0: Alors, parfois plusieurs générations dans chaque appartement.
1: Et alors vous avez tout l'étage?
0: Vous allez voir, j'ai un des appartements à l'étage. Je vais vous faire visiter. C'est donc mon appartement et mon studio. Je suis arrivée à Hong Kong il y a 8 ans, déjà dans cet appartement. Et j'avais un job...
1: On va d'abord monter les 5 étages.
0: Je vous
1: allez, allons-y, je vous assure, ça va aller. Allez, on le fait en courant.

0: Donc là, c'est l'appartement.
1: Alors à l'entrée, je peux lire The French Girl.
0: The French Girl. The French Girl, c'est mon nom d'artiste, mon surnom. Mon surnom en Asie depuis 8 ans, donc que j'ai adopté en tant que nom d'artiste.
1: Voilà. Personne d'autre ne l'a revendiqué parce qu'il y a d'autres French Girls à Hong Kong.
0: Alors il y a d'autres French Girls. D'ailleurs, je fais des t-shirts et des petites goodies que les French Girls adorent porter.
1: C'est un signe de reconnaissance.
0: C'est un signe de reconnaissance. C'est vraiment amusant parce que c'est un surnom que m'ont donné les Asiatiques. Dans mon job précédent, j'ai eu beaucoup de voyages partout en Asie. Et en fait, les Asiatiques trouvent que je ressemble un petit peu à Amélie Poulain. Donc ils m'appelaient The French Girl.
1: Ouais, c'est un peu une représentation de jeune femme française telle qu'on peut l'imaginer. Et vous arrivez et voilà, vous l'incarnez.
0: Et je l'incarne, bah écoutez, j'espère, au mieux possible. C'est là que j'ai mes idées, c'est là que je crée. Mais quand il s'agit de peindre, en général, c'est plutôt sur le rooftop. Mais c'est aussi ici...
1: Pour les odeurs, déjà, enfin, je suppose, à moins que ce soit de la peinture à l'eau, mais je crois pas.
0: Pour la bombe.
1: Non.
0: Il y a différentes options, mais pour la bombe,
1: c'est pas forcément l'acrylique.
0: Non, on a justement des water-based maintenant. Je suis très sensible, justement, au développement durable. Et j'utilise le plus possible des choses à l'eau. Bien sûr, aussi pour la santé, je pense que...
1: Le comble serait quand même que l'artiste, enfin vous-même, vous intoxiquiez en peignant.
0: En peignant, exactement.
1: Vous savez quoi, je vais poser mon sac.
0: Ah bah posez.

0: Nous allons prendre l'air, Caroline.
1: On va prendre l'air. Je vous montre le rooftop, alors.
0: Ah, on ressort.
1: On ressort, il y a encore un étage. Donc c'est jusqu'au sixième cette fois-ci.
0: Mais alors, le rooftop vous appartient
1: ou... Oui, il est dans mon contrat, en effet. Je suis la seule à pouvoir y accéder normalement. D'habitude, dans ces genres d'immeubles, ces rooftops sont en effet partagés. Les gens font sécher leur linge.
0: Oh, mais
1: j'ai pu en faire.
0: Oh là là, mais ça c'est génial.
1: Un studio.
0: J'ai appris depuis que je suis à Hong Kong et que j'enregistre des sujets que bah, les appartements à Hong Kong sont très exigus. C'est pourquoi les Hongkongais ne passent pas leur journée chez eux dans leur appartement. Ils sortent, ils vont manger dehors, etc. Toute une vie à l'extérieur. Mais alors vous êtes vraiment privilégié.
1: Alors moi j'ai la chance d'avoir la même surface que mon appartement disponible sur le toit, vraiment en espace vivable que j'ai aménagé du coup avec des canapés, des coussins, mais surtout une piscine que j'ai peinte à même le sol sur lequel différents objets peuvent flotter, différents objets que j'ai créés ou amenés, invités dans mon univers. Comme cette unicorn flottante.
0: Une licorne
1: flottante qui symbolise que c'est une vraie piscine.
0: Oui, alors, mais cela dit, si je monte sur le petit mur et que je saute dans la piscine, je peux me faire mal?
1: Ah, là, vous allez vous faire mal. Vous avez pris votre maillot de bain?
0: Vous organisez des vernissages ici?
1: Alors, j'organise des vernissages, j'organise des live paintings. Là, tout ce mur que vous voyez là, on était trois artistes, on avait chacun un morceau du mur, quelques bières pour les invités, des lumières, et puis on a peint une grande partie de la nuit.
0: Je lève les yeux, l'immeuble à côté qui fait je ne sais pas combien d'étages, une quinzaine. 40. Mais c'est vous qui l'avez peint entièrement?
1: Alors, c'est pas moi qui l'ai peint, non, c'est justement lui qui m'a inspiré. C'est un Américain de Brooklyn qui s'appelle Stern Rockwell.
0: Je peux lire Rockwell.
1: Qui l'a peint en
0: 2018.
1: En fin d'année 2018 et qui m'a totalement inspirée. Je me suis dit, si c'est possible de peindre des murs comme ça, je veux me lancer, je veux changer de carrière, je veux changer de vie et je veux faire ça.
0: Ah, et donc pour lui c'était un contrat?
1: Pour lui c'était un contrat, oui. Ouais. Il a peint 6 semaines d'affilée, tout à la bombe, et a priori ça serait la plus grande façade peinte d'Asie.
0: Ah ouais.
1: La
0: plus haute façade peinte d'Asie. Waouh, c'est un sacré boulot.
1: Un hôtel qui a effectivement commissionné cette œuvre.

0: Nous retrouverons dans ce sixième Suivez le Guide à Hong Kong, Caroline Tronel sur son rooftop. Mais passons de l'autre côté, sur la péninsule, pour faire connaissance avec la grande dame et retrouver Jacques Boissy, qui connaît Hong Kong mieux que sa poche.
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0: Nous sommes passés devant, mais sans nous arrêter lors d'un enregistrement précédent. Et c'est dommage quand même de ne pas consacrer plus de temps à la grande dame. Et tu as accepté qu'on se retrouve pour un dernier round devant la grande dame. Mais qui est, Jacques, la grande dame de Hong Kong?
2: Alors, grande dame de Hong Kong, c'est un palace qui est du côté Kowloon, donc qui fait face à l'île de Hong Kong et qui s'appelle le Peninsula, qui est un hôtel mythique, un palace absolument ancien qui a été très très bien conservé, avec toutefois à l'intérieur, mais on ne le voit pas de l'extérieur, il y a une tour de bureau qui a été construite il y a une vingtaine d'années.
0: Ouais, non mais tu sais Jacques,
2: avec
0: le temps passe.
2: Un héliport en haut.
0: Mais Jacques, je t'arrête. Le temps passe vite, même à Hong Kong, c'est pas une vingtaine d'années, c'est une trentaine.
2: C'est une trentaine d'années déjà.
0: Ouais, bon, 1994.
2: En effet. Mais l'hôtel a gardé tout son cachet. Le service, la façon dont les gens s'habillent, la façon dont on mange dans cet hôtel est resté identique. C'est parfait. C'est vraiment le palace de Hong Kong.
0: Cet hôtel Peninsula, bon, c'est facile, c'est assez évident, mais quand même, je te laisse l'expliquer à nos amis qui ne le savent pas forcément. Pourquoi Peninsula? Nous sommes à Kowloon.
2: Sur la péninsule, je ne crois pas que le nom vienne de là.
0: Ah si, si,
2: Peninsula. Le nom vient de là, d'accord. Ah, oui. Parce que la famille Kadori, qui est propriétaire de cet hôtel, vient de Shanghai, avait déjà un hôtel à Shanghai avant l'hôtel de Hong Kong, après la prise de pouvoir par le Parti communiste en Chine. Ils ont quitté la Chine et ils sont installés ici. C'est une grande famille milliardaire.
0: J'ai un peu regardé l'histoire de cette famille qui, au départ, c'est une famille, alors, bon, riche, oui, c'est certain, oui, mais d'origine juive et qui vient de Bagdad.
2: Absolument. Oui. En passant par l'Inde, comme beaucoup de familles qui étaient à Shanghai à l'époque, c'était une famille fortunée qui travaillait.
0: Shanghai, Mumbai.
2: Tout à fait. Ouais. Mumbai avant Shanghai.
0: Avant, mais tout en aïe.
2: Tout à fait. Et il y a plusieurs grandes familles comme ça à Hong Kong. Et ils ont investi au moment où les entrepreneurs commençaient à investir à Hong Kong. Donc, par exemple, la famille Kadori qui est à le Peninsula, enfin le groupe Peninsula, parce qu'il y a des hôtels Peninsula un peu partout.
0: Il y en a une douzaine.
2: A aussi ici une compagnie d'électricité qui fournit la moitié de la ville. Il y a deux compagnies d'électricité à Hong Kong, ils en ont une. C'est eux qui ont poussé pour la centrale nucléaire française à Dae Bay, dont ils sont actionnaires également. Et ils ont le pic tram qui monte en haut du pic.
0: Ah, c'est eux aussi ?
2: C'est eux aussi. Et le pic en haut du pic, l'immeuble que tout touriste va avoir quand on vient à Hong Kong.
0: Donc on ne peut pas dire qu'ils sont riches, il faut dire qu'ils sont très riches.
2: Ils sont très très riches, ils ont une compagnie d'hélicoptères, ils ont des farms, beaucoup de charité aussi. Ils font énormément pour les œuvres à Hong Kong, très connus pour ça. Ouais.
0: Alors je sais pas s'ils t'invitent à déjeuner régulièrement, la famille Kadori, si tu les connais.
2: Alors la famille Kadori, je connais Sir Michael.
0: Sir Michael, c'est lui.
2: Il m'a jamais invité à manger.
0: Mais tu l'as déjà croisé.
2: Oui, oui. Bah, Hong Kong est une petite ville. On a l'occasion de croiser tous ces gens. C'est un gentleman parfait. Un homme d'une grande discrétion, d'une grande classe, aimant beaucoup la France.
0: Et les produits français de bouche.
2: L'hôtel Peninsula est un excellent client pour des produits haut de gamme français.
0: Et cet hôtel Peninsula qui va fêter, alors dans quelques années, mais autant dire demain, vu qu'à Hong Kong le temps passe aussi vite qu'ailleurs, qui fêtera en 2028, la grande dame sera centenaire.
2: Absolument. Ce sera une fête, je pense, parce qu'ils savent organiser les fêtes. Pour tous les 10 ans de l'hôtel, il y a une énorme fête avec tout ce que compte Hong Kong de personnalité. Ici, des spectacles, des buffets de caviar.
0: Ouais, quoique, attends, tu dis tous les 10 ans, mais ils ont fêté quand même aussi le 95e, donc peut-être ils fêtent même tous les 5 ans.
2: Je crois que le 95e, ça a été un événement particulier qui était lié à une date anniversaire de la famille.

0: The Peninsula. Bon, je cherchais comment décrire l'architecture. La couleur, ça tire un peu sur un...
1: C'est un peu un gris vert.
0: Un gris vert, voilà.
1: Gris c'est vert, ça. Mais très léger, très très léger. On est dans des bâtiments coloniaux. Si on va au Bund, ouais.
0: À Shanghai.
1: Shanghai, on retrouve cette architecture très très coloniale, 19e siècle.
0: Très très coloniale. Je l'ai lu très franchement, je serais incapable de le deviner. Hein. Je ne voudrais pas faire croire à nos amis que je suis capable, en regardant la façade, de dire mais ça c'est vraiment un style édouardien. Donc j'ai lu que c'était un style édouardien, mais aussi sous influence italienne. Donc Eduardo italien.
1: C'est possible, les balcons font un peu italien. Ouais.
0: Puis il y a les colonnes un petit peu plus haut, en U.
1: Tout à fait en U. Qui s'est compliqué après avec la tour qui est intégrée en réalité dans l'hôtel, mais à l'arrière.
0: Ouais.
1: Ce qui est très important au Peninsula, c'est que le propriétaire est très amateur d'œuvres d'art et d'art contemporain. Il fait souvent des expositions dans l'hôtel d'art contemporain.
0: Ouais.
1: Là, il a utilisé une partie de la façade pour montrer une œuvre. C'est très original.
0: Je me suis demandé ce que c'était.
1: D'accord.
0: C'est pas un échafaudage, mais ça...
1: Presque, oui.
0: Presque. Bon, c'est donc une œuvre d'art. Ok.
1: Oui. Une fois par an, ils organisent un salon à l'intérieur. C'est l'occasion de faire une fête également, en mettant en avant des artistes contemporains de très haut niveau. C'est un peu bruyant dehors parce qu'on est sur Salisbury Road, qui est une des grandes artères de TST, enfin de Sim Chat Soi.
0: Il y a beaucoup de circulation ici.
1: Beaucoup de circulation. On est samedi matin.
0: On est samedi matin. J'ai lu aussi que, alors après, ensuite, on arrive directement au bord de l'eau. Et qu'au début de l'histoire de l'hôtel, c'était le port, en fait, où arrivaient les paquebots.
1: Tout à fait. Et ils donnaient sur le bord de l'eau.
0: C'est ça. Et donc, les passagers allaient directement du paquebot au péninsula.
1: Tout à fait. C'était ça. Ou traverser pour aller sur l'île. Il y avait le ferry qui était juste devant. Alors maintenant, ils ont regagné un peu de terrain sur la mer, ce qui fait qu'il y a le musée de l'espace qui est juste devant. Et puis surtout, très important, c'est le Cultural Center, où le Philharmonique de Hong Kong joue, qui est juste de l'autre côté du Peninsula. Le Philharmonique de Hong Kong est un des meilleurs au monde.
0: Voilà, et puis dans la série, nous bavarderons avec Olivier Novak, qui est le flûtiste ou co-flûtiste solo du Philharmonique de Hong Kong, qui est French.

0: Nous entrerons avec Jacques Boissier dans le lobby du Péninsula. Mais avant, repassons de Kowloon sur l'île de Hong Kong avec Caroline Tronel, toujours au top sur le rooftop.
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0: Vous, c'est le cinquième étage?
1: Enfin, mon appartement est au cinquième.
0: Donc on est au sixième. Sixième étage, effectivement, de Possession Street. Ça, on peut regarder deux jeunes femmes en face qui travaillent. Ce sont plutôt des bureaux, donc vous pouvez observer une vie de bureau et une vie dont vous ne voulez pas.
1: Hein. Exactement, bah, une vie que j'ai connue avant. Aujourd'hui, une vie très libre dans la curiosité. Dans la rencontre avec les gens, j'avais un travail qui m'obligeait à voyager beaucoup dans toute l'Asie. Ce qui m'a évidemment beaucoup plu, parce que quand on arrive en Asie, on a envie de faire ça. Je l'ai fait pendant de nombreuses années. Et puis, c'est vrai que ce moment où, pendant quelques années, on n'a plus pu voyager, m'a permis de me réancrer à Hong Kong, de passer plus de temps avec des artisans locaux, avec ma ville en fait, avec la ville dans laquelle on vit.
0: Vous parlez le cantonais? Alors il paraît que c'est très compliqué le cantonais. Bon, le mandarin, on peut s'en sortir plus facilement.
1: Ouais. J'ai essayé un tout petit peu le mandarin en arrivant. Très honnêtement, je me suis dit, essayons de se concentrer sur l'anglais, trouver une langue dans laquelle on peut parler à tout le monde. Parce que Hong Kong, c'est extrêmement cosmopolite.
0: Oui, mais les artisans, parce qu'avec Béatrice, que vous connaissez, nous sommes allés voir des artisans qui ne parlent pas tous anglais.
1: Hein. C'est vrai. Alors du coup, c'est la partie qui m'amuse presque le plus, parce qu'on essaye de se comprendre avec des signes, avec des photos.
0: Vous montrez votre cœur.
1: Et je montre mon cœur. Et en général, on se comprend toujours. L'anglais n'est pas du tout un anglais parfait, soit british, soit américain. Au contraire, on essaye d'avoir le moins d'accent possible pour se comprendre les uns les autres. C'est une langue qui est utilisée vraiment pour communiquer.
0: Il y a une installation là, je vous recycler, je pense qu'on peut toujours les utiliser avec leur vocation première, les Rubik's Cube.
1: Rubik's Cube, maintenant.
0: Rubik's Cube.
1: K'S.
0: C'est écrit dessus. Rubik's Cube. Oui, c'est vrai, c'était le nom de famille d'ailleurs de
1: l'inventeur. Qui était hongrois, je crois. Effectivement, moi je suis très très inspirée par le street art. J'ai grandi à Paris. Donc
0: vous êtes née aux États-Unis?
1: Je suis née à Détroit.
0: Michigan.
1: Detroit, Michigan.
0: La ville des voitures.
1: La ville des voitures, bah, mon papa travaillait dans les voitures, exactement.
0: Et à Hong Kong, vous n'avez pas de voiture?
1: Et à Hong Kong, j'ai pas de voiture. On n'a pas besoin de voiture. Vous êtes là depuis quelques jours. Est-ce que vous avez pris une voiture?
0: Non, non. Je me dis, pour voyager ailleurs, peut-être sur le territoire d'Hong Kong. J'ai appris aussi qu'il fallait un système de double plaque. On peut... Vous ne pouvez pas dire, tiens, je pars à Pékin en voiture.
1: Pas du tout. Là, c'est très contrôlé. On ne peut pas aller en Chine avec sa simple voiture ici. Et les transports sont extrêmement bien développés. Moi qui adore justement aller dans les coins un peu reculés, notamment pour faire des randonnées ou aller dans la nature, ou justement aller trouver des... dénicher des petits artisans dans des coins un peu plus industriels. J'ai jamais eu à prendre une voiture, éventuellement un taxi. Il faut une heure maximum d'un bout à l'autre pour traverser Hong Kong au maximum, en transport si besoin. Donc pas de voiture. Je suis née aux États-Unis en effet, et je suis très très vite rentrée en France. Mes parents étaient expatriés là-bas, mais très jeune je suis rentrée en France, donc j'ai été élevée à Paris. Vraiment au milieu du street art. En France, ce qui m'amusait quand je me promenais dans les rues, c'était d'essayer de voir s'il n'y avait pas un nouvel Space Invader, un nouveau graffiti à gauche ou à droite. C'est ce qui m'amusait. Et si j'en voyais un sur mon chemin, ça me mettait en joie pour toute la journée. Ces personnages sont sympas.
0: Vous les chassiez.
1: Les chassiez. Alors maintenant, il y a une app, etc. Les fans de Space Invader sont très, très équipés. Space Invader, c'est un artiste en particulier qui fait les petites mosaïques, les petits monstres en mosaïque à Paris. Lui, il travaille la mosaïque. Comme ma forme de cœur très géométrique fonctionne très bien, effectivement, en mosaïque, j'ai eu l'idée de travailler avec des Rubik's Cube. J'adore les Rubik's Cube aussi, c'est vintage.
0: Ah
1: c'est...
0: Oui. Donc vous passez votre temps aussi
1: à les faire, à les refaire.
0: Vous les avez tous faits, là.
1: Là, je les ai tous

0: Mon premier mur, avant même de trouver le cœur, était celui-ci. Et ça, c'est la première fois que je touchais une bombe de peinture. Hein. Donc on est en 2020.
1: Là, c'est pendant le confinement ?
0: Pendant le confinement. Mmh. Le confinement vient de commencer quelques mois après.
1: Ah, vous pouvez encore monter plus haut là.
0: Je peux monter plus haut. Vous voulez ? On peut y aller.
1: Il y a une échelle, on peut monter.
0: Oui, on peut.
1: Ah oui, allez.
0: Hop, là.
1: Montons au 7e étage.
0: Alors on monte au 7e.
1: Et on retrouve le motif.
0: Voilà. Et on retrouve le motif. Alors pourquoi je l'ai fait en grand ? Il est en 2,50 m par 2,50 m. On est entouré de buildings très hauts. Et je me suis dit que si je le faisais en énorme, ils allaient le voir. Donc j'envoie mon message.
1: Donc les avions qui décollent de l'aéroport survolent peut-être, je ne sais pas. Et ils se disent, mais qu'est-ce que c'est ?
0: Qu'est-ce que c'est ?
1: Ne dirait-on pas un cœur ?
0: Les hélicoptères.
1: C'est comme sur le toit du Peninsula pour les hélicoptères. Vous, c'est votre piste d'atterrissage, enfin, pour drone peut-être.
0: Pour drone.
1: Vous avez déjà d'ailleurs utilisé un drone ?
0: Oui, effectivement, il y a des très jolies scènes à filmer en drone à Hong Kong. Donc j'ai des amis qui sont venus aussi.
1: Qui sont venus me survoler. Mais alors, avant, vous avez une vie, j'ai lu que votre passion première, c'était plutôt le parfum.
0: Exactement. J'ai toujours aimé les stimulations créatives, utiliser mes sens.
1: Les sens.
0: J'ai effectivement fait l'école de parfumerie de Versailles, l'ISIPCA, qui m'a amenée ensuite à travailler presque 13 ans du coup, dans l'industrie du parfum.
1: Hong Kong, c'est parce qu'il y avait un job à Hong Kong.
0: Un job à Hong Kong, oui.
1: Ça aurait pu être ailleurs.
0: Alors j'avais ma sœur ici aussi, qui adorait la ville. Ça m'a permis vraiment d'avoir une expatriation facile, sans crainte. Et j'ai très très vite découvert que je voulais y rester. Elle a quitté Hong Kong 6 mois après. Et moi, ça fait 8 ans là.
1: Vous êtes passé le relais quoi.
0: On s'est passé le relais et moi je suis restée. Tout est installé ici. Mon entreprise a été créée ici. Je suis très très heureuse à Hong Kong. C'est une ville qui est très en sécurité. On se sent très très en sécurité. On a accès à tout type de connexions aussi. La communauté française est très soudée. Et les communautés s'entremêlent très facilement.
1: Et pour l'art de rue, c'est inspirant.
0: Il y a beaucoup d'art de rue, donc particulièrement dans mon quartier. Mon quartier s'appelle Cheung Wan.
1: C'est un lieu historiquement depuis longtemps où sont les bars.
0: Et c'est un lieu où sont les bars. Alors, je suis à 7 minutes à pied de ce quartier qui s'appelle Long Kwai Fong. Long Kwai Fong, c'est le quartier des bars. Qu'on simplifie en LKF. C'est un super emplacement. D'ici, je peux tout faire à pied. Il y a aussi toutes les petites routes pittoresques, donc entre chez moi et Centrale. Ces petites ruelles, on a l'impression d'être à Montmartre. Vous êtes passé par là ?
1: Bah déjà, Possession, puisqu'elle monte. Enfin, je me suis monté vers vous.
0: Hein. Vous êtes monté vers moi. Et alors, si vous continuez sur Hollywood Road, tout le long, il y a des petites ruelles. Il y a très peu de voitures dans ce quartier, donc des petites ruelles ombragées. Alors moi, j'ai une vue totalement dégagée sur un très joli parc qui s'appelle le Hollywood Park, comme le nom de la rue, qui est vraiment magnifique. Allez y faire un tour en descendant. Il y a un petit bassin avec des tortues, des carpes, des portes chinoises. Quand j'ai envie de prendre l'air, il me suffit de descendre et je suis dans un autre monde. Tous les matins, j'ai les femmes traditionnelles qui font soit
1: du tai chi,
0: soit une danse avec un éventail. Donc quand j'ouvre ma fenêtre de salle de bain, en prenant ma douche, j'ai les musiques traditionnelles du lundi au dimanche. Mm-hmm. Assez tôt le matin. J'ai aussi la chance d'avoir du coup des papillons ou des oiseaux qui viennent me visiter sur le rooftop quand je peins.

0: Quel est le nom alors de votre motif, de cette signature, on peut dire ça?
1: Alors, je l'appelle The Shining Heart.
0: Ah oui, c'est vrai, vous l'avez dit, The Shining Heart.
1: C'est le cœur qui rayonne.
0: Le cœur qui rayonne. Si je suis le parcours donc, de ces Shining Hearts d'Hong Kong, je pourrais en croiser combien, diriez-vous?
1: Une quarantaine, je pense.
0: Une quarantaine. Si donc, au moment où vous êtes en train de signer les murs avec ce cœur jaune, si des policiers hongkongais passent, ils seront émus ou ils diront quoi?
1: Je pense que ça dépend de la manière dont je peux défendre mon art. Ça ne m'est pas arrivé. Jamais. Et je n'y tiens pas vraiment.
0: Non.
1: On n'est pas du tout là pour embêter
0: qui
1: que ce soit. On est là pour partager un symbole qui est sympathique et énergisant.
0: À Hong Kong, les autorités locales aiment l'ordre quand même, non?
1: Et je suis très, très... moi, sensible effectivement à cet ordre qui règne, parce qu'en effet, on respecte tous l'ordre et ça marche. Et on s'entend tous bien et on se sent tous en sécurité. Donc, c'est vraiment pas mon idée d'aller contre, effectivement, revendiquer une liberté, d'aller contre les autorités ou quoi que ce soit. C'est plutôt divulguer un message sympathique qui est pris comme ça. D'ailleurs, j'ai
0: un message d'amour, donc, quand même.
1: Un message d'amour, un message de faire rayonner aussi la culture française. J'ai une très jolie collaboration depuis un an avec le consulat français ici, pour lequel j'ai créé du coup cette version de cœur, mais en bleu, blanc, rouge.
0: Personne n'a vécu l'expérience de voir deux policiers arriver.
1: Non.
0: C'est, vous êtes invisible alors.
1: On est invisible. Bah, je pense qu'il y a une histoire de stratégie.
0: Vous y allez seul ou
1: quoi? J'y vais accompagner.
0: Accompagner,
1: oui. J'y vais accompagner en général. Et puis,
0: faire le guet quand même un peu.
1: Il y en a un en charge du guet. Effectivement, j'essaye de vraiment respecter les endroits le plus possible. Et puis, j'utilise beaucoup la méthode des stickers, qui est moins invasive, qui me permet d'en coller. J'ai ce cœur en sticker, je vous en donnerai.
0: Ah oui, donc mais c'est un petit format alors.
1: C'est un petit format.
0: Mais là, ceux par exemple qui sont sur le mur de l'hôtel, combien de temps vous faut-il pour peindre un cœur sur un mur?
1: Quelques minutes, heureusement.
0: Parfois, il vous arrive d'aller en ajouter, d'agrandir la famille.
1: Exactement, je repasse là, exactement.
0: Parfois, vous découvrez que vous êtes recouverte aussi ou pas?
1: Oui, mais ça, c'est grande tristesse. Bah, évidemment, pendant le Covid, des restaurants ont fermé, etc. Et donc, des lieux dans lesquels j'avais des œuvres, parfois sur des très très grands muraux, ont fermé ou ont disparu depuis. Le street art, c'est éphémère, ça peut être éphémère, ça peut durer un peu plus longtemps, mais c'est ça le but aussi, c'est de laisser la place à d'autres.
0: Est-ce que vous avez des contrats, des commissions? On dit commissionné ici, mais hors Hong Kong, en France par exemple?
1: C'est assez amusant, je suis retournée en France en juin dernier pour la première fois après 4 ans, du coup j'ai essayé de raconter un petit peu mon histoire. C'est moins facile à l'étranger parce que les gens ici me voient. Ils me voient dans la rue, ils me voient éventuellement dans la presse. Mais mon histoire, effectivement, et mon inspiration du signe traditionnel chinois m'amène à faire des choses plutôt en Chine, à Kuala Lumpur, en Malaisie, à Singapour. Donc beaucoup plus dans la région, finalement.
0: Dans la grande région.
1: Dans la grande région, qui comprend ce symbole, parce que tous ces pays l'utilisent aussi. C'est un symbole de mariage aussi, de bonheur, de fortune, good fortune. Donc ils comprennent tous ce symbole et mon histoire du coup.
0: Oui, mais en France, vous avez une belle histoire à raconter quand même.
1: Puis j'ai un nom quand même amusant, alors c'est vrai que The French Girl,
0: oui.
1: La fille française, ça peut résonner, on est...

0: 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Restons ensemble à l'écoute de nos programmes.
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2: Nous terminerons ce sixième Suivez le guide à Hong Kong avec Caroline Tronel, The French Girl. Mais il est en entrée avec Jacques Boissier au Peninsula. Il n'est pas nécessaire de casser sa tirelire pour boire un thé, un verre dans le palace historique, déjeuner ou dîner, cela dépend des restaurants. Et pour une nuitée, économisons, sachant que les équivalents parisiens restent plus onéreux.
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4: Nous entrons, Jacques. Allez, entrons au Peninsula.
5: Encore,
4: effectivement, donc c'est le temps des mariages.
5: Il y a encore un mariage, des mariés qui montent dans la Rolls-Royce qui est décorée.
4: Avec un beau bouquet sur le capot. Rouge.
5: Et puis alors, bon, évidemment, au Peninsula, on ne pousse pas la porte. Les portes ne sont pas automatiques. Il y a derrière chaque porte un ouvreur de porte. Bon, c'est le seul travail qui est magnifiquement habillé.
4: Tout de blanc.
5: Un groom. Et qui passe sa journée derrière la porte.
4: Alors, un groom, on dit aussi un chasseur, c'est la même chose ou c'est différent? Je ne sais pas si c'est la même catégorie.
5: C'est différent, oui.
4: Donc, en tout cas, les chasseurs, les grooms, je ne sais pas, mais les chasseurs, j'ai lu que c'était le premier hôtel d'Asie à avoir eu des chasseurs.
5: Oui, tout à fait.
4: Première chose qui frappe quand on entre au Peninsula, avant même de regarder, c'est le changement de température.
5: Il fait très froid à l'intérieur. C'est un peu vrai de tout Hong Kong. Dès que l'on rentre quelque part, la clim est à fond, quel que soit la température extérieure.
4: Il faut plutôt même un gilet à l'intérieur.
5: Il faut plutôt un gilet et une veste.
4: Donc là, on entre dans le grand lobby.
5: Le lobby qui est en même temps un restaurant, qui est le salon de thé le plus connu, un des plus connus du monde, puisque les gens y viennent pour boire l'après-midi pour le high tea.
4: Alors le high tea, pour nos amis qui n'ont jamais eu le bonheur de découvrir le high tea, il est quand même dans les traditions très britanniques, celui-ci.
5: C'est très britannique, parce que vous avez évidemment le thé, et avec une longue carte de choix de thé. Ensuite, vous avez des sandwichs, donc du côté salé, une pile de gâteaux qui arrive, une superposition de plateaux de gâteaux, des scones, de la crème, triple crème, de la confiture. C'est un repas, c'est une cérémonie. Mais l'après-midi, le high tea ici est très connu et les gens font la queue pendant parfois une heure pour pouvoir avoir un thé.
4: Il faut choisir, on ne peut pas faire tous les repas ici au Peninsula. L'estomac ne tient pas. On fait le petit déjeuner, on enchaîne avec un lunch après le high tea et puis le dîner et après on va boire un verre pour finir
5: C'est compliqué, la vie est très dure.
4: C'est ça.
5: Ils commencent à mettre en place les décorations de Noël, les guirlandes de Noël, décorations, des illuminations partout. Et l'endroit qui est là-bas, en fin d'après-midi, un orchestre classique absolument brillant, bien joué, et les gens prennent l'apéritif, où ils avaient le high tea, prennent l'apéritif et parlent entre eux. C'est là que les investissements de milliardaires se décident.
4: Effectivement, les mariages, les touristes aussi, mais c'est aussi un hôtel d'affaires.
5: C'est aussi un hôtel d'affaires. Alors, beaucoup d'artistes descendent ici.
4: Depuis Charlie Chaplin.
5: Oui, tout à fait. Tous les grands. Tom Cruise est un familier ici, par exemple. C'est bien Hong Kong. En plus, il aime bien parce qu'on se pose en hélicoptère sur le toit.
4: Ah oui. Depuis le sommet, il descend, non pas, il prend pas l'ascenseur, mais je suppose qu'il se jette dans le vide avec un parachute.
5: Tom Cruise s'est pas encore jeté dans le vide à Hong Kong, mais je pense que ça viendra.
4: Oui,
5: il est encore jeune.
4: Ou alors le long des vitres, le long de la façade.
5: Oui, il trouvera quelque chose.
4: Et alors, je vais te livrer mon témoignage de quelqu'un vraiment qui n'est pas fut-fut, moi en l'occurrence. Fut-fut, ça fait un peu daté comme expression. J'étais de dos hier à l'emplacement où se trouve l'orchestre. J'entends de la musique. Je dis, c'est vraiment fort, la bande musicale ici qui diffuse, mais c'est vraiment très fort pour une musique d'ambiance. Et puis hier, il pleuvait. Et donc, je commence à reconnaître un des morceaux, Raindrops Was Falling on My Head, toute la pluie tombe sur moi. Ils sont vraiment raccords au niveau météo pour la musique. Ensuite, le morceau suivant, je reconnais Chantons sous la pluie, Singing the Rain. Ils ont vraiment, alors peut-être une programmation
5: musicale.
4: Ils adaptent le répertoire. Ciel bleu, pluie, etc. Et c'est une jeune fille à la réception, mais qui m'a dit, mais ce sont de vrais musiciens qui jouent. Je ne les avais pas vus.
5: Excellent.

0: Nous traversons cet immense lobby, immense, hein, avec ce plafond. Peut-être on retrouve un peu de...
1: C'est une très belle salle, vraiment dans un style très bizarre, je ne sais pas le décrire.
0: Oui.
1: On n'est pas vraiment dans un style colonial, on n'est pas dans un style britannique non plus. Ça me paraît être un mélange de beaucoup de choses, je ne sais pas qui les a influencés.
0: Et puis aussi ce qui frappe, parce que j'ai un chiffre à donner, c'est pour ça que j'attire l'attention là-dessus, ce sont les fleurs. Il y a des bouquets, des énormes bouquets de fleurs, et des fleurs fraîches, alors fraîches, hein, pas des fleurs en plastique, sur chaque table. Sur le site du Peninsula, ils donnent quelques chiffres comme ça. Et donc le Peninsula se fait livrer 50 douzaines de fleurs par jour. Chaque jour.
1: Incroyable. Plus les événements, je suppose, là on voit beaucoup plus.
0: Même à la réception, il y a un bouquet colossal.
1: Ce qui était intéressant aussi, c'est dans ce immense hall, donne sur deux couloirs qui sont des galeries marchandes, où on retrouve toutes les grandes marques du monde, de luxe. C'est-à-dire, on vient au Peninsula, mais on peut quand même faire ses courses.
0: Alors faire ses courses au Peninsula, c'est Tiffany. Allez, il faut en citer trois. Là. Rolex, on n'avait pas cité Rolex. Je sais pas combien il y a de magasins d'ailleurs. Vuitton, j'ai compté. Vuitton, il y a...
1: 5 ou 6, non.
0: Plus proche de la dizaine.
1: Ah bon ?
0: Ouais.

0: On va prendre l'escalier.
1: En face de l'entrée principale, il y a deux escaliers qui montent à la mezzanine. Mezzanine où il y a plusieurs restaurants, des bars, etc. Sur un tapis absolument extraordinaire dans lequel on s'enfonce.
0: Complètement.
1: Où il n'y a pas une seule tache. Il doit être lavé plusieurs fois par jour.
0: Avec des branches de sapin, parce que ce sont les, on enregistre Noël approche. Alors, on est en Asie, ici, et on fête Noël. Hein. Et même en Chine, en la Chine plus chinoise, on fête Noël aussi. Est-ce que d'ailleurs, dis-tu que tu vis en Chine quand tu es à Hong Kong? Parce qu'hier, c'est marrant, Juliette, qui est à la réception ici, me disait, ce week-end, comme le visa est gratuit, on ira peut-être en Chine ce week-end, mais sommes-nous déjà en Chine ici?
1: Alors, on est en Chine, mais dans une région autonome.
0: Donc on ne dit pas qu'on vit en Chine.
1: Non, on dit que l'on vit à Hong Kong. On sait que l'on fait partie de la Chine, mais c'est une région autonome, donc on utilise toujours Hong Kong et Chine.
0: Sachant que la Chine est à
1: 30 km, 35 km.
0: Avec la ville principale proche, c'est Shenzhen.
1: Shenzhen, qui est beaucoup plus grosse que Hong Kong en population, qui est devenue, puisque là, il y a 30 ans...
0: C'était rien, hein, village de pêcheurs.
1: Un petit village de pêcheurs, il y a 30 ans.
0: En 30 ans, une ville de combien de millions d'habitants s'est bâtie?
1: Je ne sais pas, il doit y avoir 15-20 millions d'habitants à Shenzhen. Non.
0: Ce qui fait que Hong Kong, c'est une petite ville à côté de Shenzhen.
1: C'est tout à fait. Hong Kong est tout petit, il y a 7 millions et quelques d'habitants. Ouais. Voilà, décoration de Noël, un magnifique train qui est là tous les ans, c'est le même.
0: Alors on retrouve une belle locomotive, des chalets enneigés, sommet téléphérique.
1: Grande roue, c'est une ambiance tout à fait Noël. Là.
0: Grande roue, il y en a une vraie quand même, pas sur l'île de Hong Kong.
1: Oui, sur l'île de Hong Kong, il y a une grande roue.
0: Et puis il y a le restaurant La Véranda.
1: La Véranda, qui est le restaurant buffet décontracté. C'est certainement le plus beau buffet de Hong Kong en termes d'ingrédients qui sont dessus. Toujours plein. Et juste à côté, il y a un petit restaurant absolument extraordinaire qui n'est pas encore ouvert, qui s'appelle Cheza. Cheza, c'est une boîte, petite boîte pour 30 ou 40 personnes qui représente un chalet suisse à l'intérieur. Ça a été construit parce que les premiers managers et les premiers chefs du Peninsula étaient suisses.
0: Ah oui?
1: Donc c'est d'époque. Il a été fait à l'ouverture de l'hôtel. Et à l'intérieur, on est vraiment dans un chalet en bois. Parce qu'ils étaient suisses et ils voulaient retrouver un coin de la Suisse. Donc on n'y mange que des plats traditionnels.
0: Donc on mange quoi? Tu y as forcément mangé?
1: Des raclettes, des fondues, et des choses un peu plus sophistiquées suisses, du veau à la zurichoise, que des plats suisses.
0: Et c'est une bonne table.
1: Et c'est très bon. Alors il y a, je crois, 30 couverts, pas plus.
0: Franchement, c'est peut-être ça le comble du chic à Hong Kong, c'est d'aller manger une fondue savoyarde.
1: Il est impossible de faire une réservation dans ce restaurant.
0: Oui.
1: Il faut des semaines à l'avance.
0: Ah oui, carrément.
1: C'est compliqué comme tout.
0: Ah oui, Cheza comme cheese. Non, je ne sais pas, comme
1: oui,
0: quoi.
1: Oui, je ne sais pas du tout. Je ne connais pas le nom, l'origine du nom.
0: Ah oui. Oui.
2: Finalement, rien à voir avec le fromage. En langue romanche, parlée dans les grisons en Suisse, Cheza signifie simplement auberge. Donc, c'est la petite auberge du Peninsula.
0: J'étais frappé en voyant ce Peninsula Express. Donc, il y a une reconstitution de wagons de type
1: tout à fait.
0: Orient Express. Hein.
1: Oui.
0: Et puis, on a reconstitué tout un décor de gare avec des bagages devant l'entrée, un banc comme quand on attend le train.
1: Le voyage de luxe. Hein. Et on voit, ils ont mis en hublot des écrans de télévision qui passent des paysages de voyage. Donc, on a vraiment à l'intérieur...
0: Et de train.
1: Oui, l'impression de voyager.
0: Et le restaurant étoilé avec la chef française.
1: Il est dans un autre côté de l'hôtel. Il s'appelle Gadis. Il a son ascenseur particulier.
0: Ah, waouh.
1: On repart dans l'histoire. La décoration est telle que dans l'histoire. Ce qu'il y a dans l'assiette est moderne. Mais le service et la décoration sont début du siècle dernier. Quoi.
0: Ah ouais, avec une chef française, là, quand on enregistre, qui est là depuis quelques mois, qui s'appelle Anne-Sophie Nicolas. Ils réinventent toujours.
1: Voilà. Oui, ils ont besoin d'innover en permanence. Il faut faire parler de soi, il faut tous les hôtels, il faut s'activer.
0: Est-ce que tu connais le nombre de chambres et suites ici?
1: Non, je connais.
0: Il y en a 300.
1: Oui.
0: Et combien de salariés? Alors, je le sais, je renseigne avant. Combien de, tu dirais combien?
1: 500.
0: 800.
1: 800, mon
0: Alors,
1: Dieu.
0: Le ratio 300 chambres, 800, c'est énorme. Et c'est justement dû au fait qu'il y a énormément de restaurants, de l'ordre d'une demi-douzaine, hein. Plus les réceptions.
1: Plus les salles de banquets. Il y a beaucoup de banquets ici. 7-8 restaurants total.
0: Ouais.
1: Quoi.
0: Ouais. Donc ça, pour un hôtel, c'est quand même énorme. Hein.
1: C'est énorme. La partie restauration est très importante au Peninsula.
0: Et à Hong Kong, il y a beaucoup de restaurants en général. Hein.
1: Les gens mangent beaucoup dehors, encore, mangent rarement chez eux et définitivement ne reçoivent jamais chez eux.
0: Toi, français, Jacques, mais installé ici depuis bientôt 30 ans. Hein
1: 31 ans.
0: Ah, 31, bon, ça y est, donc 30, bon, 31 ans. Est-ce que tu invites à la maison ou plutôt au restaurant?
1: Non, j'invite vraiment, sauf les très très très proches à la maison, mais sinon les gens, on invite au restaurant.
0: Tu es invité au restaurant et tu invites au restaurant.
1: Voilà, donc on ne connaît pas l'intérieur des appartements des gens.
0: Oui.
1: La raison, c'est que tout le monde vit dans du petit Hong Kong, c'est quand ça. Même, pas très grand. C'est plus simple d'aller au restaurant, puis c'est une vieille tradition, et c'est sympa.
0: C'est plutôt une tradition asiatique, même au-delà de
1: Hong Kong. Oui, dans d'autres endroits, c'est la même chose. Je suis passé au Japon, j'étais en Thaïlande, les gens recevaient, les gens que je connaissais, invités au restaurant. N'invitez pas chez eux, alors qu'ils ont des belles maisons.

0: le prix de l'immobilier et des loyers fait que même des personnes qui sont plutôt aisées n'ont pas des appartements de 150-200 mètres carrés.
1: Non, les tailles sont petites ici, parce que ça coûte, coûte extrêmement cher, soit en location, soit en prix d'achat. On est dans les immobiliers les plus chers du monde, donc il n'y a pas de beaucoup de grandes propriétés.
0: On l'a dit, mais c'est plutôt une habitation verticale. Hein.
1: Oui, enfin en tout cas sur Hong Kong, sur l'île, il n'y a pas beaucoup de place. 75% du territoire est hongkongais est un parc national, donc on ne peut pas y construire. Donc le seul moyen de construire, c'est de monter en hauteur. Donc on trouve des gens qui habitent au 60e, 70e étage. C'est très fréquent. Et c'est peut-être le futur de l'immobilier, parce qu'on retrouve des groupes, Chun Kwano, qui est une ville qui a 15 ans à peu près maintenant, où il n'y avait rien avant. Il y a maintenant 500 000 personnes qui habitent dans cette ville. Toute la ville est faite de tours qui font à peu près 70 étages. Au deuxième niveau, tu trouves un immense jardin avec piscine, des tennis, etc., des allées où on peut marcher. Au niveau 1, c'est un centre commercial, donc on fait toutes ses courses. Et puis au rez-de-chaussée et sous-sol, c'est la station de métro. Donc on descend de chez soi directement à la station de métro. C'est hyper efficace.
0: Oui, tu sais à quoi ça me fait penser, ce que ça me rappelle, les cités radieuses du Corbusier. Hein.
1: Oui, tout à fait, tout à fait. Je pense que le futur de l'immobilier, c'est de monter en hauteur. Ça évite les problèmes de circulation, de pollution, de temps de transport, etc.
0: Ouais.
1: Et puis ça consomme moins. Ces grandes tours, en réalité, sont excellentes pour l'environnement parce qu'elles consomment peu d'énergie.
0: Alors tu dis 75%, c'est vrai que si on n'est pas venu là aussi, on s'imagine Hong Kong très urbain. Moi non plus, je ne pensais pas que c'était à ce point-là. 75% du territoire est un parc national. En fait, Hong Kong, c'est plutôt un territoire vert.
1: Tout à fait. Alors les gens qui viennent à Hong Kong ne voient que l'aspect bétonné du centre-ville, mais le centre-ville est tout petit. Pour l'île de Hong Kong, il suffit de monter au pic et on se rend compte que la ville est toute petite. C'est vrai, très très dense, mais par contre, c'est vert tout de suite. Et puis on peut aller faire des treks, des marches en montagne. Tout de suite, on peut descendre de son immeuble et 5 minutes après, on est dans la montagne et dans la nature.

0: Cette fois, terminons ce Suivez le Guide sur l'île de Hong Kong avec notre French Girl street artiste, Caroline Tronel.
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2: Quelques mots encore, Caroline, pour dire que les chœurs vous occupent beaucoup à Hong Kong, en Asie, mais il n'y a pas que les chœurs.
3: Mais il n'y a pas que les chœurs, parce que les chœurs, c'était un message très fort et très puissant que je voulais faire partager pendant le Covid. Mais finalement, cette période est aussi révolue, donc j'ai eu envie de partager un nouveau message sur la sustainability, le développement durable. Et pour parler du développement durable, j'ai développé une série de canettes géantes que j'ai peintes.
2: Donc les canettes comme les canettes de bière. Hein.
3: Canettes de bière, canettes de coca.
2: Enfin, ou autre. Hein.
3: Style, exactement. Parce que j'ai imaginé que les canettes, tout le monde savait ce que c'était. Peu importe le pays. Les enfants.
2: C'est mondial. Hein.
3: C'est mondial. Les enfants boivent du coca ou du. Peu importe la marque. Ouais.
2: Ou du Pepsi. Je crois que c'est un troisième en canette.
3: Du Sprite.
2: Ou du Sprite.
3: Ou du Sprite. Les adultes peuvent effectivement boire d'autres choses.
2: Boire de l'eau.
3: Voire de l'eau pétillante, ouais. Effectivement aussi. C'est une forme que je trouve, moi, assez rétro, parce qu'en fait, elle n'a jamais changé, si vous réfléchissez. On a toujours la même forme. Et l'opercule, le bruit...
2: C'est le moment où ça déborde parfois, où on s'en met partout.
3: Exactement. On a chacun des histoires avec cet objet. Et que j'ai choisi d'ériger en symbole pour...
2: Donc là, c'est une taille géante quand même. Hein.
3: Enfin,
2: ils font une cinquantaine de centimètres. Hein.
3: Exactement. Et j'en ai fait une d'un mètre de long.
2: Ah oui. Mais vous les écrasez. Je précise à nos amis que non seulement la canette est grande, mais en plus, elle est un peu écrabouillée.
3: Elle est écrabouillée comme un déchet sur la rue, sur le sol. Parce que si vous avez une toute petite canette facile de mettre

0: tous ces artistes pop art, Andy Warhol, etc., sont inspirants pour vous ?
1: Tout à fait. Des inspirations dans les couleurs, dans les messages qu'ils ont essayé de faire passer à leur époque. C'est exactement ces codes-là que je reprends pour faire passer des messages que moi je trouve contemporains et même urgents de partager. Exactement.
0: Mmh. Alors il y a des Hongkongais très riches et les Hongkongais sont intéressés par l'art. Donc vous avez de riches clients hongkongais ?
1: Alors j'ai des collectionneurs, exactement. J'ai des gens riches et des gens moins riches. Et je pense que quand on est artiste, il faut avant tout faire comprendre le message qu'on veut divulguer. C'est ça la valeur de l'art en fait. Ça peut être une canette si on ne comprend pas le sens. Ça peut interpeller, mais quand l'artiste veut vraiment faire passer un message, je crois qu'il doit pouvoir l'expliquer, soit avec des mots, soit en personne. Donc oui, j'ai des gens de beaucoup de nationalités différentes.
0: Mais je me disais peut-être, puisque vous êtes à Hong Kong depuis quelques années, faudra-t-il bientôt ajouter non plus Caroline the French Girl, mais Caroline the French Hong Kong Girl.
1: Je dis souvent que c'est ma hometown, ma ville vraiment d'adoption, la ville où je vis, Hong Kong, plus même que d'autres villes françaises dans lesquelles j'ai pu vivre aujourd'hui. Je m'y sens vraiment très très bien, c'est très paisible et c'est une ville qui offre des opportunités sans limite, si on sait respecter les règles environnantes et qu'on a envie de jouer avec, de se les approprier.
0: Oui, c'est ça, donc on ne critique pas, ce sont les règles du jeu. On les respecte, on reste, on ne les respecte pas, on ne reste pas.
1: Exactement.
0: Après, on est ou pas en accord, mais vous êtes vraiment parfaitement bien. Et vous avez trouvé votre ville, finalement, c'est Hong Kong.
1: Moi, je suis en accord avec la manière de vivre, c'est-à-dire la manière de se respecter au quotidien. Quand on rentre dans le métro, quand on marche dans la rue, quand on traverse... Ici, les locaux ne traversent pas au petit bonhomme rouge.
0: Non, il n'y a que quelques touristes comme moi, parfois, en retard. Enfin, certains traversent quand même, quand vraiment il n'y a pas de circulation. En tout cas, pas du tout quand il y en a. Hein.
1: Pas du tout quand il y en a. C'est des petites règles très très simples, mais qui rendent la vie si facile. Tout le monde pourrait avoir accès à mon rooftop, à mon studio, pour être très honnête. On ne m'a jamais ne serait-ce que pris un cube. C'est un plaisir de s'enlever de la tête des stress du quotidien que j'ai pu ressentir dans d'autres pays du monde et qu'on n'a pas du tout ici. Les expatriés connaissent cette expression, Hong Kong comme ma maison, Home Kong. Il y a même une marque d'ailleurs qui a déposé l'expression et qui vend des t-shirts Home Kong.
0: On pourrait dire aussi que vous n'êtes pas King Kong, mais Queen Kong alors.
1: Ah bah écoutez, merci, je prends.
0: Fin de ce 6e suivi de guide à Hong Kong. Merci Caroline Tronel et Jacques Boissier. Mgoy, merci en cantonais. Émilie Wu pour le prêt de sa voix. Pierre Oteza pour le contact avec Jacques Boissier. Laure Le Cornec, groupe Expression. Réalisation, Roman Feocchio. Le site peninsula.com. Et vous trouverez facilement Caroline, la French Girl en ligne.
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2: La fin de la phrase tourbillonna, s'abattit. Il désira dire que leurs tendances profondes correspondront aux siennes, ou peut-être même qu'ils seront écrits pour être lus par elles. Ces deux idées lui brûlaient les lèvres. Il sentit l'impérieuse nécessité de sortir de là, n'importe comment, sur le champ. Il trouva la platitude que je souhaiterais les écrire moins sèchement techniques et plus humains, regrettant amèrement la première rédaction qu'avait arrêté sa timidité. Il se montrait gauche et raide encore une fois. À tout hasard, il sourit de son petit sourire docile, touchant et inajusté. Tout cependant semblait s'être parfaitement passé. Tout paraissait naturel, grâce sans doute à la fluidité d'une conversation où Madame Desgrèces des Sablons n'insistait jamais. « Nous approchons de la fin de l'allée, » dit-elle. Aucune échappée sur le ciel n'était encore visible. Mais le blanc verdi des lisières entrait comme par une porte ouverte dans la chambre close des bois. Dépassant les derniers arbres, l'allée du bord de l'eau continua entre des pelouses. Augustin vit s'en retourner le tunnel des futaies, périmé et plein de nuit verte. On était en plein air. Une odeur sèche et très diluée de prairies grillées et de feuilles mortes, portée sur un velours d'air à fond neutre, prévalait sur l'odeur des bois. On ne pouvait dire la minute précise où elle était née. Avec le plus grand désir de savoir pourquoi la question de sa carrière avait été posée, Augustin n'avait nul moyen de résoudre le problème. Deux seules choses étaient plus douloureusement claires que jamais. L'impossibilité morale absolue de prendre l'initiative d'aucune démarche. L'impossibilité sentimentale non moindre de ne pas épuiser jusqu'à leur dernière goutte les enivrements de la présence dans toutes les occasions où la présence lui serait donnée. Les questions sur sa carrière, pure amabilité évidemment, sujet de conversation pris parmi ceux qui étaient censés intéresser Augustin davantage, choix bien naturel puisqu'il avait fait figure de pédant. Ils continuaient leur marche lente, heureuse et de grand loisir. Elle parlait de sujets qui lui étaient naturellement étrangers, des dates et des lieux de villégiature, les courses où l'oncle Paul avait engagé ses chevaux, la prochaine arrivée de l'oncle Henri, et aussi des noms d'artistes à qui on pourrait demander de venir pour lui faire de la musique. Augustin en connut quelques-uns. Pas un instant, la conversation ne cessa de se tenir entre eux trois, et non entre elles deux, sans qu'il s'y sentît étranger, ni qu'elle semblât se donner la peine de rien expliquer spécialement pour lui. Art admirable. Le ton d'intimité et d'amitié paraissait l'essentiel, et suffisait à jeter toute lumière utile sur des sujets quelconques, inconnus. Le château se montra par un côté qu'Augustin ne connaissait pas encore. Gris granit, très haut, avec des préparations d'arbustes étalées sur le sol comme des exordes très ornés. Des ronflements d'automobiles sectionnant la promenade inaugurèrent le dernier tronçon. Qu'est-ce qu'on entend là-bas? Une visite qui vient ou qui repart. Les deux dames continuèrent sans hâte au rythme antérieur de leurs pas. Augustin sentait depuis quelque temps déjà l'approche des dernières minutes. Indifférente à toute autre réflexion de ses voix intérieures, à toute idée nette ou troublée, à toute espérance, ou en l'air ou fondée, à tout reproche, à tout ce qui n'était pas directement elle-même, la chaleur de la présence d'Anne possédait entièrement son cœur et le sentiment qu'elle allait finir le serrait à la gorge. Leurs pas marquaient sur un sable au ratissement méticuleux. De nouveaux grondements d'automobiles se répercutèrent contre les façades, logeant dans chaque note son double. Augustin se découvrit, s'arrêta, attendit, immobile, comme au déjeuner. Madame Desgrèces des Sablons fut quelques secondes à comprendre qu'il lui disait adieu. Il lui sembla qu'elle le regardait avec cette même bienveillance amusée, calmement clairvoyante, qu'elle avait montrée au moment du déjeuner, avec ses yeux charmants et fatigués, où un rien de domination ne pouvait s'empêcher de se faire sentir. Nous ne vous donnerons même pas une tasse de thé, fit-elle tandis que sa souple ligne longue s'appuyait à l'ombrelle. Nous avez-vous vraiment consacré toutes les minutes que vous nous destiniez? N'en sauriez-vous perdre d'autres? Une fois de plus, Augustin admira l'aisance de cette sympathie de grande dame, de cette imperceptible ironie, sa marque qui se discernait à l'élégance même de la phrase, à son allure écrite et à sa lenteur. Mais il n'y put porter qu'une attention courte. Dans les yeux d'Anne, un sourire commençait, qui n'irait pas jusqu'à s'épanouir. Ce fut un autre anéantissement, une autre offrande, un cri intérieur, un nouvel agenouillement qu'elle ne saurait pas. Prisonnier de cette décision première, il la maintint, à cause de cette impuissance des timides et des sentimentaux, et aussi de la totale impossibilité où il se sentit de voir Anne au milieu d'autres personnes, lui-même confondu avec elle, secondaire, affreusement partagé, brûlé de souffrance et de bonheur. « Eh bien, donc au revoir, cher monsieur. Croyez bien que nous avons trouvé cette visite trop courte, n'est-ce pas, petite Anne ?»« Assurément, fit Anne, avec une amitié gracieuse et toute simple, qui donna à Augustin ce même coup au cœur qu'il avait déjà éprouvé quand il s'était senti pâlir, lors des renseignements du vieux Marguillier. L'abbé Herzog nous arrive. Quel jour de la semaine prochaine, petite Anne? Et vous, monsieur, quel jour pourrez-vous venir dîner avec lui? Nous désirerions que ce fût assez vite. Bien entendu, je vous ferai prendre. Vous ne pourriez venir tout habillé sur votre bicyclette. Mais vous viendrez nous revoir auparavant. Une partie, la moins importante, du stock d'attention d'Augustin, saisit, reconnaissable sous la prétérition, l'indication de tenue mondaine et la but comme un pneumatique. L'autre partie, la plus grosse, était une complexité affolée où tout se mêlait. Stupeur, inquiétude, crainte de ne pas être à temps pour faire venir de Lyon sa tenue de soirée, anxiété de déplaire, une joie douce à pleurer, l'ironie de tant de romanesques, une peur de se voir deviner, foudroyante et délicieuse, un raide commandement d'avoir à se tenir, une moquerie fraternelle qui le regardait de tous les coins du ciel. La poignée de main d'Anne fut nette, chaude, cordiale, l'invitant à ne rien chercher derrière elle, dans la direction de profondeur absente. Mais qu'elle le voulût ou non, elle déposa sur l'épiderme d'Augustin la douceur mortelle de son effleurement de velours. Ce contact séjourna quelque temps sur l'emplacement où il était né, Augustin prenant la précaution de le protéger contre le souffle du vent. Suffisamment invisible dans l'ombre, sous la protection des premiers arbustes, en une chapelle de branchages à ras du sol, il se composa un air distrait, puis, osant s'agenouiller devant sa propre main, la porta d'abord doucement, puis frénétiquement à ses lèvres. Sentant l'impossibilité de revenir par les bords du petit lac, il retourna le long des lignes d'accès déjà explorées, par les roseraies, où, tremblant du pressentiment d'Anne, il avait trouvé des sens compliqués au parfum de rose.

les rosiers aux pétales pourris, tombés dans les fumiers du printemps, offraient, comme on repasse un plat, leur identité désuète devant la différence des jours. Un membre de phrase pure et cristallin sur le dénuement franciscain lui revint avec le timbre exact de la parole d'Anne. Il y avait donc, dans le fait qu'elle fût absente, des degrés, et certains d'entre eux, les plus miséricordieux, la laissaient devant lui vivante et intouchable. Il se jugea ineptement timide de ne pas être resté pour le thé. Il l'aurait vu une demi-heure encore. Il fallait tout faire plutôt que partir. C'était trop tard. Et puis, grand Dieu, qu'importait ? Cette absence n'était rien. Tous ces détails n'étaient rien. Ses joies elles-mêmes n'étaient rien. Il se trouvait séparé d'Anne par des distances formidables que les renseignements du vieux Marguillier ne diminuaient pas. Et même sans ces distances, les dissemblances religieuses le faisaient trembler. Anne ne pouvait être qu'une de ces jeunes filles, exigeantes d'une totale union d'âme. Enfin, s'il n'y avait ni ceci ni cela, ni autre chose, il restait les mille formes de l'inconnu. Par-dessus les forêts et les prairies, l'immense et indifférent espace déferla sur sa solitude désespérée. On était aimable pour lui. Qu'est-ce que cela signifiait ? Une fantaisie de mondaine à goût intellectuel ? Il se rappelait l'arrêt d'un coupé, certains soirs, à la sortie des cours de Sorbonne autrefois. Ce déséquilibre, ce ballottement fiévreux qui le brisait, cette reconstitution forcenée de son âme autour d'une présence, ce passage incessant de l'extrême joie à l'extrême peine dans le minimum de temps, dans l'intervalle de quelques battements de cœur, dans la durée d'une même brûlure, tout ce chaos et ce ravage moral, il eût plutôt cru que ces choses venaient après de longues secousses passionnelles et la lassitude d'interminables mois. Faux renseignements. Méprise d'un cœur plus jeune qu'il ne pensait. Il marchait entre de marginales formes vertes, ivre d'amertume, de sarcasme, de déchirement et de vain amour. Où avait-il lu « Vos mains sentent le miel, la neige et les roses » ? Peut-être nulle part. L'après-midi de ce jour, Christine, dans la toilette rapide qu'elle n'avait pas quittée depuis le matin, mais un peu plus rassurée parce que bébé semblait mieux et dormait depuis quelques jours, munie de biberons pleins, entra chez Augustin portant deux cartes de visite, de ce type grossier et bon marché qu'on vendait avant-guerre pour 1,45 franc. « Ce sont deux abbés, » dit-elle. « Comment est-il ici ?» fit Augustin lui rendant l'une des cartes qu'elle lut tout haut. « Ce n'est pas le fils du cousin Jules, c'est lui. » Il aurait pu le dire, demander à voir maman. Quelle idée peu aimable! Enfin, il ne m'a pas tenu longtemps. Autant qu'il m'en souvienne, il est assez difficile de qualifier les idées de l'abbé Bourré et pas très aisé non plus de les découvrir. Le plus important des visiteurs n'était pas lui. Debout, dans le salon, dont les fenêtres venaient d'être ouvertes, Augustin vit avec émotion le limpide visage ascétique de Monseigneur Herzog, dont rien ne marquait sur la soutane le rang épiscopal. Très vieilli, il n'avait gardé des jours anciens que la candeur de son âme inchangée, toujours prêt pour cette chasse aux âmes qui était sa vie. Un corps aminci, réduit au minimum de substance, de rares cheveux totalement blancs, de doux yeux fatigués, ayant vieilli autant qu'on pouvait vieillir, avait l'air d'avoir devancé son âge et d'attendre, au bout d'une très longue route, son cœur et sa pensée qui n'auraient pas, l'un et l'autre, tout à fait fini de la parcourir. De n'avoir fait aucun effort pour le rencontrer à Paris lorsque l'Institut catholique l'avait appelé, Augustin conçut un long remords. Quelques lourds souvenirs, l'horreur d'un an de lutte, tant de secousses auxquelles était mêlée la mort de son père, quoique sans autre connexion qu'un lien superficiel d'époque, formaient un barrage qu'il n'avait pas remonté. Mais il connaissait assez l'ancien aumônier pour savoir qu'il n'y avait en lui que le désir de lui ouvrir les bras. Il l'eût certainement fait, dans une coutume, parente des habitudes monastiques, de restreindre toute manifestation sentimentale et même d'atténuer l'amitié des yeux. L'abbé Bourré restait en arrière, l'air souriant, modeste et confit d'un simple guide, d'un introducteur. Sur son visage d'autrefois,
la paupière inférieure complètement ouverte, rideau de classeur en ce moment descendu, laissait passer, luisant et bonhomme, un regard tout naïf, cordial et même gai. Ses 55 ans ressemblaient à ses 40. Dans le premier silence entre Augustin et l'évêque, il leur fut d'un grand secours. « Je ne fais que devancer pour montrer à Monseigneur Herzog le chemin de votre maison, la longue visite que je me permettrai ultérieurement, dit-il, en une pesante discrétion de rusticité ecclésiastique. » Il maintenait en même temps son chapeau devant sa poitrine d'une forte main blanche et rousse où persistaient les tavelures de la terre. Il donnait l'impression de chercher comment aborder un certain rivage. « Dois-je vous féliciter ?» finit-il par demander d'un ton énigmatique qui porta à Augustin un coup violent et lui fit froncer les sourcils. Puis il se trouva stupide. Il pensa à Anne à propos de tout. Ce ne pouvait être cela. Le bruit court dans les milieux infortunés que vous passez à la Sorbonne. C'est, je crois, l'une des nominations les plus précoces aux grandes maîtrises de conférences. Nul plus que moi. Augustin remercia. C'était exact. À chaque étape de sa carrière, avant et après-guerre, une carte de l'abbé, tenace et félicitante, l'avait rencontrée, sans qu'il eût jamais revu le scripteur. La conversation s'établit entre Augustin et Monseigneur Herzog. Ils parlèrent de l'Argilier, Bernier, Zeller. J'avoue que je ne les ai pas revus, dit Augustin, qui sut un gré obscur à l'évêque de ne pas insister sur cette époque. De sommaires renseignements lui arrivèrent. Bernier, missionnaire en Chine, tué là-bas. Ou peut-être pendant la guerre, on ne savait trop. Zeller, vicaire dans une paroisse de banlieue. L'Argilier, entré chez les Jésuites. Augustin entrevit des préparations aux grandes écoles scientifiques, dans quelques rues des postes, pour des classes massives de 60 élèves. « Je regrette, fit-il, que les Jésuites l'emploient à cet usage. » L'abbé Bourré rectifia. La compagnie ne coupe pas les pierres avec des rasoirs. Le révérend père L'Argilier donne 3 heures de cours à l'Institut catholique. Un point, c'est tout. Il passe tout son temps dans les laboratoires. On ne bousille pas un futur prix Nobel. La paupière inférieure remonta à sa place habituelle, en garde-fou devant la pupille.

0: L'œil retrouva l'air de raillerie défensive et secrète. Mais l'abbé déjà était debout. Il partit avec des excuses anticipées, couvrant sa visite future. Augustin et Mgr Herzog se trouvèrent seuls. L'évêque se dit, si ravi de le revoir, qu'il avait voulu devancer les quelques heures où les châtelains des Sablons les réuniraient. Il était heureux aussi de la manière dont Madame Desgrais lui avait parlé d'Augustin. Le doux nom ardent fut prononcé en passant. Mgr Herzog n'avait aucune raison de l'omettre, et la réserve farouche et palpitante de son interlocuteur s'accommodait encore mieux d'une mention cursive que d'un complet silence. Augustin n'osa cependant demander ce qu'il brûlait de savoir, ce qui lui semblait jeter sur Anne la plus claire lumière. Pour quelle raison les études de philosophie avaient-elles plu à Mademoiselle de Préfailles? Il l'eût pu sans risque. Mgr Herzog n'avait, en dehors du souci exclusif et religieux des âmes, aucune curiosité psychologique proprement dite, aucun regard sur les sensibilités pour elles-mêmes. Son immense érudition dans les choses du passé le laissait désarmé devant les âmes du présent. Là, Dieu seul comptait, et ce qui, dans ses âmes, aimait et désirait Dieu ou pouvait un jour l'aimer ou le désirer. Augustin connaissait bien cette simplification candide. Quand il crut avoir suffisamment préparé les abords, l'ancien aumônier demanda avec une inquiétude touchante. « J'espère, mon cher ami, que l'Église catholique vous comptera parmi ses sympathisants. Monseigneur, ma sympathie n'est pas douteuse. » La réponse marquait quelque tristesse, un léger regret de ce doute, et cependant l'incertitude de l'évêque était juste. L'indifférence objective de livres où Augustin s'était expliqué en métaphysique, sans aucune référence, sans aucune allusion, ni aucune sympathie pour le christianisme, même quand le sujet l'appelait, ni dans son Aristote, ni dans Plotin et son temps, une certaine dureté qu'il avait montrée dans la discussion des thèses où il était juge, l'absence connue de toute pratique confessionnelle, qu'il ne prenait que pour faire plaisir aux siens, toutes ces choses constituaient à cet égard de suffisants indices. Si l'on voulait trouver en son œuvre des sympathies religieuses, d'ailleurs fort générales, il fallait se référer à une critique profonde et très remarquée de l'interdiction kantienne d'utiliser l'idée de cause hors des intuitions empiriques qui figuraient à sa deuxième thèse. Ensuite, à de très belles pages de sa conclusion d'Aristote sur un certain aspect de la finalité. Qu'elle parut, ce que tendaient à en faire les théories contemporaines, sans intelligence, sans conscience et sans but, cela n'intéressait que l'étude des mécanismes par lesquels elle se réalisait. Réalisée, elle n'en étalait pas moins l'effort inconcevablement gigantesque qu'avait fait l'univers pour se hausser jusqu'à la conscience humaine à partir de pareilles profondeurs d'inanimé. Utilisation de la noble pensée bergsonienne. Est-il interdit de se demander en termes de conscience humaine si cet effort était en vain? Cela appelait le théisme, sans plus. Peut-être pouvait-on les trouver aussi, ces sympathies religieuses, dans cet article paru en une revue suisse, repris aux Proceedings d'Harvard, puis assez largement répandu ailleurs, où il maltraitait quelques positions caractéristiques de biblicisme dit positif. Dure et cassante critique de logiciens, d'ailleurs toute négative. Sa fermeté de grand professionnel de la pensée abstraite, sa parfaite connaissance de ce dont il parlait, une connaissance de l'hébreu très honorable aussi, quoiqu'elle ne fût point d'un spécialiste de métier, avait rendu le coup assez dur pour ceux sur qui il portait. Mais à cette date, il n'était là, dans sa pensée religieuse, que motif de suspension et d'attente, loin qu'on y pût voir le principe des solutions nouvelles. Et que cette attitude parut déjà ancienne au principal intéressé, à cause de ses dispositions sentimentales actuelles, comment l'évêque pouvait-il le savoir? Encore moins devinait-il le sens profond de la conversation qu'engagea Augustin, où celui-ci pensait malgré lui à un autre confident, une autre âme, à laquelle il se sentait lié par les plus forts liens passionnés. On entendait dans la rue, juste sous la fenêtre ouverte, des piaffements de cheval, de longues discussions féminines sur un trajet en voiture et de capricieux pleurs d'enfants. L'évêque était assis devant lui, très blanc, minuscule, le front baissé, mais les yeux sur les siens, les mains enfouies dans ses manches, comme dans les anciens manchons de dame. Il écoutait. Augustin rappelait les conclusions de la brochure d'Harvard. L'histoire, disait-il, comme telle, est indifférente au miracle. Nul exégète positif qui ne l'affirme. Et cependant, pour une intelligence dressée à mettre strictement de côté la personnalité du Christ, le terrain miraculeux joint aux lacunes historiques, des exposés évangéliques, est le diagnostic même des créations légendaires et mystiques, et le problème devient d'expliquer la naissance et le bourgeonnement de telles créations. Le sang gêne dans les maniements de textes, les fragilités d'analyse et les paralogismes que j'ai montrés nombreux s'expliquent ainsi et s'excusent. Pour de simples formations mythiques nées de collectivités dites créatrices, aucun autre procédé n'est possible. Ceux-ci ne prennent la place d'aucun autre. Ils n'usurpent rien. Infidèle au texte, mais pour une fidélité plus savante, les méprisant en vue d'une estime plus profonde, toutes ces approximations, hypothèses et avant-vérité ne sont que le substitut d'un récit impossible et d'une vérité qui ne se discerne plus. L'évêque appuyait sur lui avec un fin et rêveur sourire, ses yeux de vieux savant, sceptique de construction humaine, et qui avait tant lu. Tant de noms propres se glissaient pour lui derrière ses allusions et ses phrases générales, avant que de disparaître à peine murmurées. Pour l'intelligence contemporaine, bardée de positivisme, continuait Augustin, c'est le chemin direct, la route nationale où le trafic actuel roule tout seul, tant elle court droite, descendante et tentatrice. À la descente, tous les diables aident. Inutile, pour se le cacher, de joindre les mains devant les yeux. Croire est harassant. Nier, c'est rentrer dans l'expérience commune. Aussi, nier est toujours plus facile. À ce moment, les tenaces pleurs d'enfants qui montaient de la rue s'exagérèrent. Tout à coup, au milieu même de son exposé, Augustin sentit un soulagement brusque que l'enfant qui criait ne fut pas bébé. Il comprit alors l'intérêt qu'il avait pris à l'incident. Exorciser le bruit disparu. Je n'ai pas fini, Monseigneur. Ou bien, et c'est l'alternative, un désir de Dieu, un respect étonné du Christ, sollicite déjà l'intelligence, attrait des saints, bienfaits sociaux, sens métaphysique du divin ou parade contre la mort, quelle que soit cette sollicitation et de quelque gris que soit cette aube. Le Christ se laissant voir en lumière historique suffisante, quoique mêlée d'ombre, le premier devoir de logique et de respect est alors de déclarer ses ombres obscures et non pas destructrices. Un témoignage obscur n'est pas un témoignage inverse. Tout essai de sauter des méthodes aux essences est tricherie. Il n'y a pas d'escalier pour la chambre au-dessus. Il parlait avec cette netteté paradoxale et anguleuse qui était sa marque. Il s'en défiait d'habitude, mais aussi l'accentuait pour peu que l'exposé fût polémique ou passionné. Elle affectait jusqu'aux muscles de ses mains et de ses mâchoires. Il lui arrivait de parler sans desserrer les dents. « En ce qui concerne ces points obscurs, fit-il, s'ils n'atteignent pas nos autres lumières, eh bien, il faut accepter d'ignorer. C'est le sens de la profonde formule catéchistique, nullement enfantine ni tautologique, nous croyons, parce que Dieu l'a dit. Après tout, nous ne comprenons pas tout de Dieu, même en ses textes. Il n'est pas plus encerclable dans la Bible que dans l'univers. »
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0: Au nom du Père et du Fils et du Saint-Esprit.
1: Amen.
0: Je crois en Dieu, le Père Tout-Puissant, Créateur du ciel et de la terre, et en Jésus-Christ, son Fils unique, notre Seigneur, qui a été conçu du Saint-Esprit, est né de la Vierge Marie, a souffert sous Ponce Pilate, a été crucifié, est mort et a été enseveli, est descendu aux enfers, le troisième jour est ressuscité des morts, est monté aux cieux, est assis à la droite de Dieu le Père Tout-Puissant, d'où il viendra juger les vivants et les morts.
2: Je crois en l'Esprit Saint, à la Sainte Église catholique, à la communion des saints, à la rémission des péchés, à la résurrection de la chair, à la vie éternelle. Amen.
3: Notre Père qui es aux cieux, que ton nom soit sanctifié, que ton règne vienne, que ta volonté soit faite sur la terre comme au ciel. Donne-nous aujourd'hui notre pain de ce jour. Pardonne-nous nos offenses, comme nous pardonnons aussi à ceux qui nous ont offensés. Et ne nous laisse pas entrer en tentation, mais délivre-nous du mal. Amen.
0: Je te salue, Marie, pleine de grâce. Le Seigneur est avec toi. Tu es bénie entre toutes les femmes. Et Jésus, le fruit de ton sein, est béni.
4: Sainte Marie, Mère de Dieu, prie pour nous pauvres pécheurs, maintenant et à l'heure de notre mort.
0: Je te salue, Marie, pleine de grâce. Le Seigneur est avec toi. Tu es bénie entre toutes les femmes. Et Jésus, le fruit de ton sein, est béni.
4: Sainte Marie, Mère de Dieu, prie pour nous pauvres pécheurs, maintenant et à l'heure de notre mort. Amen.
0: Je te salue, Marie, pleine de grâce. Le Seigneur est avec toi. Tu es bénie entre toutes les femmes. Et Jésus, le fruit de ton sein, est béni.
4: Sainte Marie, Mère de Dieu, prie pour nous pauvres pécheurs, maintenant et à l'heure de notre mort. Amen.
0: Gloire au Père, et au Fils, et au Saint-Esprit.
4: Comme il était au commencement, maintenant et toujours, et dans les siècles des siècles. Amen.
3: Premier mystère glorieux, la résurrection. Fruit de ce mystère, la foi. Nous méditerons ce chapelet avec des textes de saint François de Sales. Tâchez de tenir votre cœur en paix par égalité des humeurs, que ce soit votre principal souci.
5: Notre Père qui es aux cieux, que ton nom soit sanctifié, que ton règne vienne, que ta volonté soit faite sur la terre comme au ciel. Donne-nous aujourd'hui notre pain de ce jour. Pardonne-nous nos offenses, comme nous pardonnons aussi à ceux qui nous ont offensés. Et ne nous laisse pas entrer en tentation, mais délivre-nous du mal. Amen.
6: Je te salue, Marie, pleine de grâce. Le Seigneur est avec toi. Tu es bénie entre toutes les femmes, et Jésus, le fruit de ton sein, est béni.
4: Sainte Marie, Mère de Dieu, prie pour nous pauvres pécheurs, maintenant et à l'heure de notre mort. Amen.
6: Je te salue, Marie, pleine de grâce. Le Seigneur est avec toi. Tu es bénie entre toutes les femmes, et Jésus, le fruit de ton sein, est béni.
4: Sainte Marie, Mère de Dieu, prie pour nous pauvres pécheurs, maintenant et à l'heure de notre mort. Amen.
6: Je te salue, Marie, pleine de grâce. Le Seigneur est avec toi. Tu es bénie entre toutes les femmes, et Jésus, le fruit de ton sein, est béni.
4: Sainte Marie, Mère de Dieu, prie pour nous pauvres pécheurs, maintenant et à l'heure de notre mort. Amen.
6: Je te salue, Marie, pleine de grâce. Le Seigneur est avec toi. Tu es bénie entre toutes les femmes, et Jésus, le fruit de ton sein, est béni.
4: Sainte Marie, Mère de Dieu, prie pour nous pauvres pécheurs, maintenant et à l'heure de notre mort. Amen.
6: Je te salue, Marie, pleine de grâce. Le Seigneur est avec toi. Tu es bénie entre toutes les femmes, et Jésus, le fruit de ton sein, est béni.
4: Sainte Marie, Mère de Dieu, prie pour nous pauvres pécheurs, maintenant et à l'heure de notre mort. Amen.
6: Je te salue, Marie, pleine de grâce. Le Seigneur est avec toi. Tu es bénie entre toutes les femmes, et Jésus, le fruit de ton sein, est béni.
4: Sainte Marie, Mère de Dieu, prie pour nous pauvres pécheurs, maintenant et à l'heure de notre mort. Amen.
6: Je te salue, Marie, pleine de grâce. Le Seigneur est avec toi. Tu es bénie entre toutes les femmes, et Jésus, le fruit de ton sein, est béni.
4: Sainte Marie, Mère de Dieu, prie pour nous pauvres pécheurs, maintenant et à l'heure de notre mort. Amen.
6: Je te salue, Marie, pleine de grâce. Le Seigneur est avec toi. Tu es bénie entre toutes les femmes, et Jésus, le fruit de ton sein, est béni.
4: Sainte Marie, Mère de Dieu, prie pour nous pauvres pécheurs, maintenant et à l'heure de notre mort. Amen.
6: Je te salue, Marie, pleine de grâce. Le Seigneur est avec toi. Tu es bénie entre toutes les femmes, et Jésus, le fruit de ton sein, est béni.
4: Sainte Marie, Mère de Dieu, prie pour nous pauvres pécheurs, maintenant et à l'heure de notre mort. Amen.
6: Je te salue, Marie, pleine de grâce. Le Seigneur est avec toi. Tu es bénie entre toutes les femmes, et Jésus, le fruit de ton sein, est béni.
4: Sainte Marie, Mère de Dieu, prie pour nous pauvres pécheurs, maintenant et à l'heure de notre mort. Amen.
6: Gloire au Père, au Fils et au Saint-Esprit.
4: Comme il était au commencement, maintenant et toujours, et dans les siècles des siècles. Amen.
3: Deuxième mystère glorieux, l'Ascension. Fruit de ce mystère, l'espérance. Pour vivre content au pèlerinage de cette vie, il faut tenir présente à nos yeux l'espérance de l'arrivée en notre patrie, où éternellement nous nous arrêterons. Notre Père qui es aux cieux, que ton nom soit sanctifié, que ton règne vienne, que ta volonté soit faite sur la terre comme au ciel. Donne-nous aujourd'hui notre pain de ce jour. Pardonne-nous nos offenses, comme nous pardonnons aussi à ceux qui nous ont offensés. Et ne nous laisse pas entrer en tentation, mais délivre-nous du mal. Amen.

0: maintenant et à l'heure de notre mort. Amen.
1: Je te salue, Marie, pleine de grâce. Le Seigneur est avec toi. Tu es bénie entre toutes les femmes, et Jésus, le fruit de ton sein, est béni.
0: Sainte Marie, Mère de Dieu, prie pour nous pauvres pécheurs, maintenant et à l'heure de notre mort. Amen.

0: prie pour nous pauvres pécheurs, maintenant et à l'heure de notre mort. Amen.
1: Je te salue, Marie, pleine de grâce. Le Seigneur est avec toi. Tu es bénie entre toutes les femmes, et Jésus, le fruit de ton sein, est béni.
0: Sainte Marie, Mère de Dieu, prie pour nous pauvres pécheurs, maintenant et à l'heure de notre mort. Amen.
1: Je te salue, Marie, pleine de grâce. Le Seigneur est avec toi. Tu es bénie entre toutes les femmes, et Jésus, le fruit de ton sein, est béni.
0: Sainte Marie, Mère de Dieu, prie pour nous pauvres pécheurs, maintenant et à l'heure de notre mort. Amen.
1: Je te salue.

0: prie pour nous pauvres pécheurs, maintenant et à l'heure de notre mort. Amen.
1: Je te salue, Marie, pleine de grâce, le Seigneur est avec toi. Tu es bénie entre toutes les femmes, et Jésus, le fruit de ton sein, est béni.
0: Sainte Marie, Mère de Dieu, prie pour nous pauvres pécheurs, maintenant et à l'heure de notre mort. Amen.
1: Je te salue, Marie, pleine de grâce, le Seigneur est avec toi. Tu es bénie entre toutes les femmes, et Jésus, le fruit de ton sein, est béni.
0: Sainte Marie, Mère de Dieu, prie pour nous pauvres pécheurs, maintenant et à l'heure de notre mort. Amen.
1: Gloire au Père, au Fils et au Saint-Esprit,
0: comme il était au commencement, maintenant et toujours, et dans les siècles des siècles. Amen.
2: Troisième mystère glorieux, la Pentecôte. Fruit de ce mystère, l'amour. L'amour ne consiste pas au grand goût et sentiment, mais en la plus grande et ferme résolution et désir de contenter Dieu en tout.
3: Notre Père qui es aux cieux, que ton nom soit sanctifié, que ton règne vienne, que ta volonté soit faite sur la terre comme au ciel. Donne-nous aujourd'hui notre pain de ce jour. Pardonne-nous nos offenses, comme nous pardonnons aussi à ceux qui nous ont offensés. Et ne nous laisse pas entrer en tentation, mais délivre-nous du mal. Amen.
4: Je te salue, Marie, pleine de grâce. Le Seigneur est avec toi. Tu es bénie entre toutes les femmes, et Jésus, le fruit de ton sein, est béni.
0: Sainte Marie, Mère de Dieu, prie pour nous pauvres pécheurs, maintenant et à l'heure de notre mort. Amen.
4: Je te salue, Marie, pleine de grâce. Le Seigneur est avec toi. Tu es bénie entre toutes les femmes, et Jésus, le fruit de ton sein, est béni.
0: Sainte Marie, Mère de Dieu, prie pour nous pauvres pécheurs, maintenant et à l'heure de notre mort. Amen.
4: Je te salue, Marie, pleine de grâce. Le Seigneur est avec toi. Tu es bénie entre toutes les femmes, et Jésus, le fruit de ton sein, est béni.
0: Sainte Marie, Mère de Dieu, prie pour nous pauvres pécheurs, maintenant et à l'heure de notre mort. Amen.
4: Je te salue, Marie, pleine de grâce. Le Seigneur est avec toi. Tu es bénie entre toutes les femmes, et Jésus, le fruit de ton sein, est béni.
0: Sainte Marie, Mère de Dieu, prie pour nous pauvres pécheurs, maintenant et à l'heure de notre mort. Amen.
4: Je te salue, Marie, pleine de grâce. Le Seigneur est avec toi. Tu es bénie entre toutes les femmes, et Jésus, le fruit de ton sein, est béni.
0: Sainte Marie, Mère de Dieu, prie pour nous pauvres pécheurs, maintenant et à l'heure de notre mort. Amen.
4: Je te salue, Marie, pleine de grâce. Le Seigneur est avec toi. Tu es bénie entre toutes les femmes, et Jésus, le fruit de ton sein, est béni.
0: Sainte Marie, Mère de Dieu, prie pour nous pauvres pécheurs, maintenant et à l'heure de notre mort. Amen.
4: Je te salue, Marie, pleine de grâce. Le Seigneur est avec toi. Tu es bénie entre toutes les femmes, et Jésus, le fruit de ton sein, est béni.
0: Sainte Marie, Mère de Dieu, prie pour nous pauvres pécheurs, maintenant et à l'heure de notre mort. Amen.
4: Je te salue, Marie, pleine de grâce. Le Seigneur est avec toi. Tu es bénie entre toutes les femmes, et Jésus, le fruit de ton sein, est béni.
0: Sainte Marie, Mère de Dieu, prie pour nous pauvres pécheurs, maintenant et à l'heure de notre mort. Amen.
4: Je te salue, Marie, pleine de grâce. Le Seigneur est avec toi. Tu es bénie entre toutes les femmes, et Jésus, le fruit de ton sein, est béni.
0: Sainte Marie, Mère de Dieu, prie pour nous pauvres pécheurs, maintenant et à l'heure de notre mort. Amen.
4: Je te salue, Marie, pleine de grâce. Le Seigneur est avec toi. Tu es bénie entre toutes les femmes, et Jésus, le fruit de ton sein, est béni.

0: Gloire au Père et au Fils et au Saint-Esprit.
1: Comme il était au commencement, maintenant et toujours, et dans les siècles des siècles. Amen.
2: Quatrième mystère glorieux, l'Assomption de la Vierge Marie. Fruit de ce mystère, un plus grand abandon entre les mains de Marie. Sans effort, sans peine, sans répugnance quelconque, nous aimerons invariablement à jamais le Créateur et Sauveur de nos âmes.
3: Notre Père qui es aux cieux, que ton nom soit sanctifié, que ton règne vienne, que ta volonté soit faite sur la terre comme au ciel. Donne-nous aujourd'hui notre pain de ce jour. Pardonne-nous nos offenses, comme nous pardonnons aussi à ceux qui nous ont offensés. Et ne nous laisse pas entrer en tentation, mais délivre-nous du mal. Amen.
4: Je te salue, Marie, pleine de grâce. Le Seigneur est avec toi. Tu es bénie entre toutes les femmes, et Jésus, le fruit de ton sein, est béni.
5: Sainte Marie, Mère de Dieu, prie pour nous pauvres pécheurs, maintenant et à l'heure de notre mort. Amen.
4: Je te salue, Marie, pleine de grâce. Le Seigneur est avec toi. Tu es bénie entre toutes les femmes, et Jésus, le fruit de ton sein, est béni.
5: Sainte Marie, Mère de Dieu, prie pour nous pauvres pécheurs, maintenant et à l'heure de notre mort. Amen.
4: Je te salue, Marie, pleine de grâce. Le Seigneur est avec toi. Tu es bénie entre toutes les femmes, et Jésus, le fruit de ton sein, est béni.
5: Sainte Marie, Mère de Dieu, prie pour nous pauvres pécheurs, maintenant et à l'heure de notre mort. Amen.
4: Je te salue, Marie, pleine de grâce. Le Seigneur est avec toi. Tu es bénie entre toutes les femmes, et Jésus, le fruit de ton sein, est béni.
5: Sainte Marie, Mère de Dieu, prie pour nous pauvres pécheurs, maintenant et à l'heure de notre mort. Amen.
4: Je te salue, Marie, pleine de grâce. Le Seigneur est avec toi. Tu es bénie entre toutes les femmes, et Jésus, le fruit de ton sein, est béni.
5: Sainte Marie, Mère de Dieu, prie pour nous pauvres pécheurs, maintenant et à l'heure de notre mort. Amen.
4: Je te salue, Marie, pleine de grâce. Le Seigneur est avec toi. Tu es bénie entre toutes les femmes, et Jésus, le fruit de ton sein, est béni.
5: Sainte Marie, Mère de Dieu, prie pour nous pauvres pécheurs, maintenant et à l'heure de notre mort. Amen.
4: Je te salue, Marie, pleine de grâce. Le Seigneur est avec toi. Tu es bénie entre toutes les femmes, et Jésus, le fruit de ton sein, est béni.
5: Sainte Marie, Mère de Dieu, prie pour nous pauvres pécheurs, maintenant et à l'heure de notre mort. Amen.
4: Je te salue, Marie, pleine de grâce. Le Seigneur est avec toi. Tu es bénie entre toutes les femmes, et Jésus, le fruit de ton sein, est béni.
5: Sainte Marie, Mère de Dieu, prie pour nous pauvres pécheurs, maintenant et à l'heure de notre mort. Amen.
4: Je te salue, Marie, pleine de grâce. Le Seigneur est avec toi. Tu es bénie entre toutes les femmes, et Jésus, le fruit de ton sein, est béni.
5: Sainte Marie, Mère de Dieu, prie pour nous pauvres pécheurs, maintenant et à l'heure de notre mort. Amen.
4: Je te salue, Marie, pleine de grâce. Le Seigneur est avec toi. Tu es bénie entre toutes les femmes, et Jésus, le fruit de ton sein, est béni.
5: Sainte Marie, Mère de Dieu, prie pour nous pauvres pécheurs, maintenant et

0: Que ta volonté soit faite sur la terre comme au ciel. Donne-nous aujourd'hui notre pain de ce jour. Pardonne-nous nos offenses, comme nous pardonnons aussi à ceux qui nous ont offensés. Et ne nous laisse pas entrer en tentation, mais délivre-nous du mal. Amen.
1: Je te salue, Marie, pleine de grâce. Le Seigneur est avec toi. Tu es bénie entre toutes les femmes. Et Jésus, le fruit de ton sein, est béni.
2: Sainte Marie, Mère de Dieu, prie pour nous pauvres pécheurs, maintenant et à l'heure de notre mort.

0: Dieu, prie pour nous pauvres pécheurs, maintenant et à l'heure de notre mort. Amen.
1: Je te salue, Marie, pleine de grâce. Le Seigneur est avec toi. Tu es bénie entre toutes les femmes, et Jésus, le fruit de ton sein, est béni.
0: Sainte Marie, Mère de Dieu, prie pour nous pauvres pécheurs, maintenant et à l'heure de notre mort. Amen.
1: Je te salue, Marie, pleine de grâce. Le Seigneur est avec toi. Tu es bénie entre toutes les femmes, et Jésus, le fruit de ton sein, est béni.
0: Sainte Marie, Mère de Dieu, prie pour nous pauvres pécheurs, maintenant et à l'heure de notre mort. Amen.
1: Je te salue.

0: Je te salue Marie, pleine de grâce, le Seigneur est avec toi. Tu es bénie entre toutes les femmes, et Jésus, le fruit de ton sein, est béni.
1: Sainte Marie, Mère de Dieu, prie pour nous pauvres pécheurs, maintenant et à l'heure de notre mort. Amen.
0: Je te salue Marie, pleine de grâce, le Seigneur est avec toi. Tu es bénie entre toutes les femmes, et Jésus, le fruit de ton sein, est béni.
1: Sainte Marie, Mère de Dieu, prie pour nous pauvres pécheurs, maintenant et à l'heure de notre mort. Amen.
0: Je te salue Marie, pleine de grâce, le Seigneur est avec toi. Tu es bénie entre toutes les femmes, et Jésus, le fruit de ton sein, est béni.
1: Sainte Marie, Mère de Dieu, prie pour nous pauvres pécheurs, maintenant et à l'heure de notre mort. Amen.
0: Gloire au Père, au Fils et au Saint-Esprit,
1: comme il était au commencement, maintenant et toujours, et dans les siècles des siècles. Amen.
2: Ô Marie, conçue sans péché,
1: prie pour nous qui avons recours à toi.
2: Ô Marie, conçue sans péché,
1: prie pour nous qui avons recours à toi.
2: Ô Marie, conçue sans péché,

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1: 4 heures.
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3: Bonjour aux auditrices et aux auditeurs de Radio Ecclésia et bienvenue pour une nouvelle émission de Parlons écologie. Alors aujourd'hui, nous allons tourner autour de la glaise, de l'argile, de la poterie. Donc nous sommes aujourd'hui avec Luna qui est potière. Bonjour Luna.
4: Bonjour Bruno.
3: Alors Luna, on avait déjà fait une émission ensemble sur ton parcours.
4: Ouais.
3: Pour resituer, en fait, nous nous trouvons à Vauvert, sur le lieu sur lequel j'habite également, qui s'appelle Écovert, qui est géré par l'association Alter Eco 30. Et tu es une permanente sur ce lieu. Alors peut-être en deux mots, qu'est-ce que c'est qu'une permanente à Écovert ?
4: Une permanente à Écovert, c'est donc quelqu'un qui vit sur place et qui participe aux activités du lieu. Donc ça peut être le jardin, ça peut être l'entretien des espaces intérieurs, des bâtiments, extérieurs. Il y a aussi un petit peu d'accueil quand il y a du monde qui vient, parce qu'on a beaucoup de pèlerins, de personnes en formation, donc on peut aussi être là pour les aiguiller. Voilà, globalement, c'est à peu près ça le rôle du permanent.
3: D'accord, et je crois que les permanents aussi sont invités à développer un projet personnel.
4: Oui, c'est vrai qu'il y a cette option-là aussi. Et donc, moi, sur le lieu, je développe l'activité de poterie.
3: D'accord. Alors, l'idée, ça serait un petit peu de découvrir ce monde, cet univers, on pourrait dire, de la poterie. Mmh. Et puis, cette relation particulière à la terre aussi, avec tout ce que ça implique. L'idée de la poterie, comment est-ce qu'elle t'est venue ?
4: Alors moi, j'ai toujours entendu parler de poterie. Je me souviens très bien, quand j'étais petite, chez mon médecin traitant, il y avait une femme sculptée africaine. Et ça, c'est vraiment quelque chose dont je me souviens très bien. Et puis ensuite, il y a beaucoup de personnes autour de moi qui m'ont toujours parlé de la terre. Soit elles prenaient des cours, soit elles avaient des sculptures chez elles. Donc autour de moi, il y en avait vraiment beaucoup. Et à une période, j'en ai vraiment particulièrement entendu parler. Et c'est là où je me suis dit, pourquoi j'essayerais pas. Et j'ai pris mon premier cours de poterie.
3: Alors ça, c'était quand ?
4: Ça, c'était maintenant, je pense, il y a 2 ans.
3: Voilà, et donc dans cette relation, en fait, dans ces objets ou ces sculptures, là, c'est une dimension artistique à une sculpture, c'est pas un objet utilitaire, ce que tu as pu voir chez ce médecin.
4: Ouais, c'était...
3: C'est ça qui t'a touché en premier, c'est
4: ouais.
3: La dimension artistique.
4: Oui, plus la dimension artistique. Je saurais pas dire exactement pourquoi, mais c'est vrai que cette sculpture, elle m'avait particulièrement touchée. Peut-être parce que c'était une femme, en fait, qui portait un récipient d'eau. Et ça, c'était quelque chose qui m'était inconnu, mais à travers la sculpture, j'arrivais à percevoir ce que certaines femmes vivaient peut-être dans d'autres pays.
3: D'accord.
4: Et du coup, il y a quelque chose vraiment qui m'a particulièrement touchée parce que c'était réel. C'est comme si je voyais une situation à laquelle je n'avais pas accès, D'accord. mais à travers cette sculpture.
3: Donc, ouais. L'artiste avait vraiment réussi à transmettre ce que... Elle voyait elle-même, en
4: ouais.
3: fait, quand elle a voulu réaliser cette sculpture et la transmettre, du coup, à toutes les personnes qui, par la suite, ont été au contact de cette image ou de cette
4: ouais.
3: sculpture. Ouais. Comment s'est poursuivi l'aventure ? À partir de ce premier germe d'une envie liée à un événement, de cette rencontre avec cette sculpture ?
4: Alors, je dirais que c'est pas né tout de suite, parce que donc la poterie, moi, ça va faire 2 ans qu'elle m'a vraiment.
3: C'est tout récent.
4: Ouais, c'est tout récent ouais. que j'ai vraiment rencontré la poterie. Mais j'ai toujours été dans une démarche artistique. J'ai fait un bac art appliqué. Donc, j'ai toujours quand même été habituée à faire de mes mains des choses artistiques.
3: D'accord, et donc de là, tu as cherché des stages ou des lieux où te former ou peut-être découvrir vraiment ce que c'était parce qu'en fait, tu ne savais pas.
4: Alors du coup, après avoir commencé à prendre des cours de poterie, je me suis dit que ça me plaisait vraiment. Et à partir de ce moment-là, j'ai cherché une formation pour me professionnaliser parce qu'il y avait vraiment quelque chose où je me disais « mais j'ai envie de faire ça et j'ai envie de le faire tous les jours ». Et du coup, j'ai trouvé une formation professionnalisante où j'ai passé 5 mois avec un potier céramiste.
3: D'accord.
4: Et je me suis formée donc dans son atelier directement.
3: D'accord, une formation vraiment professionnelle. Voilà. Vous faisiez des sculptures ?
4: Alors, moi, j'ai fait des petits essais. Donc, de petites sculptures, mais j'ai pas encore essayé de faire des choses comme, par exemple, cette femme qui D'accord. m'a marquée.
3: D'accord. Donc, du coup, le cœur de cette formation, c'était du coup la poterie, on pourrait dire, utilitaire.
4: Oui. En général, dans ce genre de formation, les formations qui professionnalisent, on nous forme vraiment à la poterie utilitaire parce que c'est ce qui se vend et que c'est une certaine technique pour parvenir à faire des pièces identiques ou presque identiques à la chaîne.
3: Alors, en même temps, tu étais permanente donc, à Écouvert, sur notre lieu. Et puis, comme un permanent doit développer un projet personnel, tu as proposé ce projet pour le développer sur le lieu. Et on a, avec Olivier, donc ton compagnon, commencé à construire, à rénover un bâtiment qui ne servait plus pour le transformer en atelier de poterie. Donc actuellement, nous enregistrons à l'intérieur de cet atelier devant un bon un poêle à bois. Ton projet, du coup, en quoi il consiste plus exactement ? Qu'est-ce que tu veux faire ?
4: Alors, pour l'instant, je me suis vraiment tournée sur quelque chose d'utilitaire. J'ai fait des petits essais de petites sculptures, mais je me concentre quand même sur l'utilitaire parce que c'est ce qui me permettra de vivre en partie. Et aussi, donc là, je suis en train de lancer des cours de poterie, pour permettre à des personnes de venir toucher la terre. Parce que c'est vrai qu'au final, quand on fait de la poterie, ça demande beaucoup de matériel. C'est du matériel qui coûte cher, donc tout le monde ne peut pas le faire juste par loisir chez soi. Et donc, c'est pour permettre à des personnes qui sont attirées par ça, qui ont vraiment l'appel de la terre, parce qu'il y en a beaucoup, de pouvoir le faire sans avoir le matériel chez eux, quoi.
3: D'accord. Alors, tu disais l'appel de la terre, il y a quelque chose de très, du coup, sensitif dans cette activité. On pourrait d'ailleurs se demander, bon, maintenant, quasiment tous nos verres, nos vases, nos assiettes sont en plastique, en inox. Quel intérêt, franchement, de s'embêter à passer beaucoup de temps pour faire une tasse en terre cuite. Enfin, on peut se poser la question, non ?
4: On peut se la poser. Il y a quelque chose de très satisfaisant dans le fait de faire sa propre tasse. Les gens aiment vraiment cette idée de pouvoir partir de rien, donc d'une boule de terre qu'on pourrait trouver dans la nature, comme ça, et de pouvoir arriver à quelque chose de fini dans lequel ils vont pouvoir boire leur café tous les matins ou leur infusion.
3: D'accord.
4: Et il y a vraiment ce truc où l'objet prend sens, alors que quand on achète quelque chose de fait dans une usine à la chaîne, l'objet a beaucoup moins de sens que si nous, on y a mis une intention et de l'énergie.
3: D'accord.
4: Voilà, donc il y a vraiment
3: C'est un vrai processus créateur, on pourrait dire. Et puis on part effectivement d'une boule informe et on va. Chaque pièce est unique.
4: Oui.
3: Elle est vraiment personnalisée à la personne qui l'a façonnée.
4: Ouais.
3: C'est ça, qui joue aussi dans la magie peut-être.
4: Oui, et puis du coup, par exemple, j'ai une personne qui est venue là et qui a fait une tasse avec une petite grenouille à l'intérieur. Et elle aimait cette idée d'avoir sa grenouille qui apparaît et disparaît en fonction de la quantité de café qu'il y a.
3: D'accord.
4: Et ça, par exemple, c'est unique. Enfin, elle est arrivée avec cette idée-là et ben, personne ne l'avait fait avant, en tout cas ici. Donc, il y a vraiment... les gens peuvent s'approprier leurs objets et en faire quelque chose d'unique, ouais.
3: D'accord. C'est peut-être une façon, parce que tu donnes des cours aussi, une façon aussi de cheminer à travers le travail de la terre et de se réaliser en réalisant quelque chose que personne d'autre n'aura fait. Il y a quelque chose comme ça, peut-être ?
4: Oui. Moi, je trouve que dans le travail de la terre, il y a vraiment quelque chose de... qui nous connecte à nos mains automatiquement parce qu'on fait de nos mains et souvent les gens me disent « Ah, je pense à rien, ça me fait beaucoup de bien. » Donc je pense qu'en plus de ce travail de se réaliser, d'avoir un objet qui découle de nos... enfin, qui a été créé de nos mains et donc de nous, c'est un peu une extension de nous d'une certaine manière, il y a aussi cet aspect plus méditatif qu'on expérimente vraiment avec la terre.
3: D'accord. Derrière toi, je vois donc des petites feuilles blanches avec des dessins de peau, de différentes formes, de différentes couleurs. Ça, c'est l'aspect, parce que tu dis on ne pense à rien, mais en fait, en même temps, il faut prévoir ce qu'on va faire. Donc, est-ce que moi, j'y vois aussi une dimension d'unification de la personne, parce que sa pensée va se réaliser, ça va se concrétiser, se matérialiser, mais aussi par la participation de sa dimension émotionnelle. Mmh. Parce qu'on voit bien que ces formes de peau ou ces créations, elles disent quelque chose de ce qu'on a envie de créer. Mmh. Donc il y a une vraie participation dans une dimension émotionnelle, sensorielle avec les mains, puisqu'on touche, on modèle. Mais au départ, il y a aussi le mental ou l'esprit qui veut créer quelque chose. Il y a quelque chose de très complet là-dedans.
4: Oui, mais c'est vrai que c'est très complet. Et le mental est essentiel aussi dans ce processus. Parce que c'est vrai que si on part sans une idée un peu de ce qu'on a envie de faire, parfois on n'arrive pas à aller au bout du processus. Donc c'est quand même essentiel d'utiliser le mental pour penser un peu l'objet avant de le faire, même si il y a quand même une grande place à la surprise au final dans le processus, parce que parfois on a imaginé quelque chose avec le mental et on va avoir des surprises dans ce que nos mains vont faire
3: ou dans la terre, ce que la terre est capable aussi. De donner peut-être en fonction de la qualité de la terre qu'on utilise. Alors moi je ne connais rien, mais j'imagine
4: il y a différents types de terre, et puis aussi par exemple tout simplement moi ce que j'observe c'est que des fois, il y a des gens qui vont avoir une pression plus forte dans leurs doigts, donc les pièces vont être plus évasées.
3: D'accord.
4: Et en fait, c'est aussi de se reconnecter avec des choses très subtiles et se rendre compte que, avec mes doigts, je presse énormément. Mmh. Peut-être que je peux amener plus de douceur. Et peut-être qu'aussi, on peut se dire, mais peut-être plus de douceur même en général dans ma vie. Donc, ça peut vraiment... En fait, la terre ne ment pas. La terre répond exactement à ce qu'on lui fait. Donc il y a quelque chose qui aussi vient nous... C'est un peu un miroir de ce qui se passe en nous.
3: Comme un reflet de notre état intérieur qui va se révéler à nos yeux par la terre elle-même.
4: Exactement,
3: en fait.
4: Oui.
3: Alors pour revenir plus précisément à ton projet, l'atelier dans lequel on est, pour donner une image aux auditrices et aux auditeurs, il est assez long, il fait à peu près 13 mètres de long par 2,50 mètres de large, c'est un grand couloir en fait, ce grand couloir est séparé en deux zones, la zone à laquelle nous nous trouvons qui est la zone de production, et puis une première zone. Alors pourquoi il y a deux zones dans cet atelier?
4: Alors donc il y a plus la zone qui va être vraiment celle où moi je suis la plupart du temps, là où il y a mon tour de potier, ce qui me permet de faire les pièces à la chaîne.
3: D'accord.
4: Et dans cette pièce il va y avoir aussi les mailles, ce que je mets autour de mes pièces pour qu'elles soient d'une certaine couleur, d'une certaine texture, qui permet souvent aussi de les rendre lisses et donc plus alimentaires.
3: D'accord. Oui, parce que sinon la terre est poreuse et quand on met un liquide dedans, ça coule à travers.
4: Alors ça dépend des terres, il y a plusieurs types de terres. Il y a la faïence, qu'on appelle aussi la marne, qu'on a beaucoup dans le sud notamment. Et celle-ci, pour avoir une idée, souvent les amphores, donc les grandes jarres dans lesquelles à l'Antiquité on transportait le vin et l'huile d'olive, celle-ci c'est de la faïence. C'est une terre poreuse, c'est-à-dire que ce qu'il y a à l'intérieur qui est liquide va finir par transpercer la pièce et passer au travers.
3: D'accord.
4: Et c'est pour ça qu'on les utilise pour les pots, notamment à l'extérieur, les pots de plantes.
3: D'accord.
4: Parce que comme ça, quand il
3: ça
4: pleut, voilà, l'eau peut continuer de circuler. Mais on a aussi une autre terre qui est le grès. Et le grès, c'est une terre qui est très peu poreuse. C'est-à-dire que quand on la cuit à haute température, donc environ 1280-1300 degrés, cette terre ne va plus laisser passer l'eau. Et c'est pour ça qu'on peut la passer au lave-vaisselle, par exemple.
3: D'accord.
4: Quand les pièces sont cuites, le grès permet de passer
3: au lave-vaisselle. Sans émail, du coup.
4: Sans émail, mais on en met quand même parce que la terre en elle-même, elle est quand même un petit peu granuleuse. C'est un peu un espèce de roche.
3: D'accord.
4: Si on ne l'émaille pas. Et du coup, quand on va avoir de la nourriture à l'intérieur, on peut avoir des petits bouts de nourriture qui se coincent. Donc, sur le long terme, on préfère avoir quelque chose de lisse qui permet...
3: un nettoyage plus facile.
4: Voilà, exactement.
3: D'accord. Et alors, ça, c'est la deuxième partie, la première partie de l'atelier.
4: Et la première partie de l'atelier, donc, c'est plus la partie cour. Donc, il y a une grande rangée de tables et de chaises. Et bon, vu que l'atelier est en long comme ça, forcément les gens sont face au mur, donc ils ont leur petit coin chacun, et en même temps ça leur permet d'être dans une bulle, parce qu'en étant face à face, on a aussi l'interaction avec l'autre, alors que là ils sont un peu plus dans leur bulle. Et puis il y a une petite partie boutique avec les pièces que j'ai faites, et aussi les pièces des élèves.
3: Qui sont en cours de séchage.
4: Voilà,
3: il y a plusieurs étapes.
4: Il y a plusieurs étapes sur les étagères,
3: D'accord. Et donc, alors, les pièces que tu vas produire, elles seront vendues où ? Qu'est-ce que tu envisages par rapport à ça ?
4: Alors, donc, j'ai cet espace à la boutique où il y aura des horaires particuliers pour que les personnes puissent venir acheter des pièces. Ensuite, j'envisage de faire des foires et des marchés, donc de me déplacer pour vendre mes pièces. Et après, voilà, globalement, ce sera les deux.
3: D'accord.
4: Ouais.
3: D'accord. Et alors, les cours, pour l'instant, est-ce que tu donnes déjà des cours ? Comment tu envisages de pouvoir proposer des cours ? À qui ?
4: Alors, pour l'instant, je fais des cours sous forme de bénévolat avec des prêtres qui sont en burn-out.
3: Alors, c'est la Maison Barnabé qui est à Vauvert, donc qui accueille des prêtres
4: Qui
3: ont besoin d'un temps pour se reconstituer.
4: Ouais.
3: Et donc, ils viennent ici sur quel rythme ?
4: Ils viennent une fois par semaine, sur une durée de 2 heures.
3: D'accord.
4: Pour l'instant, je ne donne pas des cours avec lesquels je me rémunère, mais à l'avenir, c'est ce que je souhaite faire dans le courant de l'année, puisque ça met un peu de temps à mettre en place.
3: D'accord. Alors, il y a aussi, je crois, les jeunes de l'école de la transition écologique du Gard, l'école Être, qui sont situés à Vauvert et qui viennent sur notre lieu un à deux jours par semaine. Mm-hmm. Et pour lesquels on propose un atelier poterie, et en général ça marche bien, ils sont toujours très intéressés et motivés pour découvrir la poterie.
4: Oui, je pense qu'il y a vraiment cette satisfaction justement de pouvoir faire un objet de A à Z. Et c'est quand même une activité qui en général coûte cher, donc d'avoir la possibilité de la faire ici pour ces jeunes et puis pour les prêtres, c'est quelque chose qui est génial et qui leur apporte beaucoup.
3: Ouais. Alors, Luna, moi, j'aurais envie de découvrir un petit peu. On part d'une boule de glaise, d'argile, et puis on arrive à un magnifique. Une tasse, comme on a à côté, ou un vase, ou peu importe. Quelles sont les étapes ? J'imagine que ça ne se fait pas déjà un jour. Et puis qu'il y a différentes étapes successives pour passer d'un état à l'autre.
4: Oui, en poterie, il faut savoir être patient, parce que c'est vrai que c'est un processus qui est assez long. La première étape, donc, ça va être de faire la tête de bélier. Donc, c'est une technique qui permet de chasser les bulles d'air de la terre.
3: D'accord.
4: Parce que sinon, on a des risques, notamment quand on fait du tour, que la bulle vienne déséquilibrer toute la pièce. Et souvent, on dit qu'elle danse parce que, ben, au final, on n'arrive pas à avoir quelque chose de droit. Donc, c'est essentiel de faire cette tête de bélier. Ensuite, après.
3: C'est pourquoi tête de bélier ?
4: C'est pour chasser l'air.
3: Mais pourquoi,
4: pourquoi on l'appelle comme ça ? Parce que c'est vrai que ça ressemble à une tête de bélier.
3: La forme.
4: Ouais, la forme. On a vraiment ses cornes et puis l'avant
3: Museau.
4: Du museau. Ouais, c'est assez drôle. Et donc, après cette étape-là, donc soit on fait du modelage, c'est-à-dire qu'on utilise nos mains et puis des petits outils, soit on fait du tour. Donc là, c'est vraiment le tour qui va nous permettre de façonner l'objet. Donc, une fois que ça s'est façonné, donc souvent, c'est une étape qui prend du temps. Au tour, c'est plus rapide, mais à la main, c'est vrai que ça demande plus de temps. Il y a plusieurs techniques à la main. On va avoir le colombin, on va avoir la plaque et puis on va avoir le pincé. Voilà, donc directement les mains. Après cette étape-là, il y a un temps de séchage qui varie en fonction de la température extérieure, du temps. Si c'est humide, ça va mettre beaucoup plus de temps.
3: D'accord.
4: On peut aller sur à peu près une semaine complète pour que vraiment, même un peu plus, pour que l'eau parte entièrement de la pièce. En été, ça peut mettre même pas 2 jours.
3: D'accord.
4: Donc voilà, il y a ce temps de séchage qui est essentiel.
3: Alors là, le séchage, il se fait dans l'atelier sur des étagères ?
4: Oui.
3: Donc, il y a beaucoup d'étagères.
4: Oui, c'est essentiel d'avoir beaucoup d'étagères. Ouais. Ouais.
3: Et pendant ce séchage, on ne touche pas les pièces ?
4: Non, on ne touche pas les pièces.
3: C'est très fragile.
4: Oui, là, c'est l'étape où la terre est la plus fragile. C'est-à-dire que si on exerce un peu trop de pression, si on donne un petit coup, la pièce a de grandes chances de casser. Donc, quand cette étape-là est terminée, on peut faire une première cuisson, qui est la cuisson dégourdie ou biscuit.
3: D'accord.
4: Qui ont à peu près à 950-980 maximum.
3: D'accord, donc ça ne peut pas se faire dans le four de la cuisine.
4: Ah non, à moins que vous ayez un four incroyable qui peut monter à 1950.
3: D'accord.
4: Là, c'est vrai qu'on est obligé d'avoir des fours spécifiques industriels. Il y en a différents, on peut avoir un four à bois, mais qui est très particulier.
3: Oui, oui, oui.
4: On peut avoir un four à gaz.
3: On envisage d'en construire un à découvrir, mais c'est quelque chose de très technique, puisqu'il faut arriver à des températures jusqu'à 1300 degrés avec du bois.
4: Exactement.
3: En brûlant les fumées, voilà. Mais on est sur l'affaire.
4: Après, donc, on a le four à gaz et on a le four électrique. Donc, quand on a fait cette étape-là de cuisson, la cuisson, ça dure à peu près une dizaine d'heures. Ça dépend de notre courbe de température. Donc, nos pièces sont cuites. Là, il va falloir les nettoyer un petit peu parce que souvent, il y a de la poussière qui s'est accumulée.
3: D'accord.
4: Avant l'émaillage. L'émaillage, c'est là où on va appliquer un mélange de poudre de roche et de minéraux mélangés à de l'eau. Et donc, vu que la pièce est encore très poreuse, elle va pouvoir absorber l'eau et être couverte de cette poudre de roche. Donc ça, on laisse sécher encore un petit peu.
3: D'accord. Alors là, j'ai appris qu'on pouvait utiliser la cendre de bois pour émailler.
4: Ouais.
3: D'accord.
4: Et ça, c'est un scoop, hein, pour moi. C'est assez formidable parce qu'on peut utiliser ce déchet pour faire des émaux et donc c'est un cercle vertueux.
3: Oui.
4: J'ai même lu un article, il y a des femmes qui ont récolté des végétaux dans des zones polluées, donc les végétaux sont gorgés de polluants et en les brûlant, elles ont utilisé les cendres après pour en faire la céramique et là on stabilise ces polluants au final. Donc c'est un cercle très vertueux. Donc voilà, on peut utiliser des cendres.
3: Il ne faut pas que ça soit sur des objets alimentaires.
4: Si, parce que quand c'est cuit, c'est vraiment stabilisé.
3: C'est vitrifié.
4: Exactement. Il n'y a plus du tout cet élément, en fait, n'est plus actif.
3: En fait, le principe, c'est que, on a parlé de la cendre de bois, par exemple. On peut difficilement comprendre que ça devienne de l'émail, mais ce qu'il faut peut-être dire, c'est qu'à une certaine température, la cendre va se liquéfier.
4: Oui, alors ce qu'il faut comprendre dans l'émaillage, c'est qu'il y a différents composants. Et l'émail, globalement, c'est un silicate, c'est-à-dire que c'est composé principalement de silice, ce qui nous permet de faire le verre.
3: D'accord.
4: Mais les additifs, par exemple la cendre, vont permettre de baisser la température de fusion de la silice, qui est très élevée, qui est à plus de 1800 degrés, il me semble. Et ces fondants, notamment très présents dans la cendre, vont permettre d'abaisser la température à 1200. Voilà. Ce qui est intéressant en plus avec la cendre, c'est qu'elle apporte d'autres éléments qui permettent des couleurs différentes. Et donc, après avoir émaillé notre pièce, on la cuit.
3: On la recuit alors du coup.
4: Oui, on cuit deux fois, mais cette fois-ci on monte plus haut en température.
3: Pour l'émail.
4: Pour l'émail. Donc là, c'est là où on monte à 1280 par exemple.
3: D'accord.
4: Et puis on laisse cuire à peu près une dizaine d'heures pareil. Et quand c'est terminé, on a notre pièce et on peut boire notre café dans notre tasse.
3: Dans la tasse. Et donc, juste peut-être pour terminer, puisque le temps passe très vite, on est déjà arrivé au bout de l'émission, j'ai vu plein de petites boîtes avec des mélanges par rapport à cet émail. Est-ce qu'il y a des recherches ou est-ce qu'on achète un émail tout fait, on le pose et puis ça nous donne une couleur définitive, ou est-ce que là encore il y a toute une zone de créativité?
4: Il y a toute une zone de créativité. On peut en acheter déjà fait comme on peut en composer soi-même, et là il faut faire des essais et ça prend pas
3: avec
4: mal de temps.
3: Des minéraux alors?
4: Oui. D'accord. Ouais, ouais.
3: Genre de la poudre d'os, des trucs comme ça, non?
4: Oui, c'est possible avec de la poudre d'os, même de la poudre de coquillage. Voilà, il y a vraiment plein de il y a plein de possibilités.
3: D'accord, donc on peut vraiment faire des poteries 100% naturelles pour se passer du plastique polluant.
4: Oui, tout à fait.
3: Ça sera le mot de la fin. Ben, merci beaucoup, Luna, pour cette découverte.
4: Merci à toi aussi.
3: Et puis peut-être une prochaine fois. Et merci aux auditrices et aux auditeurs de Radio Ecclesia.
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0: 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Éducation bien ordonnée commence par soi-même. Telle pourrait être la vision éducative d'Edith Stein. Edith Stein vient au monde dans une famille juive le 12 octobre 1891 à Breslau, en Prusse. C'est la septième des 11 enfants de Siegfried et Augusta Stein, dont 4 sont morts en bas âge. Elle perd son père à l'âge de 2 ans et sa mère reprend alors le commerce de bois de son mari et grandit dans cette famille nombreuse, simple et aimante. Elle s'éloigne à l'âge de l'adolescence de toute croyance religieuse en même temps qu'elle quitte librement l'école pour un temps. Sa vive intelligence l'engage à rechercher la vérité avec les moyens nécessaires. Elle reprend donc le lycée et va s'inscrire à l'université pour suivre les cours qui l'intéressent en psychologie et philosophie. Edith est l'une des rares femmes de son époque à fréquenter l'université. Elle sera la première femme docteur en philosophie avec sa thèse sur l'empathie. Puis, elle devient élève et assistante d'Edmund Husserl, dont les travaux en phénoménologie rendent la jeune femme attentive aux phénomènes religieux. La question de la foi en Dieu s'impose progressivement à elle, et en 1921, la lecture de l'autobiographie de Thérèse d'Avila la décide à demander le baptême dans l'Église catholique. Elle a 30 ans. Unissant ses compétences philosophiques à la lumière de ce que donne la foi, Edith Stein se consacre pendant une dizaine d'années à l'enseignement au couvent des Dominicaines de Spire. Son principal souci est de mettre en valeur la personne humaine. Interdite d'enseignement en raison de son origine juive, elle entre au Carmel de Cologne en 1933 et y prend le nom de Thérèse Bénédicte de la Croix. Elle quitte l'Allemagne et part pour le Carmel d'Echt en Hollande en 1938. À la suite d'une dénonciation des exactions nazies par les évêques hollandais, le pouvoir national-socialiste décide de déporter tous les chrétiens d'origine juive. C'est ainsi que le 9 août 1942, Edith Stein meurt dans les chambres à gaz d'Auschwitz, à la fois victime de la Shoah et témoin du Christ. Elle sera canonisée par le pape Jean-Paul II le 11 octobre 1998 et proclamée copatronne de l'Europe en 1999. Cette courte biographie d'Edith Stein nous fait entrevoir l'expérience éducative qui est la sienne et c'est le sujet que nous évoquerons aujourd'hui. Pour en parler, j'accueille Marion Lucas. Nous sommes bien dans nos vies de famille pour parler aujourd'hui d'éducation à la lumière des enseignements d'Edith Stein. Cette émission vous est présentée par Perrine Duchesne. Bienvenue à tous. Bonjour Marion.
1: Bonjour Perrine.
0: Vous êtes à la fois mère de famille, philosophe, essayiste et conférencière. Votre travail de doctorat en philosophie portait sur la question de la liberté de la femme dans l'enseignement d'Edith Stein et vous avez également publié le livre « Le mystère d'une belle âme » en 2021. Alors, est-ce que vous pouvez nous raconter votre rencontre avec Edith Stein ?
1: Oui, alors Edith Stein, je l'ai rencontrée à la faveur de vacances que je passais avec une amie, pas loin d'ici. Elle lisait le livre de Joachim Boufflet intitulé « La philosophe crucifiée » et ça m'a amusée d'ouvrir le livre sans trop y réfléchir. Et je suis tombée sur une citation d'Edith Stein, parce que Joachim Boufflet a le bon goût de citer pas mal les personnes dont il écrit les biographies. Et c'était une citation qui portait sur la filiation divine. Qu'est-ce que ça change en fait qu'une personne reçoive le baptême? Qu'est-ce que ça change dans son être profond de devenir enfant de Dieu? Et cette citation m'a complètement enthousiasmée, en même temps bouleversée. Et à la suite de ça, j'ai acheté tous les livres qui avaient été publiés, des écrits d'Edith Stein. Et comme on m'avait suggéré de faire une thèse, et ben je me suis dit, dans le fond, pourquoi pas faire ma thèse, mais dans ce cas, sur elle, sur son enseignement. Et c'est ce que j'ai essayé de faire.
0: D'accord. Donc, vous avez choisi votre sujet de thèse, comme ça, avec une orientation plus sur la femme, la vision de la femme d'Edith Stein.
1: Exactement, parce que je n'avais pas été très convaincue par le féminisme contemporain. Je ne suis toujours pas très convaincue. Et donc, en creusant le sillon d'Edith Stein, j'ai mieux compris ce que ça pouvait être qu'un féminisme bien orienté. Mais à la limite, je trouve que même le féminisme en lui-même n'est pas si intéressant que ça. Ce qui compte, c'est de pouvoir se déployer dans le sens de son être. Et c'est ça, en fait, qui rend la personne humaine libre. Ça m'a complètement enthousiasmée, qu'on soit homme ou femme, c'est valable de toute façon. Hein. Mais ça venait répondre à un questionnement intérieur et intime. Et voilà, je pense aussi à un phénomène de libération personnelle aussi, de devenir libre, moi aussi, à travers cette recherche.
0: Alors là, on est là pour parler plus spécifiquement d'éducation, selon sa vision. Et qu'est-ce que Edith Stein a reçu comme éducation elle-même ?
1: Alors, avec ce que vous avez raconté de sa biographie, on voit qu'elle perd son père très jeune. Elle a à peine 2 ans, en fait, hein, quand elle perd son père. Et elle le perd d'une manière extrêmement brutale et elle n'en gardera absolument aucun souvenir. Elle reçoit, en fait, quand on y réfléchit, une éducation presque exclusivement maternelle. Parce qu'il n'y a plus qu'Augusta pour s'occuper d'elle, mais il y a quand même ses frères et sœurs aînés qui sont, comme souvent dans les grandes fratries, très enthousiasmés, très attendris par leur petite sœur. Et Augusta va faire ce choix audacieux, d'élever sa tribu sans l'aide de ses frères, beaux-frères, vous savez, les familles juives qui marchaient un peu comme des clans. Et là, non, elle décide de faire ça toute seule. Et donc, Edith va profiter, si on peut dire, de cette harmonie familiale, mais qui reste un petit cocon. Et ensuite, c'est ses professeurs à l'école qui vont, certains professeurs hommes, qui vont se charger de lui donner des conseils pour sa propre vie. Et puis, bien sûr, après, l'influence énorme de Husserl, d'amitié très forte aussi avec des hommes dans ses recherches philosophiques, qui vont achever de la construire, ou en tout cas participer à sa construction.
0: Et donc, elle a reçu une éducation et après, elle a elle-même dispensé l'éducation. Donc, quelle a été son expérience éducative? Combien de temps ça a duré? Parce que finalement, ça a duré assez longtemps.
1: Ça a duré assez longtemps, mais elle dit bien qu'elle est presque gênée, dans une de ses conférences qu'elle introduit comme ça, presque gênée de donner des conseils d'éducation, puisqu'elle-même n'a pas eu d'enfant. Et pourtant, elle dit, je pense que vous pouvez me faire confiance parce que j'ai une expérience de vie de famille qui est vaste, qui est avec de nombreuses personnes qu'elle a côtoyées, de nombreux enfants. Donc elle a fait déjà ses armes au contact de sa propre famille. Et puis, elle s'est passionnée pour la personne humaine. Elle s'est passionnée, donc elle a fait sa thèse sur l'empathie. Elle s'est passionnée pour l'être humain. Et c'est ce qui a fait que toute rencontre humaine était pour elle une occasion d'en apprendre, en fait. Donc c'était au cœur de ses recherches. Son sujet, c'était la personne humaine. Comment la personne humaine se déploie dans son intégralité, à partir du plus profond jusqu'au plus extérieur. Ça, c'était une passion pour Edith Stein.
0: Et donc, quelle est sa vision de l'éducation, donc le déploiement de la personne humaine, mais plus concrètement, comment est-ce qu'elle l'envisage?
1: Elle l'envisage à partir du plus intérieur, le mouvement de l'éducation, et c'est un peu étonnant parce que quelquefois on se dit qu'il faut donner une bonne éducation à nos enfants, et donc on a l'impression qu'on va un peu leur donner une armure en fait, pour affronter l'existence. Et elle part en fait de la vie intérieure. Il faut découvrir en tant que parent la pente ascendante en quelque sorte de son enfant, de quelle mesure il se déploie vers le haut. Évidemment, malheureusement, plutôt, on a quelquefois moins de difficultés à découvrir la pente descendante, donc les défauts, mais il faut aussi trouver son orientation vers le haut et guider l'enfant vers le haut, mais à partir du plus intérieur. Donc on puisse l'aider à trouver les clés en fait de sa vie intérieure. C'est ça le secret, le défi que doit relever l'éducateur. Donner à l'enfant ses propres clés de sa vie intérieure. Mais ça pourrait être possible que dans la mesure, c'est pour ça que souvent je suis un peu dans la provocation, mais j'aime bien le dire quand même, c'est que sinon l'éducation ça sert à rien. Et alors évidemment c'est une provocation, mais l'éducation sert à rien si l'éducateur lui-même n'est pas en mesure de saisir sa propre vie intérieure et donc les clés de sa vie intérieure. Il saura le faire pour d'autres s'il le fait pour lui-même.
0: Oui, c'est ça. Donc en fait vous partez du principe que il faut que l'éducateur soit orienté intérieurement afin de pouvoir guider quelqu'un sur le chemin de l'éducation. Et ça, c'est Edith Stein qui l'exprime.
1: Oui, et c'est ce que vous dites, Edith, c'est l'éducation bien ordonnée commence par soi-même. C'est dans la mesure où je me prends comme terrain des valeurs que je veux transmettre et que je tâche d'acquérir les valeurs que je veux transmettre, alors je suis plus en mesure de le transmettre à autrui et notamment à mes enfants. Si on prend un exemple, si je veux que mes enfants aient de l'humour, c'est hyper important de faire en sorte que moi-même, j'ai de l'humour, que je sois capable de rire avec eux de moi, de rire avec eux d'eux, de rire des situations, voilà, d'acquérir de l'humour soi-même pour pouvoir le transmettre. L'honnêteté, le sens du service, tout ça, ça s'acquiert en fait au contact de ce que l'éducateur lui-même est. Elle dit bien, Edith Stein, qu'à la limite, les grands discours n'ont pas beaucoup d'intérêt tant qu'on n'est pas un exemple vivant, c'est son expression, un exemple vivant de ce que l'on enseigne.
0: Alors, pour être un exemple vivant, vous parlez d'intériorité avec l'âme comme point d'appui d'éducation. Ça veut dire qu'il faut vraiment s'appuyer sur notre âme et qui est le lieu de rencontre avec le divin, finalement.
1: Oui, mais alors, avant que ça soit le lieu de rencontre avec le divin, qui est un peu, le summum, et c'est ce que dit Edith Stein, mais c'est le summum dans le sens de la vie intérieure. Donc, plus c'est profond, plus on s'élève, en fait. Parce qu'effectivement, plus c'est profond, elle parle même du tréfonds de l'âme, donc c'est plus profond que le fond. au tréfonds de l'âme, on se tient la source divine, effectivement. Dieu qui nous a créés se tient là. Mais avant même d'accéder à ça, c'est le fait d'acquérir ce qu'elle appelle des valeurs. Les valeurs dans la phénoménologie, ça peut être la bonté, la beauté, la fidélité, la sainteté. Ça, c'est des valeurs dans la mesure où elles ont un pouvoir de pénétration jusque dans l'âme. Et en fait, ça nourrit l'âme. Et toutes ces valeurs, c'est aussi, c'est la famille, bien sûr, qui va les transmettre. C'est aussi l'école qui est censée les transmettre à travers la présentation des biens culturels d'un peuple, la culture, la littérature, l'histoire, les langues qui permettent de nourrir l'âme aussi. Et au fond du fond, c'est effectivement fortifier l'être humain à partir justement de son intériorité pour que, pourquoi pas, il découvre que Dieu se tient au fond de lui et que son âme est marquée d'un sceau divin. Mais pour le dire encore autrement, la matière première de l'éducation, c'est l'âme humaine. C'est ce qui anime la personne humaine. Donc c'est un peu, pour moi, ça a été un peu étonnant de penser que c'était à ce point profond et que c'était pas un placardage, encore une fois, sur la personne. Mais c'est faire émerger ce qu'il y a en lui de beau. Elle parle même du petit grain d'or qui est présent en chaque personne humaine. Et en fait, c'est comme si l'éducateur était un chercheur d'or. On cherche le trésor, le petit grain d'or qui est enfoui dans notre enfant, qui est enfoui dans l'élève qui se tient devant nous, et on doit le détecter. On doit être un détecteur de talent, en fait, hein, mais un détecteur de ce petit grain d'or, pas pour le chipper, pas pour le dérober, mais pour finalement le mettre dans la main de l'enfant et qu'il puisse se dire, voilà, voilà ce que je suis, voilà ce que je vaux de l'or. Et donc, ça permet de tenir debout dans la vie et d'affronter son destin.
2: Elle parle également dans l'éducation de responsabilité et gratitude. Et donc responsabilité, vous l'expliquez un peu en disant, on exprime son jeu intérieur et on est réellement nous-mêmes et on ne peut éduquer qu'à condition déjà de nous être nous-mêmes et de pouvoir assumer les conséquences de nos actes, être adulte vraiment. Donc est-ce que vous pouvez nous expliquer un petit peu ça?
1: Oui, en fait, elle dit que la structure de l'être humain, elle est personnelle. Ça veut dire quoi? Ça veut dire qu'il y a toujours un « je » qui se tient dans l'être humain. Un « je », quelqu'un qui dit « je », qui dit « je suis Marion », »,« je suis Perrine », »,« je suis Edith Stein ». Donc « je », quelqu'un qui dit « je », donc on grandit jusqu'à pouvoir dire « je » et assumer sa propre vie et donc en répondre. C'est ça l'idée de la responsabilité, c'est d'en répondre. Et ça peut effectivement souvent... J'allais dire, ça ne peut que conduire. Souvent, ça conduit à la gratitude, parce qu'en fait, on ne s'est pas fait soi-même, on s'est reçu d'un autre. Et donc, dire « je », c'est aussi savoir que je suis reçu d'un autre, j'ai été donné, j'ai été créé par un autre. Je suis une créature qui a jailli des mains d'un créateur.
2: Merci beaucoup. Nous allons nous interrompre quelques instants pour une pause musicale. Nous sommes dans l'émission Vie de famille sur le thème « L'éducation » selon Edith Stein. Nous sommes en compagnie de Marion Lucas, philosophe et mère de famille. Nous avons découvert dans la première partie avec vous la vie d'Edith Stein, son expérience éducative et sa vision de l'éducation. Nous continuerons notre exploration dans la deuxième partie. En attendant, nous écoutons le concerto pour deux violons et cordes de Jean-Sébastien Bach, compositeur qu'Edith Stein aimait beaucoup. On se retrouve juste après.

0: Merci de nous rejoindre à l'écoute de Vie de Famille. Nous sommes aujourd'hui avec Marion Lucas pour parler du thème « L'éducation selon Edith Stein ». Nous avons évoqué en première partie la vie d'Edith Stein, son expérience éducative et sa vision de l'éducation, que nous allons poursuivre maintenant. Alors, on a parlé dans une première partie de l'orientation intérieure que l'éducateur doit avoir, c'est-à-dire dans quel esprit il doit agir. On peut peut-être maintenant évoquer comment agir, quelle est son attitude extérieure à avoir.
1: Quelle est l'attitude, effectivement, que l'éducateur peut avoir face à l'enfant qu'il élève, que ce soit le sien ou que ce soit celui d'un autre, peu importe. Mais il y a plusieurs manières peut-être de pratiquer l'art d'éduquer, parce qu'effectivement elle dit bien ça, elle dit bien que c'est un art, et donc un art ça s'apprend, c'est-à-dire qu'il faut remettre plusieurs fois son ouvrage sur le métier, et de différentes manières, afin en quelque sorte que soit tissée une toile en fait autour de l'enfant, comme un filet protecteur qui l'aide à grandir. Et on peut discerner différentes manières de faire. On a évoqué déjà dans la première partie une attitude qui relève de celle du détecteur, le détecteur de talent en quelque sorte, qui va s'efforcer de mettre l'enfant en contact de ses qualités, en fait, à l'intérieur du trésor qu'il porte en lui. Donc elle parle de ce petit grain d'or, donc un détecteur de talents qui va non pas détecter les talents pour les exploiter pour lui-même, mais pour que l'enfant prenne ensuite en main sa vie intérieure et sache diriger son existence à partir du plus intérieur. Mais ceci dit, il faut garder aussi à l'esprit qu'il faut beaucoup d'humilité en tant qu'éducateur, et qu'il est comme un funambule, il est toujours en train il est sur une ligne de crête en fait, l'éducateur. Il faut être sûr de rien, on ne peut être sûr de rien, parce que la matière qu'on traite, l'âme humaine, est extrêmement fragile, extrêmement précieuse, et il y a aussi beaucoup d'inattendus, parce que la personne humaine est pleine de ressources et de richesses. Et enfin, on pourrait peut-être aussi discerner une autre attitude, celle du passeur, c'est-à-dire celui qui, encore une fois, prend conscience qu'il a en face de lui un trésor brut qu'il va falloir un peu sculpter, mais qu'il va pas le capter pour lui, il va l'orienter vers l'enfant pour qu'il prenne en main son trésor, donc comme un passeur aussi qui ferait un chemin pour aller plus loin, qui ferait un chemin vers le ciel. Voilà, donc l'éducateur, il est en amont de celui qui l'éduque pour aussi montrer un chemin d'ouverture vers le ciel.
0: Alors, en tant que passeur, vous parliez aussi de la contagion des émotions heureuses ou malheureuses, en fait, et de l'exemplarité des éducateurs. Mmh. Effectivement, les enfants sont souvent des éponges. Donc, que nous dit Edith Stein à ce sujet ?
1: Eh bien, elle montre que l'enthousiasme de l'éducateur pour certaines choses, que ce soit par exemple pour la matière qu'il enseigne, si c'est un enseignant, un professeur d'histoire enthousiasmé par ce qu'il enseigne, forcément il va susciter l'enthousiasme. Les parents éducateurs qui sont des gens joyeux, ils vont susciter la joie. Et on peut prendre les choses à l'inverse, hein. Celui qui se languit dans son métier va transmettre une forme de lassitude à ses élèves, en tout cas ça manquera de punch. Les parents qui sont plus, je donne un exemple, je ne sais pas, qui me passe par la tête, une maman qui serait très météo-dépendante va peut-être plus influencer aussi ses enfants dans le sens, les jours de pluie sont des jours malheureux. Je caricature évidemment, mais c'est pour faire comprendre qu'il y a une contagion des émotions et que la joie suscite la joie. Voilà, la peine suscite la peine, l'aridité suscite l'aridité. Et donc il faut se souvenir que c'est notre posture, notre thermomètre en fait intérieur.

0: passages à Westerbork et ensuite à Auschwitz ont été très courts, en fait, hein, dans le temps. Mais il y a eu le témoignage d'un homme qui faisait du commerce et qui a réussi à échapper à tout ça et qui a, du coup, a raconté comment se comportait Dietstein. Elle disait qu'elle se comportait comme un ange de consolation, en fait, au milieu du désarroi, notamment des mères qui, il y avait beaucoup de cris, les enfants étaient très inquiets, tout ça, c'était un climat extrêmement difficile. Et Dietstein était comme un ange de consolation. Et en même temps, il y a une autre religieuse qui a pu témoigner après aussi, qui s'en est sortie, qui disait qu'elle avait un sourire qui faisait mal. Parce qu'en fait, elle avait aussi pressenti tout ce qui allait se passer. Elle avait peut-être moins de naïveté que d'autres. Mais elle a gardé son sourire. Et son dernier billet qu'elle a envoyé à sa communauté de carmélites, elle disait « Nous commençons seulement un peu à comprendre comment on peut vivre à partir de sa vie intérieure. » Moi, j'avoue, quand j'ai découvert ce dernier, c'est presque cet ultime message d'Edelstein, qui fait partie donc de sa correspondance, qui est assez dense. C'est assez marquant de se dire qu'elle a essayé d'enseigner ça toute sa vie. Et c'est sur la toute fin de sa vie, dépourvue de tout, qu'elle en a plus fait encore l'expérience. Nous commençons seulement un peu à comprendre comment on peut vivre à partir de son intériorité la plus profonde. Moi, j'ai trouvé ça déchirant de découvrir ça. Et en même temps, à la fois, oui, et à la fois enthousiasmant, parce que ça veut dire qu'il faut tous qu'on s'y mette, un jour après l'autre, pour extraire de nous, de notre vie intérieure, le trésor, la richesse, la lumière, en fait. Tout est en nous, à l'état de germe, il faut tout faire pousser.
1: Et donc, toute cette attitude, effectivement, intérieure pour la transmettre a une finalité. Alors, quelles sont les finalités de l'éducation? Comment le voit Dietstein?
0: On pourrait dire qu'il y a peut-être deux axes, un axe naturel, un axe surnaturel. L'acte naturel, c'est de transmettre aux générations qui viennent une force pour tenir debout dans la vie, pour affronter leur propre destin, donc on pourrait dire une finalité anthropologique, naturelle, que les gens soient, j'allais dire, bien bien dans leur vie, bien dans leur pompe, qu'ils soient tout simplement heureux, qu'ils soient épanouis, qu'ils deviennent de plus en plus ce qu'ils sont, mais ça serait déjà pas mal, hein, comme finalité, une finalité naturelle, et chez elles, c'est ajouter une finalité surnaturelle, c'est qu'en fait, les parents, les éducateurs, sont tenus, on disait à l'instant, d'orienter les jeunes vers le ciel, c'est-à-dire vers une forme de sainteté, en fait, hein, et que l'éducation s'apparente à un travail de sanctification, et ça ne sera possible, encore une fois, qu'à la mesure de cette porosité qui existe entre l'éducateur et l'éduqué, et c'est-à-dire que l'éducateur doit lui-même être dans cette posture de chercher à se sanctifier, devenir saint, pour entraîner les autres à sa suite. Donc la deuxième vision, elle est surnaturelle dans la mesure où voilà, la sainteté, c'est un peu le sésame pour accéder au ciel. Et qu'on soit sur les autels après ou pas, peu importe. Ce qui compte, c'est qu'on se soit déployé dans le sens de notre être, qu'on sorte de la vie plus grand que quand on y est entré, en fait.
1: Et vous parliez aussi, ou elle parlait, du service du bien commun. Aussi, l'éducation qui sert à la vie en société, en fait, au bien général, au bien commun.
0: Voilà, on ne cherche pas à s'éduquer soi-même pour un plaisir, j'allais dire, individualiste et personnel. On se déploie, on déploie sa personnalité, on déploie son être pour l'offrir, en fait. Hein, pour l'offrir plus concrètement, pour l'offrir dans l'amour à la personne qu'on va aimer, peut-être dans une vocation mariage, pour l'offrir dans l'amour à une communauté qu'on va peut-être épouser aussi, pour l'offrir dans l'amour à la vie qu'on va avoir, en fait, hein, et à toute personne rencontrée. Et ça fortifie effectivement toute une société que d'avoir des êtres qui sont épanouis, en fait, qui sont déployés, et ça, c'est viser le bien commun.
1: Et alors vous, en tant que mère de famille, concrètement, comment vous mettez en œuvre les conseils éducatifs d'Edelstein? Enfin, est-ce que vous avez des exemples pratiques et concrets?
0: Concrètement, je trouve que à partir de moi, si j'essaie d'adopter la posture d'Edelstein, c'est-à-dire qu'il faut que je commence par moi-même, éducation bien ordonnée commence par soi-même. Eh ben, je trouve que ce sont plutôt mes enfants qui m'ont éduquée. Parce que on apprend avec eux et grâce à eux, bah justement, la fidélité, se maintenir dans sa tâche. On apprend l'humour parce qu'ils rient de nous et il faut l'accepter et c'est heureux. On apprend aussi la créativité parce qu'ils sont pas tous faits pareil. Donc on est obligé de jouer sur plusieurs tableaux. Ils sortent de nous mais ils sont jamais comme nous. Et ils sont jamais identiques les uns aux autres parce qu'il y a aussi ça chez Dietstein qui est très marqué, cette unicité de la personne humaine. Être capable de je, c'est montrer aussi que voilà, on est unique, ce que je suis ne s'est jamais vu avant et ce que je suis ne se reverra jamais après moi. Et nos enfants, c'est la même chose. Donc on a des espèces de petits chefs-d'œuvre en germe qu'il va falloir aider à se déployer. Et donc je dirais que c'est plus moi qui ai acquis des choses que eux. Je sais ce que je leur dois. Je suis pas sûre de savoir ce qu'ils me doivent, mais je sais ce que je leur dois d'une façon très certaine. Et cette persévérance dans l'amour, cette

0: Oui, cette joie aussi, hein, et puis cette capacité à passer les choses au creuset de ma vie intérieure plutôt que de réagir trop vite. C'est assez concret, en fait, hein, ça. De se dire, si je pars de moi, dans ces cas-là, je reçois des choses d'eux qui vont rentrer en moi et qui vont m'éduquer, en fait. Et c'est dans la mesure où je me laisse éduquer, je pense que du coup, on devient éducateur.
1: Merci. Donc, l'éducation se fait à partir de l'intérieur de l'être vers l'extérieur, elle éduque aussi l'éducateur, puisqu'il commence par devoir s'éduquer lui-même. Vous parliez de l'humour tout à l'heure. Je crois que Edith Stein avait une maman qui était très gaie et qui avait beaucoup d'humour.
0: C'est sûr qu'Augusta Stein a une très belle figure à étudier quand on étudie l'éducation chez Edith Stein, c'est de voir aussi le lien mère-fille qu'il y avait. On parle souvent aussi de cet humour juif qui est assez fin et qu'on trouve beaucoup chez les Stein. Et je pense qu'à propos de l'humour, et à la limite on pourra terminer là-dessus, mais c'est ce souvenir que ce qui décongestionne les émotions, c'est souvent l'humour, les émotions dans l'éducation, les incompréhensions. Rire un peu de tout ça, ça soulage. Et ça nous entraîne, je crois, en tout cas moi, Edith Stein m'a éduqué à cela, à un certain devoir d'insouciance par rapport à ce que deviennent mes enfants, à ce qu'ils deviendront. Ça ne m'appartient pas, ils m'ont été confiés, et j'ai été posée dans la vie là pour les guider, pour les entraîner vers leur source intérieure. Mais en fait, le résultat ne m'appartient pas, ne me regarde pas. Le devoir d'insouciance, je pense, c'est une chose à cultiver dans le monde contemporain notamment.
1: Oui. Eh bien, merci beaucoup, Marion Lucas, d'être venue témoigner aujourd'hui sur le thème de l'éducation. Cela nous a permis de mieux connaître Edith Stein et de nous encourager à accompagner nos enfants à devenir ce qu'ils sont. Vous trouverez toutes les informations sur le site internet, dont nous vous mettrons le lien sur le replay de l'émission. Merci à tous de nous avoir écoutés et à bientôt dans Vie de famille.

Évangile de Jésus-Christ selon saint Matthieu. En ce temps-là, Jésus disait à ses disciples, « Si ton frère a commis un péché contre toi, va lui faire des reproches, seul à seul. S'il t'écoute, tu as gagné ton frère. S'il ne t'écoute pas, prends en plus avec toi une ou deux personnes, afin que toute l'affaire soit réglée sur la parole de deux ou trois témoins. S'il refuse de les écouter, dis-le à l'assemblée de l'Église. S'il refuse encore d'écouter l'Église, considère-le comme un païen et un publicain. Amen, je vous le dis, tout ce que vous aurez lié sur la terre sera lié dans le ciel, et tout ce que vous aurez délié sur la terre sera délié dans le ciel. Et pareillement, amen, je vous le dis, si deux d'entre vous sur la terre se mettent d'accord pour demander quoi que ce soit, ils l'obtiendront de mon Père qui est aux cieux. En effet, quand deux ou trois sont réunis en mon nom, je suis là, au milieu d'eux. » Puis des apparences, cette page qui donne des conseils en matière de correction fraternelle est remplie d'infinies précautions, de délicatesse, et elle a pour but de gagner des frères. Que le premier pas soit discret, doux, seul à seul, face à face ou côte à côte, sans donner de publicité au péché de l'autre. Ne pas agresser l'autre sous prétexte de vérité. Peut-être en ayant dans le cœur cette phrase de saint Paul, « Estimez toujours les autres supérieurs à vous-même, par humilité. » Au deuxième pas, se défier de son jugement personnel. Réfléchir à plusieurs permet de faire tomber des préjugés et de mieux approcher la réalité, tel ou tel aspect auquel je n'avais pas pensé ou que je n'avais pas vu. Enfin, si le frère persiste, qu'il ne trouve jamais en nous la dureté du jugement, mais toujours, dans un grand respect des personnes, le recours à la communauté de l'Église, comme corps du Christ, lieu où le Christ est présent. Il ne nous met jamais dans la peau d'un juge sévère et invite chacun à se regarder d'abord lui-même.

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1: Année A, 20e dimanche du temps ordinaire. Psaume. Psaume 66 ou 67. Que Dieu nous prenne en grâce et nous bénisse. Que ton visage s'illumine pour nous. Et ton chemin sera connu sur la terre. Ton salut parmi toutes les nations. Que les nations chantent leur joie, car tu gouvernes le monde avec justice. Tu gouvernes les peuples avec droiture. Sur la terre tu conduis les nations. La terre a donné son fruit. Dieu notre Dieu nous bénit. Que Dieu nous bénisse et que la terre tout entière l'adore. Nous allons suivre le commentaire de saint Augustin. Il fait luire son soleil sur les bons et sur les méchants et pleuvoir sur les justes et les injustes. Matthieu chapitre 5. La lumière de ce soleil, vous la répandez sur les méchants comme sur les bons. Répandez sur nous la lumière de votre face. Mais bienheureux ceux dont le cœur est pur, parce qu'ils verront Dieu. Matthieu 5 verset 8. Que les rayons de sa face tombent sur nous. Il y a deux manières d'entendre cette parole. Expliquons l'une et l'autre. Répandez sur nous les rayons de votre face. Montrez-nous votre visage. Car Dieu n'a pas besoin de faire briller son visage, comme si ce visage était parfois lumière. Parfois, non. Mais faites-le briller sur nous. Afin que nous puissions voir ce qui nous était dérobé et que ce qui est sans que nous le voyons, nous soit révélé ou brille sur nous. Votre image ne doit point demeurer dans l'obscurité. Envoyez un rayon de votre sagesse, qu'elle dissipe nos ténèbres, et que votre image brille enfin sur nous. Que nous sachions que nous sommes votre image. Que nous entendions ce qui est dit au Cantique des Cantiques, à moins que tu ne te connaisses, ô la plus belle des femmes, etc. Voilà ce qui est dit à l'Église. Puisses-tu te connaître toi-même ? Qu'est-ce à dire ? Puisses-tu connaître que tu es à l'image de Dieu ? Afin que nous connaissions votre voix sur la terre, ici-bas, en cette vie, que nous connaissions votre voix. Qu'est-ce que votre voix? Celle qui conduit à vous. Que nous sachions où aller. Que nous sachions encore par où aller. L'un et l'autre nous sont impossibles dans nos ténèbres. Vous êtes loin de ceux qui voyagent. Vous nous avez tracé la route par laquelle nous devons retourner à vous. Que nous connaissions votre voix sur la terre. Quelle est cette voix de Dieu, puisque nous désirons de connaître votre voix sur la terre? C'est à nous de la chercher. Sans pouvoir la connaître par nous-mêmes, nous pouvons l'apprendre de l'Évangile. Je suis la voix, dit le Seigneur. Le Christ a donc dit, je suis la voix. Que les nations tressaillent et soient dans l'allégresse. Si l'aveu devant un homme arrache des pleurs aux fripons, que l'aveu devant Dieu donne la joie aux fidèles. Au tribunal d'un homme, on force un voleur à l'aveu par la crainte et la torture. Mais que les nations tressaillent et soient dans l'allégresse. Quelle en sera la cause? La confession. Pourquoi? Parce que c'est au Dieu de bonté qu'elles font des aveux. S'il exige la confession, c'est pour délivrer les humbles. S'il damne celui qui refuse l'aveu, c'est pour châtier son orgueil. Sois donc dans la tristesse avant l'aveu, et après l'aveu, dans la joie, car tu seras guéri. Le pus s'étant amassé dans ta conscience, l'abcès était formé, la douleur ne te laissait aucun repos. Fais un aveu, et que cet aveu fasse écouler tout le pus de la plaie. Tressaille ensuite et sois dans la joie. Le reste sera bientôt guéri. Que Que les peuples vous confessent, ô mon Dieu, que tous les peuples vous bénissent. Et à cause de leur confession, que les nations soient dans la joie et dans l'allégresse, parce que vous jugez les peuples dans l'équité. Prends en main ta cause. Il est un défenseur pour le pénitent, un intercesseur pour celui qui avoue. Et pour l'innocent, un juge. Peux-tu craindre avec raison quand c'est ton avocat qui est ton juge? Que les nations soient donc dans la joie, qu'elles tressaillent, parce que vous jugez les peuples avec justice. Oui, la terre donnera son fruit. La terre donna là son fruit. Un fruit très beau, un fruit excellent. N'y a-t-il que cette terre pour avoir donné son fruit? Que le Seigneur nous bénisse, le Seigneur notre Dieu, que le Seigneur nous bénisse. Qu'il nous bénisse encore, car le sens d'une bénédiction est surtout l'accroissement. Prouvons-le par la Genèse. Vois les œuvres de Dieu. Le Seigneur fit la lumière et il sépara la lumière des ténèbres. Il appela jour la lumière et nuit les ténèbres. Il n'est pas dit « il bénit la lumière ». Car c'est la même lumière qui reparaît dans l'alternative des jours et des nuits. Il appela ciel le firmament entre les eaux et les eaux. Il n'est pas dit qu'il bénit le ciel. Il sépara les eaux de l'aride. Il donna le nom de terre à l'aride et celui de mer aux eaux rassemblées. Il n'est pas dit non plus que Dieu les bénit. Il en vint ensuite aux êtres qui devaient avoir la fécondité de la reproduction et vivre dans les eaux. Ceux-ci, en effet, se multiplient de manière étonnante. Et Dieu les bénit en disant « Croissez et multipliez, remplissez les eaux de la mer, et que les oiseaux se multiplient sur la terre. » De même, quand il eut tout soumis à l'empire de l'homme qu'il avait créé à son image, il est écrit « Dieu les bénit en disant « Croissez et multipliez, couvrez la face de la terre. » Donc, l'effet propre de la bénédiction est cette fécondité qui parvient à couvrir la surface de la terre. Telle est donc, mes frères, la bénédiction féconde qui nous vient de Dieu, au nom de Jésus-Christ, qu'il a rempli de ses enfants la face de la terre. Après les avoir adoptés pour son royaume, comme les co-héritiers de son Fils unique. Il n'a engendré qu'un Fils unique, mais il n'a point voulu qu'il fût seul, oui, dis-je, il n'a point voulu qu'il demeurât seul, ce Fils unique engendré par lui. Il lui a fait des frères, il lui a préparé des co-héritiers, sinon par la génération, du moins par l'adoption. Il lui a fait d'abord partager notre nature mortelle, afin que nous crussions que nous pouvons être participants de sa divinité. Tout ce qui est prédit dans les Écritures s'accomplit. De même que tout ce qui est prédit jusqu'à aujourd'hui est arrivé, ainsi le reste s'accomplira. Craignons le jour du jugement, car le Seigneur viendra. Il est venu dans l'humilité, il viendra dans la gloire. Il est venu pour être jugé, il viendra pour juger. Reconnaissons-le dans son humilité, afin de ne pas redouter sa gloire. Embrassons-le quand il est humble, afin de désirer sa grandeur, car il viendra dans sa bonté si nous soupirons après lui. Or, cela soupire après lui qui croit en lui, qui garde ses commandements. Dussions-nous ne point le voir? Dussions-nous ne point le vouloir, il viendra. Désirons donc son avènement, puisqu'il viendra toujours malgré nous. Comment désirer son avènement? Par une vie sainte et des actions pures, et attend avec sécurité le royaume de Dieu. Merci, au revoir, que Dieu vous bénisse.
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1: Bonjour à tous et à toutes. Dans notre chronique cette semaine, nous voulons prendre conscience de l'influence de notre environnement numérique, de l'influence des smartphones. Nous sommes environnés d'écrans. Voilà. Et l'écran peut provoquer une inversion de l'existence. Oui, une inversion de l'existence. Ce n'est plus dans nous qui allons à l'écran que l'écran qui viendrait à nous et qui prendrait en charge. Oui. Le pape François, dans son allocution aux jeunes au JMJ de Cracovie en 2018, disait, mais il faut passer du divan au divin. Le divan, ben, le divan, avec son smartphone, au divin. Voilà, il faut se lever. Alzati, disait-il cette fois-ci à Lisbonne, devant ce magnifique pont du Tage. Alzati, lève-toi, stand up, lève-toi. La position du chrétien, la position de l'homme intégral, intégré, de l'humanisme complet, c'est un homme qui a pris le contrôle de sa vie, qui a pris en main sa destinée en présence de son intériorité, en présence de Dieu. Alors, comment éviter cette inversion de l'existence? Redisons-le, en moyenne, les Français passent 8 heures par jour devant un écran, soit 56 heures par semaine, 20 pour le travail, 36 pour les loisirs. Tous accros, leur vie est écranisée, non sans effet. Un repas sans smartphone, dur. L'écran filtre l'accès au réel. Il peut même le remplacer en créant des mondes parallèles, à l'exemple des métaverses de Facebook, qui s'appellent dorénavant Meta. L'intelligence artificielle aussi propose maintenant des call girls numériques qui nous accompagnent dans notre quotidien. Oh là là, attention! Et maintenant, avec l'IA, avec les nouveaux robots, demain, dans un monde toujours plus virtualisé. Les relations en sont affectées, ça zappe. Affectivement, nous vivons en bref, affectif. Ce n'est pas neutre, ce que l'on voit sur les écrans crée un besoin, formate les esprits, façonne l'imagination, définit le rapport au monde, oriente notre part de cerveau disponible. Est-ce dangereux, docteur? Ben oui, car cela peut inverser notre existence. Voilà, ça formate notre esprit. Les faiseurs d'opinion veulent nous emmener quelque part. Cela crée des besoins inutiles. Cela nous fait acheter parfois des choses inutiles. Cela agite notre imagination qui part dans l'imaginaire. Cela peut définir notre rapport au monde. Oui, il y a des informations qui orientent notre pensée, parfois notre vote. Tout cela influence notre cerveau disponible. Nous sommes influencés parce que nous sommes influençables. Notre cerveau est disponible à l'influence. À nous de choisir nos influences, nos informations qui vont nous informer, qui vont nous former en profondeur pour nous transformer. Oui, l'écran peut provoquer une inversion de l'existence en raison de sa puissance. Déjà en 2019, un iPhone avait une puissance de calcul 100 000 fois supérieure à celle de l'ordinateur embarqué dans Apollo 11 pour aller sur la Lune en 1979, nous dit Bernard-Jarry Lacombe. Et aujourd'hui, bien davantage. Vous voyez, la puissance que nous avons en nous, elle est très très très séduisante. De la même manière que l'outil qu'est la main peut mener l'esprit, nous pensons aux cadences de travail dans le monde industriel d'antan, l'écran pourrait bien nous diriger à notre insu. Il impose déjà son cadre de vie, façonnant nos pensées, il nous impose son rythme. Nous exigeons des retours immédiats aux SMS que nous avons envoyés. Comment il ne m'a pas déjà répondu. Mais que fait-il? Ben, peut-être que lui est libre davantage de son smartphone et qu'il ne l'a pas dans la poche. Est-ce que tout ça, c'est des propos excessifs? Ben non. Faisons une petite pause, mais en nous demandant si nous-mêmes, nous menons notre smartphone ou est-ce que c'est notre smartphone qui nous mène.

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1: Est-ce que l'écran peut provoquer une inversion de l'existence? Est-ce que mon smartphone peut provoquer une inversion de mon existence? À savoir, est-ce que c'est moi qui le mène ou est-ce que c'est lui qui me mène? De la même manière que l'outil qui est la main peut mener l'esprit, oui, l'outil, pensons aux cadences donc infernales de travail dans le monde industriel, d'antan, c'est vrai moins aujourd'hui, mais cette cadence infernale, maintenant elle s'est déplacée sur la cadence que nous imposent nos écrans, toutes les informations que nous recevons chaque jour. Le smartphone, les écrans imposent déjà leur cadre de vie façonnant nos pensées. Alors, tout ça, c'est des propos excessifs, nous ne le pensons pas. Fusionner mentalement avec la machine nous priverait de notre intériorité, de notre sens critique, de nos propres désirs. Oui, le smartphone influence, crée de l'esprit agité, il nous fait perdre la concentration, il fait perdre notre capacité d'attention aux autres, d'intention, d'orienter notre vie dans une direction profonde. Il agite, il nous agite, il rend superficiel notre vie, il nous divertit, il nous pollue mentalement, il remplit le vide que nous avons dans notre vie, parce que nous sommes, j'irais, vides d'un sens parfois complet de l'existence. Avons-nous réellement besoin de consulter notre smartphone 250 fois par jour, soit plus de 2500 clics au quotidien? Nous cliquons, clic, clic. En une heure, ça peut être impressionnant, 100 fois. Quand nous sommes un peu angoissés, nous attendons une réponse, nous voulons une information précise. Oui, reprenons possession de notre espace de vie personnel et avant tout intérieur. Allons du supérieur à l'intérieur, de l'intérieur à l'extérieur, pour reprendre cette dynamique de saint Augustin. Le supérieur, c'est le sens de la vie, c'est la grâce, c'est l'amour à l'intérieur, que tout cela rejoigne notre désir, notre liberté, notre décision personnalisée pour aller à l'extérieur et tout ça incarner notre vie, entrer en relation de qualité en nous positionnant bien. Donc soyons les acteurs revisités de notre existence et non pas des objets soumis aux machines. Soyons des sujets agissants, voyez, et non pas des objets soumis aux machines. Remettons notre smartphone à sa place. En prenant conscience de notre environnement numérique, où est-ce que dans ma journée, où est-ce que j'ai des écrans, est-ce que, tiens, mon smartphone, tiens, dans ma poche, pourquoi dans ma poche? Parce que j'en ai besoin. Mon ordinateur, est-ce qu'il est au centre de mon bureau? Ah bah tiens, moi par exemple, j'ai un ordinateur portable, bah, il est dans un tiroir, j'ai parfois aussi un écran sur mon bureau, ben, je le couvre ben, d'un tissu, je mets une icône, une belle image devant pour ne pas être surexposé à ces yeux qui me regarderaient, les yeux de mon écran. Voilà. Est-ce que dans ma journée, est-ce que j'allume ma télé? Mais pourquoi j'allume ma télé? Comme j'allume ma radio pour remplir un vide? Ben, comment faire le plein? Vous voyez, faire le plein, c'est faire le plein d'intériorité. Alors remettons notre smartphone à sa place, à sa bonne place. Redisons-le, il peut être bien, bien utile. Prenons conscience de notre environnement numérique, car une nouvelle culture centrée sur la technologie a pris la première place. Nous l'avons dit, comme le dit, l'affirme le pape François, cela s'appelle un paradigme technocratique. Un équilibre culturel centré sur la technique. Nous pouvons apprendre à nous positionner correctement à son égard. À nous de faire le bon choix stratégique pour rester libre. À nous de faire le bon choix stratégique pour rester libre. À demain.

0: qu'est-ce que c'est après la suite?
1: Deutéronome 6:5. C'est dans le livre de Deutéronome, chapitre 6, verset 5.
0: Ah, d'accord.

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2: Parlant cette semaine de l'hospitalité, nous avons déjà très rapidement évoqué la fameuse hospitalité d'Abraham dans le livre de la Genèse. Et nous allons y revenir plus en détail, car elle nous apprend beaucoup de choses sur le thème qui nous intéresse. Nous sommes dans le chapitre 18 de la Genèse. Auparavant, je rappelle, je voudrais souligner encore l'importance de l'hospitalité dans le judaïsme. Le judaïsme affirme l'hospitalité comme un devoir donc demandé par Dieu, et c'est l'un des devoirs les plus saints, comme faire l'aumône par exemple. On trouve dans le Talmud, dans le traité Shabbat au folio 127, la citation suivante. Rav Yehuda a dit « L'hospitalité est plus importante que de recevoir la présence de Dieu. Car il est écrit, Abraham dit, « Mon Seigneur, je t'en prie, si j'ai trouvé grâce à tes yeux, ne passe pas loin de ton serviteur. Qu'on prenne un peu d'eau pour vous laver les pieds. Reposez-vous donc sous cet arbre, etc. » Et lors du Seder, du repas de la Pâque juive, on a l'habitude de proclamer dans certains pays, ou même d'afficher sur la maison, « Quiconque a faim, vienne et mange. » Alors, reportons-nous à ce chapitre 18 de la Genèse. Il nous faut être très attentif aux détails du texte, et vous verrez pourquoi. Au chêne de Mambré, le Seigneur apparut à Abraham, qui était assis à l'entrée de sa tente. C'était l'heure la plus chaude du jour. Abraham leva les yeux, et il vit trois hommes qui se tenaient debout près de lui. Dès qu'il les vit, il courut à leur rencontre depuis l'entrée de la tente, et se prosterna jusqu'à terre. Il dit, « Mon Seigneur, si j'ai pu trouver grâce à tes yeux, ne passe pas sans t'arrêter près de ton serviteur. Permettez que l'on vous apporte un peu d'eau, vous vous laverez les pieds, et vous vous étendrez sous cet arbre. Je vais chercher de quoi manger, et vous reprendrez des forces avant d'aller plus loin, puisque vous êtes passé près de votre serviteur. » Ils répondirent, « Fais comme tu l'as dit. » Abraham se hâta d'aller trouver Sarah dans sa tente et il dit, « Prends vite trois grandes mesures de fleurs de farine, pétris la pâte et fais des galettes. » Puis Abraham courut au troupeau. Il prit un veau gras et tendre et le donna à un serviteur qui se hâta de le préparer. Il prit du fromage blanc, du lait, le veau que l'on avait apprêté et les déposa devant eux. Il se tenait debout près d'eux, sous l'arbre, pendant qu'il mangeait. Arrêtons-nous quelques instants déjà sur cette première partie du texte. D'abord, nous voyons que Abraham n'a pas invité ces trois hommes, ces trois personnages. On ne sait pas comment traduire en réalité dans le texte hébreu. On peut également traduire par trois anges, car ils apparaissent comme des messagers. Mais en même temps, ces trois hommes, Abraham les appelle Seigneur, d'un seul nom, comme si les trois personnages constituaient une seule et même entité. Nous y reviendrons. Ces trois personnages, ou le Seigneur, n'ont pas été invités à venir. Et même, il semble qu'ils ne s'invitent pas de force. Ils ne viennent pas frapper à la porte de la tente d'Abraham. Ils passent près, c'est sûr, mais ils passent. Et c'est Abraham qui va les arrêter et les inviter à venir. Autrement dit, les trois personnages provoquent l'invitation, provoquent l'hospitalité, mais, remarquez dans le texte, qu'ils ne la demandent pas à aucun moment. Alors que, souvent, l'hospitalité est quelque chose qui se demandait. On frappait et on disait « Auriez-vous du pain ? Pouvez-vous m'accueillir quelques instants ?» Il y avait une demande qui était formulée. Mais là, rien de tel. Ils ne font que passer, entre guillemets, ou, pourrions-nous dire, ils ne font que faire semblant de passer, pour qu'Abraham les invite. Et donc, nous voyons ici que l'hospitalité est déjà un cadeau de Dieu. C'est une grâce que Dieu nous fait de passer près de nous pour que nous l'invitions à venir partager un moment avec nous, partager notre repas, voire peut-être davantage, partager notre vie. Et ici, nous pourrions dire que d'une certaine manière, l'hospitalité est une grâce qui se reçoit.

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1: Le moins que l'on puisse dire, c'est qu'Abraham, pour recevoir ses visiteurs, met les petits plats dans les grands. Il va même jusqu'à tuer un veau entier pour trois personnes. Et il leur apporte sans doute des mets qui faisaient partie un peu de mets d'exception, comme du fromage blanc, du lait. Et il les regarde manger. C'est-à-dire qu'il les sert. Il se tient là comme un serviteur. On peut imaginer même qu'il a pris le soin de leur laver les pieds, comme cela se faisait à cette époque, en signe d'accueil. Abraham semble avoir discerné que ces trois personnages étaient envoyés par Dieu, puisque, à plusieurs reprises, il les appelle d'un seul nom, Seigneur. Et l'on retrouve ici ce que nous disions à propos de l'Antiquité grecque, où tout étranger qui venait frapper à la porte était considéré comme envoyé par Zeus. En recevant cet étranger, c'est Zeus lui-même que l'on accueillait. Eh bien ici, nous avons la même notion. En recevant ces trois visiteurs, ces trois passagers, ces trois envoyés, Abraham a perçu qu'il recevait le Seigneur. Ici, nous constatons que dans ce contexte, l'étranger que l'on ne connaît pas et qui passe, qui s'approche, n'est pas perçu comme un potentiel ennemi, comme un potentiel voleur, brigand, mais au contraire, comme une grâce envoyée par Dieu. Accueillir l'autre n'est donc pas un geste de bonté de notre part, c'est une grâce que l'on reçoit. Et de fait, lors de cette visite, Abraham va non seulement, je dirais, être béni parce qu'il a accueilli les messagers qui étaient de fait des messagers de Dieu, mais il va aussi recevoir une bonne nouvelle. Cette bonne nouvelle, ce sont les messagers qui vont la lui communiquer, comme quoi il n'était pas venu par hasard, comme quoi il ne traînait pas là comme ça, mais ils étaient volontairement venus s'approcher d'Abraham pour qu'il les accueille et pour qu'il puisse lui communiquer la grande nouvelle que Dieu leur avait confiée, à savoir que dans un an, jour pour jour, après leur passage, Sarah, la femme d'Abraham, enfanterait un fils.

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1: Bonjour à tous et bienvenue dans ce troisième numéro de cette série des clés pour vivre où je reçois pour intervenant et puis pour témoin. Et tout d'abord, je vous salue sans plus tarder, on est en milieu de semaine. Bonjour à Alberto Malouf.
2: Bonjour.
1: Alors je rappelle que vous êtes, pour ceux qui nous prendraient en plein milieu de semaine, que vous êtes médecin urgentiste franco-libanais et cofondateur d'une association que l'on peut retrouver et très active dans la mission et dans l'évangélisation sur les réseaux sociaux. Et puis en particulier, je vais faire un peu de publicité pour une prière du chapelet. C'est la prière du chapelet tous les soirs dès 19h30 en direct. On peut se connecter donc sur la chaîne YouTube.
2: Sur YouTube, voilà. NDML.
1: Voilà, oui. NDML. Voilà, donc une petite information pour prier Marie et prier le chapelet. Alors, on ne va pas prier Marie et le chapelet tout de suite, si vous permettez, Alberto Malouf. On va parler donc de sujets quand même sérieux, graves, voilà, mais plein d'espérance aussi, parce que Jésus lui-même, vous nous l'avez dit au cours de ces entretiens, est venu pour libérer, il est venu pour guérir, il est venu nous libérer du poids aussi de nos péché. On va parler de pureté, on va parler d'adultère, on va parler de combat intérieur, on va parler de fidélité. Alors, qu'est-ce qui se passe aujourd'hui? Comment définissez-vous, Alberto, la pureté dans une perspective chrétienne aujourd'hui, dans un monde un peu plein de confusion, un monde en feu, où une jeunesse aussi peut être dans une vie parfois désorientée, désordonnée, ou tout simplement dans une ignorance aussi. On ne sait plus ce qui est le bien, on ne sait plus ce qui est le mal. Et merci, on vous écoute.
2: Non, tout à fait, c'est vrai qu'on est dans une société où c'est vraiment l'hypersexualité qui est proposée. Il y a une espèce de perversion de la sexualité. C'est-à-dire que la sexualité est quelque chose qui a été créé par Dieu, qui est beau, qui amène à la fécondité. Donc c'est comme ça que le genre humain continue à se développer, etc. Donc c'est juste énorme. Le Seigneur nous a donné comme ce cadeau. Mais c'est vrai qu'aujourd'hui, on a fait de la sexualité une consommation, une recherche de plaisir, toujours plus sans limite. Et du coup, c'est vrai que nos jeunes, de plus en plus tôt d'ailleurs, sont confrontés à tout ça via ce qu'ils voient, tous les accès qu'on peut voir évidemment, voient aussi tous les témoignages qu'ils peuvent avoir autour d'eux. Et on voit que le bon Dieu aussi a été mis un peu à la porte de notre société, donc ils n'ont plus vraiment de repères. Alors en fait, la pureté, c'est pas une contrainte en soi, c'est vraiment une liberté. Qu'on puisse comprendre que, en fait, notre corps est plus qu'un objet qui doit être désiré ou qui doit être consommé. Notre corps, c'est le temple de l'Esprit Saint. Nous avons vraiment une dignité d'enfant de Dieu. Dieu est notre Père. Et donc, nous avons une dignité et notre corps aussi a sa dignité. Et donc, la pureté, c'est de poser un choix libre, mais un choix plein d'amour pour comprendre que mon corps, j'ai envie de le donner à la personne que j'aime pour toujours. C'est ce qu'on appelle aussi le beau sacrement du mariage, le moment où on se choisit mutuellement avec son épouse et où Dieu vient donner le sacrement et nous unit. Et qu'est-ce qu'on a de plus cher que son propre corps, que soi-même? Donc on ne peut pas se donner comme ça à tous parce qu'on a de la valeur. Et donc, et on sait très bien, d'ailleurs, on le sait par les études, on le sait par tout ce qu'on a pu vivre ces dernières décennies, que les relations multiples et variées amènent énormément de blessures affectives, psychologiques, qui amènent énormément de cas de dépression, d'ailleurs de déviance dans la sexualité. On va rechercher de nouveau l'affectif parce qu'on a été blessé. Et donc, on doit reconstruire. Alors voilà, le bon Dieu veut pas nous aider à guérir, il veut nous préserver déjà. Vaut mieux prévenir que guérir. Nous, on aime bien faire ça en médecine. Donc, je pense que c'est quelque chose d'important de réouvrir la beauté de la pureté et du mariage. Je crois que les jeunes en ont soif en soi.
1: Alors, que diriez-vous, Alberto, à ceux qui pensent qu'il est peut-être trop tard pour changer, qu'il est peut-être trop tard aussi pour se relever quand on est tombé trop bas et que vous avez parlé de ce corps, le temple aussi, le temple de Dieu, qui a été peut-être bafoué, qui n'a pas été respecté. Que dire ? Jeune et moins jeune, au fond, permettez-moi, mais tout ce qui touche à l'impureté, tout ce qui touche à l'adultère, à l'infidélité, c'est toutes les générations aujourd'hui.
2: Oui, c'est sûr qu'on est tous atteints, évidemment, par toutes les générations le sont. Alors déjà, la grande merveille, c'est de comprendre que Jésus ne nous juge pas. Il n'est pas là pour nous détruire. Dieu n'est pas là pour nous condamner. Mais il veut nous libérer. Donc nous montrer qu'il y a vraiment un chemin qui nous fait du mal. Et que cet adultère, cette impureté, toutes ces relations extra-conjugales, etc. Ça nous amène pas au bonheur. Ça amène le plaisir, c'est-à-dire qui est éphémère. mais pas le bonheur profond et la paix intérieure. Et ça, on le sait tous, finalement. Mais ce qui est beau, c'est que si notre passé, on peut voir Sainte Marie-Madeleine, dont Jésus s'est écrit qu'elle avait chassé 7 démons, qui était connue pour être une femme de mauvaise vie, etc., c'est devenu une très, très grande sainte. Qu'est-ce que ça veut dire? C'est-à-dire que Dieu a le pouvoir de nous restaurer jusqu'à notre corps et de guérir notre cœur, mais aussi notre corps, de nous redonner cet éclat, ce resplendissement. C'est-à-dire ce que le monde aurait pu nous voler, ce que nous, on aurait pu perdre par, j'ai envie de dire, par nos pulsions ou par peut-être cette société qui nous y pousse. Eh bien, le Seigneur peut nous, d'une manière mystérieuse, mais aussi grande, eh bien, nous redonner cette belle dignité dans notre corps. Donc oui, nous pouvons aujourd'hui, par la grâce de Dieu, en nous confessant, en remettant eh bien, tous ces péchés, toutes ces attitudes peut-être qui ont été déviantes, eh bien, recevoir la guérison du Seigneur et ensuite, avec son aide, avancer sur ce chemin de bonheur, choisir, poser le choix aujourd'hui eh bien, de rester chaste, de rester pur et peut-être eh bien, de prier si on est appelé à la vocation du mariage pour recevoir la personne que Dieu mettra sur notre route et qu'on choisira et vivre une belle vie à la manière de Dieu et vous verrez qu'à la manière de Dieu, on trouve le bonheur avec un grand B.
1: Vous avez parlé de mariage, c'est beau ce mariage, c'est fécond aussi.
2: Très beau.
1: Donc la beauté, la grandeur, puis la dignité aussi d'un homme et d'une femme dans la différence aussi des vocations et la complémentarité. Mais je vis en concubinage. Que dit l'Église ?
2: Alors l'Église est très claire, c'est-à-dire que la relation sexuelle se vit au sein du mariage et exclusivement au sein du mariage. Tout ce qui se vit en dehors est de l'ordre du péché, ce n'est pas conforme à l'amour divin et à l'enseignement du Seigneur Jésus-Christ. D'ailleurs, on le sait, il y a énormément de passages qui en parlent. Jésus en parle évidemment, Saint Paul en parle aussi. Il nous montre que les adultères, que ceux qui vivent aussi dans l'impudicité et dans les débauches sexuelles, etc., ne pourront pas hériter du royaume des cieux. Donc c'est quand même très clair, c'est-à-dire que ce sont des péchés qui touchent au corps, c'est des péchés qui sont graves. Donc c'est important de comprendre qu'on pêche en matière grave lorsqu'on vit des relations extra-conjugales. Donc on ne pourrait pas aller à la messe et recevoir la Sainte Eucharistie si eh bien, on est dans une relation extra-mariage sexuelle. Et donc l'Église est très claire à ce sujet et

0: par le sacrement du mariage. Alors voilà, je crois que les choses sont simples. J'ai une chose qui me vient, c'est que dans le mariage, comment faire aussi pour garder cet amour? Parce que souvent on va vers l'adultère parce qu'on n'a plus d'amour dans le mariage. C'est pas l'amour du début. Au bout de 10 ans, c'est pas le même amour, et 20 ans, 30 ans. Mais si on remarque, Jésus a fait son premier miracle aux noces de Cana. Qu'est-ce que ça veut dire? Il est venu rendre sacré le mariage. C'est son premier miracle. Il a transformé l'eau en vin. Mais qu'est-ce que ça veut dire? C'est-à-dire qu'il est capable de changer l'eau de nos tiédeurs. Voilà, ça devient fade au fur et à mesure des années. On n'a plus l'exaltation du début. Mais il est capable de transformer, eh bien, ça en un vin merveilleusement bon. C'est-à-dire que Dieu est capable de donner l'amour. Et d'ailleurs, ce qui est beau, c'est que le maître du repas va dire « Mais comment ça se fait que vous avez laissé le meilleur vin pour la fin ?» Eh bien, j'aimerais vous dire ceci. Si vous vivez votre mariage avec le Christ et enraciné avec lui, bien sûr, il y aura des tempêtes. Mais je vous certifie que le meilleur vin sera pour la fin de votre mariage. Votre amour ne cessera de croître d'une manière toujours plus divine. Et vous verrez qu'à la fin, vous serez toujours plus amoureux par le Seigneur. C'est une grâce, c'est un miracle surnaturel, mais que Jésus veut opérer, pas seulement à Cana, mais dans ton mariage.
1: Alors, vous parlez bien de cette vocation, Alberto Malouf. Alors, vous êtes célibataire.
0: Oui, je suis, en effet, je suis célibataire. Il y a toutes sortes de vocations. Il y a la vocation, évidemment, au mariage, et la vocation aussi à la vie consacrée. Donc, le Seigneur va vous inspirer, va vous encourager à déjà poser le discernement. Ça, c'est important, parce que parfois, on a peur de discerner. Mais non, n'oubliez pas que, quel que soit votre appel, c'est le bonheur qui vous attend avec le bon Dieu. Donc, n'ayez pas peur de lui dire oui.
1: On a peur, hein. Donc ne laissons pas la place à la peur.
0: Non, hein. L'amour bannit la peur.
1: Voilà, et la peur n'est pas de bon conseil. Voilà.
0: C'est vrai.
1: Et je me permets de revenir sur cette vocation au mariage, puisque parmi nos auditeurs qui vous écoutent peut-être, là, maintenant, certains sont mariés peut-être depuis 10 ans, comme vous l'avez dit, 20 ans ou 30 ans. Certains peut-être sont au cœur d'une tempête, s'interroger sur peut-être leurs difficultés de couple. Certains seraient peut-être d'être tombé dans l'adultère. Auriez-vous un mot spécial pour peut-être ces couples qui nous écoutent, peut-être par providence ou par hasard?
0: Oui, tout à fait. Déjà, j'aimerais dire à ces couples, tenez bon. Avec Jésus, c'est possible. Sans Jésus, ça ne l'est pas. En fait, pourquoi on voit autant de mariages? On ne voyait pas ça être détruit aujourd'hui. D'ailleurs, ça devient presque un miracle de tenir marié. C'est tout simplement parce que Jésus a été mis à la porte en profondeur de nos vies de famille. Donc, il faut juste le remettre au centre. Priez avec votre épouse, votre époux. C'est la clé. Une famille qui prie, c'est une famille qui reste unis. Donc moi, je vous encourage à la prière en couple, à la prière avec vos enfants, à revivre la messe le dimanche et à remettre Jésus au cœur de votre cœur et de votre vie de famille. Et vous verrez, il va vous aider. Prenez des temps de partage avec votre épouse, votre époux. Pardonnez-vous mutuellement. Peut-être même vous pouvez avoir un conducteur, voilà, quelqu'un qui peut vous aider pour vous conseiller au sein du couple. Et ça existe aussi dans l'église. Parce qu'on a tous des tempêtes. C'est normal, en fait, d'avoir des tempêtes. On a même les apôtres ont des tempêtes. Et Jésus est là, dans nos tempêtes. Mais il faut pas se décourager, on va pas se laisser noyer. Le Seigneur va vous permettre de les traverser, mais c'est lui qui va vous permettre de le faire. Alors, tout simplement, dites un grand oui et un grand bienvenue d'une manière forte à Jésus. Et vous verrez, il soutiendra votre mariage et le sanctifiera.
1: Alors, merci pour l'intervention du jour, Alberto Malouf. Je vous propose de vous retrouver dès demain. On aborde différents petits thèmes. Voilà. Et puis, on peut suivre votre association NDML sur les réseaux sociaux. Je n'en dis pas plus pour demain. Je laisse un peu la surprise donc à tous nos auditeurs. Merci encore de votre fidélité. Et on se retrouve demain, ici même. Merci.
0: Merci.

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1: Pascal Jacob, bonjour.
2: Bonjour Jean-Yves.
1: Tout le monde, ou presque tout le monde, raconte en permanence sa vie sur Facebook. Mais qu'est-ce qui nous pousse à ça? Finalement, il y a toujours des gens qui, dans l'histoire, se sont racontés, qui ont étalé leurs états d'âme.
2: Oui, c'est vrai, au Café du Coin, par exemple. Mais comme le rappelait une humoriste récemment, au Café du Coin, le Café du Coin, il ferme parfois. Et parfois, dans le Café du Coin, il y a des gens qui nous empêchent de raconter notre vie, qui nous arrêtent en disant « écoute, ça n'intéresse personne ». Ce qui est très étonnant, effectivement, sur les réseaux sociaux, c'est le nombre de gens qui racontent leur vie, qui, en soi, n'a aucun intérêt, et qui, pourtant, reçoivent des vues, ou reçoivent même des likes, comme on dit.
1: Oui, oui.
2: Et ça, c'est vraiment quelque chose de très intéressant, comme si on cherchait à vivre sa vie par procuration, au fond, à vivre la vie des autres, simplement parce qu'on les regarde vivre leur propre vie, et les autres vivant eux-mêmes leur propre vie en se disant qu'ils sont regardés et c'est pour ça qu'ils vivent leur vie. Du coup, plus personne ne vit véritablement sa vie, parce que tout le monde raconte sa vie, et la vie en la racontant, et la raconte en la vivant, mais du coup ne la raconte pas vraiment et ne la vit plus vraiment. C'est le phénomène qu'on appelle l'extimité dans les réseaux sociaux, c'est-à-dire le fait de manifester son intimité, de montrer son intimité à tous. Pourquoi ? Parce qu'on cherche le regard d'autrui, on cherche finalement l'approbation des autres à travers les likes, à travers les commentaires. Et au fond, cela traduit non pas simplement le besoin de raconter, mais cela traduit peut-être l'incertitude que nous avons d'avoir une vie vraiment intéressante, le besoin que nous avons de montrer à tous la vie que nous avons. Mais en réalité, malheureusement, ça conduit à ne plus véritablement vivre sa vie.
1: Mais quand Chateaubriand ou Rousseau se racontaient, ça c'était intéressant.
2: Eh bien oui, c'était intéressant, mais tout le monde n'est pas Chateaubriand et tout le monde n'est pas Rousseau, malheureusement.
1: D'accord, merci beaucoup Pascal.
3: Bonjour à tous, à la une de l'actualité, la canicule gagne encore du terrain en France. 78 départements sont désormais placés en vigilance orange. Les fortes chaleurs concernent la quasi-totalité du pays, à l'exception d'une fine bordure côtière et des zones d'altitude. Les températures dépasseront souvent les 35 degrés. Les valeurs les plus élevées sont attendues du centre-Val de Loire à la Nouvelle-Aquitaine avec 38 à 40 degrés. Les fortes chaleurs mettent une nouvelle fois le CHU de Nantes sous pression. Les syndicats dénoncent des conditions de travail et d'accueil toujours très difficiles malgré les mesures prises face à la chaleur. Près de 180 climatisateurs ont notamment été installés dans les services de soins. Cette nouvelle vague de chaleur intervient en pleine période de congé avec des effectifs réduits et alors qu'une grève perlée touche également le service mortuaire. Le feu du Gros Bessillon dans le Var est maîtrisé mais pas encore éteint. 370 pompiers et 80 engins restent mobilisés avec l'appui de 2 hélicoptères. L'incendie déclaré le 21 juillet puis relancé fin juillet a parcouru 6300 hectares et a brûlé 5700. Les fortes chaleurs compliquent encore les opérations. L'homme soupçonné d'avoir agressé à l'arme blanche 3 policiers municipaux lundi soir à Toulouse a été hospitalisé en psychiatrie. Son état a été jugé incompatible avec une garde à vue. 2 agents avaient été légèrement blessés au bras et au cou. L'enquête se poursuit. Qui sont les champions du mauvais stationnement? Une étude s'est penchée sur près de 1000 voitures garées dans des parkings de 5 grandes villes européennes. Julie Pierry.
4: Oui, et verdict, ce sont les conducteurs de Mercedes qui arrivent en tête. Un quart des modèles observés débordés de leur emplacement. Citroën suit de très près avec 24,4% de véhicules mal garés. Puis viennent BMW avec 21,7%. Tesla et Volkswagen sont juste derrière. Une difficulté qui pourrait aussi s'expliquer par des voitures de plus en plus larges. Leur largeur moyenne augmente d'environ 1 cm tous les 2 ans, alors que certaines places de parking restent particulièrement étroites. Paris ne s'en sort pas mieux, en tout cas par rapport aux autres capitales européennes. 18% des véhicules observés dans Paris étaient mal stationnés contre une moyenne européenne de 16% à peu près.
3: Merci Julie. Et enfin, côté sport, la France décroche son premier titre au championnat d'Europe de natation à Saint-Denis. Grâce au relais mix 4x100 mètres 4 nages, les Français se sont imposés devant les Pays-Bas et la Russie. La France compte désormais 4 médailles, une en or, 2 en argent et une en bronze. Voilà pour l'essentiel de l'actualité. Bonne journée à tous.
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6: Psaume 112. Louez, serviteur du Seigneur, louez le nom du Seigneur. Béni soit le nom du Seigneur, maintenant et pour les siècles des siècles. Du levant au couchant du soleil, loué soit le nom du Seigneur. Le Seigneur domine tous les peuples. Sa gloire domine les cieux. Qui est semblable au Seigneur notre Dieu? Lui, il siège là-haut, mais il abaisse son regard vers le ciel et vers la terre. De la poussière, il relève le faible. Il retire le pauvre de la cendre pour qu'il siège parmi les princes de son peuple.

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1: Nous souhaitons une très belle et sainte fête aux Chantal, aux Jeanne et aux Jeanne-Françoise. Nous sommes en 1572 à Dijon, lorsqu'une petite fille nommée Jeanne-Françoise Frémiot vient au monde. Son père est président du Parlement du duché de Bourgogne et sa mère décède quand elle a seulement un an. Élevée par sa tante, Jeanne reçoit une bonne formation religieuse de son père. En 1592, elle se marie avec le baron de Chantal et ils ont 6 enfants, dont 2 qui décèdent en bas âge. Jeanne est une mère et une épouse exemplaire qui se dévoue entièrement aux pauvres. En 1601, son mari décède tragiquement lors d'une chasse. Malgré la douleur, Jeanne-Françoise continue d'accomplir son devoir d'État avec humilité, tout en se consacrant à sa vie spirituelle. En 1604, elle participe à une retraite de carême avec l'évêque d'Annecy, le futur saint François de Sales. Jeanne reconnaît en lui le directeur spirituel dont elle a besoin, et il devient son guide. Progressivement, Jeanne se dirige vers la vie religieuse. Avec François de Sales, elle fonde l'ordre de la Visitation à Annecy. Puis, accompagnée par 3 compagnes, Jeanne ouvre un premier monastère dans une petite maison. Soyez grandement communicative, ouverte, franche, cordiale et joyeuse, recommande-t-elle à ses sœurs. Mère Jeanne parcourt la France pour créer de nouveaux monastères. Après la mort de son ami François de Sales en 1622, elle fait face à la notoriété tout en restant humble et au service des malades. Plus elle grandit dans sa foi, plus elle vit de grands combats spirituels très difficiles. Après avoir reçu les derniers sacrements, Mère Jeanne décède saintement le 13 décembre 1641 à Moulins. Jeanne et François échangent une correspondance qui constitue un chef-d'œuvre de littérature française et religieuse. On y découvre 2 âmes unies par une amitié exceptionnelle, dont le cœur est notre Seigneur Jésus-Christ. Sainte Jeanne-Françoise de Chantal, qui avait développé avec saint François de Sales l'une de ces amitiés qui élèvent les âmes vers le ciel, nous vous remettons nos proches, afin que nous ayons à cœur d'être pour ceux que nous aimons des rayons de joie et d'amour.
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3: Envoie ton esprit, Seigneur, et tout sera créé. Tu renouvelleras la face de la terre.

Animé de ton Esprit Saint, nous voulons te louer, Seigneur, en ce début du jour. Nous voulons vraiment nous mettre en ta présence, croire que maintenant, à l'instant, tu es avec nous. Tu nous regardes avec amour et tu es heureux de notre louange.

Réjouis ton serviteur, ô mon Dieu, quand j'élève mon âme vers toi. Écoute, Seigneur, réponds-moi, car je suis pauvre et malheureux. Veille sur moi qui suis fidèle, ô mon Dieu. Sauve ton serviteur qui s'appuie sur toi. Prends pitié de moi, Seigneur, toi que j'appelle chaque jour. Seigneur, réjouis ton serviteur. Vers toi j'élève mon âme. Toi qui es bon et qui pardonne, plein d'amour pour tous ceux qui t'appellent, écoute ma prière, Seigneur, entends ma voix qui te supplie. Je t'appelle au jour de ma détresse, et toi, Seigneur, tu me réponds. Aucun parmi les dieux n'est comme toi, et rien n'égale tes œuvres. Toutes les nations que tu as faites viendront se prosterner devant toi et rendre gloire à ton nom, Seigneur. Car tu es grand et tu fais des merveilles, toi Dieu le seul. Montre-moi ton chemin, Seigneur, que je marche suivant ta vérité. Unifie mon cœur pour qu'il craigne ton nom. Je te rends grâce de tout mon cœur, Seigneur mon Dieu. Toujours je rendrai gloire à ton nom. Il est grand ton amour pour moi. Tu m'as tiré de l'abîme des morts. Mon Dieu, des orgueilleux se lèvent contre moi. Des puissants se sont ligués pour me perdre. Ils n'ont pas souci de toi. Toi, Seigneur, Dieu de tendresse et de pitié, lent à la colère, plein d'amour et de vérité. Regarde vers moi, prends pitié de moi. Donne à ton serviteur ta force et sauve le fils de ta servante. Accomplis un signe en ma faveur, alors mes ennemis humiliés verront que toi, Seigneur, tu m'aides et me consoles.

Du livre de Job. Sorti nu du ventre de ma mère, nu j'y retournerai. Le Seigneur a donné, le Seigneur a ôté. Que le nom du Seigneur soit béni. Nous acceptons le bonheur comme un don de Dieu. Et le malheur, pourquoi ne l'accepterions-nous pas aussi ?

0: Nous te bénissons, Seigneur, et nous te louons pour ce que tu es. Te louons, toi qui es notre Dieu, toi qui t'es révélé comme un Dieu amour, comme un Dieu Père. Sois béni, Seigneur.
1: Nous te rendons grâce aussi pour le projet d'amour que tu as pour chacun de nous en ce jour. Quelle que soit notre situation, quelles que soient nos souffrances et nos handicaps, nous savons que tu nous confies une mission et nous voulons être à l'écoute de ce que tu nous demandes.
0: Nous te louons, Seigneur, pour le salut que tu nous as apporté en Jésus, ce salut dont nous vivons, dont nous pouvons vivre chaque jour. Donne-nous de vivre comme des sauvés en ce jour.
1: Notre Père qui es aux cieux, que ton nom soit sanctifié, que ton règne vienne, que ta volonté soit faite sur la terre comme au ciel. Donne-nous aujourd'hui notre pain de ce jour. Pardonne-nous nos offenses, comme nous pardonnons aussi à ceux qui nous ont offensés. Et ne nous laisse pas entrer en tentation, mais délivre-nous du mal. Amen.
0: Seigneur, répands ta lumière dans nos esprits pour que nous soyons toujours fidèles à te servir, puisque c'est toi qui nous as créés dans ta sagesse et qui nous dirige avec amour. Nous te le demandons par Jésus le Christ, notre Seigneur. Amen.

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5: Psaume 144. Le Seigneur est tendresse et pitié, lent à la colère et plein d'amour. La bonté du Seigneur est pour tous, sa tendresse pour toutes ses œuvres. Les yeux sur toi, tous ils espèrent. Tu leur donnes la nourriture au temps voulu. Tu ouvres ta main, tu rassasies avec bonté tout ce qui vit. Le Seigneur est juste en toutes ses voies, fidèle en tout ce qu'il fait. Il est proche de ceux qui l'invoquent, de tous ceux qui l'invoquent en vérité. La première lecture de ce dimanche disait la gratuité et la profusion des dons de Dieu. Ce psaume ne dit pas autre chose. Et d'ailleurs, il s'agit d'un psaume alphabétique, c'est tout dire. Il comporte autant de versets que le nombre des lettres de l'alphabet, chaque verset commençant par l'une des lettres dans l'ordre. Et nous savons que cet effort de composition, ce que l'on appelle un acrostiche en littérature, a un sens très particulier, toujours le même. Dire à Dieu la reconnaissance des croyants pour le don de l'Alliance. On ne s'étonne donc pas de trouver dans ce psaume l'évocation de tous les aspects de l'Alliance, cette découverte extraordinaire dont le peuple d'Israël a eu le privilège d'un Dieu à la fois tout-puissant et proche des hommes. C'est certainement l'une des grandes richesses de la foi juive, savoir toujours tenir ensemble ces deux aspects du mystère de Dieu. Le livre de la Sagesse, dont nous lisions un extrait pour le 16e dimanche, le disait clairement, je cite, « Toi, Seigneur, qui disposes de la force, tu juges avec indulgence, tu nous gouvernes avec beaucoup de ménagement, car tu n'as qu'à vouloir pour exercer ta puissance. Ta maîtrise sur tous te fait user de clémence envers tous. » C'est au chapitre 12 du livre de la Sagesse. Mais bien avant le livre de la Sagesse, qui est très tardif, comme vous savez, bien d'autres textes bibliques de l'Ancien Testament avaient su dire avec force la grandeur et la bonté de Dieu. Le verset 8 de notre psaume, celui qui débute notre lecture d'aujourd'hui, est l'écho de la révélation de Dieu par lui-même à Moïse au Sinaï, au chapitre 34 de l'Exode, verset 6. Nous avons lu ce passage du livre de l'Exode pour la fête de la Sainte Trinité il y a quelques semaines à peine. Je ne le reprends donc pas. En revanche, je vous propose d'en relire un autre. L'autre grande parole magnifique de Dieu à Moïse, qui est le récit du buisson ardent. Je vous rappelle le contexte. Ce jour-là, Moïse, l'ancien protégé du Pharaon, n'était plus qu'un pauvre homme, rejeté par tous. C'est à lui que le Dieu de l'univers a choisi de se révéler. Voici ce que raconte la Bible au chapitre 3 du livre de l'Exode. Je cite « Moïse faisait paître le troupeau de son beau-père Jéthro, prêtre de Madian. Il mena le troupeau au-delà du désert et parvint à la montagne de Dieu, à l'Horeb. L'ange du Seigneur lui apparut dans une flamme de feu du milieu du buisson. » L'expression « l'ange du Seigneur » est une manière pudique de parler de Dieu. Pour dire la présence de Dieu lui-même dans le buisson, on prend une circonlocution. On n'oserait pas dire que Moïse ait pu voir Dieu. C'est déjà, à soi tout seul, une manière de dire combien Dieu est plus grand que l'homme, inaccessible à l'homme. Je continue le texte. Moïse regarda. Le buisson était en feu, et le buisson n'était pas dévoré. Devant cette flamme qui jaillit d'un buisson sans le consumer, Moïse est invité à comprendre que Dieu, comparé à un feu, est au milieu de son peuple, le buisson. Et cette présence de Dieu au milieu de son peuple ne le détruit pas, ne le consume pas. Et du coup, la vocation du peuple est dite en même temps. Il est le lieu choisi par Dieu pour manifester sa présence. Et désormais, le peuple choisi témoignera au milieu du monde que Dieu est au milieu des hommes et que ceux-ci n'ont rien à craindre. Notre psaume de ce dimanche est tout à fait dans cet état d'esprit. Je continue le texte du buisson ardent. Moïse dit « Je vais faire un détour pour voir cette grande vision. Pourquoi le buisson ne brûle-t-il pas ?» Le Seigneur vit qu'il avait fait un détour pour voir. Et Dieu l'appela du milieu du buisson. « Moïse, Moïse !» Moïse donc a fait un détour. Dieu avait pris l'initiative, mais il faut un geste de l'homme. Manière de dire que Dieu sollicite la collaboration des hommes. Moïse répond « Me voici ». Ce « me voici » de Moïse, comme celui d'Abraham, comme celui de tant d'autres depuis, est la réponse qui permettra à Dieu de réaliser sa grande œuvre de libération de l'humanité. Je continue le texte, je suis toujours au chapitre 3 de l'Exode. Le Seigneur dit « N'approche pas d'ici, retire tes sandales de tes pieds, car le lieu où tu te tiens est une terre sainte. » Retire tes sandales, c'est le symbole du dépouillement indispensable pour affronter la présence du Dieu Tout-Puissant. Et Dieu poursuit. « Je suis le Dieu de ton père, Dieu d'Abraham, Dieu d'Isaac, Dieu de Jacob. » Dieu rappelle ici sa fidélité à son peuple depuis des siècles et à travers toute l'épaisseur d'une histoire. Face à lui, Moïse esquisse malgré lui un geste de recul. Le texte dit « Moïse se voila la face car il craignait de regarder Dieu ». Encore une manière pour l'auteur de ce texte de nous rappeler que Dieu est le tout autre, celui qu'on ne peut approcher qu'avec crainte et respect. C'est alors que Dieu prononce la phrase qui galvanisera les énergies de Moïse et de toute sa génération. Une phrase que le peuple juif n'oubliera jamais. Je cite « Oui, vraiment, dit Dieu, j'ai vu la misère de mon peuple en Égypte et je l'ai entendu crier sous les coups de ses chefs de corvée. Oui, je connais ses souffrances. J'ai vu la misère de mon peuple en Égypte. Ainsi Dieu se révèle-t-il compatissant, miséricordieux, c'est-à-dire littéralement cœur ouvert à nos misères, cœur qui prend parti pour ceux qui sont dans la misère. Et Moïse, dont le premier réflexe a été de se voiler le visage, comprend alors qu'il n'y a pas à avoir peur. Mon peuple, c'est le rappel de l'alliance avec ce peuple depuis Abraham. Comme il a vu la détresse d'Abraham, le vieil homme sans enfant, Dieu a vu la misère de son peuple. Ce récit magnifique du buisson ardent est capital pour la foi d'Israël et donc pour la nôtre, évidemment. Il nous apporte la double révélation que Dieu est en même temps le tout autre et le tout proche. Il est le tout autre, celui qu'on ne peut approcher qu'avec crainte et respect. Et en même temps, il est le tout proche, celui qui voit la misère de son peuple et lui suscite un libérateur. Dans les quelques versets choisis dans le psaume 144 pour ce dimanche, l'accent est mis sur cette tendresse de Dieu. Cette conviction irrigue pour toujours la foi de nos frères juifs et la nôtre à leur suite, comme elle remplissait le cœur de Jésus de Nazareth.

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1: Bonjour à tous, à la une de l'actualité, la canicule gagne encore du terrain en France. 78 départements sont désormais placés en vigilance orange. Les fortes chaleurs concernent la quasi-totalité du pays, à l'exception d'une fine bordure côtière et des zones d'altitude. Les températures dépasseront souvent les 35 degrés. Les valeurs les plus élevées sont attendues du centre-Val de Loire à la Nouvelle-Aquitaine avec 38 à 40 degrés. Les fortes chaleurs mettent une nouvelle fois le CHU de Nantes sous pression. Les syndicats dénoncent des conditions de travail et d'accueil toujours très difficile malgré les mesures prises face à la chaleur. Près de 180 climatisateurs ont notamment été installés dans les services de soins. Cette nouvelle vague de chaleur intervient en pleine période de congé avec des effectifs réduits et alors qu'une grève perlée touche également le service mortuaire. Le feu du Gros Bessillon dans le Var est maîtrisé mais pas encore éteint. 370 pompiers et 80 engins restent mobilisés avec l'appui de deux hélicoptères. L'incendie déclaré le 21 juillet puis relancé fin juillet a parcouru 6300 hectares et a brûlé 5700. Les fortes chaleurs compliquent encore les opérations. L'homme soupçonné d'avoir agressé à l'arme blanche trois policiers municipaux lundi soir à Toulouse a été hospitalisé en psychiatrie. Son état a été jugé incompatible avec une garde à vue. Deux agents avaient été légèrement blessés au bras et au cou. L'enquête se poursuit. Qui sont les champions du mauvais stationnement? Une étude s'est penchée sur près de 1000 voitures garées dans des parkings de 5 grandes villes européennes. Julie Pierry.
2: Oui, et verdict, ce sont les conducteurs de Mercedes qui arrivent en tête. Un quart des modèles observés débordés de leur emplacement. Citroën suit de très près avec 24,4% de véhicules mal garés. Puis viennent BMW avec 21,7%. Tesla et Volkswagen sont juste derrière. Une difficulté qui pourrait aussi s'expliquer par des voitures de plus en plus larges. Leur largeur moyenne augmente d'environ 1 cm tous les deux ans, alors que certaines places de parking restent particulièrement étroites. Paris ne s'en sort pas mieux, en tout cas par rapport aux autres capitales européennes. 18% des véhicules observés dans Paris étaient mal stationnés contre une moyenne européenne de 16% à peu près.
1: Merci Julie. Et enfin côté sport, la France décroche son premier titre au championnat d'Europe de natation à Saint-Denis. Grâce au relais mix 4x100 mètres 4 nages, les Français se sont imposés devant les Pays-Bas et la Russie. La France compte désormais 4 médailles, une en or, deux en argent et une en bronze. Voilà pour l'essentiel de l'actualité. Bonne journée à tous.

0: L'écrivain catholique Georges Bernanos invite à retrouver son esprit d'enfance, la simplicité, la joie, la pauvreté qui nous conduisent à la confiance et à l'abandon. Qu'importe ma vie, je veux seulement qu'elle reste jusqu'au bout fidèle à l'enfant que je fus, écrit-il dans Les grands cimetières sous la lune en 1938. Et c'est cette confiance en Dieu de Bernanos qui vous a particulièrement touché, Père Patrick Chauvet. Bonjour.
1: Bonjour.
0: Vous êtes auteur du livre Bernanos sans concession chez Fayard et dans votre ouvrage, vous citez souvent Sainte Thérèse comme si sa pensée, sa spiritualité, elle infusait les écrits de Bernanos. Alors qu'est-ce qui les rapproche, qu'est-ce qui les tient si proches l'un de l'autre ?
1: Oui, parce que j'allais dire Bernanos effectivement est un passionné de la petite Thérèse par la simplicité de vie, par la confiance. Au fond, la grâce de Thérèse, c'est d'avoir gardé cet esprit d'enfance. Hein. C'est la petite voix, hein, la voix de l'enfance. Et c'est ça qui a marqué profondément la pensée de Bernanos. Et sur son lit, son chevet d'agonie, il y avait les dernières paroles de la petite Thérèse. Hein. Donc, il voulait vivre un petit peu, comme Thérèse, sa mort. Mais c'est vrai que il cherche à garder, mais on sait très bien que notre esprit d'enfance, il disparaît. Et donc, il veut que ses lecteurs puissent retrouver cet esprit d'enfant. Vous l'avez résumé, l'esprit d'enfant, c'est la simplicité. Et c'est vrai que c'est important. L'adulte, plus on avance, plus on a l'art de tout compliquer. L'enfant, il s'émerveille. Il se simplifie. Et il a confiance. Il a confiance en ses parents, il doit avoir confiance en ses maîtres. Voilà, cet esprit d'enfance. Et je trouve que on est dans un monde où on risque de perdre cet esprit d'enfant. Je prends l'exemple encore parce que c'était plutôt amusant d'ailleurs. C'était triste mais amusant. Pendant le confinement, on savait pas si on pouvait aller dans les églises. Et puis Noël allait approcher quand même. Bon, et un député qui nous dit ben voilà, vous pourriez peut-être célébrer Noël au mois de juillet. Et je vais dire mais et il le disait pas en se moquant, hein, pas en se moquant. Et je repensais à une page de Bernanos où il disait « on nous vole Noël et donc on nous vole l'enfance ». Parce que la fête de Noël, c'est la fête de l'enfance, c'est à la fois l'enfant Dieu, hein, le bébé, et en même temps notre émerveillement.
0: La place de l'émerveillement, peut-être qu'elle est à retrouver l'émerveillement, la surprise faire
1: mais
0: de sa
1: surprise,
0: vie.
1: La surprise, moi. Alors là, pour le coup, il me souvient, je me préparais à cette fête, je regardais pas dans le salon s'il y a quelque chose qui allait arriver. Tu crois au Père Noël quand même pendant 3 ou 4 ans, mais après, j'ai bien compris que c'était pas du tout le Père Noël. Mais il n'empêche que il y avait cet émerveillement. L'émerveillement, et je trouve d'ailleurs merveilleux de voir un enfant ouvrir un paquet cadeau, avoir ses yeux qui s'ouvrent, qui se remplit de joie. Et je voudrais qu'on s'émerveille de ce qui se passe aujourd'hui dans notre monde, parce qu'il y a de très belles choses.
0: Mais Patrick Chauvet, un jour, on devient un adulte, on parlait de la responsabilité tout à l'heure. Comment on peut être tiraillé entre, évidemment, cette envie de continuer à goûter la vie et d'un autre côté, on ne va pas passer sa vie à chasser les papillons. Donc, comment garder à la fois cette fraîcheur et tenir sa place dans une société où on nous demande de nous engager aussi ?
1: Il faut, naturellement, il faut quitter l'âge de l'enfance. D'ailleurs, le problème aujourd'hui de nos jeunes, c'est qu'ils restent au niveau de l'adolescence. Hein, c'est une société adolescentrique, et donc, on n'arrive pas à passer à l'âge adulte. Mais on peut être adulte, s'engager, et en même temps, garder en nous cette simplicité.
0: C'est l'esprit d'enfance.
1: C'est l'esprit d'enfant, oui.
0: Alors, on va écouter Bernanos dans son ouvrage Le Dialogue des Carmélites, où il y a une belle définition de la simplicité, justement. « Mon enfant, dit la prieure au moment de son agonie à l'une des sœurs, quoi qu'il advienne, ne sortez pas de la simplicité. À lire nos bons livres, on pourrait croire que Dieu éprouve les saints comme un forgeron, une barre de fer pour en mesurer la force. Oh ma fille, soyez toujours cette chose douce et maniable dans ses mains. Les saints ne se raidissent pas contre les tentations, ils ne se révoltent pas contre eux-mêmes. La révolte est toujours une chose du diable. Et surtout, ne vous méprisez jamais. Ce qui est intéressant avec ce passage, c'est à la fois la définition de la simplicité, mais aussi l'amour de soi-même, en quelque sorte. S'aimer soi-même. Voilà la tendresse à laquelle on est appelé aussi.
1: Oui. Pour s'aimer soi-même, il faut d'abord se connaître. Ça, c'est la grande sagesse. Gnotis et Auton. Connais-toi toi-même. Il faut se connaître. On l'évoquait dans une émission, hein, connaître ses limites, connaître ses richesses. On porte des richesses. Hein, et l'éducation, ça c'est l'ancien prof qui parle, mais l'éducation, c'est valoriser toutes les richesses d'un enfant, d'un adolescent, et de le conduire à cette croissance. L'autorité. C'est précisément auctoritas en latin, c'est la croissance, faire croître toutes ces qualités qu'un jeune porte en lui, et que s'il est doué pour le dessin, ben il faut valoriser ce côté artistique. S'il est doué pour le théâtre, eh bien on le met sur la scène.
0: Enfin, on rejoint la liberté ici aussi.
1: Ah ben oui, et je pense que le Seigneur donne à chacun, hein, des qualités que parfois on n'a pas découvert. Je pense à tous ces jeunes qui ont peut-être été dévalorisés. Je crois que dans l'éducation, il faut faire très attention. Un jeune est porteur d'un potentiel, et ça rejoint l'esprit d'enfance.

0: Monseigneur Patrick Chauvet, nous évoquons l'esprit d'enfance, la simplicité. Écoutons un passage du journal d'un curé de campagne de Georges Bernanos, où il est question de cette confiance, de cet abandon. Il est lu par le comédien Frédéric Folcher.
1: L'espèce de méfiance que j'avais de moi, de ma personne, vient de se dissiper. Je crois pour toujours. Cette lutte a pris fin. Je ne la comprends plus, je suis réconcilié avec moi-même, avec cette pauvre dépouille. Il est plus facile qu'on croit de se haïr. La grâce est de s'oublier. Mais si tout orgueil était mort en nous, la grâce des grâces serait de s'aimer humblement soi-même comme n'importe lequel des membres souffrants de Jésus-Christ.
0: Il est plus facile qu'on croit de se haïr. La grâce est de s'oublier. C'est puissant aussi,
2: quel
0: ça.
2: Quel beau passage. Quel beau passage. Oui, c'est, ça me fait penser aussi à saint Augustin. Au moment de sa conversion, il dit « Je me suis réconcilié avec moi-même. J'étais un être divisé et ça y est, je suis unifié. » Eh bien, le curé de campagne qui vit d'échec en échec.
0: Oui, hein, parce que...
2: Parce que le pauvre homme, il vit d'échec en échec. Hein. Eh bien, il n'empêche que là, il n'a plus de haine envers lui, mais voilà, il s'efface pour laisser, j'allais dire, pour laisser la grâce agir.
0: Mais le confesseur que vous êtes, entend souvent peut-être cette difficulté, et là je cite à nouveau, de s'aimer humblement soi-même.
2: Ah ben je vais pas vous dire comme ce que j'écoute en confession, mais
0: non, mais comment réconforter,
2: c'est sûrement un point important. Comment aider quelqu'un qui parfois même est écrasé par son péché, qui a du mal à se pardonner lui-même d'ailleurs d'avoir fait ce qu'il a fait. Eh bien, comment je vais l'aider à grandir? Je crois que je vais l'aider à grandir en disant d'abord Dieu t'aime et Dieu t'aime comme tu es. T'as rêvé d'être comme ci, et ben t'es comme ça. Et donc, de se dire, à partir de ce que tu es, voilà, Dieu va essayer de faire de la grâce. Voilà. Donc, tu vas être transformé en profondeur. Les gens, parfois, ont du mal à comprendre que Dieu les aime comme ils sont, avec leurs tendances, avec leur histoire de péché, et tout. Mais, j'allais dire, il est venu pour ça. Hein. Il n'est pas venu pour les saints. Il est venu pour les saints pécheurs. Ce que nous sommes. Et donc, pour moi, c'est très important de faire redécouvrir. Vous savez, j'ai des catéchumènes, j'ai la grâce. Vous savez, on est dans un temps où il y a beaucoup de catéchumènes. Oui. Donc, moi, j'en ai une dizaine. Et ce qui est merveilleux.
0: Les catéchumènes, ce sont, juste pour repréciser,
2: oui, c'est des adultes hein, qui demandent,
0: ou des grands jeunes qui demandent le baptême.
2: Voilà, ils ont entre 19 ans et 30 ans, et qui demandent le baptême. Et qui viennent là, d'ailleurs, c'est un peu incroyable, ils viennent là, sans doute attirés par Marie-Madeleine, voilà. Ils rentrent dans l'église, ils viennent voir un prêtre, bon, et ils sont, ils disent, nous avons été comme attirés, et le Seigneur nous a dit, je t'aime. Voilà, malgré leur histoire, difficile parfois, ils entendent au fond d'eux cet appel, je t'aime. Voilà, faire découvrir à tous ces jeunes, et moins jeunes, mais faire découvrir qu'on est aimé gratuitement, on est, voilà, même si on est un peu cabossé, on est aimé. Eh bien, ça c'est vraiment, c'est ce que dit le pape François, je pense que c'est important, c'est le message de l'Église, et on évoquait l'espérance hein, dans une émission. Moi, ce que je trouve extraordinaire, c'est que cette espérance, c'est que même quand on est cabossé, Dieu nous aime. Ça ne veut pas dire qu'il faut arriver tous cabossés, hein, mais ça veut dire que Dieu nous aime avec notre histoire. Avec notre histoire. Sainte Thérèse d'Avila dit que la sainteté, c'est de tomber et de se relever. Mais c'est formidable.
0: Merci, Monseigneur Patrick Chauvet, prêtre du diocèse de Paris et théologien. Merci à vous, à demain.

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Évangile de Jésus-Christ selon saint Matthieu. En ce temps-là, Jésus disait à ses disciples, « Si ton frère a commis un péché contre toi, va lui faire des reproches, seul à seul. S'il t'écoute, tu as gagné ton frère. S'il ne t'écoute pas, prends en plus avec toi une ou deux personnes, afin que toute l'affaire soit réglée sur la parole de deux ou trois témoins. S'il refuse de les écouter, « dis-le à l'assemblée de l'Église. S'il refuse encore d'écouter l'Église, considère-le comme un païen et un publicain. Amen, je vous le dis, tout ce que vous aurez lié sur la terre sera lié dans le ciel, et tout ce que vous aurez délié sur la terre sera délié dans le ciel. Et pareillement, amen, je vous le dis, si deux d'entre vous sur la terre se mettent d'accord pour demander quoi que ce soit, ils l'obtiendront de mon Père qui est aux cieux. En effet, quand deux ou trois sont réunis en mon nom, je suis là, au milieu d'eux. » Et puis des apparences, cette page qui donne des conseils en matière de correction fraternelle est remplie d'infinies précautions, de délicatesse, et elle a pour but de gagner des frères. Que le premier pas soit discret, doux, seul à seul, face à face ou côte à côte, sans donner de publicité au péché de l'autre. Ne pas agresser l'autre sous prétexte de vérité. Peut-être en ayant dans le cœur cette phrase de saint Paul, « Estimez toujours les autres supérieurs à vous-même par humilité. » Au deuxième pas, se défier de son jugement personnel. Réfléchir à plusieurs permet de faire tomber des préjugés et de mieux approcher la réalité, tel ou tel aspect auquel je n'avais pas pensé ou que je n'avais pas vu. Enfin, si le frère persiste, qu'il ne trouve jamais en nous la dureté du jugement, mais toujours dans un grand respect des personnes, le recours à la communauté de l'Église comme corps du Christ, lieu où le Christ est présent. Il ne nous met jamais dans la peau d'un juge sévère et invite chacun à se regarder d'abord lui-même.

0: L'évangile de ce jour nous a été commenté par le père Édouard de la Portalière, prêtre à Foix en Ariège.
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2: Bonjour à tous, à la une de l'actualité, la canicule gagne encore du terrain en France. 78 départements sont désormais placés en vigilance orange. Les fortes chaleurs concernent la quasi-totalité du pays, à l'exception d'une fine bordure côtière et des zones d'altitude. Les températures dépasseront souvent les 35 degrés. Les valeurs les plus élevées sont attendues du centre-Val de Loire à la Nouvelle-Aquitaine avec 38 à 40 degrés. Les fortes chaleurs mettent une nouvelle fois le CHU de Nantes sous pression. Les syndicats dénoncent des conditions de travail et d'accueil toujours très difficile malgré les mesures prises face à la chaleur. Près de 180 climatisateurs ont notamment été installés dans les services de soins. Cette nouvelle vague de chaleur intervient en pleine période de congé avec des effectifs réduits et alors qu'une grève perlée touche également le service mortuaire. Le feu du Gros Bessillon dans le Var est maîtrisé mais pas encore éteint. 370 pompiers et 80 engins restent mobilisés avec l'appui de 2 hélicoptères. L'incendie déclaré le 21 juillet puis relancé fin juillet a parcouru 6300 hectares et a brûlé 5700. Les fortes chaleurs compliquent encore les opérations. L'homme soupçonné d'avoir agressé à l'arme blanche 3 policiers municipaux lundi soir à Toulouse a été hospitalisé en psychiatrie. Son état a été jugé incompatible avec une garde à vue. 2 agents avaient été légèrement blessés au bras et au cou. L'enquête se poursuit. Qui sont les champions du mauvais stationnement? Une étude s'est penchée sur près de 1000 voitures garées dans des parkings de 5 grandes villes européennes. Julie Pierry.
3: Oui, et verdict, ce sont les conducteurs de Mercedes qui arrivent en tête. Un quart des modèles observés débordés de leur emplacement. Citroën suit de très près avec 24,4% de véhicules mal garés. Puis viennent BMW avec 21,7%. Tesla et Volkswagen sont juste derrière. Une difficulté qui pourrait aussi s'expliquer par des voitures de plus en plus larges. Leur largeur moyenne augmente d'environ 1 cm tous les 2 ans, alors que certaines places de parking restent particulièrement étroites. Paris ne s'en sort pas mieux, en tout cas par rapport aux autres capitales européennes. 18% des véhicules observés dans Paris étaient mal stationnés contre une moyenne européenne de 16% à peu près.
2: Merci Julie. Et enfin côté sport, la France décroche son premier titre au championnat d'Europe de natation à Saint-Denis. Grâce au relais mix 4x100 mètres 4 nages, les Français se sont imposés devant les Pays-Bas et la Russie. La France compte désormais 4 médailles, une en or, 2 en argent et une en bronze. Voilà pour l'essentiel de l'actualité. Bonne journée à tous.
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5: Nous souhaitons une très belle et sainte fête aux Chantal, aux Jeanne et aux Jeanne-Françoises. Nous sommes en 1572 à Dijon, lorsqu'une petite fille nommée Jeanne-Françoise Frémiot vient au monde. Son père est président du Parlement du duché de Bourgogne et sa mère décède quand elle a seulement 1 an. Élevée par sa tante, Jeanne reçoit une bonne formation religieuse de son père. En 1592, elle se marie avec le baron de Chantal et ils ont 6 enfants, dont 2 qui décèdent en bas âge. Jeanne est une mère et une épouse exemplaire qui se dévoue entièrement aux pauvres. En 1601, son mari décède tragiquement lors d'une chasse. Malgré la douleur, Jeanne-Françoise continue d'accomplir son devoir d'État avec humilité, tout en se consacrant à sa vie spirituelle. En 1604, elle participe à une retraite de carême avec l'évêque d'Annecy, le futur saint François de Sales. Jeanne reconnaît en lui le directeur spirituel dont elle a besoin et il devient son guide. Progressivement, Jeanne se dirige vers la vie religieuse. Avec François de Sales, elle fonde l'ordre de la Visitation à Annecy. Puis, accompagnée par 3 compagnes, Jeanne ouvre un premier monastère dans une petite maison. Soyez grandement communicative, ouverte, franche, cordiale et joyeuse, recommande-t-elle à ses sœurs. Mère Jeanne parcourt la France pour créer de nouveaux monastères. Après la mort de son ami François de Sales en 1622, elle fait face à la notoriété tout en restant humble et au service des malades. Plus elle grandit dans sa foi, plus elle vit de grands combats spirituels très difficiles. Après avoir reçu les derniers sacrements, Mère Jeanne décède saintement le 13 décembre 1641 à Moulins. Jeanne et François échangent une correspondance qui constitue un chef-d'œuvre de littérature française et religieuse. On y découvre deux âmes unies par une amitié exceptionnelle, dont le cœur est notre Seigneur Jésus-Christ. Sainte Jeanne Françoise de Chantal, qui avait développé avec Saint François de Sales l'une de ces amitiés qui élèvent les âmes vers le ciel, nous vous remettons nos proches, afin que nous ayons à cœur d'être pour ceux que nous aimons des rayons de joie et d'amour.
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1: Dis mamie, tu crois vraiment qu'il existe le diable? Et puis c'est qui? Et où est-il?
2: Tu penses que le diable n'existe pas? Eh bien, tu te trompes. Ce n'est pas un mythe, non. Il n'est pas un simple détail, une image, un personnage de bande dessinée comme des mauvaises fées. Il existe vraiment. Certes, on en fait des descriptions fantaisistes en le représentant avec une grande queue fourchue et des cornes. Ces cornes de chèvre et ces sabots fendus sont devenus synonymes de péché et sont adoptés dans leur représentation horrifique du diable pour montrer que c'est quelqu'un que l'on ne doit pas admirer. On lui donne plusieurs noms. Diable, démon, Satan, Belzébuth, Lucifer et aussi le malin, car sa plus grande ruse est de nous faire croire qu'il n'existe pas. Il est puissant, mais infiniment moins que Dieu. En tant que créature de Dieu, il ne peut pas détruire Dieu qui est tout-puissant. Mais alors tu vas me dire, si c'est Dieu qui l'a créé, pourquoi est-il mauvais? Il faut retenir que Dieu nous a créés bons, mais aussi libres. Libres de choisir entre le bien et le mal. Lucifer, lui, a choisi de dire non à Dieu. L'archange Saint-Michel, lui, a décidé de lui dire oui. Où est-il, ce diable? Partout. Qui est-il, ce diable? Un mauvais esprit qui te force à faire ce que Jésus ne souhaiterait pas te voir faire. C'est lui qui te pousse à détruire tes bons plans. Je tiens à te mettre en garde sur les représentations effrayantes du diable que tu peux rencontrer dans les livres ou à la télévision. En réalité, il est bien souvent différent en apparence. C'est ainsi qu'il nous trompe, qu'il nous attire à lui et qu'il nous séduit. C'est en cela qu'on le nomme le malin, le séducteur, car il se présente à nous sous des apparences pleines de charme et de séduction. Le diable est un véritable ennemi qui cherche constamment à nous éloigner de Dieu. Par exemple, pour t'inciter à ne pas faire tes devoirs, en te suggérant d'aller jouer. Ou bien, si tu as envie de faire du mal à tes copains, il va te persuader que ce n'est pas grave. De son côté, Dieu te soufflera par l'intermédiaire de ton ange gardien. C'est mal ce que tu as envie de faire, mais si tu veux le faire, tu es libre. S'il t'arrive de le regretter par la suite, je te pardonnerai. Pour te préserver de ces tentations, il te faut prier et demander à ton ange gardien de veiller sur toi. Dieu a choisi la Vierge Marie pour écraser la tête de Satan. Elle est d'ailleurs représentée sur une médaille miraculeuse. On la voit qui écrase un serpent sous ses pieds. Ce serpent, c'est la représentation de Satan. La Vierge Marie ne l'a jamais écouté. Elle s'en est toujours détournée et est demeurée sans péché. En Marie, le diable est vaincu. Demande-lui de t'aider à ne pas tomber dans les pièges du malin, car il faut vraiment t'en méfier.
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16: Envoie ton esprit, Seigneur, et tout sera créé. Tu renouvelleras la face de la terre.

Animé de ton Esprit Saint, nous voulons te louer, Seigneur, en ce début du jour. Nous voulons vraiment nous mettre en ta présence, croire que maintenant, à l'instant, tu es avec nous. Tu nous regardes avec amour et tu es heureux de notre louange.

Réjouis ton serviteur, ô mon Dieu, quand j'élève mon âme vers toi. Écoute, Seigneur, réponds-moi, car je suis pauvre et malheureux. Veille sur moi qui suis fidèle, ô mon Dieu. Sauve ton serviteur qui s'appuie sur toi. Prends pitié de moi, Seigneur, toi que j'appelle chaque jour. Seigneur, réjouis ton serviteur. Vers toi j'élève mon âme. Toi qui es bon et qui pardonne, plein d'amour pour tous ceux qui t'appellent, écoute ma prière, Seigneur, entends ma voix qui te supplie. Je t'appelle au jour de ma détresse, et toi, Seigneur, tu me réponds. Aucun parmi les dieux n'est comme toi, et rien n'égale tes œuvres. Toutes les nations que tu as faites viendront se prosterner devant toi et rendre gloire à ton nom, Seigneur, car tu es grand et tu fais des merveilles, toi, Dieu, le seul. Montre-moi ton chemin, Seigneur, que je marche suivant ta vérité. Unifie mon cœur pour qu'il craigne ton nom. Je te rends grâce de tout mon cœur, Seigneur mon Dieu. Toujours je rendrai gloire à ton nom. Il est grand ton amour pour moi. Tu m'as tiré de l'abîme des morts. Mon Dieu, des orgueilleux se lèvent contre moi. Des puissants se sont ligués pour me perdre. Ils n'ont pas souci de toi. Toi, Seigneur, Dieu de tendresse et de pitié, lent à la colère, plein d'amour et de vérité, regarde vers moi, prends pitié de moi. Donne à ton serviteur ta force et sauve le fils de ta servante. Accomplis un signe en ma faveur, alors mes ennemis humiliés verront que toi, Seigneur, tu m'aides et me consoles.

Du livre de Job. Sorti nu du ventre de ma mère, nu j'y retournerai. Le Seigneur a donné, le Seigneur a ôté. Que le nom du Seigneur soit béni. Nous acceptons le bonheur comme un don de Dieu. Et le malheur, pourquoi ne l'accepterions-nous pas aussi ?

0: Nous te bénissons, Seigneur, et nous te louons pour ce que tu es. Te louons, toi qui es notre Dieu, toi qui t'es révélé comme un Dieu amour, comme un Dieu Père. Sois béni, Seigneur. Nous te rendons grâce aussi pour le projet d'amour que tu as pour chacun de nous en ce jour. Quelle que soit notre situation, quelles que soient nos souffrances et nos handicaps, nous savons que tu nous confies une mission et nous voulons être à l'écoute de ce que tu nous demandes. Nous te louons, Seigneur, pour le salut que tu nous as apporté en Jésus, ce salut dont nous vivons, dont nous pouvons vivre chaque jour. Donne-nous de vivre comme des sauvés en ce jour.
1: Notre Père qui es aux cieux, que ton nom soit sanctifié, que ton règne vienne, que ta volonté soit faite sur la terre comme au ciel. Donne-nous aujourd'hui notre pain de ce jour, pardonne-nous nos offenses, comme nous pardonnons aussi à ceux qui nous ont offensés. Et ne nous laisse pas entrer en tentation, mais délivre-nous du mal. Amen.
0: Seigneur, répands ta lumière dans nos esprits pour que nous soyons toujours fidèles à te servir, puisque c'est toi qui nous as créés dans ta sagesse et qui nous dirige avec amour. Nous te le demandons par Jésus le Christ, notre Seigneur. Amen.

0: 7h29, bon réveil à l'écoute de Radio Présence. Nous sommes le mercredi 12 août et nous sommes ensemble jusqu'à 9h pour votre présence matin. Nous vous souhaitons une très bonne journée, une journée placée sous le signe de la chaleur. Vous allez l'entendre dans la météo, mais aussi d'un événement assez rare, d'une éclipse solaire partielle qui sera visible dans notre belle région Midi-Pyrénées à hauteur de 90 à 95%. On développera ça au cours de cette matinale. Et puis bien sûr, comme chaque jour sur Radio Présence, de la musique, des chroniques, de l'info aussi. À 7h30, dans quelques instants, on va faire un petit point sur les informations régionales. Puis à 8h aussi, les informations nationales. Et puis enfin, à 8h30, comme chaque jour, nous prendrons la direction de Rome avec la rédaction française de Radio Vatican pour les informations internationales. Mais avant ça, point sur l'actualité régionale. Le Flash vous est présenté ce matin par Clémence Roux-Bernard. Bonjour Clémence.
1: Et bonjour à tous. Dans l'actualité régionale, un important incendie en Espagne a des conséquences jusque dans les Pyrénées françaises. Le feu a déjà brûlé près de 4000 hectares et plusieurs villages ont dû être évacués. Les fumées ont traversé la frontière et des habitants des Hautes-Pyrénées ont même constaté des retombées des cendres. La chaleur et la sécheresse compliquent le travail des pompiers. Dans l'actualité également, Airbus envoie des spécialistes en Inde après un incident sur un A320neo. L'appareil a subi une chute brutale d'une centaine de mètres en plein vol. 17 personnes ont été blessées. Le constructeur aéronautique va participer aux recherches pour comprendre les causes de cet incident. Et puis l'éclipse solaire très attendue aura lieu ce soir. Le phénomène sera visible dans toute la France, mais particulièrement dans le sud-ouest. À Toulouse, près de 98% du soleil sera caché par la lune, avec un maximum attendu autour de 20h26. Une forte affluence est attendue sur certains sites d'observation. Et pour pouvoir regarder l'éclipse, quelques règles sont à respecter. Il faudra choisir un endroit avec une vue bien dégagée vers l'ouest et surtout utiliser des lunettes spéciales pour éclipse. Les lunettes de soleil classiques ne suffisent pas. Regarder le soleil directement peut provoquer de graves blessures aux yeux. À Toulouse, l'enquête se poursuit après la fusillade mortelle survenue dans le quartier de Bagatelle. Le chauffeur présumé du groupe impliqué dans cette affaire avait déjà été arrêté en Espagne au mois d'avril. Les enquêteurs poursuivent leurs recherches pour comprendre précisément le rôle de chacun dans cette affaire. Et enfin, dans le Tarn-et-Garonne, EDF veut adapter la centrale nucléaire de Golfech aux fortes chaleurs. Le groupe prévoit la construction de 4 nouvelles tours de refroidissement. L'objectif est de permettre à la centrale de mieux faire face aux périodes de canicule, alors que les fortes températures peuvent compliquer le refroidissement des installations. Voilà pour l'essentiel de l'actualité. Belle journée à tous sur Radio Présence.
0: La météo. Cette journée s'annonce placée sous le signe d'une chaleur intense. Dès le matin, le ciel est totalement dégagé sans le moindre nuage à l'horizon et le soleil s'impose d'entrée sur l'ensemble du territoire. La masse d'air chaud d'origine saharienne qui concerne le pays continue de s'intensifier avec une vigilance orange canicule désormais étendue à la quasi-totalité des régions dont la nôtre. Tout au long de la journée, le ciel reste bleu uniforme sans aucun développement nuageux notable, y compris sur le relief pyrénéen. Le vent reste faible de secteur sud-est, n'apportant que de très peu de fraîcheur. Les températures grimpent très fortement. Les maximales atteindront 36 à 38 degrés sur la Haute-Garonne, le Tarn et le Tarn-et-Garonne. Un pic de chaleur particulièrement sévère sur le Gers et le Lot. On attend également des valeurs très élevées autour des 35 à 37 degrés. Seuls l'Aveyron et le relief pyrénéen offrent un peu de répit avec des maximales assez élevées quand même aux alentours de 31 à 33 degrés. Les minimales matinales restent élevées entre 21 et 23 degrés, ne permettant qu'un faible rafraîchissement nocturne. Météo France a placé c'est aujourd'hui la Haute-Garonne, le Lot, l'Aveyron, le Gers et le Tarn-et-Garonne en vigilance orange canicule. Les autorités recommandent de boire régulièrement de l'eau sans attendre d'avoir soif, d'éviter les efforts physiques et les sorties aux heures les plus chaudes entre midi et 16h de la journée et de prendre régulièrement des nouvelles des personnes âgées isolées ou fragiles. En cas de malaise, contactez le 15. Et puis, vous l'avez entendu dans les titres, ce soir la France assiste à une éclipse solaire exceptionnelle. La Lune va s'interposer entre la Terre et le Soleil, offrant une belle éclipse visible depuis le nord de l'Espagne, les Baléares, l'Islande, le Groenland et la France métropolitaine. Elle restera dehors de la bande de la totalité, mais profitera d'une éclipse partielle particulièrement spectaculaire aux alentours de 95%. Et donc, le début de l'éclipse est attendu aux alentours de 19h20 avec un maximum vers 20h20 au moment du coucher du soleil. Et puis on le développait dans les titres, effectivement, cette éclipse solaire, il faudra faire attention, utiliser donc des lunettes certifiées ISO pour observer donc ce phénomène sans danger. Il est 7h passé de 34 minutes au programme de notre émission. Dans quelques instants, nous allons rejoindre la rédaction de KTO avec Soyons Saints pour découvrir le saint du jour ensemble. Il y aura bien sûr Denis Corpé et son clin d'œil du jour. Et puis aux alentours de 7h50, retour de l'évangile lu et commenté par le père Gilles Rieux. Mais avant ça, sur Radio Présence, comme chaque jour de la semaine, on joue ensemble.

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C'est en 1796 que Philippe Isidore Picot de la Pérouse, titulaire de la première chaire d'Histoire Naturelle à Toulouse et directeur du Jardin des Plantes, transfère son cabinet et ses collections dans un ancien monastère. C'est la naissance du Muséum et 200 ans plus tard, 1 million de visiteurs sont passés dans ces murs historiques pour découvrir le rapport qu'entretiennent les hommes avec la nature qui l'entoure à travers son histoire et les défis majeurs qu'ils rencontrent. Et puis, d'ailleurs, en ces périodes de forte chaleur, c'est assez idéal d'aller dans ce muséum puisque vous pourriez vous mettre à l'abri des chaleurs, notamment dans l'après-midi. Et en plus de ça, refaire une certaine culture, vous augmenter vos capacités culturelles puisqu'il y a de très belles expositions dans l'exposition permanente qui permet justement de voir l'évolution qu'il y a eu entre l'homme et la nature. 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Dans l'évangile du jour, que promet Jésus lorsque 2 ou 3 personnes sont réunies en son nom? Réponse A, il leur donne la richesse. Réponse B, il sera présent au milieu d'elles. Voilà, si vous avez la bonne réponse, 08 92 46 00 12. On vous laisse nous appeler pendant que Dalida, le temps des fleurs, commence votre belle matinée en notre compagnie sur Présence Matin. Très bon réveil à notre écoute. Nous sommes ensemble jusqu'à 9h.

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1: Nous souhaitons une très belle et sainte fête aux Chantal, aux Jeanne et aux Jeanne-Françoise. Nous sommes en 1572 à Dijon, lorsqu'une petite fille nommée Jeanne-Françoise Frémiot vient au monde. Son père est président du Parlement du duché de Bourgogne et sa mère décède quand elle a seulement un an. Élevée par sa tante, Jeanne reçoit une bonne formation religieuse de son père. En 1592, elle se marie avec le baron de Chantal et ils ont 6 enfants, dont 2 qui décèdent en bas âge. Jeanne est une mère et une épouse exemplaire qui se dévoue entièrement aux pauvres. En 1601, son mari décède tragiquement lors d'une chasse. Malgré la douleur, Jeanne-Françoise continue d'accomplir son devoir d'État avec humilité, tout en se consacrant à sa vie spirituelle. En 1604, elle participe à une retraite de carême avec l'évêque d'Annecy, le futur saint François de Sales. Jeanne reconnaît en lui le directeur spirituel dont elle a besoin, et il devient son guide. Progressivement, Jeanne se dirige vers la vie religieuse. Avec François de Sales, elle fonde l'ordre de la Visitation à Annecy. Puis, accompagnée par 3 compagnes, Jeanne ouvre un premier monastère dans une petite maison. Soyez grandement communicative, ouverte, franche, cordiale et joyeuse, recommande-t-elle à ses sœurs. Mère Jeanne parcourt la France pour créer de nouveaux monastères. Après la mort de son ami François de Sales en 1622, elle fait face à la notoriété tout en restant humble et au service des malades. Plus elle grandit dans sa foi, plus elle vit de grands combats spirituels très difficiles. Après avoir reçu les derniers sacrements, Mère Jeanne décède saintement le 13 décembre 1641 à Moulins. Jeanne et François échangent une correspondance qui constitue un chef-d'œuvre de littérature française et religieuse. On y découvre 2 âmes unies par une amitié exceptionnelle, dont le cœur est notre Seigneur Jésus-Christ. Sainte Jeanne-Françoise de Chantal, qui avait développé avec saint François de Sales l'une de ces amitiés qui élèvent les âmes vers le ciel, nous vous remettons nos proches, afin que nous ayons à cœur d'être pour ceux que nous aimons des rayons de joie et d'amour.
2: Tout de suite, retour de Denis Corpet avec son clin d'œil du jour. Bonjour Denis.
3: Bonjour mes amis. En 2018, j'avais le projet d'escalader la Walker, une voie mythique en face nord des Grandes Jorasses. Pour me préparer à ce défi, je me suis entraîné en salle d'escalade. Pourtant, j'aime pas trop les gymnases. Et j'ai pu progresser rapidement, si bien qu'en juillet, j'ai fait cette immense ascension sans m'épuiser. Chemin faisant, j'avais pris goût à la grimpe sur des prises colorées, dans une ambiance conviviale. Et j'ai décidé d'y aller chaque semaine pour garder la forme, en faisant un truc que j'aime près de chez moi. Ça me donnait bien la pêche, mais j'étais un peu déçu de ne pas progresser, même si c'est normal à 70 ans. Et puis le turnover des grimpeurs est si fréquent que je ne me faisais pas d'amis. Les grimpeurs réguliers sont trop forts pour moi, et mes compagnons d'un jour, je les revoyais jamais. Et puis début mars, ça a changé. Pour Noël, j'avais offert un stage d'escalade à Léna, ma petite fille de 6 ans. Elle grimpe partout. Alors, le lundi 2 mars au matin, je l'ai amenée sur mon vélo et confiée au moniteur. De mon côté, j'ai trouvé un petit groupe de jeunes pros, de mon niveau, pour grimper avec moi. On s'est encouragés, donné des tuyaux pour les passages difficiles. Et quand je les ai quittés, vers midi, l'une d'elles m'a dit « Tu sais, Denis, on vient ici tous les lundis matin. Ce serait bien si t'étais libre, toi aussi. » J'étais trop content, car je les avais trouvés bien sympas. Alors, depuis 2 mois, au lieu d'aller grimper seul le jeudi, j'y vais le lundi retrouver Ambre, Océane, Johanna et Emmerich. Et moi qui plafonnais dans les voies bleues en 6A, j'ai réussi plusieurs voies oranges et même une voie rouge. Oui, grimper avec eux m'a fait progresser, mais surtout, c'est bon d'avoir des amis. Et mieux on se connaît, plus nos conversations se font profondes. Que me dit Dieu dans cette tranche de vie? Que me révèle-t-elle sur lui? Déjà, Le reste avec nous de Céane m'a rappelé les pèlerins d'Emmaüs qui disent le cœur brûlant « Reste avec nous, Seigneur ». Et j'ai pu leur dire, après coup, combien notre rencontre m'avait réjoui. Ils en avaient parlé, eux aussi, entre eux. Et puis l'escalade, comme le royaume, ça change le classement. Ce n'est ni celle qui a le meilleur job, ni le grand musclé qui grimpe le mieux. C'est la petite potelée qui regarde bien, qui prévoit ses mouvements et qui déplace son centre de gravité avec douceur pour rester en équilibre. Mais le plus fort, c'est cette bienveillance que chacun offre aux autres en le regardant grimper et en l'encourageant. J'imagine qu'au paradis, ce sera ça. Et là, c'est déjà un peu le royaume dont Jésus dit qu'il s'est approché de nous. J'aimerais pouvoir leur dire un jour ces choses et leur parler de cette boussole de la joie qui me guide vers les autres et vers Dieu. À bientôt, mes amis.
2: Tout de suite, retour de l'évangile lu et commenté par le père Gilles Rieux. Il s'agit de l'évangile selon saint Matthieu, chapitre 18, versets 15 à 20.
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5: Évangile de Jésus-Christ selon saint Matthieu. En ce temps-là, Jésus disait à ses disciples : Si ton frère a commis un péché contre toi, va lui faire des reproches, seul à seul. S'il t'écoute, tu as gagné ton frère. S'il ne t'écoute pas, prends en plus avec toi une ou deux personnes afin que toute l'affaire soit réglée sur la parole de deux ou trois témoins. S'il refuse de les écouter, dis-le à l'assemblée de l'Église. S'il refuse encore d'écouter l'Église, considère-le comme un païen et un publicain. Amen, je vous le dis. Tout ce que vous aurez lié sur la terre sera lié dans le ciel, et tout ce que vous aurez délié sur la terre sera délié dans le ciel. Et pareillement, amen, je vous le dis, si deux d'entre vous sur la terre se mettent d'accord pour demander quoi que ce soit, ils l'obtiendront de mon Père qui est aux cieux. En effet, quand deux ou trois sont réunis en mon nom, je suis là, au milieu d'eux. Des apparences, cette page qui donne des conseils en matière de correction fraternelle est remplie d'infinies précautions, de délicatesse, et elle a pour but de gagner des frères. Que le premier pas soit discret, doux, seul à seul, face à face ou côte à côte, sans donner de publicité au péché de l'autre. Ne pas agresser l'autre sous prétexte de vérité. Peut-être en ayant dans le cœur cette phrase de saint Paul, « Estimez toujours les autres supérieurs à vous-même, par humilité. » Au deuxième pas, se défier de son jugement personnel. Réfléchir à plusieurs permet de faire tomber des préjugés et de mieux approcher la réalité, tel ou tel aspect auquel je n'avais pas pensé ou que je n'avais pas vu. Enfin, si le frère persiste, qu'il ne trouve jamais en nous la dureté du jugement, mais toujours, dans un grand respect des personnes, le recours à la communauté de l'Église, comme corps du Christ, lieu où le Christ est présent. Il ne nous met jamais dans la peau d'un juge sévère et invite chacun à se regarder d'abord lui-même.

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0: Bon réveil, nous sommes le mercredi 12 août et vous êtes à l'écoute de Radio Présence pour Présence Matin. Nous sommes ensemble encore jusqu'à 9h et dans quelques minutes, vous aurez un point sur l'actualité nationale puis régionale, puis bien sûr aussi son petit point météo. Au programme de notre deuxième partie d'émission, on va retrouver Marine de Charin avec Art Thérapie, l'agenda d'été bien sûr pour vos idées culture et sorties du jour, sans oublier la rédaction française de Radio Vatican à 8h30. Mais avant ça, place à l'information nationale. Radio Présence, il est 8h. Bon réveil.
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3: Bonjour à tous. À la une de l'actualité, la vigilance orange canicule étendue à deux nouveaux départements. L'Aisne et l'Oise vont rejoindre demain les 78 départements déjà concernés par cette vigilance. Les températures vont dépasser souvent les 35 degrés aujourd'hui. Les valeurs les plus élevées sont prévues du centre-val de Loire à la Nouvelle-Aquitaine avec 38 à 40 degrés. Le risque d'incendie reste élevé aujourd'hui. Météo France place 45 départements en niveau orange pour les feux de forêt, principalement dans la moitié nord du pays. Le littoral méditerranéen et la Corse du Sud sont également concernés. Dans le Var, la lutte contre l'incendie du Gros Bessillon se poursuit. Le feu est maîtrisé mais pas encore éteint. Quelques 370 pompiers et 80 engins restent sur place, épaulés par deux hélicoptères. L'incendie a parcouru 7300 hectares, dont 5700 brûlés. L'éclipse solaire en Europe et en France sera ce soir, juste avant le coucher du soleil. En France, elle ne sera pas totale, mais on parle quand même d'un phénomène exceptionnel, Julie Pierret.
4: Oui, parce que plus de 90% du disque solaire sera masqué sur une grande partie du pays. C'est dans le sud-ouest que le phénomène sera le plus impressionnant. À Biarritz, l'occultation atteindra même 99,4%, à condition évidemment que le ciel soit suffisamment dégagé. Cette éclipse marque aussi le début d'une période particulièrement rare, surnommée la trilogie ibérique. Trois éclipses majeures seront visibles en Europe en 3 ans, celle de ce soir donc, et puis une nouvelle éclipse totale le 2 août 2027, elle sera partielle en France, et enfin une éclipse annulaire en janvier 2028. Pour observer tous ces phénomènes, une consigne est essentielle, ne jamais regarder directement le soleil. Il faut impérativement utiliser des lunettes spécialement conçues pour l'observation des éclipses.
3: Merci Julie. L'éclipse solaire va débuter à 19h22 à Paris, à 19h27 à Lyon ou encore à 19h31 à Marseille. 11 Français détenus en Thaïlande depuis le début de l'été pour trafic de drogue. Ils ont été arrêtés à Bangkok avec plusieurs kilos de cannabis dans leurs bagages, selon leurs proches. Certains auraient été recrutés sur Snapchat avec la promesse d'un voyage gratuit avant de servir de mule à leur insu. Ils risquent entre 2 et 10 ans de prison. On termine par du football et Lyon qualifié pour les barrages de la Ligue des Champions en battant largement le Sparta Prague 3-0 hier soir. Lyon s'impose 4-2 sur l'ensemble des deux matchs et va affronter Fenerbahçe en barrage avec un match aller à Istanbul mardi prochain et le retour à Lyon le 26 août. A passé une très belle matinée.
0: Huit heures passées de 3 minutes sur Présence, place à l'information régionale. Et le flash vous est présenté par Clémence Roux-Bernard. Bonjour Clémence.
5: Bonjour à tous. Dans l'actualité régionale, les incendies qui touchent l'Espagne ont des conséquences jusque dans les Pyrénées françaises. Un important feu a déjà parcouru près de 4000 hectares de l'autre côté de la frontière. Plusieurs villages ont été évacués. Dans les Hautes-Pyrénées, des habitants ont également vu des cendres tomber du ciel, poussées par les vents. Sur place, les pompiers restent mobilisés face à la chaleur et des terres particulièrement sèches. Dans l'actualité également, Airbus va envoyer une équipe de spécialistes en Inde. Le constructeur doit participer à l'enquête après un incident survenu à bord d'un A320neo. L'avion a soudainement perdu une centaine de mètres d'altitude en plein vol. 17 personnes ont été blessées. Les spécialistes vont désormais tenter de comprendre ce qui a provoqué cette chute brutale. Et puis les regards seront tournés vers le ciel. Ce soir, une éclipse solaire sera visible en France et le sud-ouest sera particulièrement bien placé pour en profiter. À Toulouse, près de 98% du soleil sera caché par la lune, le moment où l'éclipse sera le plus important. plus important est attendu autour de 20h26. Et si vous souhaitez observer le phénomène, quelques précautions sont indispensables. Il ne faut surtout pas regarder le soleil à l'œil nu, même pendant quelques secondes. Les lunettes de soleil classiques ne protègent pas suffisamment. Il faudra donc utiliser des lunettes spécialement prévues pour les éclipses. Il est également conseillé de trouver un endroit bien dégagé vers l'ouest pour profiter au mieux du spectacle. Et à Toulouse, l'enquête continue après la fusillade mortelle survenue dans le quartier de Bagatelle. Le chauffeur présumé du groupe impliqué avait déjà été arrêté en Espagne au mois d'avril. Les enquêteurs cherchent désormais à déterminer son rôle exact et à mieux comprendre les circonstances de cette fusillade. Et enfin, dans le Tarn-et-Garonne, la centrale nucléaire de Golfech se prépare aux étés de plus en plus chauds. EDF prévoit de construire 4 nouvelles tours de refroidissement. Elles doivent permettre à la centrale de continuer à fonctionner plus facilement pendant les périodes de forte chaleur. Un projet qui doit donc adapter le site aux épisodes de canicule qui se répètent. Voilà pour l'essentiel de l'actualité. Belle journée à tous sur Radio Présence.
0: La météo. Cette journée s'annonce placée sous le signe d'une chaleur intense. Dès le matin, le ciel est totalement dégagé sans le moindre nuage à l'horizon. Et le soleil s'impose d'entrée sur l'ensemble du territoire. La masse d'air chaud d'origine saharienne qui concentre le pays continue de s'intensifier avec une vigilance orange canicule désormais étendue à la quasi-totalité des régions tout au long de la journée. Le ciel reste bleu uniforme sans aucun déploiement nuageux notable. Les températures grimpent fortement. Les maximales atteindront 36 à 38 degrés sur la Haute-Garonne, le Tarn et le Tarn-et-Garonne. Un pic de chaleur particulièrement sévère, notamment sur le Gers et le Lot, où on attend des valeurs élevées autour des 37 degrés. Seul l'Aveyron et le relief pyrénéen offrent peu de répit, avec des maximales autour des 31 à 33 degrés. Les minimales matinales restent élevées, entre 21 et 23 degrés, ne permettant qu'un faible rafraîchissement nocturne. Météo France a donc placé aujourd'hui la Haute-Garonne, le Lot, l'Aveyron, le Gers et le Tarn-et-Garonne en vigilance orange canicule. Les autorités recommandent de boire régulièrement de l'eau sans attendre d'avoir soif, d'éviter les efforts physiques et les sorties aux heures de pointe les plus chaudes entre midi et 16h, de maintenir les logements frais en fermant les volets, en contactant les personnes âgées isolées et fragiles en cas de malaise. Vous pouvez contacter le 15 et puis vous l'avez entendu dans le rappel de l'information internationale, dans 11h et 16 minutes, le soleil sera caché par la lune. Alors vous pouvez aller voir bien sûr ce bel événement au niveau des hauteurs de Toulouse, sans oublier bien sûr vos lunettes. Le maximum où vous pourrez voir l'éclipse, elle atteindra son apogée aux alentours de 20h20. Point sur les températures, il fait 32 degrés à Quai-de-Naguère, 33 degrés à Aurignac, 33 degrés à Rignac, 34 degrés à Salis-du-Salas, 34 degrés à Gramat, 35 degrés à Marciac, 36 degrés à Saint-Sulpice-la-Pointe et 37 degrés à Villemur-sur-Tarn. Bon réveil sur Radio Présence, nous sommes ensemble encore jusqu'à 9h, nous sommes le mercredi 12 août 2026, en ce jour d'éclipse. Radio Présence est là pour vous accompagner pour cette belle matinée ensemble. Au programme de notre émission, on va retrouver dans quelques instants Marine de Charin avec Art Therapy pour vous apporter la bonne humeur ce matin. Et puis bien sûr aux alentours de 8h20, l'agenda d'été avec Clémence Roux-Bernard pour vos idées sorties culture de la journée. À 8h30, nous prendrons la direction de Rome avec l'information internationale développée par la rédaction française de Radio Vatican. Et puis bien sûr l'évangile du jour et son commentaire aux alentours de 8h50. Avant de retrouver Marine de Charin, un peu de musique avec Ottawa qui va garder mon crocodile cet été. Nous sommes ensemble jusqu'à 9h, c'est présent ce matin. Très bon réveil à notre écoute, que vous soyez à Toulouse sur le 97.9 ou à Figeac sur le 97.7. Radio Présence est là pour vous accompagner cet été.

0: qui va regarder mon crocodile cet été. On retrouve Marine de Charin pour Art Thérapie. Bonjour Marine.
1: Bonjour chacune et chacun. Depuis quelques mois, je retrouve ma petite patiente Claudette au centre d'accueil Alzheimer où j'interviens. Elle a bientôt 100 ans, Claudette, et elle me touche. Elle me fascine de sa résilience et de sa capacité à s'abandonner. Quand j'arrive le matin, je la trouve systématiquement assise dans le même fauteuil, son grand sac à main marron rempli de trésors posé sur les genoux, qu'elle enveloppe fermement entre ses bras comme si elle abritait son chat, signe que son sac est un repère important, qui la sécurise et la rassure. Chaque matin, je me plante bien en face de son visage et je m'adresse à elle dans un petit bonjour personnalisé. Et chaque fois, elle me pose cette question rituelle avec sa voix d'enfant qui chante comme une comptine. « Mais qu'est-ce qu'on fait là? Mais qu'est-ce qu'on va faire alors ?» Et chaque matin, je fonds, car malgré son inquiétude, malgré son anxiété, elle me pose cette question avec un sourire descendu du ciel, un regard limpide comme une source. Son visage est si joli, si doux. Elle me liquéfie le cœur, Claudette. Et je mets au défi quiconque la croise sur son chemin de ne pas sentir monter en lui une tendresse intense. Elle est bouleversante, Claudette, parce qu'elle fait confiance alors qu'elle est anxieuse. Elle s'abandonne alors qu'elle a perdu ses repères. Elle ne maîtrise rien et elle se laisse rassurer, envelopper dans ce lieu de bienveillance comme si ça allait de soi. Et mieux encore, si je lui dis « Claudette, on va danser !» Alors, je vois s'ouvrir en elle un espace de bonheur, une étincelle. Danser, c'est le mot magique qui met Claudette en marche. Alors qu'elle est aussi menue qu'un oiseau, elle se lève comme un ressort dans sa petite robe moderne, laisse son sac sur la chaise, trottine dans le couloir avec la détermination d'une conquérante de l'espace et me demande en riant si les autres viennent aussi. C'est parti, c'est le feu sur la piste. Claudette a 100 ans et elle danse sur Johnny, les yeux tout pétillants. Elle danse vraiment, elle rebondit, elle plie les genoux, elle balance ses deux bras. Elle se donne, elle aime ça. Elle dit « Vous pourriez mettre plus fort ?» Elle danse, elle balance jusqu'au bout du morceau. Et alors, elle s'assoit enfin, heureuse, repue de lâcher prise. Comme une jeunette qui s'éclate à la boue avec sa bande de cops. Ah, la danse-thérapie pour Claudette, mais c'est une évidence. C'est dans son ADN, c'est l'outil de ses rêves. Claudette n'a pas d'âge quand son corps spontanément bouge sur le tempo. La maladie n'a plus de prise sur elle quand elle est emportée dans la joie du mouvement. Les émotions positives repoussent l'état d'angoisse. Danser, c'est vivre à toutes les heures. Ah les amis, si vous ne sortez ni au bal ni en boîte, mais dansez entre vos canapés autant que le cœur et le corps vous en disent, dès le petit déjeuner, que votre semaine soit belle, soulevée par le goût de la fête.
0: 8h14 sur Radio Présence, il est temps de jouer ensemble. 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En 1796, Philippe Isidore Picot de la Pérouse, titulaire de la première chaire d'histoire naturelle à Toulouse et directeur du Jardin des Plantes, transfère son cabinet et ses collections dans un ancien monastère. C'est donc la naissance du Muséum et 200 ans plus tard, plus d'un million de visiteurs sont passés dans ses murs historiques pour découvrir le rapport qu'entretiennent l'homme avec la nature qui l'entoure à travers son histoire et les défis majeurs qu'il rencontre. 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Que promet Jésus lorsque deux ou trois personnes sont réunies en son nom? Réponse A, il leur donnera la richesse. Réponse B, il sera présent au milieu d'elles. 08 92 46 00 12 pour nous appeler et tenter d'être tiré au sort pour gagner ce très beau cadeau. Dans, juste après Téléphone avec un autre monde, on retrouvera Clémence Roux-Bernard pour l'agenda d'été, pour toutes vos idées sorties et culture du jour. Il y aura aussi un peu de musique avec Alvaro Soler, Sofia. À 8h30, nous prendrons la direction de Rome avec la rédaction française de Radio Vatican pour les informations internationales, puis le rappel des titres en région, toujours avec Clémence Roux-Bernard, et puis bien sûr l'évangile du jour, lu et commenté par le père Gilles Rieux en ce beau jour de canicule. Donc attention, si vous sortez, si jamais vous avez des personnes qui sont isolées, n'hésitez pas à leur rendre visite. Nous sommes ensemble encore jusqu'à 9h sur Radio Présence.

0: Téléphone avec un autre monde sur Radio Présence. Il est 8h20, temps pour nous de vous présenter toutes les idées sorties et culture en région avec Clémence Roux-Bernard pour l'agenda d'été.
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2: Bonjour et bienvenue dans votre agenda culturel sur Radio Présence. On commence dans le Tarn, rendez-vous ce soir à l'Escure d'Albigeois. L'église Saint-Michel accueille le vernissage de l'exposition Évasion à Saint-Michel à partir de 18h30. 5 artistes y présentent leur univers avec différentes matières et techniques. Des animations et des créations en direct sont également proposées. L'exposition reste ouverte jusqu'à dimanche et l'entrée est gratuite. En Ariège, à Saverdin, avec un spectacle équestre qui mise sur humour, la méthode Bolino est présentée ce soir sous chapiteau. Au programme dressage, saut d'obstacles, mais aussi beaucoup d'imprévus et de situations amusantes entre le cavalier et ses chevaux. Les portes ouvertes à 19h et le spectacle débute à 20h30. Dès aujourd'hui, les fêtes de Madiran débutent dans les Hautes-Pyrénées. 4 jours de festivités sont prévus jusqu'à dimanche. Pour cette première journée, jeux pour les enfants, parcours du combattant et même concours de lancer d'espadrilles. La soirée se poursuivra avec des tapas, des vins locaux, de la musique et un bal. D'autres concerts, repas et visites guidées rythmeront le week-end. En Haute-Garonne, le festival des rencontres lyriques se poursuit à Saint-Béat. Le public peut notamment découvrir une installation numérique de l'artiste Christelle Vinzono. Dans le parc du Moulin des Arts, une expérience qui mêle son, nature et nouvelles technologies. Les visiteurs peuvent utiliser leur téléphone et même un casque audio pour découvrir les différentes créations. L'installation est accessible gratuitement jusqu'à samedi. Direction maintenant le Gers à Plieux. L'exposition Regard sur le Gers réunit peinture et sculpture de plusieurs artistes. Les œuvres de David Gabalti et Christina Bouga ou encore Olga Kataeva sont à découvrir dans le village jusqu'au 23 août. L'exposition est ouverte de 14h à 19h et l'entrée est gratuite. Dans le Tarn à Groyer, l'exposition Animé Animal propose une expérience plutôt originale à la Maison des Métiers du Cuir. Les artistes Marion Pinafo et Raphaël Pluvinage ont imaginé des œuvres que les visiteurs peuvent eux-mêmes mettre en mouvement. Cuir, franges, courroies et lacets prennent aussi vie grâce à différents mécanismes. Une exposition entre art, science et design accessible gratuitement jusqu'au 31 octobre. Enfin, en Aveyron, les nuits des Burons se poursuivent tout l'été sur le plateau de l'Aubrac. Concerts, balades, théâtres, chants et rencontres sont proposés dans les Burons et les paysages de l'Aubrac. Le prochain rendez-vous est prévu le 21 août, avant la fin de cette édition le 20 septembre. Très belle journée à tous sur Radio Présence.
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0: Capitaine abandonné sur Radio Présence. Et nous, on vous abandonne pas parce que nous sommes ensemble jusqu'à 9h, même l'été. Et oui, Radio Présence est là pour vous accompagner, que vous soyez couché, que vous soyez tout juste levé, que vous soyez sur le chemin du travail. Radio Présence est là pour vous. Et comme chaque matin à 8h30, nous retrouvons tout de suite la rédaction française de Radio Vatican en direct de Rome pour les informations internationales. 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
1: Laudetur Jesus Christus.
2: Une première au Moyen-Orient, le Liban a officiellement aboli la peine de mort après un vote à une large majorité, décision jugée historique par le ministre libanais de la Justice et de nombreux activistes. Nous irons à Beyrouth au début de ce journal. Les Soudanais confrontés à la pénurie d'eau, en plus de la guerre civile qui ravage le pays, la baisse du niveau du Nil suscite la préoccupation, c'est le cas notamment à Khartoum, la capitale. À la une de ce journal également, plusieurs ONG américaines qui portent plainte contre l'administration Trump pour faire annuler des sanctions mise en place contre la Cour pénale internationale, la CPI régulièrement critiquée par le président républicain. Dans ce journal, nous irons aussi en Russie où la seule formation politique du pays qui prône des négociations immédiates avec l'Ukraine se voit écartée des prochaines élections législatives. Et puis dans notre dossier ce matin, gros plan sur le cinéma comme outil d'évangélisation. Illustration ce matin en Côte d'Ivoire avec le jeune réalisateur Jean-Charles Bitti.
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2: Bonjour, c'est une première au Moyen-Orient. Le Liban a donc officiellement voté hier pour l'abolition de la peine de mort. Le ministre de la Justice du pays du Cèdre a évoqué une décision historique. Depuis 2004, le pays avait adopté un moratoire sur la peine capitale. Le vote du Parlement libanais a été accueilli hier par un concert d'applaudissements de la part des défenseurs des droits de l'homme et des activistes présents. À Beyrouth, les précisions de Paul Ralifé.
4: L'abolition de la peine de mort vient couronner un long combat mené depuis des années au Liban par des personnalités politiques et des défenseurs des droits humains. Une décision historique qui place désormais le Liban à l'avant-garde des pays du Moyen-Orient en matière de respect des droits de l'homme. Cette abolition aura aussi des conséquences concrètes. Elle devrait faciliter les demandes d'extradition formulées par Beyrouth auprès de pays qui ont eux-mêmes aboli la peine capitale. Jusqu'ici, le Liban observait un moratoire sur les exécutions depuis 2004. En janvier de cette année-là, 3 prisonniers reconnus coupables du meurtre de civils et de militaires avaient été exécutés par pendaison. La peine de mort pouvait alors être prononcée dans les affaires de meurtre aggravé, mais aussi pour certains actes terroristes ayant entraîné la mort de civils ou de militaires. Elle était également prononcée par contumace, une situation qui a contribué à gonfler le nombre de condamnations à mort, alors même que certains condamnés ne se trouvaient pas dans les prisons libanaises. Avec la nouvelle loi adoptée ce mardi par le Parlement, les 85 personnes condamnées à mort et actuellement détenues dans les prisons devraient voir leur peine commuée en réclusion à perpétuité avec travaux forcés. Paul Khalife, Beyrouth, RFI pour Radio Vatican.
2: Les États-Unis parraineront une nouvelle série de pourparlers entre Israël et le Liban début septembre à Rome, annonce faite hier soir par un responsable du département d'État. Ces négociations, pour l'heure, des résultats très modestes. La partie libanaise a même menacé de boycotter le prochain round de négociations avec l'État hébreu en raison des nombreuses opérations militaires de l'armée israélienne qui se poursuivent dans le sud du pays. La guerre au Soudan se poursuit sans relâche, elle aussi, entre les paramilitaires des FSA et l'armée régulière. Les principales lignes de front sont le Kordofan au centre du pays et le Darfour à l'ouest, où les civils sont pris au piège des combats. Dimanche dernier, après l'Angélus, le pape Léon XIV avait appelé à l'organisation de couloirs humanitaires pour protéger les populations. Le Soudan qui doit faire face à un autre problème, celui de la sécheresse et du niveau inquiétant du Nil. De nombreux habitants de Khartoum, la capitale notamment, peinent à s'approvisionner en eau. Les précisions d'Augustine Passy.
5: Nous n'avons plus d'eau courante, cela revient seulement quelques heures par jour, souvent la nuit, témoigne le coiffeur de rue Abdelrahman Barit depuis le nord de Khartoum. Le 3 août, l'association des médecins soudano-américains a alerté sur la crise de l'eau au Soudan, dénonçant une urgence qui se déroule sous nos yeux. La pénurie d'eau potable favorise notamment les épidémies de choléra, alors qu'une nouvelle vague a été déclarée par l'OMS fin juin. Les combats qui ont ravagé Khartoum entre avril 2023 et mars 2025 ont lourdement endommagé le réseau électrique dont dépendent les pompes à eau et les usines de traitement de l'eau. Or, les travaux de réparation tardent, puisque le budget national demeure largement consacré à l'effort de guerre, les affrontements continuant dans l'ouest du pays. Le manque de précipitations en pleine saison des pluies affecte en outre le fonctionnement des deux principaux barrages hydroélectriques soudanais. La baisse du niveau du Nil s'explique enfin par le premier remplissage jusqu'à sa capacité maximale du grand barrage de la Renaissance éthiopienne. Et ce, sans coopération avec les autorités soudanaises, la faute aux tensions diplomatiques qui divisent les deux pays ces derniers mois. Augustine Passy pour Radio Vatican.
2: Au Soudan du Sud, voisin des violences intercommunautaires, ont fait au moins 60 morts ces derniers jours dans l'état de Warap au nord-ouest du pays. Il s'agit de deux attaques pour voler du bétail. Le président Salva Kiir avait décrété l'état d'urgence pour 6 mois dans cet état l'an dernier en raison des conflits récurrents, des conflits parfois liés aux problèmes d'accès à l'eau et au pâturage. En Colombie, le bilan du séisme revu à la baisse ces dernières heures. 216 personnes ont été tuées dans le tremblement de terre. L'ouest de la Colombie et la côte pacifique sont les zones les plus touchées. Le séisme a fait par ailleurs 1600 blessés. Les secouristes qui s'activent toujours pour retrouver des survivants. Hier, 48 heures après la secousse, une femme a été extraite vivante des décombres d'un immeuble effondré. Dans un télégramme, le pape a partagé sa tristesse et ses prières pour les victimes, saluant également le dévouement généreux de tous les secouristes. Les évêques colombiens ont eux par ailleurs appelé à la solidarité. Les banques alimentaires du pays ont lancé des campagnes de collecte d'aide destinées aux survivants. Partons aux États-Unis où 4 ONG, dont Human Rights Watch, ont déposé plainte contre l'administration Trump pour faire annuler des sanctions prises contre la Cour pénale internationale. Ces sanctions représentent, selon les ONG, une entrave à la capacité des victimes de crimes de guerre à obtenir justice. Ces derniers mois, l'administration américaine a multiplié les décisions visant à entraver le travail de la CPI. Gwendal Lavina.
1: La plainte concerne un décret présidentiel signé par Donald Trump en février 2025. Le texte autorise des sanctions à l'encontre de membres de la Cour pénale internationale, notamment ses juges, ainsi que de personnes travaillant avec pour obtenir justice dans des affaires de génocide, de crimes de guerre ou de crimes contre l'humanité. En plus de ces individus, c'est un affront aux victimes et survivants de ces crimes et nous refusons de rester silencieux, écrit Joyce Ajlouni, la secrétaire générale de l'une des 4 ONG. Selon leur avocat, ces sanctions violeraient le droit à la liberté d'expression protégée par le premier amendement de la Constitution américaine. Elles interdisent notamment aux juges d'entrer aux États-Unis, mais les empêchent aussi d'utiliser des services proposés par des entreprises américaines comme Google et d'avoir recours au dollar lors de transactions financières. Bien que les États-Unis ne soient pas membres de la Cour, ils cherchent aussi à l'affaiblir en enjoignant les pays africains de la quitter à travers un chantage financier. Ces sanctions sont surtout des représailles aux enquêtes menées par la CPI à l'encontre d'Israël et notamment au mandat d'arrêt lancé contre le premier ministre israélien Benjamin Netanyahou. Wendell Avina, New York, Radio Vatican.
2: La Hongrie a un nouveau président, András Baka, ancien président de la Cour suprême, évincé par Viktor Orbán, a été largement élu hier par les députés. Âgé de 73 ans, András Baka a dans son discours inaugural mis en garde contre la tentation, je cite, de bâtir une nouvelle Hongrie sur la vengeance, en référence aux années Orbán, le pouvoir du président hongrois qui reste essentiellement symbolique. La Russie affirme avoir intercepté plus de 500 drones ukrainiens la nuit dernière, des attaques qui ont visé plusieurs oblasts et la région notamment de la Crimée et de la mer Noire, selon Moscou. L'armée russe qui, elle aussi, poursuivit ses frappes en particulier autour de la ville ukrainienne de Zaporijja, provoquant l'incendie d'un centre commercial. Le président ukrainien Zelensky a accusé hier soir les Russes d'avoir utilisé des missiles balistiques nord-coréens lors de ces frappes. Cette guerre en Ukraine, appelée opération spéciale côté russe, qui reste un sujet politiquement très sensible. Ainsi, Yabloko, le seul parti russe qui prône des négociations immédiates pour mettre fin au conflit avec Kiev, ne pourra probablement pas présenter de candidat aux prochaines élections du mois de septembre, les législatives. La Cour suprême a notamment reconnu qu'il bénéficiait de financements reçus de l'étranger. À Moscou, les précisions de Jean-Didier Revoy.
6: Durant l'audience de la Cour suprême de Russie qui s'est tenue lundi à Moscou, les dénégations du président de Yabloko n'auront servi à rien. Nikolaï Rybakov a répété devant les juges qu'à l'instar de Vladimir Poutine, son parti estimait qu'il fallait entamer des négociations avec l'Ukraine tout en soulignant son incompréhension de voir cette position qualifiée d'extrémiste par le plaignant. Le parti conservateur nationaliste Rodina l'accusait en plus de bénéficier de financements venus de l'étranger et d'avoir dépassé le plafond financier qui lui était alloué pour la campagne en cours. Autant d'accusations valides renvoyé par la plus haute instance judiciaire russe, même si Yabloko a toujours réfuté toutes ces accusations portées contre lui. Le parti a d'ores et déjà annoncé qu'il ferait appel de cette décision qu'il exclut du champ politique national, mais ses chances d'obtenir gain de cause sont quasi inexistantes. La justice russe n'invalide pratiquement jamais ses décisions antérieures. Yabloko n'a été crédité que de 3% des voix, soit en dessous du seuil des 5% nécessaires pour siéger à la Douma. Mais pour les autorités, c'est déjà trop, comme le montre la décision de la Cour suprême. Jean-Didier Revoin, Moscou, pour Radio Vatican.
2: Avant de passer à notre dossier, n'oubliez pas de suivre sur notre site et page Facebook l'audience générale du pape Léon XIV ce matin. Ce sera tout à l'heure vers 10h, heure de Rome, depuis la basilique Saint-Pierre. Le Saint-Père qui, après cette audience, se rendra à Castel Gandolfo pour y rester jusqu'à la semaine prochaine. L'Angélus de dimanche prochain sera ainsi récité depuis le palais apostolique de la petite ville située dans les collines au sud-est de Rome. Enfin, chers auditeurs et auditrices, si vous ne l'avez pas encore fait, écrivez-nous, racontez-nous ce qui vous plaît, ou moins, dans nos journaux. Nous avons envie de mieux vous connaître. Vos retours sont importants. Une seule adresse, français sans la cédille, @vaticannews.va. Vous pouvez aussi nous envoyer vos messages sur notre page Instagram, vaticannews-fr. En ce mercredi d'été, nous vous emmenons ce matin au cinéma, direction la Côte d'Ivoire, un cinéma d'évangélisation porté par le réalisateur Jean-Charles Bitty, auteur du film intitulé « Dans le viseur du diable ». Jeune réalisateur catholique, membre de la paroisse Notre-Dame de la Tendresse à Abidjan, où a été projeté son film, il puise son inspiration dans les défis du quotidien, aborde des thèmes centrés sur la spiritualité, la tentation et la lutte intérieure. Faire passer des messages aux jeunes, croyants et non-croyants, telle est son ambition. C'est un dossier préparé ce matin par Myriam.
7: Lorsque la lanterne magique du cinéma s'allume dans l'obscurité, le regard de l'âme s'illumine simultanément, car le cinéma s'est allié ce qui semble n'être qu'un simple divertissement au récit de l'aventure spirituelle de l'être humain, affirmait le pape Léon XIV l'année dernière lors d'une audience accordée à 200 acteurs du monde du cinéma en salle Clémentine. Dans le viseur du diable, ce film dont l'avant-première a été projetée en juin dernier à la cathédrale Saint-Paul d'Abidjan, est une œuvre du réalisateur Jean-Charles Bitty dans laquelle sont évoquées tentation, argent et foi.
8: C'est l'histoire d'un jeune qui a perdu sa femme. Il est au chômage, il a deux enfants. C'est difficile pour lui. Et à la faveur d'une rencontre inopinée, il trouve du travail par le biais d'un milliardaire énigmatique qui justement va l'introduire à la suite de cela dans un monde de faste où tout ce qu'il va faire justement va l'engager à payer un prix. Est-ce qu'il sera prêt à payer ce prix? C'est ce qu'on a voulu mettre justement sur à partir de ce film.
7: À travers ce thriller chrétien, le scénariste ivoirien entend faire passer un message, surtout à la jeunesse d'aujourd'hui, sur les dangers de la quête du gain facile.
8: La luxure, l'appât du gain, c'est de plus en plus des choses qui sont offertes à toute la jeunesse mondiale. Les jeunes, justement, ils voient ça, ils sont séduits par ça, alors que ce n'est pas véritablement le bon chemin à suivre.
7: Parmi les acteurs du film, dans le viseur du diable, figure le prêtre exorciste du diocèse d'Abidjan, Norbert Erika Bekan, qui n'est pas à sa première expérience.
9: Le combat contre le diable et ses suppôts est de tout temps. Soyons vigilants.
10: Je suis pas mon premier film, j'ai déjà joué dans un film qui s'adresse aux jeunes où je devais être ce prêtre qui donne le conseil, j'ai beaucoup apprécié ça. Et donc je n'ai pas hésité un seul instant quand le réalisateur du film Le viseur du diable est venu me proposer de camper un peu mon rôle. Ça demandait des sacrifices et de voir des jeunes qui étaient là à des heures indues. Parce qu'on partait quelquefois juste à 1h, 2h du matin pour le tournage. Alors c'est ça qui m'a surtout marqué.
7: Le réalisateur de ce film a d'abord commencé par les pièces de théâtre et pour le cinéma, il y a de cela 2 ans, avec la diffusion de films chrétiens nigérians. Aujourd'hui, il s'engage dans la promotion du cinéma catholique d'évangélisation en Afrique afin de toucher un public aussi bien croyant que non croyant, mais tout cela sans subvention.
8: On a décidé de faire du cinéma d'évangélisation, par exemple. Le cinéma d'évangélisation, pour nous, on estime que c'est l'une des nouvelles formes d'évangélisation que nous devons prendre à bras le corps pour pouvoir justement toucher le maximum de personnes, le maximum de chrétiens et même de non-chrétiens. Et nous voulons en faire plus. Et pour en faire plus, naturellement, il faut des accompagnements aussi.
7: Producteurs, réalisateurs et acteurs chrétiens sont à encourager dans cette mission d'évangélisation, estime le père Abécan, dans un monde qui a soif de l'évangile.
10: C'est une mission, c'est leur rôle dans l'Église, et l'Église a besoin d'eux pour l'évangélisation.
7: Et comme l'affirmait le pape Léon XIV, notre époque a besoin de témoins d'espérance, de beauté et de vérité par l'œuvre artistique. Il est possible de les incarner, de retrouver l'authenticité de l'image pour sauvegarder et promouvoir la dignité humaine qui réside dans le pouvoir du bon cinéma, de ses créateurs, mais aussi de ses acteurs.
2: Voilà, le cinéma d'évangélisation en Côte d'Ivoire, à la une de notre dossier ce matin, sujet préparé par Myriam Sandouno.
0: 8h44, retour des informations régionales avec le rappel des titres, avec Clémence Roux-Bernard.
11: Bonjour à tous. Les incendies en Espagne ont des conséquences jusque dans les Hautes-Pyrénées. Près de 4000 hectares ont été brûlés et des cendres sont même retombées côté français. Airbus envoie des spécialistes en Inde après un incident sur un A320 Neo. L'avion a perdu brutalement une centaine de mètres d'altitude en plein vol. 17 personnes ont été blessées. Les regards seront tournés vers le ciel ce soir. Une éclipse solaire sera visible dans le sud-ouest. À Toulouse, près de 98% du soleil sera caché par la lune, avec un maximum attendu autour de 20h26. À Toulouse, l'enquête se poursuit après la fusillade mortelle dans le quartier de Bagatelle. Le chauffeur présumé avait déjà été interpellé en Espagne au mois d'avril. Et enfin, dans le Tarn-et-Garonne, EDF veut adapter la centrale nucléaire de Golfech aux fortes chaleurs avec 4 nouvelles tours de refroidissement. Voilà pour les titres de l'actualité régionale de ce mercredi 12 août.
0: Merci beaucoup Clémence et je vous rappelle que vous pouvez nous appeler au 08 92 46 00 12 pour tenter de gagner 2 places pour le Muséum de Toulouse en répondant à la question suivante. Dans l'évangile du jour, que promet Jésus lorsque 2 ou 3 personnes sont réunies en son nom? Réponse A, il leur donne la richesse. Réponse B, il sera présent au milieu d'elles. Tout de suite, retour de l'évangile du jour, lui est commenté par le père Gilles Rieux. Il s'agit de l'évangile selon saint Matthieu, chapitre 18, versets 15 à 20.
12: Évangile de Jésus-Christ selon saint Matthieu. En ce temps-là, Jésus disait à ses disciples, « Si ton frère a commis un péché contre toi, va lui faire des reproches, seul à seul. S'il t'écoute, tu as gagné ton frère. S'il ne t'écoute pas, prends en plus avec toi 1 ou 2 personnes, afin que toute l'affaire soit réglée sur la parole de 2 ou 3 témoins. S'il refuse de les écouter, dis-le à l'assemblée de l'Église. S'il refuse encore d'écouter l'Église, considère-le comme un païen et un publicain. Amen, je vous le dis, tout ce que vous aurez lié sur la terre sera lié dans le ciel, et tout ce que vous aurez délié sur la terre sera délié dans le ciel. Et pareillement, amen, je vous le dis, si 2 d'entre vous sur la terre se mettent d'accord pour demander quoi que ce soit, ils l'obtiendront de mon Père qui est aux cieux. En effet, quand 2 ou 3 sont réunis en mon nom, je suis là, au milieu d'eux. Et puis des apparences, cette page qui donne des conseils en matière de correction fraternelle est remplie d'infinies précautions, de délicatesse, et elle a pour but de gagner des frères. Que le premier pas soit discret, doux, seul à seul, face à face ou côte à côte, sans donner de publicité au péché de l'autre. Ne pas agresser l'autre sous prétexte de vérité. Peut-être en ayant dans le cœur cette phrase de saint Paul, « Estimez toujours les autres supérieurs à vous-même par humilité ». Au deuxième pas, se défier de son jugement personnel. Réfléchir à plusieurs permet de faire tomber des préjugés et de mieux approcher la réalité, tel ou tel aspect auquel je n'avais pas pensé ou que je n'avais pas vu. Enfin, si le frère persiste, qu'il ne trouve jamais en nous la dureté du jugement, mais toujours dans un grand respect des personnes, le recours à la communauté de l'Église comme corps du Christ, lieu où le Christ est présent. Il ne nous met jamais dans la peau d'un juge sévère et invite chacun à se regarder d'abord lui-même. Tu es...

Molino est présenté ce soir sous chapiteau. Au programme dressage, saut d'obstacles, mais aussi beaucoup d'imprévus et de situations amusantes entre le cavalier et ses chevaux. Les portes ouvertes à 19h et le spectacle débute à 20h30. Dès aujourd'hui, les fêtes de Madiran débutent dans les Hautes-Pyrénées. 4 jours de festivités sont prévus jusqu'à dimanche. Pour cette première journée, jeux pour les enfants, parcours du combattant et même concours de lancer d'espadrilles. La soirée se poursuivra avec des tapas, des vins locaux, de la musique et un bal. D'autres concerts, repas et visites guidées rythmeront le week-end. En Haute-Garonne, le festival des rencontres lyriques se poursuit à Saint-Béat. Le public peut notamment découvrir une installation numérique de l'artiste Christelle Vinzono. Dans le parc du Moulin des Arts, une expérience qui mêle son, nature et nouvelles technologies. Les visiteurs peuvent utiliser leur téléphone et même un casque audio pour découvrir les différentes créations. L'installation est accessible gratuitement jusqu'à samedi. Direction maintenant le Gers à Plieux. L'exposition Regard sur le Gers réunit peintures et sculptures de plusieurs artistes. Les œuvres de David Gabalti et Christina Bouga ou encore Olga Kataeva sont à découvrir dans le village jusqu'au 23 août. L'exposition est ouverte de 14h à 19h et l'entrée est gratuite. Dans le Tarn à Groyer, l'exposition Animée Animal propose une expérience plutôt originale à la Maison des Métiers du Cuir. Les artistes Marion Pinafaux et Raphaël Pluvinage ont imaginé des œuvres que les visiteurs peuvent eux-mêmes mettre en mouvement. Cuir, franges, courroies et lacets prennent aussi vie grâce à différents mécanismes. Une exposition entre art, science et design accessible gratuitement jusqu'au 31 octobre. Enfin, en Aveyron, les nuits des Burons se poursuivent tout l'été sur le plateau de l'Aubrac. Concerts, balades, théâtre, chants et rencontres sont proposés dans les Burons et les paysages de l'Aubrac. Le prochain rendez-vous est prévu le 21 août, avant la fin de cette édition le 20 septembre. Très belle journée à tous sur Radio Présence. 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

0: Désirless avec Voyage Voyage pour terminer cette matinée du mercredi 12 août ensemble sur Radio Présence. Et nous prenons la direction de Tournefeuille où nous accueillons Michel. Bonjour Michel.
1: Bonjour.
0: Alors Michel, quelle est la réponse au jeu du jour?
1: Ah bien, c'est lorsque je serai réunie, je serai parmi vous.
0: Effectivement, bravo Michel, vous gagnez vos deux places pour le Muséum de Toulouse. Bravo Michel.
1: Merci beaucoup et nous écoutons tous les jours Radio Présence.
0: Merci beaucoup Michel de votre fidélité. On vous envoie vos places au plus vite. Il est bientôt 9h sur Radio Présence. Dans quelques instants, vous allez avoir un point sur l'actualité régionale avec Clémence Roux-Bernard. Le flash d'information nationale tout de suite puisqu'il est 9h sur Radio Présence. Quant à nous, on se dit à demain à partir de 7h30 pour Présence Matin Été. Très bonne matinée à l'écoute de Radio Présence.
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3: Bonjour à tous, à la une de l'actualité, la vigilance orange canicule étendue à deux nouveaux départements. L'Aisne et l'Oise vont rejoindre demain les 78 départements déjà concernés par cette vigilance. Les températures vont dépasser souvent les 35 degrés aujourd'hui. Les valeurs les plus élevées sont prévues du centre-val de Loire à la Nouvelle-Aquitaine avec 38 à 40 degrés. Le risque d'incendie reste élevé aujourd'hui. Météo France place 45 départements en niveau orange pour les feux de forêt, principalement dans la moitié nord du pays. Le littoral méditerranéen et la Corse du Sud sont également concernés. Dans le Var, la lutte contre l'incendie du Gros Bessillon se poursuit. Le feu est maîtrisé mais pas encore éteint. Quelques 370 pompiers et 80 engins restent sur place, épaulés par deux hélicoptères. L'incendie a parcouru 7300 hectares, dont 5700 brûlés. L'éclipse solaire en Europe et en France sera ce soir, juste avant le coucher du soleil. En France, elle ne sera pas totale, mais on parle quand même d'un phénomène exceptionnel, Julie Pierret.
4: Oui, parce que plus de 90% du disque solaire sera masqué sur une grande partie du pays. C'est dans le sud-ouest que le phénomène sera le plus impressionnant. À Biarritz, l'occultation atteindra même 99,4%, à condition évidemment que le ciel soit suffisamment dégagé. Cette éclipse marque aussi le début d'une période particulièrement rare, surnommée la trilogie ibérique. Trois éclipses majeures seront visibles en Europe en 3 ans. Celle de ce soir donc, et puis une nouvelle éclipse totale le 2 août 2027. Elle sera partielle en France, et enfin une éclipse annulaire en janvier 2028. Pour observer tous ces phénomènes, une consigne est essentielle, ne jamais regarder directement le soleil. Il faut impérativement utiliser des lunettes spécialement conçues pour l'observation des éclipses.
3: Merci Julie. L'éclipse solaire va débuter à 19h22 à Paris, à 19h27 à Lyon ou encore à 19h31 à Marseille. 11 Français détenus en Thaïlande depuis le début de l'été pour trafic de drogue. Ils ont été arrêtés à Bangkok avec plusieurs kilos de cannabis dans leur bagage, selon leurs proches. Certains auraient été recrutés sur Snapchat avec la promesse d'un voyage gratuit avant de servir de mule à leur insu. Ils risquent entre 2 et 10 ans de prison. On termine par du football et Lyon qualifié pour les barrages de la Ligue des Champions en battant largement le Sparta Prague 3-0 hier soir. Lyon s'impose 4-2 sur l'ensemble des deux matchs et va affronter Fenerbahçe en barrage avec un match aller à Istanbul le mardi prochain et le retour à Lyon le 26 août. A passé une très belle matinée.
0: Neuf heures passées de 3 minutes, retour de l'information régionale avec Clémence Roux-Bernard.
5: Bonjour à tous. Dans l'actualité régionale, les incendies en Espagne se font ressentir jusque dans les Hautes-Pyrénées. Un important feu a déjà brûlé près de 4000 hectares et plusieurs villages ont été évacués. De l'autre côté de la frontière, certains habitants des Hautes-Pyrénées ont même vu des cendres tomber du ciel, transportées par les vents. En Espagne, les pompiers restent fortement mobilisés alors que la chaleur et la sécheresse rendent leur travail plus difficile. Dans l'actualité également, Airbus participe à une enquête en Inde après un incident sur un A320neo. L'appareil a perdu brutalement une centaine de mètres d'altitude alors qu'il n'était qu'en plein vol. 17 personnes ont été blessées. Le constructeur va envoyer des spécialistes sur place pour aider à comprendre les raisons de cette chute soudaine. Et ce soir, un événement rare est attendu dans le ciel. Une éclipse solaire sera visible en France, avec le sud-ouest particulièrement bien placé. À Toulouse, près de 98% du soleil sera caché par la lune. Le meilleur moment pour observer le phénomène est attendu autour de 20h26. Mais attention, si vous comptez regarder l'éclipse, il ne faut jamais observer directement le soleil à l'œil nu. Les lunettes de soleil habituelles ne suffisent pas non plus. Il faudra utiliser des lunettes spéciales pour les éclipses. Pour avoir une bonne visibilité, mieux vaut également choisir un lieu avec un horizon bien dégagé vers l'ouest. À Toulouse, les investigations se poursuivent après la fusillade mortelle dans le quartier de Bagatelle. L'homme soupçonné d'avoir conduit le groupe impliqué dans les faits avait déjà été interpellé en Espagne au mois d'avril. L'enquête doit maintenant permettre de préciser son rôle dans cette affaire et de faire toute la lumière sur les circonstances de la fusillade. Et enfin, dans le Tarn-et-Garonne, EDF veut préparer la centrale nucléaire de Golfech aux épisodes de forte chaleur. Le groupe prévoit la construction de 4 tours de refroidissement supplémentaires. Elles doivent permettre de mieux refroidir les installations lorsque les températures grimpent fortement. Un projet pensé notamment pour faire face aux canicules de plus en plus fréquentes. C'est la fin de ce flash. Merci de votre écoute et à demain sur Radio Présence. 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

0: L'écrivain catholique Georges Bernanos invite à retrouver son esprit d'enfance, la simplicité, la joie, la pauvreté qui nous conduisent à la confiance et à l'abandon. Qu'importe ma vie, je veux seulement qu'elle reste jusqu'au bout fidèle à l'enfant que je fus, écrit-il dans Les grands cimetières sous la lune en 1938. Et c'est cette confiance en Dieu de Bernanos qui vous a particulièrement touché, Père Patrick Chauvet. Bonjour.
1: Bonjour.
0: Vous êtes auteur du livre Bernanos sans concession chez Fayard, et dans votre ouvrage, vous citez souvent Sainte Thérèse comme si sa pensée, sa spiritualité, elle infusait les écrits de Bernanos. Alors, qu'est-ce qui les rapproche? Qu'est-ce qui les tient si proches l'un de l'autre?
1: Oui, parce que j'allais dire, Bernanos, effectivement, est un passionné de la petite Thérèse par la simplicité de vie, par la confiance. Au fond, la grâce de Thérèse, c'est d'avoir gardé cet esprit d'enfance. Hein. C'est la petite voix, hein, la voix de l'enfance. Et c'est ça qui a marqué profondément la pensée de Bernanos. Et sur son lit, son chevet d'agonie, il y avait les dernières paroles de la petite Thérèse. Hein. Donc, il voulait vivre un petit peu, comme Thérèse, sa mort. Mais c'est vrai que il cherche, hein, à garder, mais on sait très bien que notre esprit d'enfance, hein, il disparaît. Et donc, il veut que ses lecteurs puissent retrouver cet esprit d'enfant. Vous l'avez résumé, l'esprit d'enfant, c'est la simplicité. Et c'est vrai que c'est important. L'adulte, plus on avance, plus on a l'art de tout compliquer. L'enfant, il s'émerveille. Il se simplifie. Et il a confiance. Il a confiance en ses parents, il doit avoir confiance en ses maîtres. Voilà, cet esprit d'enfance. Et je trouve que on est dans un monde où on risque de perdre cet esprit d'enfant. Je prends l'exemple encore parce que c'était plutôt amusant d'ailleurs. C'était triste mais amusant. Pendant le confinement, on savait pas si on pouvait aller dans les églises. Et puis Noël allait approcher quand même. Bon, et un député qui nous dit, ben voilà, vous pourriez peut-être célébrer Noël au mois de juillet. Et je vais dire, mais, et il le disait pas en se moquant, hein, pas en se moquant. Et je repensais à une page de Bernanos où il disait « on nous vole Noël et donc on nous vole l'enfance ». Parce que la fête de Noël, c'est la fête de l'enfance, c'est à la fois l'enfant Dieu, hein, le bébé, et en même temps notre émerveillement.
0: La place de l'émerveillement, peut-être qu'elle est à retrouver, l'émerveillement, la surprise, faire
1: de sa surprise, vie. Moi, alors là, pour le coup, il me souvient, je me préparais à cette fête, je regardais pas dans le salon s'il y a quelque chose qui allait arriver. Tu crois au Père Noël quand même pendant 3 ou 4 ans, mais après, j'ai bien compris que c'était pas du tout Père Noël. Mais il n'empêche que il y avait cet émerveillement. L'émerveillement, et je trouve d'ailleurs merveilleux de voir un enfant ouvrir un paquet cadeau, avoir ses yeux qui s'ouvrent, qui se remplit de joie. Hein, et je voudrais qu'on s'émerveille de ce qui se passe aujourd'hui dans notre monde, parce qu'il y a de très belles choses.
0: Mais Patrick Chauvet, un jour, on devient un adulte, on parlait de la responsabilité tout à l'heure. Comment on peut être tiraillé entre, évidemment, cette envie de continuer à goûter la vie et d'un autre côté, on ne va pas passer sa vie à chasser les papillons. Donc, comment garder à la fois cette fraîcheur et tenir sa place dans une société où on nous demande de nous engager aussi?
1: Il faut, naturellement, il faut quitter l'âge de l'enfance. Hein. D'ailleurs, le problème aujourd'hui de nos jeunes, c'est qu'ils restent au niveau de l'adolescence. Hein, c'est une société adolescentrique, et donc, on n'arrive pas à passer à l'âge adulte. Mais on peut être adulte, s'engager, et en même temps, garder en nous cette simplicité.
0: C'est l'esprit d'enfance.
1: C'est l'esprit d'enfant, oui.
0: Alors, on va écouter Bernanos dans son ouvrage Le Dialogue des Carmélites,
1: oui,
0: où il y a une belle définition de la simplicité, justement. « Mon enfant, dit la prieure au moment de son agonie à l'une des sœurs, quoi qu'il advienne, ne sortez pas de la simplicité. À lire nos bons livres, on pourrait croire que Dieu éprouve les saints comme un forgeron, une barre de fer pour en mesurer la force. Oh ma fille, soyez toujours cette chose douce et maniable dans ses mains. Les saints ne se raidissent pas contre les tentations, ils ne se révoltent pas contre eux-mêmes. La révolte est toujours une chose du diable. Et surtout, ne vous méprisez jamais. Ce qui est intéressant avec ce passage, c'est à la fois la définition de la simplicité, mais aussi l'amour de soi-même, en quelque sorte. S'aimer soi-même. Voilà la tendresse à laquelle on est appelé aussi.
1: Oui. Pour s'aimer soi-même, il faut d'abord se connaître. Ça, c'est la grande sagesse. Notice et automne. Connais-toi toi-même. Il faut se connaître. On l'évoquait dans une émission, hein, connaître ses limites, connaître ses richesses. On porte des richesses. Hein, et l'éducation, ça c'est l'ancien prof qui parle, mais l'éducation, c'est valoriser toutes les richesses d'un enfant, d'un adolescent, et de le conduire à cette croissance. L'autorité. C'est précisément, auctoritas en latin, c'est la croissance. Faire croître toutes ces qualités qu'un jeune porte en lui. Et que, s'il est doué pour le dessin, ben, il faut valoriser ce côté artistique. S'il est doué pour le théâtre, eh bien, on le met sur la scène.
0: Enfin, on rejoint la liberté ici aussi.
1: Ah, ben oui. Et je pense que le Seigneur donne à chacun, hein, des qualités que parfois on n'a pas découvert. Je pense à tous ces jeunes qui ont peut-être été dévalorisés. Je crois que dans l'éducation, il faut faire très attention. Un jeune est porteur d'un potentiel. Et ça rejoint l'esprit d'enfance.

0: Monseigneur Patrick Chauvet, nous évoquons l'esprit d'enfance, la simplicité. Écoutons un passage du journal d'un curé de campagne de Georges Bernanos, où il est question de cette confiance, de cet abandon. Il est lu par le comédien Frédéric Folcher.
1: L'espèce de méfiance que j'avais de moi, de ma personne, vient de se dissiper. Je crois pour toujours. Cette lutte a pris fin. Je ne la comprends plus, je suis réconcilié avec moi-même, avec cette pauvre dépouille. Il est plus facile qu'on croit de se haïr. La grâce est de s'oublier. Mais si tout orgueil était mort en nous, la grâce des grâces serait de s'aimer humblement soi-même comme n'importe lequel des membres souffrants de Jésus-Christ.
0: Il est plus facile qu'on croit de se haïr. La grâce est de s'oublier. C'est puissant aussi,
2: quel
0: ça.
2: Quel beau passage. Quel beau passage. Oui, c'est, ça me fait penser aussi à saint Augustin. Au moment de sa conversion, il dit « Je me suis réconcilié avec moi-même. J'étais un être divisé et ça y est, je suis unifié. » Eh bien, le curé de campagne qui vit d'échec en échec.
0: Oui, hein, parce que...
2: parce que le pauvre homme, il vit d'échec en échec. Hein. Eh bien, il n'empêche que là, il n'a plus de haine envers lui, mais voilà, il s'efface pour laisser, j'allais dire, pour laisser la grâce agir.
0: Mais le confesseur que vous êtes, entend souvent peut-être cette difficulté, et là je cite à nouveau, de s'aimer humblement soi-même.
2: Ah ben je vais pas vous dire comme ce que j'écoute en confession, mais
0: non, mais comment réconforter,
2: c'est sûrement les gens, c'est sûrement un point important. Comment aider quelqu'un qui parfois même est écrasé par son péché, qui a du mal à se pardonner lui-même d'ailleurs d'avoir fait ce qu'il a fait. Eh bien, comment je vais l'aider à grandir? Je crois que je vais l'aider à grandir en disant d'abord Dieu t'aime et Dieu t'aime comme tu es. T'as rêvé d'être comme ci, et ben t'es comme ça. Et donc, de se dire, à partir de ce que tu es, voilà, Dieu va essayer de faire de la grâce. Voilà. Donc, tu vas être transformé en profondeur. Les gens, parfois, ont du mal à comprendre que Dieu les aime comme ils sont, avec leurs tendances, avec leur histoire de péché, et tout. Mais, j'allais dire, il est venu pour ça, hein. Il n'est pas venu pour les saints. Il est venu pour les saints pécheurs. Ce que nous sommes. Et donc, pour moi, c'est très important de faire redécouvrir. Vous savez, on a des... J'ai des catéchumènes, j'ai la grâce. Vous savez, on est dans un temps où il y a beaucoup de catéchumènes. Oui. Donc, moi, j'en ai une dizaine. Et ce qui est merveilleux...
0: Les catéchumènes, ce sont, juste pour repréciser...
2: Oui, des adultes,
0: des,
2: adultes,
0: qui voilà, demandent, des grands jeunes qui demandent le baptême.
2: Voilà, ils ont entre 19 ans et 30 ans, et qui demandent le baptême. Et qui viennent là, d'ailleurs, c'est un peu incroyable, ils viennent là, sans doute attirés par Marie-Madeleine, voilà. Ils rentrent dans l'église, ils viennent voir un prêtre, bon, et ils sont, voilà, ils disent, nous avons été comme attirés, et le Seigneur nous a dit, je t'aime. Voilà, malgré leur histoire, difficile parfois, hein, ils entendent au fond d'eux cet appel, je t'aime. Voilà, faire découvrir à tous ces jeunes, et moins jeunes, mais faire découvrir qu'on est aimé gratuitement. On est, voilà, même si on est un peu cabossé, on est aimé. Eh bien, ça, c'est vraiment, c'est ce que dit le pape François. Je pense que c'est important, c'est le message de l'Église. Et on évoquait l'espérance, hein, dans une émission. Moi, ce que je trouve extraordinaire, c'est que cette espérance, c'est que même quand on est cabossé, Dieu nous aime. Ça ne veut pas dire qu'il faut arriver tous cabossés, hein, mais ça veut dire que Dieu nous aime avec notre histoire. Avec notre histoire. Sainte Thérèse d'Avila dit que la sainteté, c'est de tomber et de se relever. Mais c'est formidable.
0: Merci, Monseigneur Patrick Chauvet, prêtre du diocèse de Paris et théologien. Merci à vous, à demain.

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1: On connaît bien Monseigneur Pierre de Berger, qui fut recteur de l'Institut catholique de Toulouse il y a quelques années. C'est un bibliste et ses nombreux ouvrages exploitent un sujet inépuisable. Aux éditions Mediapol, il vient de publier « La Bible, un chemin pour la vie ». En quelques lignes, voici comment il explicite les raisons de l'écriture de cet ouvrage. Aucune œuvre littéraire n'a jamais été tellement traduite, éditée et vendue que la Bible. Chef-d'œuvre de la littérature universelle pour les uns, texte sacré pour d'autres, la Bible est aujourd'hui à la portée de chacun. Alors même que notre société est dans son ensemble devenue étrangère à la foi chrétienne, le texte biblique circule toujours autant, il est cité, utilisé, interprété de mille manières et ressurgit même en des lieux inattendus et sous des formes inédites. Cette œuvre semble cependant éloignée des interrogations de nombre de nos contemporains. D'où la question qui m'est souvent adressée, la Bible s'intéresse-t-elle à ce que nous vivons? Cette interrogation m'a conduit à écrire cet ouvrage pour y montrer non seulement comment la Bible nous rejoint dans ce que nous vivons, travail, loisirs, souffrance, prière, etc., mais aussi pourquoi elle est d'une actualité étonnante, qu'il s'agisse de l'attention au corps, de la sauvegarde de la planète, du danger des richesses, de la construction d'une humanité fraternelle, juste et pacifiée. Il est bien clair pour Pierre de Berger, et le titre de son ouvrage est explicite, la Bible nous concerne tous, et dans les moindres éléments de notre vie quotidienne. À titre personnel, c'est la subjectivité du chroniqueur bien sûr, j'ai apprécié ce que notre bibliste érudit écrit sur le travail. En voici quelques lignes, page 130. Alors que certains mythes mésopotamiens défendaient l'idée que les dieux avaient créé l'humanité pour les décharger du souci du travail, les récits bibliques présentent au contraire une conception plus positive du travail. Dès le début du livre de la Genèse, le rédacteur du second récit de la création évoque la mission confiée par Dieu à l'humanité en des termes très suggestifs. Le Seigneur, Dieu, prit l'homme et l'établit dans le jardin d'Éden pour cultiver le sol et le garder. Deux verbes sont ici utilisés pour décrire la mission de l'humanité dans son rapport à la terre, cultiver et garder. Le premier cultiver a aussi en hébreu le sens de servir, d'honorer, de rendre un culte, ce qui laisse supposer que l'être humain, par sa manière de cultiver la terre, rend aussi un culte à Dieu. Le second verbe garder, que l'on retrouve à propos des commandements et des préceptes divins observés, évoque plutôt l'attitude pacifique de qui veille sur le jardin et le défend contre les dangers qui pourraient le menacer. En retour, il pourra jouir de tous les arbres qui sont à sa disposition, à l'exception bien sûr de celui de la connaissance de ce qui est bon ou mauvais. Pierre de Berger, La Bible, un chemin pour la vie, édition Mediapol.

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2: Cette semaine, voici le premier chapitre du livre de René Girard « Je vois Satan tomber comme l'éclair » publié en 1999. René Girard y développe l'idée que la Bible et les Évangiles contiennent une compréhension de l'origine de la violence entre les hommes. Un examen attentif montre qu'il existe dans la Bible et les Évangiles une conception originale et méconnue du désir et de ses conflits. Pour appréhender son ancienneté, on peut remonter au récit de la chute dans la Genèse ou à la seconde moitié du Décalogue. Les commandements 6, 7, 8 et 9 sont aussi simples que brefs. Ils interdisent les violences les plus graves dans l'ordre de leur gravité. Tu ne tueras point, tu ne commettras point d'adultère, tu ne voleras point, tu ne porteras pas de faux témoignages contre ton prochain. Le dixième et dernier commandement tranche sur ceux qui le précèdent par sa longueur et par son objet. Au lieu d'interdire une action, il interdit un désir. Tu ne convoiteras pas la maison de ton prochain, tu ne convoiteras pas la femme de ton prochain, ni son serviteur, ni sa servante, ni son bœuf, ni son âne, rien de ce qui est à lui. Sans être vraiment trompeuse, les traductions modernes lancent les lecteurs sur une fausse piste. Le verbe « convoiter » suggère qu'il doit s'agir ici d'un désir hors du commun, réservé aux pécheurs endurcis. Mais le terme hébreu, traduit par « convoiter », signifie tout simplement « désirer ». C'est lui qui désigne le désir d'Ève pour le fruit défendu. L'idée que le Décalogue consacrerait son commandement suprême à la prohibition d'un désir marginal réservé à une minorité n'est guère vraisemblable. Dans ce dixième commandement, il doit s'agir du désir de tous les hommes, du désir tout court. Si le Décalogue interdit le désir le plus fréquent, ne mérite-t-il pas alors le reproche que le monde moderne, presque unanime, adresse aux interdits religieux ? Le dixième commandement ne succombe-t-il pas à cette démangeaison gratuite d'interdire, à cette haine irrationnelle de la liberté que les penseurs modernes reprochent aux religieux en général et à la tradition judéo-chrétienne en particulier ? Avant de condamner les interdits comme inutilement répressifs, il convient de s'interroger sur les implications du désir défini dans le dixième commandement, le désir des biens du prochain. Si ce désir-là est le plus commun de tous, que se passerait-il si il était toléré et même encouragé? La guerre serait perpétuelle au sein de tous les groupes humains, de tous les sous-groupes, de toutes les familles. Pour penser que les interdits culturels sont inutiles, comme le répètent les démagogues de la modernité, il faut adhérer à l'individualisme le plus outrancier, celui qui présuppose l'autonomie totale des individus, c'est-à-dire l'autonomie de leurs désirs. Il faut penser, en d'autres termes, que les hommes sont naturellement enclins à ne pas désirer les biens du prochain. Mais il suffit de regarder deux enfants ou deux adultes qui se disputent pour une babiole pour comprendre que ce postulat est faux. C'est le postulat opposé qui sous-tend le dixième commandement du Décalogue. Si les individus sont naturellement enclins à désirer ce que leur prochain possède, il existe au sein des groupes humains une tendance très forte au conflit rivalitaire. Si cette tendance n'était pas contrecarrée, elle menacerait en permanence l'harmonie et même la survie de toutes les communautés. Les désirs rivalitaires sont d'autant plus redoutables qu'ils ont tendance à se renforcer réciproquement. C'est le principe de l'escalade et de la surenchère. Il y a là un phénomène si banal, si contraire à l'idée que nous nous faisons de nous-mêmes, que nous préférons l'écarter de notre conscience. Cette indifférence au réel est un luxe que les petites sociétés archaïques ne pouvaient pas s'offrir. Le législateur qui interdit le désir des biens du prochain s'efforce de résoudre le problème numéro un de toute communauté humaine, la violence interne.

En lisant le dixième commandement, on a l'impression d'assister au processus intellectuel de son élaboration. Pour empêcher les hommes de se battre, le législateur cherche d'abord à leur interdire tous les objets qu'ils ne cessent de se disputer. Et il décide d'en dresser la liste. Mais il s'aperçoit vite que ces objets sont trop nombreux. Il ne peut pas les énumérer tous. Il s'interrompt donc en cours de route et il se tourne vers celui qui est toujours présent. Le prochain, le voisin, l'être dont il est clair qu'on désire tout ce qui est à lui. Si les objets que nous désirons appartiennent toujours au prochain, c'est le prochain de toute évidence qui les rend désirables. Dans la formulation de l'interdit, par conséquent, le prochain doit supplanter les objets. Et effectivement, il les supplante. Dans le dernier membre de la phrase qui interdit non plus des objets énumérés un à un, mais tout ce qui est au prochain. Ce que le dixième commandement esquisse, sans le définir explicitement, c'est une révolution copernicienne dans la compréhension du désir. On croit que le désir est objectif ou subjectif, mais en réalité, il repose toujours sur un autrui qui valorise les objets. Pour maintenir la paix entre les hommes, il faut définir l'interdit en fonction de cette redoutable constatation « le prochain est le modèle de nos désirs ». C'est ce que j'appelle le désir mimétique. Le désir mimétique n'est pas toujours conflictuel, mais il l'est fréquemment, et ceci pour des raisons que le dixième commandement rend évidentes. L'objet que je désire à l'exemple de mon prochain, le prochain, lui, entend le conserver, le réserver à son propre usage. Il ne se le laissera pas arracher sans combat. Mon désir sera contrecarré. Mais au lieu de se résigner et de se déplacer vers un autre objet, 9 fois sur 10, il va se rebiffer et se renforcer en imitant plus que jamais le désir de son modèle. L'opposition exaspère le désir. Si elle n'en provient pas au départ, elle en proviendra bientôt. Car si l'imitation du désir prochain engendre la rivalité en retour engendre l'imitation. Le surgissement d'un rival semble confirmer le bien fondé du désir, la valeur immense de l'objet désiré. L'imitation se renforce au sein même de l'hostilité. Mais les rivaux font tout ce qu'ils peuvent pour cacher à autrui et se cacher à eux-mêmes la cause de ce renforcement. La réciproque est vraie. En imitant son désir, je donne à mon rival l'impression qu'il a de bonnes raisons de désirer ce qu'il désire. Et l'intensité de son désir redouble. La possession tranquille affaiblit le désir. En donnant à mon modèle un rival, je lui restitue en quelque sorte le désir qu'il me prête. Je donne un modèle à mon propre modèle. Et le spectacle de mon désir renforce le sien. Au moment précis où, en s'opposant à moi, il renforce le mien.

La nature mimétique du désir rend compte du mauvais fonctionnement habituel des rapports humains. Nos sciences sociales devraient tenir compte d'un phénomène qu'il faut bien qualifier de normal. Mais elles s'obstinent à voir dans la discorde quelque chose d'accidentel et de si imprévisible par conséquent qu'il est impossible d'en tenir compte dans l'étude de la culture. Non seulement nous sommes aveugles aux rivalités mimétiques dans notre monde, mais chaque fois que nous célébrons la puissance de nos désirs, nous les glorifions. Nous nous félicitons de porter en nous-mêmes un désir qui est l'expansion des choses infinies. Mais nous ne voyons pas ce que dissimule cet infini. C'est l'idolâtrie du prochain, laquelle est forcément associée à l'idolâtrie de nous-mêmes. Les conflits inextricables qui résultent de notre double idolâtrie sont la source principale de la violence humaine. C'est pour couper court à tout cela que le Lévitique contient le commandement fameux « Tu aimeras ton prochain comme toi-même », c'est-à-dire que tu l'aimeras ni plus ni moins que toi-même. La rivalité des désirs tend non seulement à s'exaspérer, mais en s'exaspérant, elle se diffuse aux alentours. Elle se transmet à des tiers, aussi avides de fausses affinités que nous le sommes nous-mêmes. La source principale de la violence entre les hommes, c'est la rivalité mimétique. Elle n'est pas accidentelle, mais elle n'est pas non plus le fruit d'un instinct d'agression ou d'une pulsion agressive. Les rivalités mimétiques peuvent devenir si intenses que les rivaux se discréditent réciproquement. Ils se dérobent leurs possessions, ils subornent leurs épouses respectives et finalement, ils ne reculent même plus devant le meurtre. Je viens de mentionner à nouveau, vous l'aurez remarqué, les quatre violences majeures interdites par les quatre commandements qui précèdent le dixième. Si le Décalogue consacre son commandement ultime à interdire le désir des biens du prochain, c'est parce qu'il reconnaît lucidement, dans ce désir, le responsable des violences interdites dans les quatre commandements qui le précèdent. Si l'on cessait de désirer les biens du prochain, on ne se rendrait jamais coupable ni de meurtre, ni d'adultère, ni de vol, ni de faux témoignage. Si le dixième commandement était respecté, il rendrait superflu les quatre commandements qui le précèdent. Au lieu de commencer par la cause et de poursuivre par les conséquences, comme ferait un exposé philosophique, le Décalogue suit l'ordre inverse. Il part d'abord au plus pressé. Pour écarter la violence, il interdit les actions violentes. Il se retourne ensuite vers la cause et découvre le désir inspiré par le prochain.

0: Même si le mimétisme du désir humain est le grand responsable des violences qui nous accablent, il ne faut pas en conclure que le désir mimétique est mauvais. Si nos désirs n'étaient pas mimétiques, ils seraient à jamais fixés sur des objets prédéterminés. Ils seraient une forme particulière d'instinct. Les hommes ne pourraient pas plus changer de désir que les vaches dans un pré. Sans désir mimétique, il n'y aurait ni liberté, ni humanité. Le désir mimétique est intrinsèquement bon. L'homme est cette créature qui a perdu une partie de son instinct animal pour accéder à ce qu'on appelle le désir. Une fois leurs besoins naturels assouvis, les hommes désirent intensément, mais ils ne savent pas quoi exactement, car aucun instinct ne les guide. Pour inspirer vraiment, nous devons recourir aux hommes qui nous entourent, nous devons leur emprunter leur désir. Cet emprunt se fait souvent sans que le prêteur ni l'emprunteur ne s'en aperçoivent. Ce n'est pas seulement leur désir qu'on emprunte, c'est une foule de comportements, d'attitudes, de savoirs, de préjugés, de préférences, etc., au sein desquels l'emprunt le plus lourd de conséquences, le désir, passe souvent inaperçu. Si leur désir n'était pas mimétique, si les enfants ne choisissaient pas pour modèle, forcément, les êtres humains qui les entourent, l'humanité n'aurait ni langage ni culture. Le désir mimétique nous fait échapper à l'animalité. Il est responsable en nous du meilleur comme du pire, de ce qui nous abaisse au-dessous de l'animal, aussi bien que de ce qui nous élève au-dessus de lui. Merci de votre écoute. À notre prochaine rencontre.
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2: Je suis à nouveau cette semaine avec l'astrophysicien Jean-Luc Atteia, qui est spécialiste de l'observation des phénomènes violents dans l'univers qu'on appelle les sursauts gamma. Et la semaine dernière, il nous a expliqué comment ces sursauts ont été découverts. C'est une anecdote assez intéressante. Et ce que sont ces sursauts gamma, en fait, il nous a d'abord dit que c'était très très loin dans l'univers. Donc on les voit très très loin dans le passé, pas très très longtemps après le Big Bang. Et que ce sont, enfin en tout cas certains sursauts gamma sont des étoiles, grosses étoiles, nettement plus grosses que le Soleil, en fin de vie. Donc elles s'effondrent, elles deviennent un trou noir et ça fait quelque chose d'extrêmement violent. Donc on va revenir un petit peu sur ce sujet et puis on va voir aussi qu'il y a d'autres types de sursauts gamma et l'intérêt d'envoyer un satellite dans l'espace pour mieux comprendre de quoi il s'agit. Alors Jean-Luc, d'abord, tu peux nous reparler de ces sursauts gamma qui sont des fins de vie d'étoiles. Et puis, on va voir après qu'il y a d'autres types de sursauts gamma.
3: Oui, alors en fait, très rapidement, dans cette période où on n'avait que le signal gamma pour caractériser ces événements, on s'est aperçu qu'il y avait deux classes de sursauts. Il y avait des sursauts qu'on appelait courts, qui duraient moins de 2 secondes, et des sursauts qu'on appelait longs, qui duraient typiquement 10, 20, 100 secondes, 300 secondes, enfin dans ces eaux-là.
2: Et ce dont tu nous as parlé la semaine dernière, c'est les sursauts longs, c'est ça?
3: Exactement. La durée du sursaut correspond à peu près à la chute du noyau de l'étoile dans le trou noir. Mais les sursauts courts ont des caractéristiques gamma donc différentes. Ils sont courts, mais ils ont aussi des caractéristiques visibles différentes. C'est-à-dire quand on les observe avec un télescope, ils sont pas dans des régions de production d'étoiles, pas nécessairement dans des galaxies. Ils peuvent être à l'extérieur. Ils sont moins énergétiques et leur environnement est différent.
2: Attends, excuse-moi de revenir avant d'aller plus à fond sur les sursauts courts. Ces sursauts longs, tu m'as dit tout à l'heure qu'en observant avec un télescope, on voit ce qu'on appelle une supernova, c'est-à-dire qu'on voit vraiment que c'est la fin de vie d'une étoile.
3: Alors, en effet, tu feras un bon détective, j'ai oublié de parler de ça. J'ai parlé que de la toutes premières heures d'observation du sursaut gamma quand il est encore très brillant. Mais certains d'entre eux sont suffisamment proches pour que on puisse voir quelques jours après, donc c'est pas du tout les mêmes échelles de temps, si quelques jours après, quand le sursaut gamma est assez proche, on voit l'émergence d'une supernova. Donc là, c'est l'étoile dans son ensemble qui s'est rendu compte qu'il s'est passé quelque chose dans son cœur, et l'énergie dégagée dans le cœur de l'étoile va expulser toutes les couches extérieures et faire ce qu'on appelle une supernova, qui est un phénomène tout à fait connu, et c'est ça qui nous a permis d'associer définitivement les sursauts longs aux explosions de grosses étoiles.
2: Si je peux faire une petite parenthèse, c'est dans ces explosions que se forment beaucoup des éléments chimiques dont nous sommes faits actuellement.
3: Oui, tout à fait. Donc, c'est le moyen, la supernova est le moyen de redistribuer dans le milieu interstellaire tous ces éléments qui sont créés. Et c'est très important, effectivement, pour les planètes et pour les personnes qui vivent dessus.
2: Et alors, revenons maintenant au sursaut court, donc qui était, dont tu nous as dit, une énergie différente, un endroit différent. Et donc, en les étudiant, ces sursauts courts, on a une idée de ce que c'est ?
3: Alors, on suspectait depuis un certain temps qu'il s'agissait d'un phénomène complètement différent, c'est-à-dire deux astres compacts, comme des étoiles à neutrons, qui tournent l'une autour de l'autre et qui finissent par fusionner en dégageant beaucoup d'énergie, en créant là aussi un trou noir. Donc un trou noir plus petit, un environnement beaucoup moins dense, puisqu'il n'y a pas toute l'étoile autour, et une énergie plus faible. Mais ça n'a pas été confirmé tout de suite. Il a fallu attendre 2017, cette fois-ci, et la détection simultanée d'un sursaut gamma court et d'une onde gravitationnelle qui a permis de révéler la caractéristique des deux objets qui ont fusionné. C'était effectivement une fusion de deux étoiles à neutrons. Donc ça, comme les supernovas ont, permis de définir les sursauts longs, cette détection d'onde gravitationnelle a permis de solidifier l'origine des sursauts courts.
2: On peut peut-être dire en deux mots, on ne va pas parler des ondes gravitationnelles, mais dire en deux mots qu'il y a depuis donc je ne sais plus combien d'années des détecteurs d'ondes gravitationnelles. Il y en a aux États-Unis, il y en a en Italie, peut-être au Japon, non ?
3: Les Japonais, oui, sont en train de rentrer dans le circuit actuellement et dans les années à venir. Et effectivement, c'est depuis 2015, donc une dizaine d'années, comme tu l'as dit, que ces détecteurs sont opérationnels.
2: Alors là, il s'agit d'instruments, disons, au sol, de bâtiments, avec deux bras perpendiculaires qui font plusieurs kilomètres de long et qui se mettent à vibrer. Enfin, ce n'est pas les bras, c'est ce qu'il y a dedans, hein, qui se met à vibrer. Et on peut détecter, je crois, des vibrations de l'ordre, sur 2 kilomètres, 2, 3, 4 kilomètres, on peut détecter des vibrations de l'ordre d'une fraction d'épaisseur de cheveux, c'est ça ?
3: Oui, c'est même une fraction d'épaisseur d'un atome, en fait. C'est vraiment extrêmement petit. Et donc, oui, c'est parce qu'on a des lasers, la lumière fait plusieurs allers-retours, et à la fin, on peut détecter des déplacements qui sont extrêmement faibles.
2: Et tout ça nous paraît très très lointain, on se dit mais oui d'accord, c'est un très grand feu d'artifice dans l'univers, mais en quoi est-ce que ça nous concerne ? Eh bien oui, ça nous concerne, et on va vous dire pourquoi. C'est que dans ces explosions, il se produit des réactions nucléaires de très haute énergie, et certains des éléments chimiques qui sont très importants pour nous sur la Terre proviennent d'explosions de ce genre qui ont eu lieu il y a très longtemps, avant la naissance du Soleil et de la Terre. Tu peux nous en dire un petit peu quelques mots, Jean-Luc ?
3: Oui, alors le phénomène le plus spectaculaire, peut-être, c'est ce qui se passe dans les sursauts courts, où les étoiles à neutrons sont complètement déchiquetées et détruites quand elles tombent dans le trou noir, et du coup ça crée des noyaux atomiques qui sont ce qu'on appelle très très riches en neutrons. Et ces noyaux, parmi ces noyaux atomiques, il y a un élément qui nous intéresse particulièrement, qui est l'or. Et donc une grande partie de l'or qu'on retrouve finalement sur Terre aurait été créée dans ces phénomènes là
2: Eh bien, disons qu'on a observé ces sursauts gamma, des courts et des longs, Mais on n'a pas tout compris, loin de là. C'est pour ça qu'on continue à faire de la recherche. Et en particulier, ce satellite, donc maintenant, on va parler de ce satellite SWOM, ce satellite franco-chinois. Donc, tous les détails sur SWOM, on en parlera dans encore une troisième émission la semaine prochaine. Mais en attendant, est-ce que tu peux nous dire l'historique ? Comment se fait-il qu'il y a eu un satellite franco-chinois ?
3: Alors, comme je l'ai dit dans la première émission, le satellite européen qui s'appelait BepoSax a été décisif en 97, donc à la fin des années 90, pour révéler l'origine des différents types de sursauts gamma. Et donc, ça a suscité un grand intérêt pour développer en Europe et aux États-Unis des satellites qui vont suivre ces découvertes-là. Et en particulier, les États-Unis ont lancé un satellite qui s'appelle SWIFT, et les Européens, en France, nous, on avait un projet, au début des années 2000, de développer un satellite sur cette thématique-là. Ce projet

0: justement les Chinois, pour déposer des instruments français sur un satellite chinois qui était destiné à faire de l'astrophysique.
1: Donc, en fait, les instruments sont français, c'est le lanceur qui est chinois, ou bien est-ce qu'il y a une collaboration un peu plus, comment dire, étroite ?
0: Alors, la collaboration est en fait très étroite. C'est les Chinois aiment beaucoup les collaborations symétriques. Donc, il y a beaucoup de choses qui sont symétriques. On a deux instruments chinois et deux instruments français à bord du satellite. Et puis après, le lanceur est chinois, mais une grande partie du segment sol qui permet de récupérer les données et français, et on a pour le suivi automatique au sol un télescope chinois et un télescope français, etc. Donc cette collaboration a mis du temps pour se mettre en place, mais elle a mis beaucoup de temps, une dizaine d'années, puisque le projet a été presque abandonné en 2011 et il a redémarré en 2014, et là il a redémarré jusqu'au lancement qui a eu lieu en 2024.
1: Et au départ, c'était, tu avais dit que ça avait été signé par Jacques Chirac. Et qui, du côté chinois ?
0: Je ne me souviens plus qui était le président chinois à l'époque de Jacques Chirac. C'était avant Xi Jinping, c'est sûr. Ce qui est certain, c'est que c'est un accord de coopération spatiale qui a été signé, donc côté français, par Jacques Chirac, qui date de 1997. Donc c'est dans ce cadre-là qu'a pu être montée cette collaboration. Et puis après, il a fallu vraiment beaucoup d'efforts des deux côtés pour mettre ça en place. Mais on est très, très content du résultat et on collabore très, très bien au niveau scientifique entre les Chinois et les Français. C'est un vrai succès à ce niveau-là, malgré des différences de culture, de langue, etc.
1: Eh bien, tu vas nous reparler de ça la semaine prochaine, parce qu'on arrive là à la fin de l'émission. Donc, à la semaine prochaine, Jean-Luc, merci.
0: À la semaine prochaine, Sylvie.

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1: Bonjour à tous. À la une de l'actualité, la vigilance orange canicule étendue à deux nouveaux départements. L'Aisne et l'Oise vont rejoindre demain les 78 départements déjà concernés par cette vigilance. Les températures vont dépasser souvent les 35 degrés aujourd'hui. Les valeurs les plus élevées sont prévues du centre-val de Loire à la Nouvelle-Aquitaine avec 38 à 40 degrés. Le risque d'incendie reste élevé aujourd'hui. Météo France place 45 départements en niveau orange pour les feux de forêt, principalement dans la moitié nord du pays. Le littoral méditerranéen et la Corse du Sud sont également concernés. Dans le Var, la lutte contre l'incendie du Gros Bessillon se poursuit. Le feu est maîtrisé mais pas encore éteint. Quelques 370 pompiers et 80 engins restent sur place, épaulés par deux hélicoptères. L'incendie a parcouru 7300 hectares, dont 5700 brûlés. L'éclipse solaire en Europe et en France sera ce soir, juste avant le coucher du soleil. En France, elle ne sera pas totale, mais on parle quand même d'un phénomène exceptionnel, Julie Pierret.
2: Oui, parce que plus de 90% du disque solaire sera masqué sur une grande partie du pays. C'est dans le sud-ouest que le phénomène sera le plus impressionnant. À Biarritz, l'occultation atteindra même 99,4%, à condition évidemment que le ciel soit suffisamment dégagé. Cette éclipse marque aussi le début d'une période particulièrement rare, surnommée la trilogie ibérique. Trois éclipses majeures seront visibles en Europe en 3 ans. Celle de ce soir donc, et puis une nouvelle éclipse totale le 2 août 2027. Elle sera partielle en France, et enfin une éclipse annulaire en janvier 2028. Pour observer tous ces phénomènes, une consigne est essentielle, ne jamais regarder directement le soleil. Il faut impérativement utiliser des lunettes spécialement conçues pour l'observation des éclipses.
1: Merci Julie. L'éclipse solaire va débuter à 19h22 à Paris, à 19h27 à Lyon ou encore à 19h31 à Marseille. 11 Français détenus en Thaïlande depuis le début de l'été pour trafic de drogue. Ils ont été arrêtés à Bangkok avec plusieurs kilos de cannabis dans leurs bagages, selon leurs proches. Certains auraient été recrutés sur Snapchat avec la promesse d'un voyage gratuit avant de servir de mule à leur insu. Ils risquent entre 2 et 10 ans de prison. On termine par du football et Lyon qualifié pour les barrages de la Ligue des Champions en battant largement le Sparta Prague 3-0 hier soir. Lyon s'impose 4-2 sur l'ensemble des deux matchs et va affronter Fenerbahçe en barrage avec un match aller à Istanbul mardi prochain et le retour à Lyon le 26 août. A passé une très belle matinée.

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9: Venise, que nous avons souvent évoqué ici, est à la fois le lieu de l'action et le sujet de tant d'œuvres d'art, il est difficile de l'aborder de manière totalement vierge. Symbole de l'inventivité humaine, structure politique innovante et d'une stabilité remarquable, ville décor aussi, Venise est depuis 1600 ans un espace de survie, de résilience, mais aussi de projection de soi pour ses habitants et ses millions de visiteurs. Ce n'est pas un hasard si l'un des plus prestigieux festivals de cinéma s'y déroule, la Mostra. Aujourd'hui, nous accueillons Laurent Mazuret autour de son livre « Venise pour l'éternité » paru aux éditions Baudelaire. Avant d'aborder votre ouvrage, Laurent Mazuret, parlez-nous un peu de vous. On vous connaît pour votre action citoyenne à Muret et pour des ouvrages scientifiques et techniques dans le domaine de l'optique et de l'ingénierie, mais c'est votre première œuvre de fiction publiée, je crois.
10: Oui, c'est mon premier roman. J'ai un métier, je suis ingénieur de formation. Et donc j'ai fait toute ma carrière dans la construction de satellites pour une grosse entreprise toulousaine que tout le monde connaît. Cette écriture, c'est plutôt quelque chose que j'ai fait à mes heures perdues, si l'on peut dire, sur les week-ends ou sur des périodes de vacances. C'est aussi une façon un peu de sortir de son travail quotidien, qui est un travail très technique, mais qui est aussi de penser à autre chose.
9: Et je crois que vous êtes aussi un grand voyageur, c'est un petit peu d'ailleurs ce qui apparaît dans votre livre.
10: Alors j'aime les voyages, j'essaye de les faire partager, de faire partager cette passion dans le livre de Venise pour l'éternité, essentiellement entre Venise, les Cyclades, Dubrovnik et puis évidemment Constantinople, parce que c'est là que se passaient tous les échanges commerciaux à l'époque entre l'Orient et l'Occident. Ça passait par ce chemin qui descendait ou remontait l'Adriatique. Bon, j'essaye de le partager parce que finalement, ce qui est intéressant, c'est souvent de savoir d'où on vient. Et pour comprendre ce que l'on est aujourd'hui, quelles sont nos valeurs qui nous guident en Europe, qui sont différentes des valeurs d'autres régions du monde, eh bien, je pense que c'est intéressant de voir qu'est-ce qui nous a formés, qu'est-ce qui nous a forgés à l'époque et qui fait que nous sommes ce que nous sommes aujourd'hui.
9: Bien sûr. Et sinon, vous êtes allé dans d'autres continents ?
10: Alors oui, bon, d'une façon générale, j'ai toujours trouvé que un écrivain célèbre disait que les voyages forment la jeunesse. Oui. Je pense qu'on s'enrichit toujours à découvrir la culture des autres. Donc j'ai voyagé à peu près dans le monde entier. Mais en même temps, c'est vrai que cet amour de ce Proche-Orient, qui est si compliqué, si difficile à aborder, mais qui a été aussi si riche. Ça a été le berceau de la civilisation, le berceau de l'écriture, le berceau de l'agriculture moderne, le berceau de l'industrie, le berceau du commerce. En fait, tant de choses se sont faites autour de cette Méditerranée.
9: C'est vrai. Donc effectivement, vous avez raison de célébrer l'un de ses plus beaux fleurons, Venise.
10: Oui. Absolument.
9: Et je me suis demandé si vous étiez un grand lecteur, parce que Venise a été une telle production, a fourni une telle production artistique, cinématographique, mais aussi livresque.
10: Oui.
9: Et je me suis demandé quelles pouvaient avoir été vos influences ou vos...
10: Alors, j'essaye de lire, là encore, bon, comme tout le monde, un peu en soirée, souvent avant de dormir, mais j'ai lu beaucoup d'ouvrages sur Venise avant d'écrire le mien, en particulier parce que quand vous écrivez un roman historique, il ne faut pas faire de faute. Il ne faut pas faire de faute sur ce qui existait à l'époque.
9: Bien sûr.
10: Vous prenez le pont du Rialto, par exemple, que tout le monde connaît, ce fameux pont du Rialto que les touristes adorent prendre en photo. Il a été construit dans les années 1700. Donc, il n'existait pas à l'époque. Et donc, il faut faire des recherches pour savoir ce qu'il y avait à l'époque.
9: Bien sûr.
10: Comment était le pont et pourquoi. Et le fait qu'il était ouvrant pour permettre aux bateaux à voile de passer à l'intérieur du Grand Canal. Et donc, ça fait beaucoup de lectures à faire et de travail de recherche pour comprendre comment était Venise à l'époque, comment elle était structurée.
9: Oui, parce que votre roman ne se passe pas forcément au XVIIe siècle, mais se passe en 1440 à peu près.
10: C'est ça, entre 1440 et 1500. Voilà. Donc, la période... entre guillemets charnière, où Venise se développe tant et où fait vraiment du commerce entre l'Orient et l'Occident, où la pression ottomane et musulmane est très très forte sur Constantinople, donc avec la chute de Constantinople en 1453. Donc vous avez une période charnière pour l'Europe qui est en train de se constituer, donc l'Europe latine, hein, si on revient vraiment aux origines, latine avec le catholicisme romain, cette Europe-là s'est créée à cette période-là, je dirais, en confrontation ou en échange avec cette pression ottomane et la présence de toute la partie orthodoxe byzantine qui était encore très présente et qui s'est effondrée en 1453.
9: En effet, c'est à la fois contre et avec.
10: Voilà, c'est les deux.
9: C'est les deux. Est-ce qu'il vous était déjà arrivé d'écrire de la fiction avant cette publication ?
10: Non, jamais. En fait... J'ai écrit ce livre parce que ça tombait dans une période de ma vie où quelque part je voulais réfléchir et témoigner des valeurs de l'Europe.
9: D'accord.
10: Et des valeurs des Européens, on va même dire des valeurs des Européens, dans une période de très forte tension géopolitique internationale. L'Europe se cherche, est-ce que notre modèle est le bon, est-ce qu'il n'est pas le bon, est-ce qu'il faut le faire évoluer ? Et donc, je trouvais que réfléchir à d'où on venait à ce moment-là, c'était quelque chose d'intéressant.
9: D'accord. Et vous n'aviez pas forcément l'habitude d'écrire des nouvelles ou...
10: Non, j'écris énormément, mais dans le cadre de mon travail. Donc,
9: bien
10: ce sont
9: sûr,
10: des écrits très techniques. Et donc, on apprend à structurer les choses, on apprend à présenter, mais ça n'a rien à voir avec, un roman.
9: Donc, dans votre cas, comme pour... un petit peu un certain nombre de personnes que j'ai pu sous-entendre dans l'introduction, Venise était un peu un miroir aussi, mais pas forcément uniquement de soi, mais un miroir d'une époque.
10: Oui, c'est ça.
9: En fait, un reflet de...
10: Oui.
9: Une manière de revoir notre monde à nous,
10: oui.
9: Qui nous sommes.
10: Oui, absolument. Absolument. D'ailleurs, je le dis dans l'introduction de mon livre... En fait, au-delà des apparences, au-delà du Venise qui se donne en spectacle tous les jours, pour ceux qui sont amoureux de Venise et qui vont à Venise, c'est extraordinaire de voir les canaux, les gondoles, l'architecture. C'est une ville absolument fabuleuse, avec une atmosphère très particulière. C'est un endroit où, quelque part, on se pose en dehors du temps.
9: Tout à fait.
10: Et on prend son temps. Donc ça, évidemment, j'essaye de le décrire dans le livre, hein, de décrire cette atmosphère. Mais pour moi, ce qui a été très important aussi... c'était de dire qu'au-delà de ses apparences, Venise a été un précurseur dans le monde moderne qui est le nôtre. Venise a été un précurseur parce qu'ils ont inventé la comptabilité moderne, ils ont inventé ce commerce moderne si important de... On appelle ça maintenant des bateaux containers, des navires containers, mais à l'époque c'était des galères vénitiennes,
9: oui.
10: Qui sillonnaient toute la Méditerranée pour acheter des marchandises en Orient, et les rapporter et les vendre en Occident à toutes les cours d'Europe. Et donc, Venise a mis au point, par exemple, les arsenaux de marine. Le premier arsenal de marine en Europe a été inventé à Venise, avec une production en série de
9: oui,
10: navires.
9: Oui, tout à fait.
10: Donc, tout ça, j'ai essayé de le raconter.
9: Et vous dites en particulier la taille assez impressionnante de ces galères.
10: Oui, alors...
9: qui comportait presque 1000 marins, finalement.
10: Oui, qui était...
9: C'est énorme, c'est presque comme... toute proportion gardée, on est vraiment dans nos bateaux-containers.
10: C'était considérable. Et en fait, Venise avait même inventé la forme des bateaux pour pouvoir transporter des marchandises en masse. Mmh. Puisque les galères romaines étaient beaucoup plus réduites. Elles étaient très fortement armées pour pouvoir défendre les positions romaines en Méditerranée. Mais n'étaient pas capables d'emporter énormément. Et Venise a transformé ces galères pour en faire des porte-containers, hein, soyons tout simples. Ce qu'on voit aujourd'hui en Atlantique ou en Pacifique, eh bien, les premiers porte-containers ont été entre Constantinople et Venise, inventés par Venise.
9: Très bien. Alors venons-en peut-être maintenant à l'histoire proprement dite de votre roman, puisqu'il y a une petite histoire. Mais peut-être avant, nous allons peut-être avoir un petit intermède musical. Alors vous avez choisi Vivaldi, qui est un petit peu postérieur à notre période, à la période que vous avez choisie, parce qu'effectivement, cette musique baroque vous paraît correspondre davantage à l'esprit vénitien.
10: Oui, l'âme de Vivaldi est dans Venise. Vivaldi a cette musique qui est à la fois légère, mais qui est à la fois profonde et novatrice, parce qu'il y a certaines œuvres de Vivaldi, quand vous les écoutez... Il a vraiment innové sur les sons, sur les partitions, sur la musicalité de ses concertos. Donc pour moi, Venise est incarnée par Vivaldi dans sa musique. Et donc c'est pour ça que j'ai choisi ces morceaux.
9: Tout à fait. Et donc en particulier, il y a aussi toute la place que tenait à l'époque la religion. Et la musique est encore, au moment de Vivaldi, très largement religieuse. Donc vous avez choisi le Gloria, qui est interprété ici par le Monteverdi Choir, de langue English Baroque Soliste, avec John Eliot Gardiner, qui nous dirige ce magnifique morceau.

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1: Nous retrouvons Laurent Mazuret pour son roman « Venise pour l'éternité » aux éditions Baudelaire. Donc nous avons décrit un petit peu le milieu vénitien qui faisait plus que l'arrière-fond de votre tableau, de votre livre. Mais maintenant, nous venons-en peut-être à l'histoire proprement dite de votre roman, qui va servir de fil rouge à tout le beau développement historique, mais on en reparlera plus tard. Donc racontez-nous un petit peu déjà les aventures d'Alba et d'Emilio. Ils se rencontrent en 1440 lors d'une bousculade.
2: Lors d'une bousculade, oui, effectivement, dans la zone du Rialto, qui est la zone, une des zones les plus anciennes de Venise. Donc Alba est issue d'une riche famille, la famille Contarini, qui existe encore maintenant à Venise et qui a plusieurs palais à Venise. Donc la famille Contarini, et puis Emilio, lui, est issu d'une famille plus modeste, non misérable, mais plus modeste, avec un père qui travaille au service de ces grandes familles, justement, pour favoriser le commerce. Et donc, il la rencontre, je dirais, par chance, et puis en tombe assez rapidement amoureux, de même que Alba. Mais du fait de leur différence sociale, du fait que Emilio sera très rapidement traqué par la police, du fait des activités de son père, la vie va les séparer. Et chacun va avoir, des péripéties pour un jour arriver à se retrouver.
1: Oui, alors les péripéties commencent tout de suite, puisque en fait la bousculade, c'est parce que Giovanni, l'ami d'Emilio, fuit avec lui. Ils essayent d'aller détruire des documents précieux. Giovanni bouscule Alba, Emilio là lui permet de se redresser, de se relever. Et en fait, Emilio va être assez vite emmené en prison et dans les fameuses geôles des plombs, des piombi.
2: Oui, qui est quelque chose qui peut se visiter maintenant. C'est ce qu'on appelle les itinéraires secrets du Palais des Doges. Et évidemment, c'était très impressionnant. La police de Venise était absolument redoutable et sans aucune pitié pour défendre les valeurs de la République. Et donc il est arrêté parce qu'il contient, il détient des documents secrets qu'avait transporté son père pour des activités commerciales. Et donc il est emprisonné avec son père dans le palais des Doges, puisqu'à l'époque, les nouvelles prisons qui sont de l'autre côté du palais des Doges sont postérieures au récit. Donc à l'époque, les plombs, fameux piombi que vous évoquez, étaient au dernier étage du palais des Doges.
1: Oui, et ne communiquaient directement avec les pièces de réception.
2: Absolument.
1: Des Doges.
2: Là, je peux vous dire que Venise était passée maître dans l'art de la torture.
1: Oui, et pourtant il y avait de la concurrence, mais...
2: Oui, mais ils étaient très forts pour ça.
1: Donc heureusement, vous ne vous appesantissez pas trop là-dessus. Et Emilio va réussir à sortir de ce piège et vit des aventures qui peuvent évoquer un roman picaresque. J'ai l'impression que vous êtes un peu parti dans cette veine-là.
2: Oui, absolument. Je ne voudrais pas être rébarbatif, parce que quand j'évoquais avant notre culture, d'où nous venons avec nos valeurs en Europe, c'est évidemment le cadre, mais c'est aussi une aventure. Et Emilio a une aventure entre Venise, Constantinople, Dubrovnik, les Cyclades, où il sera fait prisonnier par des pirates et il tentera de s'évader avec un procédé un peu ingénieux. Donc en fait, j'essaye de décrire toutes les aventures de mon héros au sein de cette grande route commerciale qui a été le chemin que j'évoquais tout à l'heure entre Venise et Constantinople. Et donc, il sera à Constantinople. Il va participer à la bataille de Constantinople.
1: Oui, c'est un beau moment de votre roman où vous décrivez le siège de Constantinople et tout ce qui les préparatifs du siège, la manière dont Constantinople a tenté de se protéger, le rôle aussi justement de ces fondouks, de ces zones commerciales, oui. Hein, des sortes de franchises un petit peu comme on aurait, oui, comme on a eu après les comptoirs de l'Inde.
2: Exactement, ou... les comptoirs ou les ports francs, voilà, tout ça a été créé à cette époque-là. Oui.
1: Donc Emilio se trouve travailler dans un de ces fondouks à Constantinople. Et donc, on voit comment il se prépare. Alors, c'est assez intéressant de voir comment, en fait, on retrouve peut-être ça un peu à notre époque aussi. Guerre et échanges commerciaux continuent malgré tout, quoi.
2: Oui.
1: Il y a à la fois... on sait que les Ottomans arrivent et en même temps on continue à échanger avec eux à certains moments pour certaines choses. On continue à dialoguer, on continue à tenter malgré tout de sauver ce qui peut être sauvé. C'est vrai que c'est un point qui est intéressant.
2: C'est peut-être une caractéristique de cette époque ancienne, c'est sans doute l'absence de dogmatisme. Ça ne veut pas dire que ce siècle n'était pas violent, il était extrêmement violent, les batailles étaient violentes. La bataille de Constantinople que je raconte, je me suis documenté dessus, c'était une bataille absolument féroce, hein, absolument féroce. Mais en même temps, il y avait un certain pragmatisme. Venise ne pouvait pas faire du commerce sans... négocier et s'accorder à un moment donné avec les Ottomans qui détenaient une grande partie de l'Interland moyen-oriental. Mais finalement, rien n'a changé. Vous regardez actuellement la fermeture du détroit d'Ormuz. Oui. Vous êtes exactement dans la même situation. Aucun pays n'est suffisamment dominant pour pouvoir imposer sa loi. C'est une zone de commerce mondiale considérablement importante pour l'ensemble des échanges et de l'organisation de la planète. Et donc, quelque part, à un moment donné, si on fait l'analogie avec l'époque moderne, eh bien, les Américains devront s'accorder avec les Iraniens. Donc, chacun aura ses lignes rouges, mais à un moment donné, il devra y avoir un dialogue.
1: Et il va falloir trouver un moyen d'échanger, en effet. Revenons à notre Emilio, donc, qui vit tout un roman d'aventure. Mais en même temps, votre texte est un va-et-vient constant entre ce scénario, qui est un petit fil rouge, et l'amour contrarié de vos héros, l'histoire de Venise et aussi de Constantinople, c'est ce que nous évoquions, et qui sont les principaux protagonistes de votre livre. Alors, ce que j'ai trouvé intéressant, c'est que par rapport à beaucoup de romans historiques, vous ne vous limitez pas. Le lien entre l'histoire personnelle que vivent les héros et la grande histoire se fait de manière assez fluide. On passe assez facilement de l'un à l'autre sans être perturbé. Mais ce qui est bien aussi, c'est que vous ne vous contentez pas de rester dans cette période. Vous nous expliquez bien ce qui est avant. Et ce qui va être aussi après, vous vous permettez d'aller aussi enquêter un petit peu sur ce qu'il y aura à la Renaissance, ou au XVIe siècle, où vous allez un petit peu plus loin que votre période.
2: Oui, parce que...
1: Ça, c'est intéressant, puisque je pense que ça prend tout son sens dans votre optique, justement, de faire un petit tour d'horizon des valeurs occidentales et de ce que Venise nous a apporté. Donc effectivement, vous devez aller un peu plus loin que juste la période
2: avant 1500. Il y a toujours une continuité. Je veux dire, il n'y a pas un homme qui s'est réveillé un matin à Venise ou à Florence, d'ailleurs, puisqu'on dit que Florence est le berceau de la Renaissance. Il n'y a pas un homme qui s'est réveillé le matin et qui dit « Ah ben, je vais faire complètement différent des précédents ». C'est toujours dans une continuité. Le Moyen-Âge est très différent de la période de Renaissance, mais en même temps, il y a des relations très fortes, une continuité très forte. Le développement des techniques agricoles, par exemple, ont démarré bien avant la Renaissance, au moment du Moyen-Âge. C'est ce qui a permis de libérer du temps pour que les hommes puissent réfléchir, puissent pratiquer l'art, et tout ça date de l'époque du Moyen-Âge. Et c'est cette liberté qui a permis ensuite l'émergence d'une nouvelle pensée à l'époque de la Renaissance. Et donc, pour moi, en fait, toutes les périodes s'inscrivent dans une certaine continuité, qui peut être parfois violente ou parfois avec des ruptures, mais toujours dans une continuité. Mmh. Personne ne vient ex nihilo d'un endroit en inventant quelque chose de nouveau. Et donc, j'essaye effectivement de décrire un peu tout ce qui s'est passé avant, après. Donc évidemment, j'ai choisi une période qui est très mouvementée, parce que la chute de Constantinople, c'est quand même la fin du monde grec, soyons clairs, hein, c'est la fin de tout le monde byzantin orthodoxe, c'est l'émergence du monde latin catholique, qui était plutôt marginal à l'époque, et qui a pris le dessus sur toute l'Europe de l'Ouest, et puis c'est la pression très importante exercée par les Ottomans qui venaient des steppes d'Asie centrale et qui sont allés jusqu'à Constantinople et qui voulaient aller jusqu'à Rome. Hein, les souverains de l'époque, Mehmet en particulier, voulaient aller jusqu'à Rome. Et donc vous avez eu une zone en fait d'échange permanent extrêmement riche et extrêmement violent, mais très très enrichissant à la fin.
1: Et donc c'est toute une déambulation que fait votre héros, que nous faisons avec vous. Et cette déambulation, j'ai trouvé qu'elle correspondait bien à la ville elle-même. Parce que Venise est une ville où... Bon, alors, on met de côté les gens qui prenaient le paquebot, qui disaient bonjour, qui prenaient une glace et puis qui repartaient. Donc, parlons des vrais amoureux de Venise. Venise, c'est une ville où, par définition, on se perd.
2: Oui.
1: On n'est pas là, vous disiez, on arrête le temps... Et en effet, on part dans ses pensées, on part et on se perd et on découvre.
2: C'est une ville où l'on rêve. En fait, on vit un rêve éveillé. Vous partez de la place Saint-Marc, vous allez vers le nord, vers l'est. Alors l'est, ce sont les arsenaux. Vers le nord, ce sont d'autres territoires. Vers l'ouest, en fait, quand vous déambulez dans Venise, vous avez une succession de quartiers très marqué, très très différent. Et donc, en fait, vous pouvez déambuler, vous perdre dans Venise et voir des choses très très différentes tous les jours.
1: Ils sont à la fois très différents et toujours un peu pareils. C'est vraiment une ville de musique aussi. Hein. C'est-à-dire, vous avez un rythme, puis vous avez une mélodie qui vous emmène un peu partout.
2: Moi, j'ai essayé dans le livre de raconter, effectivement, d'utiliser un certain nombre de lieux remarquables de Venise. Il y a une église que j'aime énormément, dont je parle à la fin, qui a été construite
1: Santa
2: par...
1: Santa Maria del Miracoli.
2: Voilà, Santa Maria del Miracoli, qui est d'une petite église qui est complètement perdue.
1: C'est un bijou.
2: C'est un bijou, absolument. Et vous êtes là, vous oubliez tout et vous avez une église qui est absolument pas très majestueuse, mais qui est simplement pleine de charme. Et ça, c'est extraordinaire. Et donc, j'ai essayé de raconter plusieurs lieux comme ça. Et pour tout vous dire, je suis un membre du Lions Club à Muret. Et évidemment, mes amis du Lions Club m'ont fait l'honneur de lire mon livre. Ils l'ont tous aimé. Ils m'ont dit, ben Laurent, tu nous emmènes à Venise.
1: D'accord.
2: Et en fait, ce que j'ai fait en les emmenant à Venise, c'est qu'on a fait le chemin d'Emilio.
1: D'accord.
2: On a démarré donc sur le quartier du Rialto, le quartier historique
1: oui,
2: du Rialto.
1: Oui, avec le marché aux poissons à côté.
2: Voilà, on est allé voir le palais Contarini del Bovolo, on est allé voir évidemment toute la zone Saint-Marc et
1: le palais
2: des Doges avec ses itinéraires secrets. Enfin, on a tourné comme ça.
1: Et puis vous êtes allé à la Giudecca aussi.
2: Et on est allé à la Giudecca, enfin on a tourné pendant 4-5 jours dans Venise pour découvrir tous les lieux différents qui existaient à l'époque. Et donc, ils les ont visualisés. Donc, ce que j'avais raconté dans mon livre a été visualisé.
1: Ce qui est intéressant aussi, c'est que, bah justement, vous ne cherchez pas l'exhaustivité. Ce n'est pas un guide. On va là où va Emilio et où vont ses amis, mais on n'est pas dans quelque chose qui serait formellement un guide de Venise, quoi.
2: Oui, ce n'était pas mon objectif. Mon objectif, c'est quand même aussi de raconter une histoire que vous évoquiez. Je pense que l'aventure d'Emilio et d'Alba, qui est une aventure d'amour, une aventure avec des grandes joies et des grandes peines, ça fait aussi partie de la vie. Et je pense que Venise n'est pas un musée. Il ne faut pas traiter Venise comme un musée. Venise était un endroit vivant et précurseur. Et Venise, bien, il faut raconter l'histoire de Venise en même temps qu'on raconte l'histoire d'individus. Sinon, Moi, je peux vous décrire comment sont organisées l'architecture des bâtiments de Venise, mais quelque part, rapidement, ça ne va pas intéresser beaucoup de monde. Donc, j'essaye de transformer tout ça en une aventure.
1: Et donc, par rapport à il y a l'aventure, donc, et puis on a vu que il y avait cette histoire de Venise que vous essayez de prendre finalement au départ, et vous montrez bien comment elle est reliée à la nature dans laquelle elle se situe, Venise. Venise n'a pas de sens si elle ne pourrait pas tenir si elle n'était pas corrélée à cette connivence avec la nature qui l'environne.
2: Oui.
1: Puisque finalement, elle repose sur du sable, elle repose
2: Au propre comme au figuré, c'est exactement ça. En fait, le territoire de Venise est un territoire extrêmement ingrat. Si les premiers Vénitiens se sont mis là, c'est parce que c'était tellement ingrat et tellement difficile d'accès qu'ils étaient naturellement protégés des invasions, et notamment du fils de Charlemagne. Et donc, ils étaient naturellement protégés des invasions. Ils se sont dit, on va construire quelque chose là. Mais ils ont construit sur du sable. Et donc, tout Venise est construit sur des pilotis. Alors, l'image des pilotis, on a l'impression, comme pour une maison, vous avez quatre pilotis, puis vous faites un plateau dessus, et puis vous montez. Ça ne marche pas à Venise, parce que comme justement vous êtes sur du sable, si vous enfoncez uniquement quatre pilotis pour faire votre maison, ça ne tiendra pas. En fait, ça va tomber. Et donc, en fait, ces pilotis ont été faits de façon jointive. C'est-à-dire que vous avez mis des poteaux,
1: oui, qui se touchent,
2: jusqu'à ce que vous ayez une forêt de poteaux qui se touchent et qui permettent à ce moment-là, en réduisant la pression sur la boue qui est en dessous, en réduisant cette pression-là, vous allez pouvoir bâtir quelque chose de plus lourd.
1: Sachant qu'en plus, les pilotis doivent toujours être dans un bon rapport hygrométrique.
2: Oui, absolument.
1: Parce que si jamais ils rentraient en contact trop prolongé avec l'air, il y aurait des interférences chimiques qui n'iraient pas du tout.
2: Et c'est compliqué parce qu'il y a quand même une marée en Méditerranée. Hein,
1: tout à fait.
2: Entre 20 et 40 centimètres. C'est pas beaucoup par rapport à l'Atlantique. Mais ça veut dire que vous avez une zone des poteaux qui est en permanence à l'air 3 heures par marée. Et puis sous l'eau, 3 heures par marée. Donc c'est très compliqué à construire.
1: Et donc du coup aussi compliqué à garder et à préserver. Mais ça c'est encore une question pour nous maintenant. Mais c'est ce qui vous a, je crois, aussi beaucoup touché, c'était que c'était une ville dont la viabilité s'appuyait sur le pragmatisme et les échanges. Hein, c'est ce qu'on disait un peu tout à l'heure.
2: Oui, dans mon livre, j'ai parlé d'un rêve fou de marchands pragmatiques. C'est inimaginable que Venise puisse... Quand on réfléchit et que Venise existe aujourd'hui, c'est tellement atypique. Ça a été fait dans des conditions tellement difficiles avec la nature que vous avez évoquée que le simple fait que Venise existe, c'est quelque chose de fantastique. Donc c'était un rêve fou. Et en même temps, c'était des marchands pragmatiques. Ils n'étaient pas là pour faire de l'architecture pour de l'architecture. Ils étaient là pour faire du commerce. Et tous les palais vénitiens que l'on trouve si beaux avaient une entrée, en particulier sur la façade. Si vous prenez la Cadoro, qui est une très très belle maison, en fait, il y a une entrée sur la façade devant le Grand Canal, où les bateaux déchargeaient l'ensemble
1: des marchandises
2: rapportées d'Orient, et donc étaient entreposées. C'était un entrepôt, le palais. Et la partie décorée au-dessus, c'était pour montrer la richesse de l'entrepreneur, et donc sa solvabilité dans les aventures maritimes qui devaient être décidées ensuite. Parce que quand vous affrétez un bateau, vous mettez, je dirais, dans le monde moderne, des centaines de millions d'euros sur la construction d'un bateau, et vous prenez un certain risque. Alors maintenant, on est dans un monde beaucoup plus sécurisé, mais à l'époque, les chavirages étaient extrêmement fréquents, les actes de piraterie encore plus. Et donc, quelque part, la façade des palais montrait aussi la solvabilité et la solidité de l'entrepreneur qui l'habitait.
1: Et oui, et donc il y a à la fois ce pragmatisme et cette vision aussi, justement, qui conduit à une vision d'avenir, quelque part. Puisque c'est aussi, vous le dites, il y a déjà le développement de l'assurance.
2: Oui, absolument.
1: Il y a déjà des banques, puisqu'on passe d'un pays à un autre, donc il y a des systèmes de... d'échanges bancaires qui sont pas financiers, enfin qui sont déjà pas forcément avec des monnaies trébuchantes, mais avec des actes écrits. Oui. Et puis il y a des modalités d'assurance. Oui. Tous ces voyages sont assurés.
2: Oui, absolument. En fait, le droit maritime, qui est à l'époque différent de celui qu'on a aujourd'hui, hein, mais le droit maritime a été mis en place à cette époque-là, justement du fait des échanges commerciaux. C'est-à-dire qu'il fallait dire à qui appartient la cargaison au cas où le bateau coule partiellement, que peut faire le capitaine du navire, il est responsable de quoi, etc.
1: Donc c'est effectivement, vous en parlez brièvement dans votre roman, à un moment justement, il est question des assurances que le commerçant qui a récupéré Emilio doit payer parce que...
2: Oui, tout à fait, tout à fait.
1: Et c'est une ville aussi où, ce qui est effectivement un élément totalement remarquable et unique en fait, c'est où l'expérience de la République a été menée avec une telle constance et une telle ingéniosité, sur une tellement longue période. Oui. On en a discuté un petit peu avant, il n'est pas question de démocratie, puisque c'est une oligarchie, surtout vers peut-être pas au début, les premiers siècles, il y avait un côté, c'était un peu plus ouvert, mais la société vénitienne s'est quand même refermée. Oui. Mais en revanche, ça reste une république.
2: En particulier après la fermeture, vous avez eu 40 familles, ce qui s'appelle la fermeture. Hein, vous avez eu 40 familles qui ont dominé Venise. Mais Venise a été une république et aucune république dans le monde n'a duré aussi longtemps que celle de Venise. Et dans la définition de république, c'est res publica, c'est-à-dire la chose publique. C'est de dire que finalement, seul, on ne peut rien et on va, je dirais, regrouper nos forces pour le bien commun. Et ça assurera la prospérité de l'ensemble. Et c'est ça qui a permis à Venise d'être si puissante par rapport à d'autres villes qui étaient gouvernées par des autocrates, par des princes ou par des rois, sur les rois, il y avait des renversements d'alliances, vous avez des renversements dynastiques, vous aviez des descendants des rois qui n'étaient pas toujours aussi, je dirais, efficaces dans l'administration de leur état que leurs prédécesseurs. Venise, ça n'était pas le cas. Finalement, à Venise, comme c'était la chose publique, eh bien, c'était les hommes les plus talentueux de la ville qui étaient amenés à contribuer à l'administration de la cité. Et c'était extraordinaire.
1: C'est pour ça, ça ne pouvait tenir qu'avec des règles extrêmement strictes et très respectées. Et donc, effectivement, d'où l'importance de cette police secrète aussi.
2: Oui. Alors, je l'évoque évidemment pour l'intérêt du roman, mais il est clair qu'aucune république à l'époque, face à un monde dominé par des monarchies ou par des princes, ne pouvait tenir si elle n'était pas ferme et résolue dans ses principes. Et c'est pour ça que la police secrète de Venise a été si puissante et si terrible.
1: C'est une ville aussi où l'art est une expérience essentielle et un ciment de citoyenneté, puisque bon, il y avait beaucoup, vous en parlez un petit peu, il y a le carnaval, mais il y a aussi toutes les commandes publiques privées, mais qui sont à destination quand même du public, les œuvres d'art dans les églises.
2: Oui, vous avez eu un foisonnement artistique, alors... J'en parlerai dans un autre livre que je suis en train d'écrire sur Florence, mais dans toute cette période-là, vous avez eu un foisonnement artistique absolument considérable. D'abord parce que la richesse était là, ensuite parce que Venise était en... Il y avait à la fois la prospérité et la paix. Venise était en guerre avec ses voisins, mais la ville de Venise elle-même n'a jamais été ravagée.
1: Oui, nous parlons de l'art. Vous nous aviez fait écouter un morceau de Vivaldi tout à l'heure. Je pense que c'est une bonne façon de revenir à notre musicien favori. Et donc, ma foi, nous sommes au printemps, mais l'été arrive.
2: Oui.
1: Donc, Vivaldi, les quatre saisons, nous écoutons l'été avec Hugues Navez, Alain Molia et l'Orchestre National de Toulouse.

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1: Laurent Mazuret, Venise pour l'éternité. Nous avons donc amplement fait le tour de ce qui compose votre ouvrage, votre roman sur Venise. Et je m'étais demandé un petit peu pourquoi vous aviez choisi cette période de 1440-1500, plutôt que le 16e ou le 17e siècle, voire le 18e. Le 18e, c'est clair, c'est les derniers feux, c'est la supernova qui éclate. Mais voilà.
2: Ben, Venise au 17e, 18e, en fait, est fabuleusement riche, mais elle aura perdu l'esprit qu'elle avait avant, qui était d'être précurseur d'un certain nombre de choses en Europe, dont ce fameux commerce que j'évoquais avant. Donc Venise était fabuleusement riche, elle vivait sur ses richesses. Le carnaval de Venise au 18e faisait jusqu'à 6 mois par an. En fait, finalement, Venise crevait de richesse et Venise crevait d'ennui à cette époque-là. Mais dans l'époque 1440-1500...
1: Tout est encore possible.
2: Tout est encore possible. Venise a tout mis en place. Et Venise a dominé l'Europe à la fois de sa richesse et à la fois de cet esprit industrieux, novateur qu'elle a développé. Et donc, j'ai voulu raconter cette époque charnière, puis vous l'avez entendu tout à l'heure aussi, cette époque où le monde grec orthodoxe s'est effondré, cette époque où le monde latin a pris le dessus, cette époque où finalement aujourd'hui on a une barrière, en fait, où vous avez à l'est les Ottomans et les musulmans, et à l'ouest les latins. Et donc j'essaye de raconter cette époque de grand bouleversement, en fait.
1: Et vous dites un nouveau monde à la fin de votre livre. Vous dites un nouveau monde, c'est donc Emilio, votre héros, meurt en 1498. Donc l'année où Vasco de Gama est parvenu aux Indes et en mettant fin au monopole de Venise sur l'importation des produits orientaux.
2: C'est ça, c'est exactement donc, l'image. C'est que Venise a perdu sa suprématie. En fait, à l'époque, le monde tournait autour de la Méditerranée. Et je voudrais vous recommander un très très bon livre historique qui s'appelle La Grande Mer, dont j'ai oublié le nom de l'auteur, mais qui nous raconte toute l'histoire de la Méditerranée. En fait, la Méditerranée, c'était une mer où les distances étaient suffisamment grandes pour que les cultures restent différentes, et en même temps, elles étaient suffisamment proches pour qu'en bateau, vous puissiez rencontrer les autres cultures. Ce n'était pas du tout le cas à l'époque avec les techniques de voyage pour l'Atlantique. Je veux dire, le premier à traverser, c'est Christophe Colomb. Ça a pris des jours et des jours. C'était très compliqué pour traverser l'Atlantique. Mais la Méditerranée, c'était à la fois proche et lointain. Et ça a permis de développer des cultures très différentes, mais qui en même temps ont appris à se fréquenter et à s'enrichir. Quand vous allez en Sicile, par exemple, c'est extraordinaire. Vous avez ce qu'on appelle le style arabo-normand. Où il y a eu cet échange de cultures. Et donc, cette Méditerranée, c'était le centre du monde, soyons clairs.
1: Même en Espagne, il suffit.
2: Et même en Espagne.
1: De voir l'Armoudera.
2: Absolument. Et donc, si je parle de Vasco de Gama, c'est juste une phrase, mais c'est pour ouvrir sur la suite, finalement, c'est que ce centre du monde qui était la Méditerranée et que Venise dominait, eh bien, c'était effacé au profit de l'Atlantique. Et donc, l'étape d'après, ça a été de faire le tour du monde par le Cap de Bonne-Espérance, ça a été de découvrir les Indes, et puis je dirais maintenant le centre du monde.
1: L'Amérique.
2: Et l'Amérique, pardon, les Indes
1: américaines.
2: Les fausses Indes, l'Amérique. Et après, je dirais 100 ans plus tard, ou 200 ans plus tard, ça a été le Pacifique, c'est-à-dire les relations entre l'Amérique du Nord et l'Asie, l'Extrême-Orient. Et donc, en fait, le centre du monde s'est déplacé de la Méditerranée jusqu'à l'Atlantique, puis le Pacifique.
1: Donc, effectivement, pour Venise, c'est bon, le début, on met tout en place, et après, ma foi, on va perdre de son importance.
2: C'est ça.
1: Pendant que, effectivement, les autres pays autour, eux, prennent davantage de puissance. C'est ce que vous me disiez tout à l'heure. C'est ce qu'on disait. C'est-à-dire, effectivement, il y aura un empire germanique, il y aura le roi de France qui consolide son pays.
2: Et oui, l'Europe était extrêmement morcelée.
1: On commence à avoir des pays et non plus des régions qui s'échangent.
2: Le roi de France, la dynastie des Habsbourg, qui a commencé juste vers la fin de mon récit. En fait, les grands États, nations, alors on ne parlait pas encore de nations à l'époque, mais en tout cas, les grands États ont commencé à se constituer vers la fin, donc dans les années 1500.
1: Donc, un nouveau monde était né, Venise demeurait pour l'éternité.
2: Oui.
1: Alors, c'est un petit peu paradoxal.
2: Alors, c'est un peu paradoxal, mais...
1: Puisqu'il y a à la fois un nouveau monde naît, Venise disparaît, et du coup, il...
2: Bon, d'abord, il fallait mettre un titre, mais en fait,

0: De Venise. Mon fils a découvert Venise à 3 semaines et ma fille il y a 1 mois. Donc pour moi, c'était presque un voyage initiatique vers mes, que j'ai fait faire à mes enfants. Donc c'est une Venise pour l'éternité. Et puis finalement, ce que je dis, c'est que au-delà de Venise elle-même, au-delà de la ville, tout ce qu'elle a mis en place, ce commerce, ces valeurs de la République, en fait, lui survivent. Si même demain Venise meurt, et c'est tout à fait possible étant donné les difficultés géographiques et le réchauffement climatique, si demain Venise meurt, en fait ces valeurs resteront éternellement, elles ont bâti l'Europe moderne et elles font que tous les jours, ce qui nous anime, ce sont ces valeurs-là.
1: D'accord,
0: et dans ce sens-là, Venise est éternelle.
1: C'est-à-dire, elle restera... le concept de Venise, quelque part, au moins au niveau conceptuel,
0: oui.
1: il reste cette graine-là qui a été plantée.
0: Je le pense. Quand vous regardez comment fonctionne l'Europe, et je parlais des tensions géopolitiques tout à l'heure, on voit bien la différence. Finalement, on dit toujours le monde occidental, donc en pensant aux Américains et à l'Europe,
1: oui,
0: et on voit bien la divergence de façon de fonctionner. Il peut y avoir des alliances, mais il y a une divergence de point de vue entre l'Amérique et l'Europe. L'Asie, l'Europe ne fonctionnent pas de la même façon. L'Amérique, l'Europe ne fonctionnent pas de la même façon. Et donc Venise a été ce précurseur des valeurs européennes. Et donc en ce sens-là, je dirais, j'espère que ces valeurs-là, que j'aime beaucoup, vont perdurer en Europe et être comprises des autres régions du monde. Mais quelque part, Venise a été précurseur. Et ces valeurs-là lui survivront.
1: Et oui, parce que Venise pour l'éternité, ça me faisait penser à Rome, et Rome ville éternelle.
0: Oui, alors pour des raisons très différentes, effectivement.
1: Mais je crois que Rome, c'est l'un de vos prochains sujets. Alors, vous avez commencé par Florence, vous m'avez dit.
0: Alors, en fait, ça sera Florence et Rome. C'est-à-dire que je voudrais traiter, toujours dans cette période charnière qui a vu tant de bouleversements, je voudrais donc parler de la Renaissance florentine. Mais la Renaissance florentine, elle se fait aussi avec Rome. C'est en permanence, il y a eu une navette des artistes, puisque ça sera très centré
1: cas,
0: sur les artistes.
1: Entre Michel-Ange,
0: voilà, ils sont allés à
1: Raphaël.
0: Rome. Donc ce balancier entre Venise et Rome, comme j'ai présenté le balancier, pardon, entre Florence et Rome, excusez-moi, comme j'ai présenté le balancier tout à l'heure entre Venise et Constantinople, entre cet Orient et cet Occident, eh bien je vais présenter ça entre Rome et Florence. Bon, il faut que j'arrive à trouver le temps de l'écrire. On verra dans les prochains mois, j'aurai peut-être le plaisir de venir vous le présenter.
1: Est-ce que vous aurez l'éternité devant vous?
0: Moi, personnellement, non. Mais je m'attacherai aussi aux valeurs... de beauté, hein, aux valeurs de beauté et d'humanisme qu'on évoque. C'est quoi l'humanisme finalement? On va pas y venir, ça nous entraînerait très loin. Mais c'est quoi l'humanisme de la Renaissance? Et ça ne se caractérise pas si simplement que ça.
1: Bien sûr. Peut-être que nous sommes effectivement ce qu'on a appelé en France l'exception culturelle.
0: Je pense, hein. Oui.
1: Mais c'est. Oui. Je dis ça avec une petite dose d'humour, mais je pense qu'il y a un vrai fond.
0: Je partage totalement votre point de vue.
1: Le temps passe. Il va être bientôt le moment de nous quitter, Laurent Mazuret. J'espère que vous aurez un peu de temps donc, devant vous pour préparer soigneusement le deuxième tome. Est-ce que ce sera un peu de la même veine avec un fil rouge romanesque
0: ou... Oui. Moi, j'aime les romans que vous avez évoqués tout à l'heure, hein, un peu des romans d'aventure, d'amour. Moi, je considère que ça fait partie de la vie. L'amour, c'est quelque chose de tellement important, de tellement beau. Donc, j'y vais essayer de raconter l'aventure de deux Florentins.
1: D'accord.
0: Qui vont là encore vivre des aventures extraordinaires. Entre Florence et Rome.
1: Parfait. Donc je rappelle le titre de votre ouvrage, Venise pour l'éternité, aux éditions Baudelaire. Rappelez-vous, chers auditeurs, que vous pouvez facilement retrouver cet entretien sur le site de Radio Présence et en podcast sur toutes les plateformes numériques. Merci à Coraline et à

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4: Bonjour à tous. À la une de l'actualité, la vigilance orange canicule étendue à deux nouveaux départements. L'Aisne et l'Oise vont rejoindre demain les 78 départements déjà concernés par cette vigilance. Les températures vont dépasser souvent les 35 degrés aujourd'hui. Les valeurs les plus élevées sont prévues du centre-val de Loire à la Nouvelle-Aquitaine avec 38 à 40 degrés. Le risque d'incendie reste élevé aujourd'hui. Météo France place 45 départements en niveau orange pour les feux de forêt, principalement dans la moitié nord du pays. Le littoral méditerranéen et la Corse du Sud sont également concernés. Dans le Var, la lutte contre l'incendie du Gros Bessillon se poursuit. Le feu est maîtrisé mais pas encore éteint. Quelques 370 pompiers et 80 engins restent sur place, épaulés par deux hélicoptères. L'incendie a parcouru 7300 hectares, dont 5700 brûlés. L'éclipse solaire en Europe et en France sera ce soir, juste avant le coucher du soleil. En France, elle ne sera pas totale, mais on parle quand même d'un phénomène exceptionnel, Julie Pierret.
5: Oui, parce que plus de 90% du disque solaire sera masqué sur une grande partie du pays. C'est dans le sud-ouest que le phénomène sera le plus impressionnant. À Biarritz, l'occultation atteindra même 99,4%, à condition évidemment que le ciel soit suffisamment dégagé. Cette éclipse marque aussi le début d'une période particulièrement rare, surnommée la trilogie ibérique. Trois éclipses majeures seront visibles en Europe en 3 ans, celle de ce soir donc, et puis une nouvelle éclipse totale le 2 août 2027, elle sera partielle en France, et enfin une éclipse annulaire en janvier 2028. Pour observer tous ces phénomènes, une consigne est essentielle, ne jamais regarder directement le soleil. Il faut impérativement utiliser des lunettes spécialement conçues pour l'observation des éclipses.
4: Merci Julie. L'éclipse solaire va débuter à 19h22 à Paris, à 19h27 à Lyon ou encore à 19h31 à Marseille. 11 Français détenus en Thaïlande depuis le début de l'été pour trafic de drogue. Ils ont été arrêtés à Bangkok avec plusieurs kilos de cannabis dans leur bagage, selon leurs proches. Certains auraient été recrutés sur Snapchat avec la promesse d'un voyage gratuit avant de servir de mule à leur insu. Ils risquent entre 2 et 10 ans de prison. On termine par du football et Lyon qualifié pour les barrages de la Ligue des Champions en battant largement le Sparta Prague 3-0 hier soir. Lyon s'impose 4-2 sur l'ensemble des deux matchs et va affronter Fenerbahçe en barrage avec un match aller à Istanbul mardi prochain et le retour à Lyon le 26 août. À passer une très belle matinée.

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1: Bonjour et bienvenue dans votre agenda culturel sur Radio Présence. On commence dans le Tarn, rendez-vous ce soir à l'Escure d'Albigeois. L'église Saint-Michel accueille le vernissage de l'exposition Évasion à Saint-Michel à partir de 18h30. 5 artistes y présentent leur univers avec différentes matières et techniques. Des animations et des créations en direct sont également proposées. L'exposition reste ouverte jusqu'à dimanche et l'entrée est gratuite. En Ariège, à Saverdun, avec un spectacle équestre qui mise sur humour, la méthode Bolino est présentée ce soir sous chapiteau. Au programme dressage, saut d'obstacles, mais aussi beaucoup d'imprévus et de situations amusantes entre le cavalier et ses chevaux. Les portes ouvertes à 19h et le spectacle débute à 20h30. Dès aujourd'hui, les fêtes de Madiran débutent dans les Hautes-Pyrénées. 4 jours de festivités sont prévus jusqu'à dimanche. Pour cette première journée, jeux pour les enfants, parcours du combattant et même concours de lancer d'espadrilles. La soirée se poursuivra avec des tapas, des vins locaux, de la musique et un bal. D'autres concerts, repas et visites guidées rythmeront le week-end. En Haute-Garonne, le festival des rencontres lyriques se poursuit à Saint-Béat. Le public peut notamment découvrir une installation numérique de l'artiste Christelle Vinzonneau. Dans le parc du Moulin des Arts, une expérience qui mêle son, nature et nouvelles technologies. Les visiteurs peuvent utiliser leur téléphone et même un casque audio pour découvrir les différentes créations. L'installation est accessible gratuitement jusqu'à samedi. Direction maintenant le Gers à Plieux. L'exposition Regard sur le Gers réunit peinture et sculpture de plusieurs artistes. Les œuvres de David Gabalti et Christina Bouga ou encore Olga Kataeva sont à découvrir dans le village jusqu'au 23 août. L'exposition est ouverte de 14h à 19h et l'entrée est gratuite. Dans le Tarn à Groyer, l'exposition Animé Animal propose une expérience plutôt originale à la Maison des Métiers du Cuir. Les artistes Marion Pinafo et Raphaël Pluvinage ont imaginé des œuvres que les visiteurs peuvent eux-mêmes mettre en mouvement. Cuir, franges, courroies et lacets prennent aussi vie grâce à différents mécanismes. Une exposition entre art, science et design accessible gratuitement jusqu'au 31 octobre. Enfin, en Aveyron, les Nuits des Burons se poursuivent tout l'été sur le plateau de l'Aubrac. Concerts, balades, théâtres, chants et rencontres sont proposés dans les Burons et les paysages de l'Aubrac. Le prochain rendez-vous est prévu le 21 août, avant la fin de cette édition le 20 septembre. Très belle journée à tous sur Radio Présence.

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3: Bonjour à tous. Aujourd'hui, je vous invite à rencontrer une figure fondatrice de l'Église chrétienne, un homme dont le nom résonne comme une première pierre posée dans l'histoire de la foi, Étienne. Mais pas seulement comme un personnage lointain des textes anciens, comme un modèle de courage, de conviction et de fidélité. C'est ce que propose le livre Étienne, écrit par Nathalie Siffer, dans la collection « Personnages de la Bible » aux éditions du Cerf. Dans un format accessible, environ 150 pages, cet ouvrage retrace la vie et le témoignage d'Étienne, présenté comme le premier martyr de l'Église chrétienne. Il nous livre une biographie vivante, ancrée dans les textes bibliques, notamment les Actes des Apôtres, et enrichi des apports contemporains de la recherche historico-théologique. Mais qui est vraiment Étienne ? Dans le Nouveau Testament, il n'est pas un nom célèbre comme Pierre ou Paul, mais il occupe une place centrale dans le récit de l'Église naissante. Étienne est présenté comme un diacre ardent défenseur de l'Évangile, quelqu'un qui n'a jamais séparé parole et vie. Il proclame avec force la nouveauté du Christ au point d'en souffrir jusqu'à donner sa vie. Ce livre nous aide à comprendre pourquoi Étienne est aujourd'hui considéré comme le premier martyr chrétien. Il incarne une fidélité radicale à la parole de Jésus, même face à l'opposition, à la violence et à la mort. Ce n'est pas simplement un récit historique, mais une enquête rigoureuse et incarnée qui explore l'homme, son époque, ses motivations et ce qui l'a poussé à persévérer dans sa foi jusqu'au don total de lui-même. Ce qui frappe dans ce portrait, c'est d'abord la dimension humaine de la foi. Étienne n'est pas un robot spirituel, mais un homme confronté à des choix, des conflits, des tensions. Et c'est précisément cette humanité qui le rend inspirant. Ce n'est pas un surhomme, mais quelqu'un qui, dans sa fragilité et sa passion, a su répondre à l'appel du Christ avec une audace peu commune. L'auteur, Nathalie Siffer, réussit le pari de rendre ce personnage ancien vivant pour le lecteur d'aujourd'hui. Elle ne se contente pas de relater des faits, elle fait résonner les paroles d'Étienne, ses dialogues, sa prière au moment de mourir, avec une proximité qui touche le cœur du lecteur. La démarche d'Étienne est aussi une invitation à interroger notre propre manière de vivre la foi aujourd'hui. Que signifie témoigner dans un monde souffrant, indifférent ou hostile? Comment continuer à proclamer la vérité avec douceur et courage? Comment rester fidèle à nos convictions sans renoncer à notre humanité? Ce sont là des questions que pose ce livre, sans les résoudre de manière artificielle, mais en laissant le lecteur cheminer avec Étienne lui-même dans ses pas de disciple. Étienne est un livre qui se lit comme une méditation sur le don de soi, sur la force de la parole, sur l'espérance qui traverse même les tempêtes. En refermant cet ouvrage, on n'a pas seulement mieux compris un personnage ancien, on se trouve touché par un témoignage courageux, capable de nous inviter à repenser notre propre manière de vivre et de partager notre foi. Étienne de Nathalie Siffer est aux éditions du Cerf pour 12 euros. Et puis je vous encourage à découvrir ce livre et bien d'autres chez vos libraires plutôt que sur les plateformes ennemies du livre et de la pluralité des idées. Merci pour votre écoute et à la semaine prochaine.

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0: Bonjour à tous et bienvenue dans l'émission biblique selon les Écritures. Pierre-Yves Révillon au micro avec le père Alain Marchadour, bibliste. Bonjour père Alain.
1: Bonjour Pierre-Yves.
0: Parmi les grandes figures féminines de la Bible, Marie-Madeleine est sans doute une des plus énigmatiques et fascinantes qui soit. Marie de Magdala n'apparaît que dans les évangiles où elle fait partie des plus proches disciples de Jésus. Présente au pied de la croix, elle sera le premier témoin de la résurrection auprès des apôtres, et les pères de l'Église reconnaîtront en elle l'apôtresse des apôtres. La tradition chrétienne a vu aussi en elle la figure de la pécheresse repentie et pardonnée. Elle a également localisé la fin de sa vie à la Sainte-Baume en Provence. Marie-Madeleine continue aujourd'hui d'inspirer la littérature et le cinéma, avec le film d'Avishai Cohn, tiré d'un roman de Dan Brown, ou le film Marie-Madeleine qui sort ces jours-ci sur les écrans. Mais en ce temps de Pâques, c'est dans le jardin du tombeau de Jésus que nous avons choisi de la rejoindre, au petit matin, en relisant l'évangile de Jean, chapitre 20, versets 1 à 18, dans la traduction liturgique de 2013. Le premier jour de la semaine, Marie-Madeleine se rend au tombeau de grand matin. C'était encore les ténèbres. Elle s'aperçoit que la pierre a été enlevée du tombeau. Elle court donc trouver Simon-Pierre et l'autre disciple, celui que Jésus aimait, et elle leur dit « On a enlevé le Seigneur de son tombeau et nous ne savons pas où on l'a déposé. » Pierre partit donc avec l'autre disciple pour se rendre au tombeau. Ils couraient tous les deux ensemble, mais l'autre disciple courut plus vite que Pierre et arriva le premier au tombeau. En se penchant, il s'aperçoit que les linges sont posés à plat. Cependant, il n'entre pas. Simon-Pierre, qui le suivait, arrive à son tour. Il entre dans le tombeau. Il aperçoit les linges posés à plat, ainsi que le suaire qui avait entouré la tête de Jésus, non pas posé avec les linges, mais roulé à part à sa place. C'est alors qu'entra l'autre disciple, lui qui était arrivé le premier au tombeau. Il vit et il crut. Jusque-là, en effet, les disciples n'avaient pas compris que, selon l'Écriture, il fallait que Jésus ressuscite d'entre les morts. Ensuite, les disciples retournèrent chez eux. Marie-Madeleine se tenait près du tombeau, au dehors, tout en pleurs. Et en pleurant, elle se pencha vers le tombeau. Elle aperçoit deux anges vêtus de blanc, assis l'un à la tête et l'autre aux pieds, à l'endroit où avait reposé le corps de Jésus. Ils lui demandent « Femme, pourquoi pleures-tu ?» Elle leur répond « On a enlevé mon Seigneur et je ne sais pas où on l'a déposé. » Ayant dit cela, elle se retourna. Elle aperçoit Jésus qui se tenait là, mais elle ne savait pas que c'était Jésus. Jésus lui dit « Femme, pourquoi pleures-tu? Qui cherches-tu ?» Le prenant pour le jardinier, elle lui répond « Si c'est toi qui l'as emporté, dis-moi où tu l'as déposé et moi j'irai le rendre. » Jésus lui dit alors « Marie ». S'étant retournée, elle lui dit en hébreu « Rabbouni », c'est-à-dire « Maître ». Jésus reprend « Ne me retiens pas, car je ne suis pas encore monté vers le Père. Va trouver mes frères pour leur dire que je monte vers mon Père et votre Père, vers mon Dieu et votre Dieu. » Marie-Madeleine s'en va donc annoncer aux disciples « J'ai vu le Seigneur !» Et elle raconta ce qu'il lui avait dit.

0: Les apparitions du ressuscité sont communes aux quatre évangiles, mais chaque récit a sa tonalité propre. Pourriez-vous, Père Alain, nous resituer ce passage dans le déroulement narratif de l'évangile de Jean ? Quelles sont ses éventuelles spécificités par rapport aux autres évangiles ?
1: Oui, vous avez raison de souligner les caractères propres de l'évangile de Jean. Pour ce qui nous touche maintenant, nous avons devant nous une figure assez étonnante, Marie de Magdala, qui, vous l'avez dit, présente dans les autres évangiles, mais avec une tonalité très variée, très différente dans saint Jean. Le cardinal Bérulle, qui a écrit un traité sur Marie de Madeleine, disait « Elle commence là où nous, à peine, nous finissons ». Une façon de dire, elle est dans la perfection. Et vous remarquez, c'est vrai que dans les autres évangiles synoptiques, les femmes viennent aussi au tombeau. On est capable de se dire qu'il y avait d'autres femmes avec elle. Mais Jean aime bien sélectionner une figure pour lui donner toute la signification. Vous avez remarqué, en lisant le texte, vous avez dit un passage, nous ne savons pas où on l'a mis. Nous ne savons pas. Ça veut dire que Jean ne cherche pas à nous cacher qu'il y avait plusieurs femmes. Mais lui, il va focaliser son travail, c'est vraiment un travail méticuleux, sur une seule figure, donc Marie de Magdala, cette femme donc particulière, pour plusieurs raisons que nous avons l'occasion de partager ensemble maintenant.
0: Alors le récit met en scène quatre personnages. Marie de Magdala, Pierre, l'autre disciple est Jésus. Qui est l'autre disciple ? Qu'est-ce qui légitime la présence de Marie de Magdala et le rôle exceptionnel qu'elle joue ?
1: Alors, commençons par Marie de Magdala, puisque on verra après pour l'autre disciple. Marie de Magdala, je vous l'ai dit, elle fait partie des disciples qui viennent au tombeau. Mais qu'est-ce qui est particulier pour Marie de Magdala et qui va connoter totalement la signification du récit, c'est qu'à la différence des synoptiques, dans les synoptiques, les femmes viennent pour accomplir le geste d'onction que le défunt doit recevoir. Ils ont donc une mission, ils ont un rôle particulier, très concret, que les femmes faisaient quand il y avait un mort. Mais Marie de Magdala, dans l'évangile de Jean, il n'y a rien à faire. Ça a été fait par Joseph d'Arimathie et par Nicodème. Donc l'onction des morts est déjà faite. Elle vient, elle n'a aucune raison pratique, objective de venir, si ce n'est sa passion pour cet homme qu'elle a aimé et qu'elle a envie de revoir dans son corps défunt. Mais c'est son seul objectif, c'est parce qu'elle aime qu'elle vient pour accomplir le deuil, finalement, dans ce geste où elle va chercher le corps du Christ sans le trouver. Et c'est là que le récit commence. Vous avez remarqué la beauté aussi du texte, à la fois de petit matin et la nuit qui est tombée. C'est-à-dire, on est dans ce passage à moitié jour, à moitié nuit, qui va déboucher, bien sûr, sur la clarté de la résurrection, mais ça ne sera qu'à la fin du récit.
0: Alors, l'autre disciple, c'est qui ?
1: Alors, c'est vrai, vous avez souligné, ils sont trois personnages, vous avez souligné. Bon, Pierre, on sait qui c'est, hein. L'autre disciple, c'est le disciple que Jésus aimait, ça ne fait aucun doute, c'est le même que celui que nous avons découvert au chapitre 13, celui qui se penche sur la poitrine de Jésus, le préféré de Jésus, celui que Jésus a mis à ses côtés. On dit souvent dans les traditions anciennes que lorsqu'on faisait un repas d'adieu, et c'est ce qui se passe au dernier repas de Jésus, celui qui était le plus proche, c'était celui qui représentait le mieux l'héritage du maître qui allait partir. Et donc c'est lui, l'autre disciple, ou bien le disciple que Jésus aimait. Vous avez remarqué, vous avez souligné dans votre lecture, ils courent, tous les deux. L'un va plus vite que l'autre. Vous devinez bien sûr que celui qui court plus vite, c'est le disciple que Jésus aimait. Alors on ne peut pas ne pas s'empêcher de se dire pourquoi court-il plus vite ? Est-ce que c'est parce qu'il est plus jeune ? Bon, pourquoi pas ? Mais est-ce qu'il n'y a pas une autre raison plus profonde ? C'est-à-dire, il est habité par le charisme. Le charisme, ça vole, on pourrait dire. Tandis que Pierre, il a déjà les chaussures lourdes des institutions qu'il va traîner durant sa mission d'église. Et donc, il court, mais pas aussi vite. Et puis peut-être court-il aussi avec une certaine tristesse profonde. J'ai souvent pensé à ça. Je ne sais pas si ça vous a frappé en lisant ce texte. Est-ce que vous vous imaginez, quand Pierre court au tombeau, il va vers quoi ? Il va vers un homme mort, un défunt, un cadavre. Est-ce que vous vous imaginez que si le Christ n'était pas ressuscité, Pierre retrouverait son maître après l'avoir trahi et sur une trahison ? C'est-à-dire, il l'a connu, bien sûr, dans sa vie publique, mais le dernier acte qu'il a eu face à lui, c'est de le trahir. Vous imaginez peut-être ça aussi qui l'empêche de courir très vite. Cette tristesse qui doit l'accompagner en disant « Je l'ai trahi, ça a été mon dernier geste, c'est pathétique. » Alors que l'autre court plus vite, c'est le disciple que Jésus aimait.
0: Il a peut-être des motivations plus proches que de celles de Marie de Magdala. Dans sa,
1: elle court
0: dans
1: vite sa course. Aussi.
0: Elle court vite aussi, mais parce qu'ils veulent rejoindre le maître, finalement.
1: Mais elle, évidemment, c'est autre chose, on va y venir. Elle, c'est l'amour absolu qu'elle a pour Jésus. Et c'est ça qui fait aussi sa place, et la place particulière. Est-ce que vous avez remarqué, peut-être on ne le souligne pas assez, que le Marie de Magdala, c'est la seule des disciples qui soit à la fois au pied de la croix et à la résurrection. Ça veut dire qu'elle a un rôle majeur dans la transmission du mystère du salut. Elle est là pour attester qu'il est véritablement mort. Elle a assisté avec la mère de Jésus, avec le disciple que Jésus aimait. Et puis, elle est la seule qui est témoin de la résurrection. Donc, elle connaît les deux éléments fondateurs. Le christianisme se résume en quelque sorte à ces deux séquences, la mort du Christ et sa résurrection. Et qui en est le témoin ? Marie de Magdala.
0: Le premier témoin.
1: Le premier témoin est fondamental, c'est-à-dire, vous voyez, quand on évoque le sillage de la transmission depuis le premier moment jusqu'à aujourd'hui, jusqu'à nous, c'est un sillage qui vient de Marie de Magdala. C'est-à-dire, elle est celle qui transmet le message et qui dit à chacun, à ton tour, tu vas le transmettre. Toi, tu vas le transmettre à tes enfants. Tes enfants vont le transmettre à leurs petits-enfants. C'est la transmission qui commence avec Marie de Magdala. Elle est celle qui est au cœur. Et ça pourrait expliquer, même si ce n'est pas notre objet aujourd'hui, le péché de Judas, de Thomas. Thomas n'a pas cru Marie de Magdala et c'est un péché grave qu'il a fait là parce qu'il a brisé le chaînon qui commence au départ en ne croyant pas cette femme. Donc vous voyez, c'est assez important, c'est une femme unique. C'est pour ça que je vous citais la phrase de Bérulle, elle commence là où nous, à peine, nous finissons. Elle est dans la perfection. Alors, ça ne met pas en question ce que vous avez dit tout à l'heure, qui apparaît dans les synoptiques, c'est-à-dire la pécheresse, celle qui a connu un destin parfois avec le péché. Mais dans Jean, non. Jean la met dès le départ dans la perfection.
0: Et la structure de son texte le dit, puisqu'il y a deux fragments où elle est mentionnée, le premier fragment et le troisième. Hein. On a une structure en trois morceaux, la visite de Marie de Magdala seule au tombeau, ensuite la course des deux disciples jusqu'au tombeau, et ensuite le retour, on revient sur Marie de Magdala au tombeau avec sa vision du ressuscité.
1: Oui.
0: Elle est vraiment valorisée et quelque part, elle met un petit peu au second plan les autres parce que Pierre, bon, et l'autre disciple sont allés au tombeau. Il y en a un qui est rentré, l'autre qui n'est pas rentré. Celui qui n'est pas rentré, il a cru. Il a vu, il a cru. Enfin, on sent qu'on n'arrive pas à des conclusions très, très, très précises. Elle, par contre, elle se pose des questions. Tout de suite, elle dit, mais pourquoi il n'y a pas la pierre ? Elle n'est même pas allée plus loin, elle n'est même pas rentrée.
1: Vous avez remarqué que, et vous le soulignez, elle est au début et elle est aussi à la fin.
0: Voilà.
1: C'est-à-dire, d'abord, au plan, seul plan narratif. Parfois, on passe trop vite sur la narrativité, sur la technique d'écriture. N'oublions pas que le monde biblique est un monde qui fonctionne avec l'écoute. C'est-à-dire, on n'a pas de livre.
0: Oralement.
1: On entend. Et donc, au début, on entend Marie de Magdala. Et on l'entend à la fin. Vous êtes assez familier avec les évangiles pour savoir qu'on appelle ça une inclusion. C'est-à-dire, on commence et on finit de la même manière, de telle sorte que l'auditeur, il est satisfait parce qu'il sait que c'est fini par la répétition de ce qui a été dit au début. Donc ça aussi, c'est très beau narrativement, mais bien sûr, après, le contenu, c'est surtout la rencontre. Alors, vous avez bien fait de souligner, il vit et il crut. C'est magnifique, hein. Il voit quelque chose, mais il croit autre chose. C'est-à-dire, il n'y a pas équivalence entre ce qu'il voit et ce qu'il croit. Alors que Pierre, il est banal. Il regarde.
0: On ne sait pas ce qu'il pense.
1: Il ne croit pas. Non, non, je pense qu'il ne croit pas. Puisqu'on dit de l'autre qu'il vit et il crut, ça veut dire que...
0: Sous-entendu, l'autre ne croit pas.
1: L'autre ne croit pas.
0: Ouais. Voilà. Alors, ensuite, on revient sur Marie-Madeleine. Près du tombeau, dehors, tout en pleurs. Donc, elle n'a pas encore fait le saut. Elle sent qu'il est en train de se passer quelque chose d'inouï, probablement. Mais elle est en pleurs. Elle n'a pas encore pu passer le cap. Et elle se penche vers le tombeau. Alors qu'avant, elle n'était pas rentrée. C'est le premier moment où elle va regarder véritablement ce qu'il y a à l'intérieur. Et elle aperçoit deux anges vêtus de blanc, exactement à l'endroit où était posé Jésus. Et il lui parle... « Femme, pourquoi pleures-tu ?» Et tout de suite, elle revient à son obsession. « On a enlevé le corps du Seigneur, qu'est-ce qu'on en a fait ? Je ne sais pas où on l'a déposé. » Et elle se retourne, et alors le texte est étonnant, parce qu'elle aperçoit Jésus, puis après, elle ne sait pas que c'est Jésus. C'est une manière de dire les choses qui est un peu étrange. Et à ce moment-là, Jésus se met à parler avec elle. « Femme, pourquoi pleures-tu ? Qui cherches-tu ? » Elle le prend pour le jardinier. Alors ça, c'est incroyable. Et puis alors, le fait que ça se passe dans un jardin, c'est quand même assez évocateur, Père Alain.
1: Alors, on peut d'abord évoquer les deux jardins, bien sûr. Hein. Le jardin d'Éden, où le péché de l'homme va toucher toute l'humanité jusqu'à nous aujourd'hui. Et puis le jardin dans lequel Jésus a marqué sa fidélité au Père et qui fait un parallélisme, au fond, on pourrait dire, avec le premier Jésus. Alors, c'est vrai que la séquence entre Jésus et Marie de Magdala est magnifique. C'est-à-dire, vous avez remarqué, elle bouge beaucoup, elle se retourne. On ne sait même plus, si vous regardez le texte, on a cherché, nous, les exégètes, à savoir... comment elle était orientée, elle se retourne à plusieurs reprises, ce qui fait qu'on ne sait plus vers où elle se retourne, mais elle se retourne, et c'est là que ça devient majeur, elle se retourne vers celui qu'elle prend encore pour le jardinier, et qu'elle ne peut pas reconnaître, parce que c'est vrai que la résurrection, c'est un saut. On n'est plus dans la réalité humaine, on est dans une autre réalité, donc elle ne peut pas le reconnaître, comme les disciples d'Emmaüs ne reconnaissent pas Jésus sur le chemin. C'est-à-dire, on ne peut pas reconnaître celui qui est entré dans un autre monde. Mais en même temps, elle le prend pour quelqu'un qui n'a rien à voir, au fond, avec le mystère de Jésus, comme le jardinier, et ce n'est que par sa parole que, quand il l'appelle par son nom, Myriam. Et à ce moment-là, tout change et se met en route, au fond, une compagnie, une rencontre, quelque chose de très beau entre Jésus et cette femme qu'il a aimée énormément et tout à coup qu'il le voit sous ses yeux, non plus identique puisqu'elle le prend pour un jardinier, mais comme étant reconnaissable uniquement par sa parole et par sa voix.
0: Voilà, c'est la parole qui est au cœur de cette reconnaissance finalement.
1: Et le seul mot, Myriam. C'est-à-dire, c'est tout à coup la fraternité aussi, c'est tout à coup le cheminement dans un autre monde. C'est l'Église, on pourrait presque dire, c'est l'Église qui commence là. L'Église commence avec Marie de Magdala, celle qui était au pied de la croix avec sa mère, et celle qui est au pied de la croix au moment de la résurrection. C'est total, c'est plein. Et donc, quelque chose s'ouvre, hein, et elle va devenir, au fond, une figure, on pourrait dire, fondamentale. Et je vous pose juste une petite question, on pourra peut-être la reprendre avant de finir. Comment se fait-il que Marie de Magdala ait eu si peu de place dans l'Église primitive ? On pourrait peut-être y revenir après.
0: C'est d'autant plus étonnant que Jésus, une fois que la reconnaissance est faite, il lui dit « Va trouver mes frères pour leur dire que je monte vers mon Père et votre Père ». Ne me retiens pas, car je ne suis pas encore monté, etc. C'est-à-dire qu'il l'envoie en mission, elle, pour annoncer aux apôtres, rien moins que les apôtres, qu'il est ressuscité. C'est-à-dire que c'est de là que vient cette fameuse tradition de l'apôtre des apôtres ou de l'apôtresse des apôtres. Mmh. Elle est la première des apôtres, c'est la première qui annonce la résurrection. Et d'ailleurs, je me souviens, il y a 2 ans, dans une célébration liturgique dans une paroisse, on a mis ça en avant, justement, mmh. cette annonce par cette femme.
1: Alors, la phrase que Jésus lui dit, qui a parfois donné naissance à des malentendus, « Ne me touche pas ».
0: Oui, « noli tangere ».
1: Alors, en hébreu, c'est pas « ne me touche pas », mais « cesse de me toucher ». C'est-à-dire, il faut s'imaginer, Marie-Madeleine, avec les mains autour des pieds de Jésus, « arrête de me toucher », c'est-à-dire « laisse-moi partir ». Car le temps a changé. Ce n'est plus le temps de la présence physique, et vous avez raison d'avoir souligné « va vers mes frères ». C'est-à-dire, c'est la mission qui commence, une mission qui ouvre le chemin de l'Église. Et c'est pour ça que c'est important, cette mission. Elle est la première en chemin. Vous avez dit, elle est celle qui est déjà dans la perfection, et c'est elle qui ouvre le chemin de la foi. Elle va dire aux disciples, les disciples vont le dire aux autres. C'est pour ça que le péché de Thomas est grave. Il n'a pas cru. Or, la foi commence avec Marie de Magdala. Et donc, pour nous, c'est vraiment une figure, et vous avez raison de souligner son importance, c'est celle qui, dans certaines églises, à Montpellier en particulier, elle a été représentée en train de prêcher. C'est pour ça que vous évoquiez l'apôtresse, parce qu'elle est celle qui est la première à prêcher le Christ ressuscité et l'annoncer aux autres apôtres.
0: Et c'est vrai que dans l'église d'aujourd'hui, il y a peut-être quelque chose à méditer. C'est une femme qui a été la première apôtre de la résurrection.
1: On a mis du temps à s'en rendre compte. Parfois, j'en veux un petit peu à saint Paul, quand il fait la liste de tous ceux qui ont vu le Christ. 500 frères, certains sont encore vivants, dit-il. Mais pourquoi le nomme-t-il pas Marie de Magdala, alors qu'elle est la première et celle par qui, au fond, le cheminement a commencé? Ça nous dit aussi la place négative des femmes dans la société ancienne.
0: Voilà. Eh bien, nous resterons sur cette magnifique image, cette figure de Marie-Madeleine qui fascine beaucoup de gens, et on ira certainement voir le film qui va sortir ces jours-ci, j'imagine, voir ce qu'on peut en dire encore aujourd'hui. Merci beaucoup, Père Alain Marchadour, de nous avoir aidé à redécouvrir ce texte magnifique, surtout dans cette période de Pâques. Merci à Christophe Aubry qui assurait la réalisation. Nous voici au terme de la rediffusion de ce numéro de l'émission biblique selon les Écritures avec le Père Alain Marchadour, bibliste, qui nous a quittés le 3 mai dernier. Pour lui rendre hommage, Présence rediffuse l'intégrale des 44 émissions de 20 minutes du 29 juin au 4 septembre 2026, du lundi au vendredi. Rendez-vous donc au prochain numéro de Selon les Écritures. Chaque émission peut aussi être réécoutée à tout moment en podcast sur le site web radioprésence.com. Au revoir et à très bientôt sur les antennes de Présence.
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4: Bonjour à tous, bienvenue dans ce troisième rendez-vous. On va beaucoup et particulièrement écouter pendant ces 10 minutes d'entretien et écouter frère Rémi Michel, marin Lamelet, qui est dominicain, vous le découvrez, auteur de ce deuxième ouvrage par aux éditions du Cerf, comme la voix des océans quand nous ne savons plus prier. J'ai presque envie de rajouter, puisque précédemment nous avons parlé du regard, parfois nous ne savons plus regarder, nous ne savons plus regarder et nous ne savons plus prier parfois, voilà. Et nous ne savons parfois plus du tout, et c'est tout le sujet, c'est le cœur, voilà. Nous ne savons plus écouter. Alors pourquoi nous sommes si désarmés et en difficulté pour laisser cet espace d'écoute, donc des oreilles, mais un cœur qui écoute dans son intégralité. Et vous nous direz un petit peu l'objet aussi de ce paragraphe que vous avez consacré donc à l'écoute.
5: Oui. En fait, écouter est épuisant. on entend beaucoup de choses. On est dans une société qui nous sature de sons. Même maintenant, dans les églises, on met une musique de fond pour que les gens soient plus silencieux, soi-disant. On est saturé d'informations, donc elles rentrent, comme on dit, elles rentrent par une oreille, elles ressortent par l'autre. Et écouter demande de faire silence et d'être pleinement ouvert à ce qui nous est dit. Et c'est peut-être ce qui est le plus dur dans mon ministère de prêtre. Notamment, par exemple, dans la confession, on reçoit beaucoup de paroles, et personnellement, spontanément, je commence à avoir des réponses en tête, dire « Ah mais tiens, il faudrait dire ça, il faut retenir ça. » Et là, il y a une sorte d'abandon de dire « Non, j'arrête, j'écoute. » Et c'est le Seigneur qui travaille, donc qui mettra la parole qu'il faut au bon moment, mais le plus important, c'est de pouvoir écouter. Et c'est ce que font... que vous faites, auditeur, en ce moment même, ce que vous faites, Nathalie, en m'écoutant, et moi qui vous écoute. Et lorsque l'écoute est vraiment possible, là se joue quelque chose, je crois, de l'ordre de la présence de Dieu et de la communion de Dieu, même si nous ne pouvons plus, nous ne savons plus prier. Même si nous n'arrivons plus à dire quelque chose à Dieu, même si nous restons silencieux, si nous arrivons à écouter, je crois que quelque chose se passe.
4: Y a-t-il un enjeu dans cette écoute-là que vous décrivez? Un enjeu aussi dans la relation à l'autre. Et si j'ai rencontré le bon Dieu, parce qu'il y a aussi parfois des personnes qui écoutent nos émissions qui, sur nos radios chrétiennes, mais qui sont en quête de sens, de vérité, et qui se questionnent encore sur peut-être l'existence ou non d'un Dieu, ce Dieu qui se rend présent pour vous dans votre ministère de jeune prêtre à l'autel du sacrifice. Oui. Qu'est-ce que ça dit véritablement, cette écoute, et quel est l'enjeu finalement?
5: L'enjeu, je le prends à une dame que j'avais visitée à l'hôpital, qui était en fin de vie. Elle est décédée peu après, et elle me disait qu'elle aussi, elle avait fait des visites d'hôpital. Que je m'étais présenté en disant, voilà, je suis aumônier, je viens vous écouter, mais je ne sers pas à grand-chose, parce que je ne suis pas infirmier ou docteur. Et elle m'avait vivement repris, elle m'avait dit, non, dites pas ça, parce que moi, j'ai fait des visites d'hôpital, et écoutez, c'est important. Elle me racontait plusieurs anecdotes et elle m'a dit à la fin cette très belle formule que j'ai gardée. Écouter, c'est comme éplucher des légumes. Et cette image, elle m'a habité, je l'ai gardée dans le fait que ce qui est peut-être en jeu dans l'écoute, c'est que lorsqu'on accepte de s'abandonner à l'écoute, au fait d'écouter la parole qu'on reçoit, il y a quelque chose qui se déshabille en nous, notre cœur est épluché. Et le cœur que nous écoutons est épluché aussi. Vous voyez, il y a une sorte de, peut-être l'enjeu de la vérité. L'enjeu d'une révélation qui nécessite le temps de l'écoute. On est dans une société où on veut tout de suite, on commande sur Amazon, Uber Eats. Non. Pour qu'il y ait... Voilà, en fait, un légume, il faut l'éplucher avant de le manger. Et si on l'achète déjà tout prêt, il n'a pas la même saveur.
4: Il faut aimer les légumes.
5: Il faut aimer les légumes. Vous allez me dire, il y a des légumes qui ne s'épluchent pas, comme les brocolis. Mais moi, je ne sais pas, j'ai en tête la carotte, la patate. Je voyais en fait cette dame sur sa table de cuisine éplucher ses légumes et se dire, mais en fait, c'est ça qui se passe. Lorsque j'écoute quelqu'un qui est dans une profonde détresse Et c'est pas seulement lui qui est épluché, c'est moi qui est épluché aussi.
4: Est-ce qu'il se joue profondément dans cette écoute que vous évoquez, au fond, un acte de charité ?
5: Oui. Oui, tout, comme le regard que nous évoquions hier, dans l'écoute, puisque je donne de ce temps pour permettre à l'autre de parler en vérité, eh bien, je l'aime et il m'aime. Et c'est ce que fait Jésus. Jésus écoute. Il ne vient pas comme ça face à quelqu'un et hop, je te guéris. Il lui donne la possibilité de parler. Veux-tu être guéri ? Que veux-tu ? Et l'autre a la possibilité de dire sa parole. C'est le paralytique au bord de la piscine de Bethsaïde. Ça fait 38 ans que j'attends que quelqu'un me mène à l'eau, me plonge dans l'eau. Là, avec les piscines ici à Lourdes, ça résonne très fort. J'avais besoin de quelqu'un de me plonger dans l'eau. Voilà, le paralytique peut parler, il est écouté, et Jésus peut le guérir.
4: Cette écoute peut être parfois, et ça l'est dans la Bible, et merci de rappeler aussi cette guérison du paralytique, cette écoute peut permettre aussi cette visitation de Dieu en vue de la guérison.
5: Oui.
4: Guérison physique,
5: oui.
4: Spirituelle, du
5: oui,
4: cœur et de
5: du
4: l'âme.
5: Cœur, bien sûr, oui. En fait, ce qui est...
4: Donc il faut aujourd'hui des écoutants.
5: Oui. Et ce qui est fantastique lorsqu'on lit l'évangile, par exemple l'évangile de Jean, est-ce que je peux vous lire juste un petit extrait de la résurrection de Lazare ? Parce que voilà, la résurrection de Lazare, on la connaît, Jésus arrive, Lazare sort de ce tombeau, et on garde en tête que voilà, quelqu'un est ressuscité. Bon. Mais quand je lis le chapitre 11, juste deux versets. « On enleva donc la pierre. Jésus leva les yeux et dit « Père, je te rends grâce de m'avoir écouté. Je savais que tu m'écoutes toujours. » Mais c'est à cause de la foule qui m'entoure que j'ai parlé, afin qu'ils croient que tu m'as envoyé. Cela dit, il s'écria d'une voix forte, « Lazare vient dehors. » Donc voilà, on retient la résurrection, mais en fait le cœur de ce miracle, Jésus révèle que le Père l'écoute, qu'il l'écoute toujours, et qu'il a parlé pour que la foule l'écoute et croit en lui. Donc en fait le miracle ici, c'est que nous est révélé eh bien, la vie de la Trinité. Dire que le Père écoute le Fils écoute le Père. Le Père nous dit à la Transfiguration, « Voici mon Fils, écoutez-le. » Et la foule l'écoute pour pouvoir croire. Et la conséquence, mais c'est presque une conséquence périphérique, j'ai envie de dire. Oui, Lazare sort du tombeau. Mais le miracle ici, c'est cette écoute. Jésus nous fait entrer dans l'écoute du Père, dans l'écoute du Fils. Et donc, lorsque j'écoute, et lorsque je suis écouté, comme vous qui m'écoutez à présent, eh bien je participe à la vie divine.
4: Il se passe au fond qu'il se passe quelque chose dans cette écoute-là de leur relation aussi à l'autre.
5: Oui.
4: On entre en relation et qui dit relation dit je suis vivant.
5: Oui, oui, on n'écoute pas un mort. C'est ce que dit aussi Jésus, que Dieu est le Dieu des vivants. On écoute un vivant, on écoute Jésus parce qu'il est ressuscité, et c'est pour ça que la résurrection est si importante après la passion du Christ, et que

0: pour la première fois, ont pu poser un fardeau en disant « ça fait 25 ans, plus que je le traîne, je n'ai pas pu le dire et ce soir, j'ai pu le poser. » Et j'ai pu l'écouter, mais c'est le Seigneur qui écoutait. C'est à lui que ces personnes-là viennent le dire. Et là, oui, on se sent libéré.
1: Finalement, je fais une synthèse, hein, puisque vous revenez aussi à ce que l'Église aussi propose, hein, qui est aussi un lieu d'écoute, hein, d'écoute, de consolation, de visitation, de guérison, le sacrement de confession, de la miséricorde, hein, l'amour infini dans l'exercice, hein, vous, tout jeune prêtre, de ce sacrement, il faut ces talents, enfin... Permettez-moi, ces dons, oui, dont nous avons parlé de l'écoute, il faut l'écoute, hein, dans le sacrement de confession, il faut ce regard du prêtre, oui, hein, qui est le regard de Jésus, oui, et donc le regard, l'écoute, et puis la prière,
0: oui,
1: voilà, hein, voilà, tout est contenu,
0: oui,
1: pour que les grâces s'opèrent.
0: Oui, c'est ce qui est merveilleux dans ce sacrement, en fait, c'est vraiment l'un des plus beaux, parce qu'il y a l'Eucharistie, je peux pas dire, mais oui, c'est un grand, grand sacrement qui réunit tout ce que nous avons dit ces trois derniers jours.
1: Et on va continuer, donc on termine ce troisième jour, voilà, donc maintenant on prend du recul, on retrouve peut-être un chemin de prière, voilà, ne forçons pas, un autre regard, hein, demandons le regard de Jésus, une autre écoute, n'est pas l'écoute de soi, mais l'écoute charité, j'ai presque envie de dire, hein. Oui. Donc c'est l'amour du prochain. Et puis demain, nous allons essayer, c'est le programme que je vous propose, frère Rémi-Michel Marin Lamelé, c'est un programme sur le thème de croire, de vouloir, nous allons essayer de croire malgré peut-être toutes les adversités du moment.
0: Oui.
1: Hein, à demain.
0: Essayons.

l'ange du Seigneur annonce à Marie qu'elle serait la mère du Sauveur, et elle conçut du Saint-Esprit. Voici la servante du Seigneur, qu'il me soit fait selon ta parole. Et le Verbe s'est fait chair, et il a demeuré parmi nous. Je vous salue Marie, pleine de grâce. Le Seigneur est avec vous. Vous êtes bénie entre toutes les femmes, et Jésus, le fruit de vos entrailles,

0: Que ta grâce, Seigneur, se répande dans nos cœurs. Par le message de l'ange, tu nous as fait connaître l'incarnation de ton Fils bien-aimé. Conduis-nous par sa passion et par sa croix jusqu'à la gloire de la résurrection. Par le Christ, notre Seigneur. Amen.
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2: Il est midi, soyez les bienvenus. Nous sommes très heureux de vous accompagner durant votre pause déjeuner pour Présence Midi. Présence Midi avec toute l'équipe en direct. Nous sommes ensemble jusqu'à 13h. Accompagner l'entourage des personnes qui ont des troubles psychiques, c'est la mission de l'association Une Femme. Une association que nous allons découvrir et qui est basée dans le Gers avec Pauline Cazier, notre correspondante là-bas, qui sera avec nous dans quelques minutes. Et puis, comme chaque mercredi, nous avons rendez-vous avec la littérature et toute l'équipe d'Un jour en livre en auteur autour de Philippe Noni. Cette semaine, Philippe a décidé de nous parler de ce livre, de cet ouvrage qui s'intitule L'Atlas des îles oubliées. Ce sera écouté aux alentours de 12h30 et au cœur de ce magazine, c'est bien évidemment l'actualité régionale avec à 12h30 le journal. Mais pour le moment, à 12h02, voici l'essentiel avec les titres à la une et Clémence Roux.
3: Bonjour à tous. Les incendies en Espagne ont des conséquences jusque dans les Hautes-Pyrénées. Près de 4000 hectares ont été brûlés et des cendres sont même retombées côté français. Airbus envoie des spécialistes en Inde après un incident sur un A320neo. L'avion a perdu brutalement une centaine de mètres d'altitude en plein vol. 17 personnes ont été blessées. Les regards seront tournés vers le ciel ce soir. Une éclipse solaire sera visible dans le sud-ouest. À Toulouse, près de 98% du soleil sera caché par la lune, avec un maximum attendu autour de 20h26. À Toulouse, l'enquête se poursuit après la fusillade mortelle dans le quartier de Bagatelle. Le chauffeur présumé avait déjà été interpellé en Espagne au mois d'avril. Et enfin, dans le Tarn-et-Garonne, EDF veut adapter la centrale nucléaire de Golfech aux fortes chaleurs avec 4 nouvelles tours de refroidissement. Voilà pour les titres de l'actualité régionale de ce mercredi 12 août.
2: Merci Clémence Roux. On vous retrouve tout à l'heure à 12h30 pour développer ces titres dans le journal régional. Allez, dans un instant, direction le Gers pour découvrir cette association qui s'appelle Une Femme. Une association qui accompagne l'entourage des personnes qui ont des troubles psychiques. On va découvrir cette belle structure avec la rediffusion d'un entretien qui a été enregistré il y a quelques semaines par notre correspondante dans le Gers.

0: Merci de passer l'été avec Radio Présence, vous qui nous écoutez dans notre région. Et durant l'été, nous vous proposons de réécouter les meilleurs moments de l'année. Nous proposons de redécouvrir une association dans le Gers qui s'appelle Une à Femme avec Philippe Subercaz et Pauline Cazier.
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2: L'UNAFAM, l'Union nationale des familles et amis de personnes malades et ou handicapées psychiques, est une association reconnue d'utilité publique qui accompagne l'entourage de personnes vivant avec des troubles psychiques. Rencontre à cette occasion avec Michel Comte, qui est le délégué régional pour l'Occitanie de l'UNAFAM, et de Christian, qui est bénévole. Ils sont tous les deux au micro de Pauline Cazier.
3: L'Union nationale des familles et des proches de personnes souffrant de troubles psychiques, voilà, qui a été fondée en 1963, un moment assez particulier. C'est au moment où on a considéré que la place des personnes qui avaient des troubles psy était dans la cité, donc on a voulu développer le soin ambulatoire, l'accompagnement, en mettant en place notamment les CMP, les centres médicaux psychologiques. Et du coup, ça a interpellé les familles, parce que les familles se sont retrouvées au sein du dispositif de santé mentale, puisqu'elles ont eu parfois, malheureusement, quand ça n'a pas toujours fonctionné, à reprendre ou à prendre en charge leurs proches chez eux, ou voilà, c'est ce qui s'est passé en 1963. Donc nous, notre mission aujourd'hui, c'est celle d'accompagner les aidants, donc les familles, tous les proches, les conjoints par exemple, alors les pères, les mères, les conjoints, parfois les enfants, ça arrive quelquefois, les grands-parents, quelquefois ça peut être des amis, hein, on est, mais globalement lors des visites à l'accueil, alors c'est majoritairement des parents qui viennent, et surtout des mères d'ailleurs, les trois quarts sont des mères, hein, qui s'investissent le plus dans l'accompagnement de leurs proches souffrant de troubles psy. Au niveau national, l'UNAFAM, c'est 16 000 adhérents aujourd'hui, en progression. Alors, ce qui veut dire, est-ce que les troubles psy progressent ? Sans doute, mais par ailleurs, la prise de conscience aujourd'hui et la déstigmatisation progressent. Hein, et on le voit bien, parce que 2025, la grande cause nationale, c'est la santé mentale. Hein, donc ça a été construit de cette manière-là et décidé de cette manière-là. On a, au-delà des 16 000 adhérents, on a 1600 bénévoles au niveau national, 359 sites d'accueil. Et en Occitanie, hein, pour parler de l'Occitanie de manière plus précise, on a 1600 adhérents, 180 bénévoles et plusieurs dizaines de sites d'accueil dans chacun des 13 départements. Voilà, donc nous sommes organisés, il y a une délégation régionale qui est basée à Montpellier aujourd'hui, et 13 délégations départementales, dont la délégation du Gers, justement, qui est une délégation qui a, on dira, traversé des moments un tout petit peu plus difficiles à une époque, il y a quelques mois, et qui aujourd'hui se reconstruit, avec la volonté de quelques bénévoles et l'appui de la délégation régionale. C'est pour ça que nous sommes là aujourd'hui, pour continuer à aider la délégation à se reconstruire, à reprendre en main les missions, et notamment les premières missions de l'UNAFAM. La toute première, celle qui vraiment fonde l'UNAFAM, je dirais, c'est l'accueil, c'est recevoir les familles, parce que ces familles-là sont en attente parfois de réponses, d'accompagnement, d'explications. On dit mettre des mots sur les mots, hein, M-O-T-S et M-A-U-X. Donc on est là pour ça, pour les accompagner. On a une offre, on pourrait appeler une offre de service quelque part, de la part de l'UNAFAM, que l'on propose au terme, au début d'un parcours d'accompagnement. On a d'autres points sur lesquels nous intervenons. Notamment, nous avons un groupe de parole qui va à nouveau fonctionner au sein du département, dans la première réunion est le 16 septembre. Nous avons quelques familles aujourd'hui qui vont y participer. Ce que nous souhaitons, c'est l'étendre à d'autres familles. On est au tout début, mais les choses semblent se présenter de manière plus positive. Le groupe de parole, pour nous, est essentiel, parce que c'est un moment où on peut parler, sur le groupe de parole, et puis partager avec d'autres ce que l'on vit, et donner du sens à une action qui est en train de s'installer.
4: Pendant ces groupes de parole, quelles sont les personnes qui encadrent ? Est-ce qu'il y a des psychologues,
3: C'est un ou une psychologue qui est là. Et qui va encadrer, oui, participer et animer le groupe de parole, accompagné d'un coordinateur ou d'une coordinatrice, une femme, qui est là pour la partie pratique, la partie administrative, etc., pour s'assurer que tout se déroule bien, parce que le psychologue est vraiment là pour la partie parole, hein, expression des personnes présentes. Donc c'est des réunions une fois par mois, hein, pendant une année, hein. Donc, et normalement, on renouvelle. L'idée, c'est que les personnes puissent pendant plusieurs mois, voire peut-être quelques années, retrouver et redonner du sens à leur vie, et être accompagnées à la fois par l'UNAFAM, mais par les autres aidants. Hein, le rôle, c'est vraiment la notion d'aidant, c'est là-dessus qu'on s'appuie, c'est là-dessus que sont construites toutes nos missions. On a notamment aussi une offre de formation à destination des familles aujourd'hui, qui permettent de mieux comprendre et de mieux s'approprier la maladie de son proche. C'est, pour l'instant, on n'en fait plus dans le GERS, pour les raisons dont on a évoqué tout à l'heure, mais les autres départements de l'Occitanie mettent à disposition les formations qui sont organisées. Il n'y a pas de problème, un aidant peut participer à ces formations. Elles sont entièrement gratuites, ce sont des formateurs formés, hein, mais elles sont entièrement gratuites dans la mesure où c'est de l'argent public, c'est le CNSA, hein, qui nous finance, donc il suffit de s'inscrire, de dire je suis intéressé, et on peut avoir accès à ces formations. On a des ateliers, notamment ce qu'on appelle l'atelier prospect, qui est un atelier très intéressant sur 3 jours, et là qui permet réellement de gérer, si je vais utiliser une expression, c'est de poser son sac à dos quand il est très lourd.
4: On parle de maladies psy, quelles sont-elles? Évidemment, il doit y avoir un grand spectre.
3: Pas tant que ça. Nos interventions aujourd'hui, c'est surtout autour de la schizophrénie, la bipolarité, des troubles anxieux sévères, des états limites borderline et les TOC. Voilà, c'est essentiellement là-dessus qu'on est. Parce que c'est les plus graves, c'est les plus importants. Il y en a d'autres, hein, et à la limite, une famille viendrait nous voir pour d'autres troubles psy, on ne les jetterait pas dehors, au contraire, ils participeraient, ils seraient là. Mais aujourd'hui, on a 3% de la population mondiale qui est concernée, donc ce n'est pas neutre, hein, 3% au même niveau à peu près en France et dans notre région, ce qui fait sur le GERS, on ne doit pas être loin de 6000 personnes concernées par les troubles psy sévères. Donc, ce qui est pas mal, et si on rajoute les familles qui sont impliquées au quotidien, on arrive à 15 000 personnes. Pour un département qui a 170 000 habitants, on est à 9%. C'est pas neutre. C'est un enjeu de santé publique, c'est un enjeu national, c'est un enjeu de bon fonctionnement de la société. Et c'est pour ça que notre grande action aujourd'hui, c'est de déstigmatiser, de dire les personnes avec troubles psy, c'est des gens qui ont leur place dans la cité. Il suffit de les accompagner, il suffit que l'offre de santé aujourd'hui soit adaptée, mais l'offre d'accompagnement, l'offre médico-sociale, que ce qui est pour nous essentiel, c'est que ce retour dans la cité se passe au mieux, et la notion de rétablissement aujourd'hui est importante. La maladie, sans doute, ne disparaîtra jamais, mais le rétablissement, il sera là pour que ces gens-là retrouvent une vie, retrouvent une estime d'eux, et puissent... Pourquoi pas retravailler? Un certain nombre aujourd'hui retravaillent ou travaillent, ont un logement, ce qui est important. Avoir un toit au-dessus de la tête, c'est essentiel pour vivre. Donc, c'est vraiment nos objectifs aujourd'hui. Et c'est pour ça qu'on est là.
4: Comme beaucoup d'associations, et particulièrement chez vous, vous avez besoin de bénévoles. Alors, je vais me tourner vers Christian. Christian, vous êtes bénévole. Est-ce que vous acceptez de témoigner de votre expérience dans l'association?
5: Oui, enfin, moi, mon expérience est relativement récente. J'ai été adhérent de l'UNAFAM. Et puis, j'ai voulu un peu rendre ce que m'avait apporté l'UNAFAM. Donc voilà, je suis passé bénévole. Voilà. Donc, dans mon entourage, voilà, j'ai une personne qui est malade. Je participe, je donne un coup de main. On essaie de mobiliser, on essaie d'informer. On va essayer d'accueillir. Voilà. Tout un travail de mobilisation, de sensibilisation, d'information.
4: Alors vous en cherchez évidemment d'autres, oui, en plus que Christian.
3: On a quelques autres personnes, hein, effectivement, mais on a besoin de militants. Hein, c'est presque une activité de militants, hein, de gens qui ont envie de s'emparer de ce sujet-là, parce que Quand on vient à l'UNAFAM, on y vient d'abord dans un premier temps, et on y est tous passés, hein, comme Christian, pareil, je suis concerné par la maladie d'une proche. On a tous eu besoin de cette écoute, de ce coup de main que l'UNAFAM nous a donné, et qu'on a effectivement, et je confirme ce que vient de dire Christian, envie à un moment donné de le rendre, mais on le rend aussi pour une raison, c'est parce que ça fait partie de notre construction à nous, nous en tant que proches. Quand on participe aux activités de l'UNAFAM, on se reconstruit. On se reconstruit et on est mieux. Et quand on est mieux, nous, proches, la conséquence, c'est que notre proche malade, il est mieux en général. Il est mieux parce qu'on arrive à recommuniquer avec lui, à retisser des liens, à mettre en place des passerelles. Ça qui est important, ce qu'on dit à des personnes, si vous voulez être bénévole, c'est pour vous, vous allez le faire. Pour votre proche et pour vous, ça va aller nettement mieux. Vous le verrez, au bout de quelques temps, vous sentirez les choses différemment. Et ce parcours, qui était souvent un parcours de galère, mais quelquefois c'est l'enfer, hein, il change, ça devient autre chose. On ne fait pas de miracle, certes, mais on améliore le quotidien souvent aussi.
4: Est-ce que vous avez constaté depuis quelques années, parce qu'on parle beaucoup de cette jeunesse qui est impactée par, par des maladies, par des dépressions, est-ce que vous constatez en effet une recrudescence des cas ?
3: Bien sûr. Aujourd'hui, c'est l'un des enjeux de santé mentale dans ce pays, mais pas que dans ce pays, dans tous les pays occidentaux, et après les autres sans doute aussi. Oui, la jeunesse est en souffrance psychique aujourd'hui. Elle a toujours été un peu, le passage de l'adolescence à l'adulte, ça a toujours été un moment compliqué, mais là, elle est d'autant plus que le monde qu'elle voit aujourd'hui est parfois un monde plein d'anxiété. Et en même temps, on a connu l'époque de la pandémie qui a mis en place des coupures sociales. Étaient isolés. Les jeunes se sont retrouvés désemparés face à cet événement. On n'y était pas préparé, mais alors eux encore moins. Et aujourd'hui, les modes de communication aussi, par exemple, qui sont très déstabilisants, les réseaux sociaux, qui sont sans doute des choses extraordinaires, mais en même temps, ça peut être aussi la pire des choses. Et les jeunes, aujourd'hui, sont en contact fort avec ces réseaux sociaux, et ça peut vraiment les affecter. On voit qu'il y a plusieurs paramètres aujourd'hui, hein, qui font que la jeunesse est de plus en plus touchée, nous interpelle, et les jeunes d'aujourd'hui seront les adultes de demain, et si on veut que cette société ne souffre pas de ce problème de santé mentale de manière trop forte, il faut s'en emparer. Aujourd'hui, on n'a pas les moyens, on n'a pas... Alors nous, UNAFAM, on souhaiterait avoir encore plus de moyens, mais on n'a pas au niveau de la politique de santé, malheureusement, alors c'est sûr, ça a progressé si on revient 60 ans en arrière. Heureusement que ça a progressé, mais on est encore très loin. Le travail, il y a encore beaucoup de travail à mener, beaucoup de choses à faire. Et les soignants, souvent, sont avec nous sur ce travail et comprennent de plus en plus que les choses doivent évoluer et que notamment, les aidants doivent être dans le cycle du soin. Ça c'est important. À une époque, on considérait que les aidants, les familles, c'était le problème, mais non, c'est souvent la solution, et ils le comprennent de plus en plus. Notamment, on pourrait parler du programme de psychoéducation, bref, qu'on est en train de développer avec le centre hospitalier d'Auch, entre autres, mais sur l'ensemble de la région et de la France entière, qui est un programme à destination des aidants et qui permet de prendre en charge les aidants au tout début, de manière précoce, une maladie, mais quelle que soit la maladie aujourd'hui, si elle est pris tôt, un cancer aujourd'hui, si elle est pris tôt, c'est toutes les choses de vous en sortir, si elle est pris tard, c'est la même chose. Et pour la santé mentale, c'est la même chose. Plus on prend tôt le problème, plus facilement on le règle. Si on laisse traîner, on met les choses sous le tapis, ben on va se retrouver avec des situations très compliquées.
5: Alors, les maladies sont relativement dures à diagnostiquer en plus. Hein. Je crois qu'il faut de l'ordre pour diagnostiquer, avoir un bon diagnostic, qu'un diagnostic soit posé. Donc, pendant 10 ans, il peut y avoir des phases pour les aidants, pour l'entourage, d'incompréhension, d'anxiété, d'inquiétude.
4: L'UNAFAM à Auch se situe au 41 rue Jeanne d'Albret. Est-ce qu'il y aura un numéro de téléphone pour se renseigner ?
5: 07 83 54 79 31.
4: Non. Ah, c'est un site internet.
3: Un site internet, unafam.org, voilà, sur lequel vous avez accès notamment à d'autres services, qui sont une ligne d'écoute, d'une assistance juridique, des psychologues, ça c'est au niveau national, et toute personne peut y avoir accès, notamment la ligne d'écoute, elle est ouverte à tout le monde, adhérent ou non adhérent. Alors par contre, une petite précision sur la rue Jeanne d'Albret, c'est pas une permanence, les gens ne peuvent pas se présenter ici, voilà, c'est notre siège officiel, mais nous sommes hébergés par l'association tutélaire du GERS, donc on peut pas, on pourra faire sans aucun doute à terme des rendez-vous ici, pourquoi pas un jour des permanences à des dates bien prévues. Dans l'immédiat, c'est pas le cas. Donc le mieux, c'est de passer soit par la boîte mail, unafam.org,
5: par le site internet.
3: Par le site internet aussi, pour avoir des informations, ou par le téléphone. Voilà, c'est vraiment pour l'instant là. Et puis les moments où on est dans la ville, j'irai, il y a des moments où on va participer à des événements, des forums, des aidants, des choses comme ça, et de venir et d'adhérer aussi à l'UNAFAM, parce que l'avantage quand vous adhérez à l'UNAFAM, vous êtes destinataire de toute l'information diffusée tant par le national que le régional ou le départemental. Et donc on a des réunions régulières des adhérents, cet après-midi on en a une, ça permet d'avoir, de garder ce contact et de ne pas être seul face à la maladie du proche.
2: Voilà, à l'instant, vous avez entendu Michel Comte, délégué régional pour l'Occitanie et de l'UNAFAM, et Christian, qui est bénévole. Ils étaient tous les deux au micro de Pauline Cazier.
0: Voilà pour la rediffusion de cet entretien. Entretien enregistré au début de l'année par notre correspondante dans le Gers, Pauline Cazier. Vous avez entendu Philippe Cybercaz. Vous allez le réentendre dans quelques minutes puisqu'il sera avec toute l'équipe d'Un jour, un livre, un auteur autour de Philippe Nonni. Cette semaine, ils ont décidé de nous parler de l'Atlas des oubliés. Et dans un instant également, Clémence Roux sera de retour pour l'actualité régionale.

0: musique à l'instant, vous avez évidemment reconnu la voix de France Gall. Dans quelques minutes, Philippe Nonni avec Un jour, un livre, un auteur et toute son équipe. Mais pour le moment, on fait un point sur l'actualité régionale. C'est Clémence Roux qui nous rejoint.
1: Bonjour à tous. Dans l'actualité régionale, les incendies qui touchent l'Espagne ont des conséquences jusque dans les Pyrénées françaises. Un important feu a déjà parcouru près de 4000 hectares de l'autre côté de la frontière. Plusieurs villages ont été évacués. Dans les Hautes-Pyrénées, des habitants ont également vu des cendres tomber du ciel. Poussés par les vents, sur place, les pompiers restent mobilisés face à la chaleur et des terres particulièrement sèches. Dans l'actualité également, Airbus va envoyer une équipe de spécialistes en Inde. Le constructeur doit participer à l'enquête après un incident survenu à bord d'un A320neo. L'avion a soudainement perdu une centaine de mètres d'altitude en plein vol. 17 personnes ont été blessées. Les spécialistes vont désormais tenter de comprendre ce qui a provoqué cette chute brutale. Et puis les regards seront tournés vers le ciel. Ce soir, une éclipse solaire sera visible en France et le sud-ouest sera particulièrement bien placé pour en profiter. À Toulouse, près de 98% du soleil sera caché par la lune. Le moment où l'éclipse sera le plus important est attendu autour de 20h26. Et si vous souhaitez observer le phénomène, quelques précautions sont indispensables. Il ne faut surtout pas regarder le soleil à l'œil nu, même pendant quelques secondes. Les lunettes de soleil classiques ne protègent pas suffisamment. Il faudra donc utiliser des lunettes spécialement prévues pour les éclipses. Il est également conseillé de trouver un endroit bien dégagé vers l'ouest pour profiter au mieux du spectacle. Et à Toulouse, l'enquête continue après la fusillade mortelle survenue dans le quartier de Bagatelle. Le chauffeur présumé du groupe impliqué avait déjà été arrêté en Espagne au mois d'avril. Les enquêteurs cherchent désormais à déterminer son rôle exact et à mieux comprendre les circonstances de cette fusillade. Et enfin, dans le Tarn-et-Garonne, la centrale nucléaire de Golfech se prépare aux étés de plus en plus chauds. EDF prévoit de construire 4 nouvelles tours de refroidissement. Elles doivent permettre à la centrale de continuer à fonctionner plus facilement pendant les périodes de forte chaleur. Un projet qui doit donc adapter le site aux épisodes de canicule qui se répète. Voilà pour l'essentiel de l'actualité. Belle journée à tous sur Radio Présence.
0: Et belle journée également à vous. Merci Clémence Roux. Retour de l'info tout à l'heure à 13h avec l'actualité nationale et internationale et la rédaction française de Radio Vatican. Bon été avec nous. Je vous rappelle que samedi, nous serons en direct du sanctuaire de Lourdes dès 10h le matin pour vous faire vivre la messe internationale de l'Assomption présidée par Mgr Jean-Paul Vesco, archevêque d'Alger, donc entre 10h et midi, ce sera à suivre sur Radio Présence avec au commentaire David Torchala. Dans un instant, eh bien, on retrouve Un jour, un livre, un auteur avec Philippe Nonni. Philippe a sélectionné cette semaine cet ouvrage qui s'appelle L'Atlas des îles oubliées. À écouter dans un instant.

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2: Les semaines s'enchaînent et cette saison radiophonique également, hein, puisque une saison radiophonique, elle est comme les enfants. Elle ne démarre pas en janvier jusqu'à 31, du 1er janvier au 31 décembre, mais de début septembre jusqu'à fin juin.
3: Et bonjour Philippe Subercase d'ailleurs.
4: Bonjour
3: Diego Arabal.
4: Diego. Bonjour Philippe. Philippe.
2: Voilà. Et alors aujourd'hui, vous n'avez pas d'auteur, mais vous allez quand même nous présenter des livres.
3: Alors, voilà, tout à fait. Je vais vous présenter un livre cette semaine, un livre la semaine prochaine. Alors en fait, on peut pas arriver à avoir l'auteur parce que le livre que je vais vous présenter, aujourd'hui, c'est une auteure qui est allemande. Et j'ai trouvé que c'était un livre superbe. Alors je vais vous dire pourquoi, parce que j'ai une question à vous poser à tous les deux.
2: Oui.
3: C'est est-ce que vous aimeriez connaître le nom et l'emplacement des îles abandonnées de par le monde entier pour les visiter ou mieux pour y faire une retraite? Alors, j'ai commencé par vous, Diego Arabal, parce qu'on le sait, vous êtes à la fois le doyen et dans le même temps, paradoxalement, le plus jeune marié de cette émission littéraire. Donc c'est à vous que je vais poser la question en premier. Diego, est-ce que vous aimeriez connaître le nom et l'emplacement des îles abandonnées de par le monde entier pour les visiter ou mieux pour y faire une retraite?
4: Et peut-être même pour m'y installer.
3: Ou pour vous y installer.
4: Non, avec ma douce étendre.
2: Non, Diego, je vous rappelle qu'il faut un service d'urgence et de gériatrie pas trop loin. Et qu'il faut quand même calculer le temps d'intervention des secours au cas où. Parce que d'accord. Moi, je tiens à vous et je ne voudrais pas que vous soyez enfermé dans une île où, si vous faites le 18, il vous faut 4 heures avant d'avoir un premier pompier arrivé.
3: Voire plus, parce que vous allez voir que c'est des îles réellement abandonnées. Et vous, Philippe Subercase, est-ce que vous aimeriez connaître le nom et l'emplacement des îles abandonnées de par le monde entier?
2: En fait, de plus en plus. Parce que en vieillissant, on s'aperçoit qu'effectivement, on passe à côté de beaucoup de choses. Et moi, j'adore la mer. Peut-être plus que la montagne, donc être dans une île, alors là, je serai au paradis.
3: Allez, je ne poursuis pas plus loin cette question, alors vu vos réponses à tous les deux, j'en viens au fait, c'est-à-dire au livre, à ce livre fabuleux que j'ai lu, que je m'en vais vous présenter, qui se nomme « Atlas des îles abandonnées » de l'auteure allemande Judith Schalansky, publié en France aux éditions Artaud. Je le précise, hein, ça a été un succès de librairie en Allemagne. On ne penserait pas forcément que les gens auraient envie d'avoir un atlas des îles abandonnées. Et pourtant, alors je vais vous dire aussi où est-ce que j'ai déniché ce petit bijou. Tenez-vous bien, je l'ai déniché sur une île. C'est pas banal. Hein. Sur une île, à la librairie de l'île du lac de Vassivière. Alors, je ne sais pas si vous connaissez le lac de Vassivière. C'est un lac qui est quelque part à la confluence de la Creuse, des départements de la Creuse, de la Haute-Vienne et de la Corrèze.
4: On parlait la semaine dernière.
3: Exactement, et dont je vous recommande tout particulièrement la visite parce que on peut en faire le tour à pied. Vous savez que je suis un marcheur invétéré. Et
2: à ce moment, il vaut mieux pas trop être marcheur.
3: Ouais, tout à fait. Ouais. Il vaut mieux pas trop marcheur. Exactement. Oui, c'est vrai.
2: Bon, on
3: parlera pas desquels. Exactement. Voilà. On parlera pas desquels. Voilà. Et on ne peut aller sur cette île qu'à pied, sauf les personnes effectivement qui y sont autorisées, c'est-à-dire les personnes qui possèdent la librairie. Et sur cette île, on trouve également donc un musée d'art contemporain, un musée d'art contemporain de la Haute-Vienne, avec à l'intérieur effectivement une librairie. Et c'est là que j'ai trouvé Atlas des îles abandonnées de Judith Schalansky chez Artaud. Donc, vous m'avez bien dit que vous ne connaissiez pas ce lieu, Philippe Subercase et Diego Arabal, donc je vous recommande de la visiter. Alors, on va revenir à ce livre, Atlas des îles abandonnées de Judith Schalansky aux éditions Artaud. La particularité de cet atlas, c'est de raconter une anecdote qui est propre à chacune de ces îles. Ce n'est pas qu'un atlas. C'est l'angle d'attaque recherché par son auteur, et ce livre en soi est un régal. C'est pour cela que je le présente aujourd'hui, même si son auteur ne peut être présente pour répondre à nos questions. Et je vous propose de lire l'anecdote de l'une de ces îles, qui s'appelle, ce n'est pas un hasard, l'île de la solitude, la bien nommée. C'est en page 24. Et je vais vous lire effectivement ce que ça représente. Je vais à l'île 24. Vous entendez sans doute le bruit des pages qui tournent. Alors, l'île de la solitude, c'est une île russe, d'accord, qui se situe donc Dans ce livre, il y a les îles de l'hémisphère nord et les îles de l'hémisphère sud.
4: Donc là, c'est l'hémisphère nord, je suppose.
3: Voilà. Et je vais vous lire donc la particularité de cette île dans l'histoire, dans la manière dont elle est racontée. Solitude est dans les eaux polaires du nord, en pleine mer de Kara. L'île fait totalement honneur à son nom. Déserte, froide, murée dans les glaces d'hiver. Elle a une température moyenne de moins 16 degrés, qui peut monter un peu au-dessus de zéro l'été. Il n'y est âme qui vive. Une ancienne station se dissimule dans la neige. Ses bâtiments abandonnés qui donnent sur une langue de terre au-delà des marais givrés sommeillent au cœur de la baie. On découvrit un jour sur l'île une vertèbre cervicale de dragon préhistorique. Quelques années plus tard, un sous-marin allemand attaqué à la grenade, la station météorologique, détruisait les baraquements et tuait le personnel. L'opération Wunderland tirait sur Solitude, une des dernières actions du commando. Reconstruite pendant la guerre froide, l'île devient l'une des principales stations polaires du Nord soviétique. Excite le nom dont l'avait baptisé le capitaine de Tromsø, l'île de la solitude devient en russe l'île de la retraite. Je vous parlais tout à l'heure, d'ailleurs, vous voyez à tous les deux, des retraites sur l'île. On n'y est plus voué à la solitude. On y purge en ermite ces années de pénitence glaciaire avant de regagner la terre ferme sanctifiée. Dans les baraquements de bois peints en verre, le gel a conservé les restes de provisions et les instruments qui mesuraient la pression atmosphérique, la température et la direction des vents. L'entonnoir qui recueillait les précipitations est enterré dans la neige. Le mur, à motif de palmier, s'orne d'un lénine à barbichette. Dans le journal de bord, sont rigoureusement consignés les travaux de maintenance du chef mécanicien et les niveaux d'huile et d'essence des différentes machines. Mais l'ultime mention se joue des colonnes. On a marqué au stylo rouge, 23 novembre 1996. Aujourd'hui, réception de l'ordre d'évacuation. Évidanger les conduites et arrêter le générateur diesel. La station est 3 points de suspension. Le dernier mot est illisible. Bonjour la solitude. Voilà l'anecdote, voyez, qui est racontée. Ah oui, c'est un livre absolument formidable. Vous savez, la particularité des livres, et je pense que c'est ce qui fait la particularité de cette émission littéraire, c'est de nous emmener vers un ailleurs. Un livre, c'est un voyage, et vous allez voir qu'on va parler d'une autre île. Je vais vous parler de Sainte-Hélène. Ça vous parle, Diego Arrabal, Sainte-Hélène,
4: oui, ça me dit quelque chose. Il y a un certain ex-empereur qui y décéda.
3: Philippe Subercase, ça vous parle?
2: Je réitère les propos. D'ailleurs, en off, vous avez un peu recadré, puisque vous l'aviez toujours appelé empereur, et Diego vous a dit...
3: Ex-empereur. Et oui, c'est peut-être effectivement nostalgie. Donc effectivement, c'est sur cette île que Napoléon a vécu ses dernières années de vie, loin des siens et loin de la France. Il a justement quitté la France après avoir séjourné du 8 au 15 juillet 1815, on le rappelle, dans l'île d'Aix, petite île de Charente-Maritime au large de la presqu'île de Fouras, à proximité immédiate de Fort Boyard. Ça vous parle, Fort Boyard?
2: Voilà.
3: L'île d'Aix est à côté de Fort Boyard. Il y a combien? Il y a même pas un kilomètre, quoi. Il y a 500 mètres, effectivement, entre les deux. Je le précise, il reste encore la maison sur l'île d'Aix qui se visite, maison dont les pendules sont arrêtées à l'heure précise à laquelle est mort l'empereur. Alors, je le précise, je dis pas l'ex-empereur, l'empereur, puisqu'au moment où il est mort, c'était du présent. Mais je m'égare. Voici donc, en page 42, Sainte-Hélène, l'île où Napoléon mourut en exil. Une frégate est assurément trop petite, s'indignent les bonapartistes qui réclament une flotte entière. Il ne s'agit rien de moins que de réparer la fronde de Waterloo. Ce n'est pas le vieux compagnon Charon, mais le jeune prince de Joinville qui commande cette mission. Le convoi mortuaire est composé d'un commissaire royal, d'un prêtre, d'un médecin, d'un forgeron et d'un dessinateur. La suite d'honneur comprend quelques fidèles et des serviteurs du temps de l'exil. Tous ont pris la mer pour aller quérir la dépouille d'un homme que l'Europe voulait tenir à distance du continent. La frégate Belle-Poule a été peinte en noir, tout exprès pour cingler vers l'île du défunt. Il a toujours échoué avec les îles. Il n'a pas gagné de grande bataille navale. La perfide Albion. Ce n'est pas la liberté qui lui manquait sur cet îlot, mais le pouvoir, la perspective d'un retour sur la scène mondiale. Gardé par un régiment, entouré de ses fidèles traîtres, il résidait sur un haut plateau battu par les vents. Il était voué au martyr, à tirer les disciples qui lui écrivaient des évangiles, et il jouait les Prométhées, enchaîné au rocher noir, en écoutant l'écho de son passé figé devenu partie prenante de l'histoire. À minuit précis, les soldats britanniques brisent une grille de fer et trois dalles qu'ils dégagent du sol. À la lumière des torches, ils sortent quatre cercueils d'acajou, de plomb, d'ébène et d'étain, encastrés les uns dans les autres. Ils ouvrent le dernier avec précaution et le docteur soulève le linceul blanc. C'est là qu'il repose. Dans l'uniforme des chasseurs de sa garde, ses décorations sur la poitrine, son chapeau sur les cuisses, comme s'il dormait, calme, serein, le nez déformé, la barbe bleuâtre et les ongles longs, très blancs. Un corps asséché, momifié. Les perturbateurs de ce repos mortuaire sont choqués, les fidèles pleurent. 43 hommes traînent le sarcophage sous une pluie diluvienne jusqu'à la route où on le hisse sur un corbillard recouvert d'un drap violet brodé d'abeilles d'or et d'un N en grande capitale. Trois jours plus tard, le 18 octobre 1840, l'ancre est levée. L'empereur rentre chez lui. Vous connaissiez cette histoire, Philippe Subercase ? Et Diego
4: pas
3: Arrabal.
4: Du tout, non, non.
3: Voilà.
2: Pas du tout, non.
3: C'est dans ce livre, vous voyez, que je l'ai appris, hein, je le répète, hein, Atlas des îles abandonnées. En fait, sur Sainte-Hélène, elle raconte, effectivement, la vie de Napoléon. Alors, je ne sais pas si vous le savez, c'est Jean-Paul Kaufmann, vous savez, cet ancien donc journaliste français qui a été emprisonné au Liban, donc qui a été détenu pendant des années, qui a écrit un roman qui s'appelle La Maison Noire de Longwood. La Maison Noire de Longwood. Il y a été, c'est cette maison où a vécu Napoléon durant les dernières années de sa vie. On peut encore aller visitable aujourd'hui dans la partie anglaise de l'île, à Sainte-Hélène. Voilà. Et donc elle raconte comment le 18 octobre 1840, l'empereur Napoléon rentre chez lui, donc 19 ans après effectivement être mort en 1821. Voilà, aujourd'hui on peut le visiter à Paris, hein, vous avez le...
2: Oui.
3: Le sarcophage de Napoléon, alors je ne me rappelle plus où il est, je ne sais pas s'il est au Panthéon.
4: Oui, il est alors il est aux Invalides.
3: Il est aux Invalides, ouais, oui, c'est ça. Il est aux Invalides, voilà, c'est ça. Il n'est pas rentré au Panthéon, me semble-t-il. Et donc voilà, c'est le 18 octobre 1840, voilà, qu'une troupe repart là-bas, à bord d'un bateau baptisé la Belle Poule, repeint en noir. Et dans ce livre-là que je vous présente, qui vraiment m'a plu, on ne peut pas avoir l'auteur, voilà, vous avez effectivement. Tout un tas d'îles qui sont présentées de cette manière et qui présentent une anecdote. Je vais vous en lire une autre.
2: C'est bien aux Invalides.
3: C'est bien aux Invalides. Oui, oui. Voilà, merci Philippe. D'habitude, c'est Diego Arrabal qui, avec sa petite...
2: tablette.
3: Oui, exactement. Ouais, c'est,
4: oui, mais je n'avais pas besoin de la tablette.
2: Non. Et je m'excuse d'avoir vérifié.
4: Non, il faut.
3: Écoutez, nous présentons excuses publiques à Diego Arrabal. C'est bien aux Invalides, effectivement, que l'on peut voir le cercueil de Napoléon. Alors, je vais vous lire une autre île, parce que là, vous avez vu que je vous ai lu une première île russe, une deuxième anglaise.
4: Anglaise,
3: oui. Et il y a une partie, alors, de mémoire, sur cette île également, qui est une partie française. Et je crois que d'ailleurs que la Maison Noire de Longwood aujourd'hui est gérée effectivement par l'ambassadeur de France.
4: Possible.
3: Sur place, voilà. C'est une particularité parce que je me suis renseigné après l'avoir lu effectivement et c'est vrai que ce livre donne vraiment envie de le savoir. Je vais vous parler de l'île de Saint-Paul. C'est une île de 7 km carrés qui est dans l'océan Indien. Donc là on part dans l'hémisphère sud et je vais vous lire l'anecdote qu'elle raconte sur cette île, parce que toutes les anecdotes qu'elle cite sont savoureuses. Le 18 juin 1871, un navire postal britannique, le HMS Megaera, s'échoue sur l'une des jetées naturelles de blocs rocheux à l'entrée du cratère. L'équipage naufragé gagne la terre où il est accueilli par deux Français. Originaire de l'île Bourbon, il ne parle pas un mot d'anglais. L'un a pour nom le gouverneur, il a 30 ans et une jambe percluse. L'autre, qui se présente comme le sujet, a 5 ans de moins et est en excellente condition physique. C'est un remarquable grimpeur qu'aucune paroi ne rebute, si raide soit-elle. Il fait faire de bonne grâce le tour de l'île aux naufragés, tandis que le gouverneur reste assis devant sa hutte au bord du cratère. Le sujet qualifie sans désemparer le gouverneur d'homme extrêmement bon. Le gouverneur, lui, tient résolument son sujet pour un homme radicalement mauvais. Jamais deux créatures ne furent mieux assorties. Ils occupent ensemble une minuscule hutte de bois dotée d'une petite bibliothèque d'ouvrages français et depuis une éternité forment un couple inséparable. Leur tâche consiste à surveiller 4 petits bateaux amarrés dans le cratère, envahis par la mer, et à enregistrer les baleiniers pour un salaire mensuel de 40 francs. Mais presque personne n'accoste ici, tant cette région est redoutée pour ses terribles tempêtes et ses brouillards tenaces. Les canards, les rats et les chats sauvages sont les seuls animaux comestibles vivant sur l'île, et hormis une sorte d'épinard, ils n'y poussent que des lichens, des fougères et des broussailles. Une fois l'an, des colonies de pingouins viennent nicher dans les rares touffes d'herbe qui pointent entre les rochers. Ces oiseaux géants ont le poitrail blanc, le dos gris, les yeux d'un rose éclatant et une aigrette dorée sur le crâne. Ils ne sont nullement sauvages, mais leur chair est immangeable. Un mulâtre est censé avoir vécu ici jadis avec les deux Français. Le bon et le mauvais l'auraient tué, dégusté, et conserverait ses cendres dans cette hutte que le gouverneur surveille jour et nuit. Voilà les anecdotes, alors qui sont savoureuses, qui sont des histoires en tant que telles, dont on pourrait se dire elles ne servent à rien. Et moi, ce qui m'a semblé, et ce qui me semble très beau dans ce livre, c'est que toutes les anecdotes ne servent absolument à rien, et c'est ce rien qui les rend savoureuses.
4: Tout à fait.
2: Mais c'est pas la première fois que vous nous parlez de ce livret.
3: Ah oui.
2: Vous l'aviez déjà un peu présenté ou donné quelques anecdotes dans différentes chroniques.
4: Alors, ce qu'il faut dire sur le livre aussi, c'est qu'il y a cette partie où vous avez l'anecdote, mais en vis-à-vis, vous avez une carte de l'île correspondante.
3: Tout à fait.
4: Et en timbre, vous avez la position de l'île par rapport au continent de laquelle elle est la plus proche.
3: Là, par exemple,
4: il y a une île qui est visiblement au large de l'Amérique latine.
3: Tout à fait. Là, par exemple, c'est les îles Juan Fernandez au Chili. Donc, c'est l'île dite Robinson Crusoe, qui est espagnole, qui est anciennement l'Isla Mas a Tierra. Je le prononce pas aussi bien que vous, Diego Arrabal, qui est hispanophone. Allez, voyez, par exemple, cette île à 150 km des îles Alexander Selrick, 630 km du Chili, 3770 km de Floriana, je sais pas où c'est. Et ensuite, il y a, une aiguille du temps qui indique quand est-ce que des personnes y ont vécu. Et là, je vais vous lire un passage, vous allez voir, sur le séjour d'Alexander Selkirk, qui a séjourné sur l'île de 1704 à 1708. Et voyez, elle a retrouvé, c'est un travail énorme, ce qu'elle a fait, de retrouver toutes ces îles. Je vous le lis. Le journal de Robinson Crusoe se trouve à Berlin, sur un rayonnage oublié de la Stadtbibliothek Preußischer Kulturbesitz, prétend David Calweld, du Musée national d'Édimbourg. Dans ce navire à livres, tout le monde s'affaire. Depuis 10 ans, les mêmes visages, derrière les encyclopédies, sous le pont supérieur, sous la terrasse au globe de taille humaine. Chaque table est un royaume insulaire. Tous viennent ici pour écrire une page entière par jour quand ça marche bien, une demi-phrase quand ça marche mal. Caldwell est resté un mois complet sur cette île. Tout ce qu'il y a trouvé fut un morceau de bronze anculeux de 1,6 cm de longueur qui se terminait en pointe. Il en est certain. Ce ne peut être qu'une pièce du compas d'Alexander Selkirk, un élément de ses instruments de navigation. Et ce journal, que le corsaire naufragé tenait dans sa solitude, a rejoint la collection du duc d'Hamilton pour être ensuite vendu aux enchères par ses descendants au jeune empire allemand. Le modèle du premier roman de langue anglaise. L'artifice de l'éditeur mêle vérité et fiction, Alexander est devenu Robinson, le cordonnier écossais, un fils de négociant de York qui défie les recommandations paternelles et les 4 ans et 4 mois, 28 longues années, la moitié d'une vie humaine. Le corseur Selkirk est maintenant le planteur Crusoe, que prend régulièrement l'envie impérieuse de partir vers de nouveaux horizons et, sitôt qu'il les atteint, le désir non moins pressant de rentrer au pays. Parfois, on entend tomber quelque chose dans les magasins. Et le soir, quand les travées se dépeuplent, les lamelles des stores des grandes baies pivotent à l'horizontale, striant la vue panoramique sur la place vide de la bibliothèque. Au rayon des manuscrits, on examine le fond. Un porte-parole déclare « Le 4 février 2009 ». Nous avons fouillé ces jours derniers tous les catalogues qui présentaient un intérêt et n'avons rien trouvé. Le journal de Selkirk n'est pas chez nous. C'est une quasi-certitude. Comparé aux archéologues, les écrivains ont la part belle.
5: Très beau.
3: Voilà, ce très beau texte, vous voyez, qui est... Et tout le long, on a effectivement

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3: L'année liturgique comme pédagogie de l'histoire du salut, développe Léon XIV lors de l'audience générale ce matin. Le pape a prononcé sa sixième catéchèse sur l'année liturgique. Le Vatican soutient à

0: La Colombie, le tremblement de terre de lundi dernier a fait plus de 200 morts et d'importants dégâts, notamment de nombreux lieux de culte. Nous entendrons l'archevêque de Manizales, ville dévastée par le séisme. Réchauffement climatique, exploitation des hommes, les fleuves se tarissent, ce qui inquiète les populations dépendantes. Nous nous rendrons au Soudan où l'assèchement du Nil provoque une crise de l'eau. Un nouveau président en Hongrie, d'abord évincé par l'ex-premier ministre Viktor Orban, András Baka a été élu hier par l'Assemblée nationale à la faveur du changement de gouvernement.
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0: Bonjour. En ce mercredi, jour d'audience générale, le pape a prononcé sa sixième catéchèse sur Sacrosanctum Concilium, la constitution du Concile Vatican II sur la liturgie. Dans une basilique Saint-Pierre archicomble, Léon XIV a affirmé que l'année liturgique est l'actualisation de l'œuvre du salut, salut que le Christ accomplit dans l'histoire, comblant tous les fidèles de sa grâce. Le compte-rendu d'Augustine Asta.
2: Le cinquième chapitre de la Constitution conciliaire, Sacrosanctum Concilium, est consacré à l'année liturgique, a rappelé d'emblée Léon XIV, dont l'encyclique Mediator Dei a-t-il poursuivi. Le pape Pie XII souligne que l'année liturgique n'est pas une représentation froide et inerte de faits appartenant au passé, ni une simple évocation de réalités d'autrefois.
3: L'anno liturgico è piuttosto Cristo stesso.
2: L'année liturgique, c'est plutôt le Christ lui-même qui vit toujours dans son Église, a encore précisé le successeur de Pierre. Pour l'évêque de Rome, l'année liturgique propose ainsi, sous une forme sacramentelle, la pédagogie de l'histoire du salut, guidant les fidèles depuis l'attente du Messie jusqu'à la plénitude du mystère pascal et à l'anticipation de la gloire future. En son sein, fait-il savoir, l'Église célèbre l'actualité salvifique du mystère du Christ permettant aux croyants d'y participer toujours plus profondément. C'est pourquoi, a conclu le pape, l'année liturgique constitue le principe inspirateur et le cadre de référence essentiel de toute action pastorale.
3: Il quadro di riferimento essenziale di ogni azione pastorale.
0: Augustine Asta. À l'issue de l'audience générale, le pape a annoncé une aide concrète à la Colombie, une première enveloppe de 100 000 euros via l'aumônerie apostolique versée directement à la Caritas colombienne après le séisme qui a frappé le pays lundi matin. En plus de ce don d'urgence, Léon XIV a renouvelé ce matin ses pensées pour les victimes et blessés du tremblement de terre. Tremblement de terre qui a fait plus de 200 morts et d'importants dégâts matériels. Parmi les édifices touchés en Colombie, de nombreux lieux de culte, dont la cathédrale de Manizales, dans l'ouest du pays, qui a perdu une de ses tours. Son archevêque, Monseigneur José Gómez, salue l'esprit de solidarité qui dépasse la communauté catholique.
4: Ce que nous avons vécu avec le tremblement de terre a été incroyablement choquant. La secousse a été particulièrement violente. On aurait dit qu'elle allait détruire absolument tout. Heureusement, l'Église s'est immédiatement mobilisée par l'intermédiaire d'une banque alimentaire pour apporter son aide. Grâce à Dieu, l'archidiocèse de Manizales est un bastion de la foi qui est animé par l'esprit de charité et de solidarité chrétienne.
5: Je dois dire aussi que les autorités civiles ont également réagi immédiatement. Tout d'abord auprès des sinistrés dont les logements ont été détruits, mais j'ai été très heureux d'entendre le maire de la ville nous exprimer sa volonté de collaborer à l'évaluation des dégâts subis par la cathédrale et d'aider à la collecte de fonds. Cela montre vraiment que nous sommes tous dans un même élan de solidarité. Nous pensons déjà à ce qu'il faudra reconstruire.
6: Tout le monde está pensando en comenzar a reconstruir.
0: Monseigneur José Gómez, archevêque de Manizales, interrogé par Johan Pacheco de la section hispanophone de Radio Vatican. Les échanges de tirs se poursuivent entre l'Ukraine et la Russie. Ce matin, des frappes ukrainiennes ont tué deux personnes dans la région russe méridionale de Krasnodar. Kiev a également visé la base navale de Novorossiysk à plus de 300 km du front. Et dernier grand bastion de la flotte russe en mer Noire, selon Volodymyr Zelensky. Les attaques russes, elles, ont fait deux morts et deux blessés à Kherson, grande ville du sud de l'Ukraine, toute proche de la ligne de front. Les frappes montent en puissance ces derniers mois des deux côtés du front, faisant un nombre croissant de victimes civiles. Sur les mers, le président russe Vladimir Poutine, excusez-moi, menace de saisir des navires occidentaux. Une menace de représailles à l'arraisonnement par des pays européens de bateaux soupçonnés d'appartenir à la flotte russe, la flotte fantôme. Et encore à propos du trafic maritime, cette fois-ci à propos de la guerre au Yémen, l'ONU a appelé les armateurs et exploitants de navires à une évaluation soigneuse des risques en mer Rouge. Elle incite à assurer la sécurité des marins après l'attaque hier attribuée aux Houthis pro-iraniens au large du Yémen. La Hongrie a un nouveau président. András Baka, 73 ans, a été élu hier à l'Assemblée nationale, un poste aux fonctions largement honorifiques. Cet ancien président de la Cour suprême avait été évincé par l'ex-premier ministre Viktor Orbán. Il était cette fois-ci le seul candidat présenté par le parti de Péter Magyar, qui détient la majorité des deux tiers au Parlement. Il succède à Tamás Szulyok, qui a été obligé de se démettre de ses fonctions par une loi spéciale votée au Parlement le mois dernier. Correspondance à Budapest de Daniel Pseny.
7: Dans son premier discours en tant que chef de l'État, András Baka, qui se voulait apaisant, a appelé la majorité à ne pas se venger du précédent gouvernement. Mais cela ne l'a pas empêché de critiquer le Fidesz, le parti de Viktor Orbán, dont les députés ont boycotté le vote. Selon lui, après 16 ans de gouvernement de l'ex-premier ministre nationaliste, la société hongroise est aujourd'hui profondément divisée. Cette nation a gaspillé une génération entière, tombant de sa position d'élève modèle de la transition démocratique au rang des pays à la traîne de l'Europe, a-t-il dit, en citant l'état de droit, l'économie, la santé, l'éducation et les finances publiques. Péter Magyar a salué cette élection en déclarant qu'András Baka est digne d'incarner l'unité de la nation car sa vie est un exemple d'engagement envers l'état de droit. Cette élection est également un signal fort envoyé à Bruxelles et aux partenaires économiques de la Hongrie qui voient d'un bon œil le rétablissement d'une démocratie libérale en Europe. Daniel Pseny à Budapest pour Radio Vatican.
0: Énième vague de chaleur en Europe. Les températures maximales devraient dépasser 30 degrés pour plus de la moitié des habitants du continent, soit quelque 300 millions de personnes. L'alerte canicule concerne la France, l'Italie et l'Espagne avec des températures supérieures à 35 degrés aujourd'hui. Le réchauffement climatique provoque l'assèchement des sols et le tarissement des fleuves. Celui du Danube fait les gros titres. Mais l'abaissement du niveau d'un autre fleuve, le Nil, inquiète également. Au Soudan, la baisse du Nil s'ajoute à de nombreux facteurs qui privent les habitants de Khartoum d'eau. Les explications d'Augustine Passy.
8: Nous n'avons plus d'eau courante, cela revient seulement quelques heures par jour, souvent la nuit, témoigne le coiffeur de rue Abdelrahman Bahit depuis le nord de Khartoum. Le 3 août, l'association des médecins soudano-américains a alerté sur la crise de l'eau au Soudan, dénonçant une urgence qui se déroule sous nos yeux. La pénurie d'eau potable favorise notamment les épidémies de choléra, alors qu'une nouvelle vague a été déclarée par l'OMS fin juin. Les combats qui ont ravagé Khartoum entre avril 2023 et mars 2025 ont lourdement endommagé le réseau électrique dont dépendent les pompes à eau et les usines de traitement de l'eau. Or, les travaux de réparation tardent, puisque le budget national demeure largement consacré à l'effort de guerre, les affrontements continuant dans l'ouest du pays. Le manque de précipitations en pleine saison des pluies affecte en outre le fonctionnement des deux principaux barrages hydroélectriques soudanais. La baisse du niveau du Nil s'explique enfin par le premier remplissage jusqu'à sa capacité maximale du grand barrage de la Renaissance éthiopienne. Et ce, sans coopération avec les autorités soudanaises, la faute aux tensions diplomatiques qui divisent les deux pays ces derniers mois. Augustine Passy pour Radio Vatican.
0: Au Soudan encore, sur le front de la guerre civile, des paramilitaires ont mené ce matin des attaques de drones au-dessus de la capitale et d'autres villes du pays. Et c'est la fin de notre journal. Merci pour votre fidélité. Prochain rendez-vous avec l'actualité en français demain matin, 8h30, heure de Rome. D'ici là, n'hésitez pas à nous écrire à français@vaticannews.va et sinon à visiter notre site vaticannews.va. À tous et à toutes, très bonne journée.

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2: Parlant cette semaine de l'hospitalité, nous avons déjà très rapidement évoqué la fameuse hospitalité d'Abraham dans le livre de la Genèse. Et nous allons y revenir plus en détail, car elle nous apprend beaucoup de choses sur le thème qui nous intéresse. Nous sommes dans le chapitre 18 de la Genèse. Auparavant, je rappelle, je voudrais souligner encore l'importance de l'hospitalité dans le judaïsme. Le judaïsme affirme l'hospitalité comme un devoir donc demandé par Dieu, et c'est l'un des devoirs les plus saints, comme faire l'aumône par exemple. On trouve dans le Talmud, dans le traité Shabbat au folio 127, la citation suivante. Rav Yehuda a dit: l'hospitalité est plus importante que de recevoir la présence de Dieu. Car il est écrit, Abraham dit, mon Seigneur, je t'en prie, si j'ai trouvé grâce à tes yeux, ne passe pas loin de ton serviteur. Qu'on prenne un peu d'eau pour vous laver les pieds. Reposez-vous donc sous cet arbre, etc. Et lors du Seder, du repas de la Pâque juive, on a l'habitude de proclamer dans certains pays, ou même d'afficher sur la maison, quiconque a faim, vienne et mange. Alors, reportons-nous à ce chapitre 18 de la Genèse. Il nous faut être très attentifs aux détails du texte, et vous verrez pourquoi. Au chêne de Mambré, le Seigneur apparut à Abraham, qui était assis à l'entrée de sa tente. C'était l'heure la plus chaude du jour. Abraham leva les yeux, et il vit trois hommes qui se tenaient debout près de lui. Dès qu'il les vit, il courut à leur rencontre depuis l'entrée de la tente, et se prosterna jusqu'à terre. Il dit, « Mon Seigneur, si j'ai pu trouver grâce à tes yeux, ne passe pas sans t'arrêter près de ton serviteur. Permettez que l'on vous apporte un peu d'eau, vous vous laverez les pieds, et vous vous étendrez sous cet arbre. Je vais chercher de quoi manger, et vous reprendrez des forces avant d'aller plus loin, puisque vous êtes passé près de votre serviteur. » Ils répondirent, « Fais comme tu l'as dit. » Abraham se hâta d'aller trouver Sarah dans sa tente et il dit, « Prends vite trois grandes mesures de fleurs de farine, pétris la pâte et fais des galettes. » Puis Abraham courut au troupeau. Il prit un veau gras et tendre et le donna à un serviteur qui se hâta de le préparer. Il prit du fromage blanc, du lait, le veau que l'on avait apprêté et les déposa devant eux. Il se tenait debout près d'eux, sous l'arbre, pendant qu'il mangeait. Arrêtons-nous quelques instants déjà sur cette première partie du texte. D'abord, nous voyons que Abraham n'a pas invité ces trois hommes, ces trois personnages. On ne sait pas comment traduire en réalité dans le texte hébreu. On peut également traduire par trois anges, car ils apparaissent comme des messagers. Mais en même temps, ces trois hommes, Abraham les appelle Seigneur, d'un seul nom, comme si les trois personnages constituaient une seule et même entité. Nous y reviendrons. Ces trois personnages, ou le Seigneur, n'ont pas été invités à venir. Et même, il semble qu'ils ne s'invitent pas de force. Ils ne viennent pas frapper à la porte de la tente d'Abraham. Ils passent près c'est sûr, mais ils passent. Et c'est Abraham qui va les arrêter et les inviter à venir. Autrement dit, les trois personnages provoquent l'invitation, provoquent l'hospitalité, mais, remarquez dans le texte, qu'ils ne la demandent pas à aucun moment. Alors que, souvent, l'hospitalité est quelque chose qui se demandait. On frappait et on disait « Auriez-vous du pain ? Pouvez-vous m'accueillir quelques instants ?» Il y avait une demande qui était formulée. Mais là, rien de tel. Ils ne font que passer, entre guillemets, ou, pourrions-nous dire, ils ne font que faire semblant de passer, pour qu'Abraham les invite. Et donc, nous voyons ici que l'hospitalité est déjà un cadeau de Dieu. C'est une grâce que Dieu nous fait de passer près de nous pour que nous l'invitions à venir partager un moment avec nous, partager notre repas, voire peut-être davantage, partager notre vie. Et ici, nous pourrions dire que d'une certaine manière, l'hospitalité est une grâce qui se reçoit.

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1: Le moins que l'on puisse dire, c'est qu'Abraham, pour recevoir ses visiteurs, met les petits plats dans les grands. Il va même jusqu'à tuer un veau entier pour 3 personnes. Et il leur apporte sans doute des mets qui faisaient partie un peu de mets d'exception, comme du fromage blanc, du lait. Et il les regarde manger. C'est-à-dire qu'il les sert, il se tient là comme un serviteur. On peut imaginer même qu'il a pris le soin de leur laver les pieds, comme cela se faisait à cette époque, en signe d'accueil. Abraham semble avoir discerné que ces 3 personnages étaient envoyés par Dieu, puisque, à plusieurs reprises, il les appelle d'un seul nom, Seigneur. Et l'on retrouve ici ce que nous disions à propos de l'Antiquité grecque, où tout étranger qui venait frapper à la porte était considéré comme envoyé par Zeus. En recevant cet étranger, c'est Zeus lui-même que l'on accueillait. Eh bien ici, nous avons la même notion. En recevant ces 3 visiteurs, ces 3 passagers, ces 3 envoyés, Abraham a perçu qu'il recevait le Seigneur. Ici, nous constatons que dans ce contexte, l'étranger que l'on ne connaît pas et qui passe, qui s'approche, n'est pas perçu comme un potentiel ennemi, comme un potentiel voleur, brigand, mais au contraire, comme une grâce envoyée par Dieu. Accueillir l'autre n'est donc pas un geste de bonté de notre part, c'est une grâce que l'on reçoit. Et de fait, lors de cette visite, Abraham va non seulement, je dirais, être béni parce qu'il a accueilli les messagers qui étaient de fait des messagers de Dieu, mais il va aussi recevoir une bonne nouvelle. Cette bonne nouvelle, ce sont les messagers qui vont la lui communiquer, comme quoi il n'était pas venu par hasard, comme quoi il ne traînait pas là comme ça. Mais ils étaient volontairement venus s'approcher d'Abraham pour qu'il les accueille et pour qu'il puisse lui communiquer la grande nouvelle que Dieu leur avait confiée, à savoir que dans 1 an, jour pour jour, après leur passage, Sarah, la femme d'Abraham, enfanterait un fils.
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6: Félix Mendelssohn naquit en 1809 à Berlin. Robert Schumann en 1810 à Zwickau. En 1831, Schumann s'installe à Leipzig et Mendelssohn y devient, en 1834, le chef du célèbre orchestre du Gewandhaus. Ils font connaissance et leur relation de respect mutuel devient une solide amitié. Mendelssohn signe ses lettres à Schumann « Restez-moi fidèle », une formule réservée à la famille. En 1841, il est le parrain du premier enfant des Schumann. Ils avaient beaucoup en commun, tous deux très sensibles, passionnés par Bach et Beethoven, Goethe et Shakespeare, porteurs des idéaux romantiques, désireux de lutter contre le conservatisme musical et l'emprise de la musique italienne. Mais ils sont aussi très différents. Mendelssohn est issu d'une famille riche qui a accompagné sa vocation musicale. Il est sociable et à l'aise partout, polyglotte, excellent pianiste, excellent chef d'orchestre. Sous le vernis du romantisme, Mendelssohn reste un classique, au style élégant et équilibré. À son arrivée à Leipzig, il est depuis longtemps célèbre avec deux chefs-d'œuvre, l'Octuor à cordes et l'ouverture du Songe d'une nuit d'été. Schumann est timide. Sa mère ne veut pas d'une carrière de musicien. À travailler à l'excès son piano, l'un de ses doigts se paralyse et il doit renoncer à la virtuosité. En 1835, il fonde une revue musicale qui défend la musique allemande, si bien qu'il est alors plus connu comme critique que comme compositeur. Et son goût pour la rêverie dans des mondes imaginaires cache des troubles nerveux qui s'intensifient et deviennent des hallucinations. Pendant une dizaine d'années, de 1835 à 1844, Mendelssohn comme chef d'orchestre et Schumann comme critique ont fait de Leipzig le foyer musical de l'Europe. Tous les musiciens viennent les rencontrer, Chopin, Liszt, Berlioz, Wagner. Schumann admire Mendelssohn. « C'est un homme inoubliable », écrira-t-il. Et Mendelssohn ne cesse de soutenir Schumann. En 1841, il impose au programme et dirige lui-même la première symphonie de Schumann. C'est un grand succès. Mais Schumann a caché son état de santé à Mendelssohn, qui ne comprend pas l'attitude parfois déroutante de son ami. Lorsque Schumann lui révèle enfin ses problèmes nerveux, Mendelssohn se mobilise à nouveau et dirige sa seconde symphonie fin 1845. Mais il est trop tard. L'état de santé de Schumann se dégrade. Mendelssohn meurt en 1847, à 38 ans. Schumann lui survivra 9 ans, mais ses dernières années seront tragiques, avec une tentative de suicide et l'internement en établissement psychiatrique. Schumann avait du mal à organiser les idées musicales qui jaillissaient en lui, et il enviait Mendelssohn pour son équilibre et sa maîtrise. L'histoire en a jugé différemment. Le lyrisme parfois échevelé de Schumann touche davantage l'auditeur que l'élégance quelque peu académique de Mendelssohn. Jusqu'en 1839, Schumann écrit exclusivement pour le piano. Liszt et Mendelssohn le pressent de se mettre à la musique de chambre et à l'orchestre. Et en 1841, c'est une incroyable floraison. Schumann compose 138 lieder pour voix et piano et met en chantier deux symphonies. Et l'année suivante, il écrit en quelques jours trois quatuors à cordes qu'il dédie à Mendelssohn, ainsi que le célèbre quintet opus 44 et le quatuor pour piano et cordes Opus 47, dont nous allons écouter le mouvement lent. Ce mouvement est un sommet du lyrisme romantique. Une mélodie émouvante s'élève à la voix chaleureuse du violoncelle, reprise ensuite par le violon. Après un épisode plus tourmenté, cette mélodie revient à l'alto, entourée de délicates guirlandes de notes au violon. Les interprètes sont ici le quatuor Emerson et Menahem Pressler au piano.

Écoutons maintenant l'un des chefs-d'œuvre de Mendelssohn, l'Octuor à cordes opus 20. Il l'a composé à l'âge de 16 ans. Il y manifeste une incroyable maturité artistique. Voici le deuxième mouvement, Andante, et le troisième mouvement, un scherzo féerique et bondissant. Ces deux mouvements sont joués par l'ensemble I Musici.

0: Merci de votre écoute. À notre prochaine rencontre.
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3: Chers auditeurs de Radio Présence, vous avez peut-être découvert la semaine dernière dans cette même émission, Au-delà des apparences, cette petite fille, Leïla, qui raconte son enfance de pauvreté et d'insécurité. Alors elle poursuit, aujourd'hui elle a poursuivi son histoire qui est très riche en rebondissements. Donc aujourd'hui elle a 28 ans, je l'ai connue, elle en avait 6. Et aujourd'hui, elle en connaît 10 fois plus que moi sur certains milieux, sur la grande pauvreté, sur les trafics en tout genre et sur les grands pièges de la société, notamment dans l'enfance et dans la préadolescence. Il y a des situations sociales qu'on ne peut réellement percer à jour que lorsqu'on les vit, et c'est probablement ce qui lui donne ce mental d'acier dont elle nous parle. On va continuer puisque elle a le brevet à l'heure où on se parle, mais ensuite il y a tout le périple vers le baccalauréat, une autre obstination complexe, mais une victoire démesurée, je dirais.
4: C'est ça. J'ai eu. Alors, je me retrouve au lycée, au lycée pro. Sauf que ma prof du collège, elle était contre que je vais dans un lycée pro. Elle voulait que je fasse en général. Sauf qu'avec mon dossier, vu que j'ai rien foutu pendant 3 ans et que même si j'ai eu le brevet, mais ça ne comptait pas, en fait c'était trop tard. Du coup, je me retrouve dans un lycée pro. Malheureusement, dans le lycée pro, c'était trop facile. C'était trop facile. Je me suis retrouvée avec des gens qui étaient. En fait, je m'ennuyais en cours. Non, malgré que après le brevet, je voulais aller loin dans les études. Le souci, c'est que je me suis retrouvée à m'ennuyer en cours. Du coup, on était dans un lycée pro. Et dès que je m'ennuyais, en fait, on était dans un lycée. Non, c'était beaucoup plus libre. Je pouvais arrêter l'école quand je voulais. Je pouvais sortir quand je voulais. Du coup, je n'y allais plus en cours. Je me suis fait virer en première. Je me retrouve en première sans lycée. Je me retrouve sans lycée. Aucun lycée ne me veut. Je viens d'avoir mon permis. Je décide. Je ne peux même pas travailler parce que je sais pas, mais je crois que je ne voulais pas travailler. Je sais pas. Franchement, je me rappelle plus. Sauf qu'après, je me reprends en main. Je me dis non, mais il faut que j'aie le bac et tout. Du coup, je vais m'inscrire en candidat libre. C'est le seul dans le lycée qui accepte de moi, sachant que je n'ai pas fait ma première. Du coup, je m'inscris dans un bac en candidat libre. Tu me payes d'ailleurs les cours. Du coup, je me retrouve en terminale sans avoir payé les cours. Sans avoir fait ma première. Du coup, là, je commence à avoir des lacunes. Non, les gens ils me disaient ouais, mais le bac en candidat libre, c'est impossible que tu l'as, c'est pas possible. Après, je me retrouve, puis je passe mon bac. Et le problème, c'est que en fait, tu m'avais payé une étudiante qui était super cool. Elle m'apprenait, mais le souci, c'est que j'avais des lacunes en fait, j'avais raté trop d'années. Et à la surprise, j'ai eu mon bac. j'ai eu mon bac en trichant. Oh, mais qu'est-ce que j'étais fière de moi! Et parce que je me suis dit, mais c'est pas possible, ce n'est pas possible en fait. Et j'ai eu mon putain de bac. J'avais, je crois, 13 de moyenne. Non, mais j'ai eu un. Non, je sais plus, non, c'était 12 ou 13, je sais plus. Mais en tout cas, j'ai eu mon bac. Non, c'était incroyable pour moi parce que je me suis fait virer, j'ai triché sur ma première, je passe le bac en candidat libre, ça veut dire que mes cours, j'avais aucune prof, à part j'avais qu'une seule étudiante et j'avais quoi, une heure par jour. Genre j'ai tout misé sur ma tête et j'ai révisé vraiment 2-3 mois avant le bac. Je restais chez moi, je révisais et voilà. Mais c'était la chose de quoi j'étais la plus fière au monde. Parce qu'en fait, moi, dès qu'on me dit « Ouais, tu peux pas faire ça », en fait, ça me pousse à me donner encore plus et tout. Et voilà.
3: Et alors ce bac, en fait, ça te donne un sentiment d'orgueil très salutaire, mais vraiment salutaire, mais aussi de toute puissance qui était très trompeuse, celle-là. Parce que tu penses que les portes du paradis sont ouvertes, que tu as fait l'essentiel du chemin, que tu n'as plus rien à faire, tu plantes toutes les pistes de formation proposées, enfin, qu'on avait préparées ensemble, tu ne vas pas au rendez-vous et tu disparais de ma vue pendant à peu près 2 ans, quoi. Et alors là, c'est vraiment une vie de patachon, de débauche, je dirais, hein. C'est les jeux, c'est tu profites, quoi, en fait.
4: Exactement. Alors, mais avant ça, j'ai travaillé.
3: Dis dans quoi ? Aide à domicile, mais ça, attends, tu vas préciser ta... Oui.
4: Oui, j'avais travaillé dans ça, auxiliaire de vie. Franchement, je faisais ça juste pour gagner de l'argent. Ça me faisait chier à mort. Parce que j'étais en manque d'argent, il fallait que je m'habille, il fallait que je mange, c'était compliqué. Sauf qu'après, j'ai arrêté parce que ça me saoulait.
3: Alors, je donne une petite précision quand même. Tout le monde s'arrachait tes services. Parce que, évidemment, socialement parlant, t'es quand même au fait. Tu sais ce que c'est que la pauvreté, que le soin, que l'humain, je dirais. Donc, tout le monde s'arrachait tes services. Tu aurais pu monter une entreprise très, très, très, très vite. Sauf que. Là encore, il y avait des injures, il y avait j'ai un souvenir très très malheureux d'un stage que tu avais fait en troisième dans une maison de retraite où tu te faisais complètement injurier par les vieilles dames que tu soignais. Du racisme encore là.
4: Ah oui, oui, non mais même au jour d'aujourd'hui, même dans le métier que je fais, des fois je tombe sur des racistes et tout. Après, quand j'étais jeune, ça me prenait à cœur. J'ai encore une fois ressenti ce rejet, ce mépris, mais les personnes âgées dans la maison de retraite qui nous parlent mal, qui nous disent ne me touche pas, espèce de sale arabe et tout, c'était un peu compliqué, mais c'est encore une fois, en fait, c'est une blessure que j'avais quand j'étais petite, mais qui s'est encore ouverte. Mais après, c'est en fait c'est ça qui m'a aussi un peu. Je me faisais chier dans tous les sens du terme, en fait.
3: Alors, du coup, tu quittes ce travail et vraiment là, tu essaies de profiter de la vie. Et là, c'est vraiment la vie de débauche quand même. Hein.
4: Ouais, franchement, après, je pourrais essayer de profiter de la vie. Vraiment. Après, c'est quelque chose. Franchement, j'ai profité. En fait, moi, je ne peux pas dire que je n'ai pas profité de la vie parce que j'ai vraiment profité de la vie.
3: Comment alors ? Les amis, le jeu, tu joues tout l'argent que tu n'as pas et l'argent des autres au casino ?
4: C'est ça. Je suis tombée dans un cercle vicieux au jeu d'argent. Vraiment. C'était l'une de mes. Comment on peut dire ça ? En fait, à ce moment-là, j'étais vraiment heureuse. Parce que genre c'était un jeu, c'était une drogue, ça m'excitait, j'aimais trop ça. Mais en fait j'étais en train de m'enfoncer, j'étais en train de me créer mon propre tombe. J'étais en train de créer ma propre tombe. Le souci c'est que comme au début j'avais beaucoup de chance, j'ai gagné des sommes astronomiques. J'ai vraiment je gagnais des grosses sommes. Puis j'ai vite appris au jeu, puis j'ai vite pris plaisir. Sauf que, en fait, le jeu d'argent, c'est toujours eux qui gagnent. Et petit à petit, je perdais des grosses sommes. En fait, je jouais même. En fait, au début, je jouais mais pour le plaisir, mais je me suis retrouvée à jouer pour le manque et l'argent. Mais quand je dis le manque, c'est le manque de la drogue. C'est comme si c'était une drogue, en fait, le manque. Et je jouais. Mais en fait, le problème, c'est que. Comment dire ça ? C'est que je jouais bien. En fait, à chaque fois que je voulais arrêter, je n'arrivais pas. Du coup, j'empruntais de l'argent à droite et à gauche. Je me suis endettée. Mais vraiment endettée. Je me suis retrouvée. Je vendais mes affaires.

0: j'ai pris ma carte bleue. Je suis partie au casino et j'ai tout perdu en une seule. En une heure, deux heures, j'avais plus rien. Je suis rentrée chez moi en transpirant, en suant. Et sachant que j'avais une voiture, j'étais en réserve. Je suis tombée en panne sur le chemin du retour. Et c'est à ce moment-là. Et je suis rentrée chez moi, mais j'arrivais pas à dormir. Je transpirais. Je sentais que j'avais l'impression que j'allais faire un malaise. Et c'est à ce moment-là, en fait, je me suis dit non, mais c'est pas possible, c'est plus possible. Puis le lendemain, j'ai appelé puis le casino. J'ai dit oui, j'aimerais me faire interdire de tous les casinos. Et du coup, ils m'ont pris rendez-vous. Je suis partie me faire interdire. Et au début, ils m'ont dit de voir un psychologue. Ils m'ont dit, ouais, mais il faut venir. Au début, ils m'ont donné un rendez-vous loin. J'ai dit, non, non, non, il faut que ce soit demain. Et ils m'ont donné un rendez-vous à la première heure. Je suis partie me faire interdire. Ils m'ont dit que c'était la première fois mais qu'ils voyaient une personne se faire interdire de sa propre volonté. Du coup, je me suis fait interdire. Les premiers mois, c'était super dur. C'était ma drogue qui me manquait. Et genre ça me manquait. Et j'ai cassé ma carte bleue pour pas jouer en ligne. Du coup, j'étais pendant 2-3 mois, j'étais en dépression. J'avais qu'une envie, c'est de jouer. Mais vraiment, le casino, c'était quelque chose. Ça faisait partie des parties de ma vie. Genre, si demain on me dit, parle des parties de ta vie, le casino, c'était. Voilà. C'était des sensations que je ressentais, que je n'ai jamais ressenties. Je sais pas si c'était. C'est pas si parce que j'aime l'argent et que j'aimais gagner de l'argent, mais je sais pas. Voilà.
1: Et puis, t'as remonté toutes les années où t'avais du temps privé, tu claquais tout. C'était l'inverse de ce que t'avais vécu jusqu'à présent, quoi.
0: Exactement.
1: L'euphorie totale.
0: Exactement. Une fois, j'ai fait une partie de poker. En une soirée, j'ai gagné 9000 euros. Je suis partie en vacances, je me suis acheté des habits. Genre, vraiment, je vivais une vie que j'avais rêvé d'avoir avec de l'argent que j'allais rendre après. Parce qu'à la fin, le casino, il m'a pris plus que j'avais. Mais voilà. C'était une bonne période de ma vie.
1: Donc on passe à la prochaine émission pour parler de la suite, parce qu'il y a de nouveau un rebondissement total dans ta vie. On en parle à la prochaine émission. On parlera aussi des ressorts de la drogue en général, que ce soit la drogue qu'on consomme ou la drogue du casino. Tu as compris à peu près les mécanismes, quoi, en fait. Donc à la semaine prochaine. Okay.

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5: L'essentiel de l'actualité, la canicule s'intensifie en France. 78 départements sont placés en vigilance orange aujourd'hui avec des températures pouvant atteindre 36 à 40 degrés. Et la chaleur doit rester intense jusqu'à demain avant un début de baisse des températures par l'ouest à partir de vendredi. Un pic d'indisponibilité record pour le parc nucléaire français. 13 réacteurs sur 57 sont à l'arrêt ou fonctionnent à puissance réduite, soit plus de 20% des capacités concernées ce mercredi. C'est à cause de la sécheresse, les fortes chaleurs, mais aussi l'arrivée massive de méduses à la centrale de Gravelines dans le Nord. Deux noyades mortelles en moins de 24 heures dans l'Ain. Un jeune homme de 20 ans est mort mardi au lac du Vorget dans une zone de baignade non surveillée. Quelques heures plus tôt, le corps d'un homme de 34 ans avait été repêché dans le lac de Nantua. Une enquête est en cours pour déterminer les circonstances de ce second décès.

0: Et puis, première sortie dans l'espace en vue pour Sophie Adnaud. L'astronaute française doit quitter la Station spatiale internationale le 18 août. Sa mission, remplacer une antenne essentielle aux communications entre l'ISS et le centre de contrôle de Houston. La sortie devrait débuter vers 14h35, heure française.
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3: Bonjour à toutes et à tous. Repos musical vous est aujourd'hui présenté par Simon Martin. Cela fait longtemps que l'accordéon est sorti du beau répertoire populaire et de la chanson pour entrer dans le répertoire classique. Alors avant de vous faire écouter un concerto pour accordéon et orchestre, concerto composé pour l'interprète elle-même, et quelle interprète, Ksenija Sidorova, née à Riga en 1988, je vous propose de l'écouter en solo. Et qui de mieux que Bach pour vous rendre compte de tout le spectre qu'offre l'accordéon, un instrument qui par moments va jusqu'à nous rappeler la majesté de l'orgue pour ensuite se faire doux et caressant comme la flûte. On écoute de Jean-Sébastien Bach l'ouverture française BWV 831 avec en soliste Ksenija Sidorova.

Je vous l'avais promis, après Bach, voici un concerto composé expressément pour l'accordéoniste Xenia Sidorova. Il a été écrit par Tonu Korvitz, né en 1969 à Tallinn. Le compositeur a même appris pour l'occasion à jouer de l'accordéon. Voilà une œuvre majestueuse, pleine de lyrisme, aux sonorités modernes, auxquelles l'accordéon apporte quelque chose de profond et de moelleux. Le concerto danse est composé de quatre mouvements qui portent, hormis le premier, le nom d'une danse, Darkness, sous-titrée Cadenza, puis Passaglia, Siciliana et Sarabande. C'est donc bien à une danse que Tonu Korvitz nous invite, en souvenir de la vocation première de l'accordéon qui est de faire danser les couples sous les lampions. Mais alors, une danse élargie à l'échelle de tout un ciel étoilé. Danse avec l'Estonian Festival Orchestra dirigé par Paavo Järvi et à l'accordéon Xenia Sidorova.

Le répertoire que l'accordéoniste Xenija Sidorova a choisi d'enregistrer est décidément plein de surprises. Derrière les grands classiques de l'accordéon composés par Piazzolla, auquel elle a consacré un album, derrière Bach, en sonate ou en concerto, Bach qui s'adapte si bien aux sonorités de l'accordéon, se cachent des pièces de compositeurs contemporains de toute beauté. Sergueï Akounov est né à Kiev en 1967. S'inspirant de Bach, il a écrit 5 chaconnes dont Xenija Sidorova s'est emparée. Encore une danse donc, mais attention, la chaconne à 3 temps d'Akounov mêle autant la rêverie que la tension dramatique.

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2: L'homélie d'aujourd'hui, enregistrée ce matin à la grotte de Lourdes.
3: Le Seigneur soit avec vous.
4: Et avec votre esprit.
3: Évangile de Jésus-Christ selon saint Matthieu.
4: Gloire à toi, Seigneur.
5: En ce temps-là, Jésus disait à ses disciples, « Si ton frère a commis un péché contre toi, va lui faire des reproches, cela seul. S'il t'écoute, tu as gagné ton frère. S'il ne t'écoute pas, prends en plus avec toi une ou deux personnes, afin que toute l'affaire soit réglée, sur la parole de deux ou trois témoins. S'il refuse de les écouter, dis-le à l'assemblée de l'Église. S'il refuse encore d'écouter l'Église, considère-le comme un païen et un publicain. Amen, je vous le dis, tout ce que vous aurez lié sur la terre sera lié dans le ciel, et tout ce que vous aurez délié sur la terre sera délié dans le ciel. Et pareillement, amen, je vous le dis, si deux d'entre vous sur la terre se mettent d'accord pour demander quoi que ce soit, ils l'obtiendront de mon Père qui est aux cieux. En effet, quand deux ou trois sont réunis en mon nom, je suis là, au milieu d'eux. »

Chers frères et sœurs en Christ, l'évangile de ce jour fait suite à celui d'hier où Jésus nous parlait de la brebis égarée. Aujourd'hui, le Seigneur nous enseigne la manière pratique de règlement des conflits qui peuvent survenir dans notre vivre ensemble. En effet, compréhension et avertissement sont les moyens dont nous devons nous doter dans le règlement pacifique du conflit avec notre prochain pour sauvegarder l'unité en Église. Faire voir aux frères dans l'intimité, avec clarté, son erreur pour qu'il rectifie le coup de sa vie. Si cette démarche échoue, il faudra demander l'aide d'un ami. Et si l'on n'obtient pas sa conversion et que son péché est source de scandale, ne pas hésiter à le dénoncer publiquement. Frères et sœurs, savoir reconnaître le mal lorsqu'on le voit, c'est aussi l'un des meilleurs moyens de protéger le bien. De nos jours, le relativisme est très fort dans la morale ou qui nous entraîne petit à petit à effacer la limite entre le bien et le mal. Et il devient de plus en plus difficile d'avoir des idées claires sur ce qui est tolérable et ce qui est juste, ce qui justement ne l'est pas. Nous sommes invités à prendre en compte cet enseignement de Jésus pour trouver les moyens pacifiques de réconciliation dans les différends que nous avons avec nos frères et sœurs dans la foi. Rappelons-nous que toute correction doit être fondée dans l'amour. La meilleure correction que nous puissions donner est toujours le bon exemple à montrer au quotidien. Corriger son frère est un vrai acte de charité chrétienne et il nous faut apprendre à aimer non dans l'indifférence mais dans la vérité. Le chrétien doit toujours aimer le pécheur en commençant par soi-même, mais il doit aussi haïr le péché, le sien comme celui des autres. Nous le savons, Dieu seul est capable de pardonner, d'effacer, d'oublier et d'anéantir le péché personnel en le pulvérisant. Seule son Église lit et délie sur la terre comme au ciel pour permettre à chacun de jouir de la paix intérieure et de commencer à être heureux. Puissions-nous appuyer sur la prière de la Vierge Marie, elle qui a demandé ici à la grotte de Massabielle que l'on prie pour la conversion des pécheurs. Prions les uns pour les autres et profitons au cours de ce pèlerinage des grâces que nous offre le sacrement de pardon en vue de nous réconcilier avec le Seigneur. Que son amour soit sur nous comme notre espoir est en lui. Amen.

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3: Marie, vase spirituel ou encore temple de l'Esprit-Saint. La bienheureuse Vierge Marie est surnommée vase spirituel, vase d'honneur ou encore insigne de dévotion dans les litanies qui ont été faites en son honneur. Ce sont des appellations magnifiques, mais aussi mystérieuses. Ces vocables révèlent le caractère unique de celle qui dénoue les nœuds et dissout nos problèmes pour nous. Il nous montre qu'elle est un réceptacle de la grâce et des faveurs divines dont la capacité d'aider est infinie. Dans son encyclique Ecclesia de Eucharistia, Jean-Paul II invoque Notre-Dame en tant que tabernacle de la présence eucharistique de Jésus. Dans le mystère de l'incarnation, dit-il, Marie a aussi anticipé la foi eucharistique de l'Église. Lorsqu'au moment de la visitation, elle porte en son sein le Verbe fait chair, elle devient le premier tabernacle de l'histoire, dans lequel le Fils de Dieu, encore invisible aux yeux des hommes, se présente à l'adoration d'Élisabeth, irradiant quasi sa lumière à travers les yeux et la voix de Marie. Notre-Dame était le tabernacle du Verbe éternel lui-même. Au moment de l'incarnation, elle devint le vase pour toutes les prières, intentions, douleurs, désirs, aspirations, espoirs et joies des fidèles à travers tous les âges. Lorsqu'on évoque le Saint-Esprit et la Vierge Marie, la première chose qui vient à l'esprit, c'est le texte de l'Évangile selon Saint-Luc, relatant l'épisode de l'Annonciation. En effet, l'ange Gabriel, envoyé de Dieu, dit à Marie, l'Esprit-Saint, surviendra en vous et la vertu du Très-Haut vous couvrira de son ombre. C'est pourquoi le Fruit-Saint qui naîtra de vous sera appelé le Fils de Dieu. C'est là l'annonce du mode stupéfiant de la réalisation de la maternité divine de Marie. Saisie de stupéfaction devant un tel prodige, octroyé une vierge, habitant une ville de Galilée appelée Nazareth, fiancée à un homme de la maison de David nommé Joseph, nous nous interrogeons. Qui est cette vierge nommée Marie? Qu'est-ce qui lui vaut une telle élection? Marie, temple de l'Esprit-Saint, dès le début de son existence, Marie est sans péché. Et sans connivence avec le péché, elle est remplie de l'Esprit-Saint. Elle est pleine de grâce et c'est ainsi que l'ange Gabriel la salue. Cela n'empêche nullement Anne et Joachim, couple qui vit sous le regard de Dieu, de l'avoir conçue de la façon la plus naturelle qui soit. Cependant, en prévision des mérites du Christ, c'est-à-dire par une grâce qui vient déjà du sacrifice de la croix, Marie est préservée du péché originel. Elle est, comme dit Peggy, la seule créature plus jeune que le péché. Le péché originel estampillé du démon sur toute âme, dès qu'elle sort des mains de Dieu, n'a pas effleuré la Vierge Marie. Dès le premier moment de son être, elle est investie par l'Esprit-Saint qui en fait son sanctuaire inviolé et inviolable. En Marie, la plénitude de grâce reçue à sa conception était susceptible d'accroissement. L'âme de Marie était comme un vase qui se dilaterait indéfiniment à mesure que Dieu le remplirait. Tel un fleuve qui est plein à sa source et plein à son embouchure, mais d'une plénitude toute différente. Dans le psaume 44, l'Esprit-Saint affirme « Toute la gloire de la fille du roi est au-dedans ». Et saint Louis-Marie, Grignon de Montfort, écrit « Marie est l'excellent chef-d'œuvre du Très-Haut ». Grâce à cette plénitude de vie divine en Marie, sa liberté était si fortement ancrée dans l'Esprit-Saint que le mal n'avait aucun attrait pour elle et qu'elle était libre de toujours choisir le bien. Cependant, Dieu respectera sa liberté, comme nous le verrons à l'Annonciation, où par son acquiescement, elle donna à Dieu le moyen d'ouvrir l'ère de la rédemption. Cette grâce initiale, grâce tout à fait exceptionnelle, avait fait de Marie la fille du Père éternel à un titre privilégié et l'avait enveloppée dans sa tendresse paternelle, en vue de sa mission unique de mère de son Fils. Le Saint-Esprit inclina Marie aux plus hautes vertus et lui infusa tous ses dons en plénitude. On est accoutumé à considérer en elle surtout les vertus de douceur, de pureté et de bonté. Les paroles de l'ange Gabriel, « L'Esprit Saint viendra sur vous », éclairent profondément l'acte de foi parfait dans le mystère de la personne de l'Esprit Saint que fit en cet instant-là la Vierge Sainte. Elle comprenait parfaitement les mots du livre de la Genèse qui disent « L'Esprit de Dieu se mouvait au-dessus des eaux ». Cet Esprit de Dieu apparaissait comme la force divine prête à s'élancer pour répandre par la grande œuvre de la création la vie dans le monde. Après le fiat prononcé par la Vierge, il se fit comme une recréation, comme un renouvellement de l'œuvre créatrice. L'Esprit de Dieu l'avait couverte de son ombre, c'est-à-dire de sa puissance, pour faire surgir en elle une vie de nature merveilleuse, une seconde création. Aussi parle-t-on de conception virginale en parlant de Jésus, car il a été engendré sans semence humaine. Saint Louis-Marie Grignon de Montfort, dans le magnifique traité de la vraie dévotion à la Vierge Marie, dit que Dieu, le Saint-Esprit, est devenu fécond par Marie qu'il a épousée. Dieu était certes fécond dans le jaillissement de sa vie trinitaire, engendrant éternellement le Fils, mais ad intra, à l'intérieur. Hors de cette vie du Dieu trine, Dieu jamais ne s'était ainsi donné. Par l'Esprit Saint, la fécondité divine a envahi Marie. Elle enfantera un fils, il sera grand, il sera appelé fils du Très-Haut. Le Seigneur Dieu lui donnera le trône de David, son père, il régnera éternellement sur la maison de Jacob, et son règne n'aura pas de fin. « Vous lui donnerez le nom de Jésus », lui avait dit l'ange Gabriel. Voici comment la bienheureuse Élisabeth de la Trinité chanta ce mystère ineffable survenu en Marie. Son cœur, comme un cristal, reflétait le divin. L'hôte qui l'habitait, la beauté sans déclin. Elle attire le ciel, et voici que le Père va lui limer son verbe pour être la mère. Alors l'esprit d'amour de son ombre la couvre. Les trois viennent à elle. C'est tout le ciel qui se penche et s'incline, adorant le mystère de ce Dieu qui s'incarne en cette Vierge Mère.
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1: Merci Sainte Vierge, merci pour ton aide pour toute ma famille. Je te remercie beaucoup. Et continue à veiller sur nous tous. Et surtout pour mon mari qui a tant besoin de toi. Merci Sainte Vierge, merci pour tout.
2: Maman Marie, je te confie Véronique, notre fille, entrée aux urgences ce matin. Pose sur elle ton regard d'amour afin qu'elle puisse rentrer très vite à la maison. Merci, Maman Marie, pour toutes les grâces déjà reçues et celles à venir. Merci à tous ceux qui prient.
3: Notre-Dame de Lourdes, cher pèlerin, priez pour ma mère afin que sa biopsie se passe le mieux possible. Merci.
4: Au nom du Père, et du Fils, et du Saint-Esprit. Chers frères et sœurs, bienvenue dans ce beau lieu de la grotte de Massabielle où la Vierge Marie est apparue 18 fois à Bernadette, un lieu de grâce, un lieu où nous pouvons recevoir aussi beaucoup de cadeaux de la part de Dieu. Et nous sommes tous réunis pour prier ensemble le chapelet. Nous avons la joie d'avoir la session famille du sanctuaire qui est réunie pour prier avec nous aujourd'hui. Nous saluons aussi tous ceux qui nous suivent par les réseaux. Nous allons prier aujourd'hui les mystères glorieux du rosaire, et je vous propose de prier tout particulièrement pour toutes les familles du monde entier, pour que l'unité règne dans ces familles. Nous prions pour les couples, l'unité de ces couples, pour la redécouverte de la beauté du sacrement du mariage, pour la prière en famille, pour le respect du quatrième commandement, tu honoreras ton père et ta mère, pour que les parents aussi n'exaspèrent pas leurs enfants, comme le dit saint Paul. Je crois en Dieu, le Père Tout-Puissant, Créateur du ciel et de la terre, et en Jésus-Christ, son Fils unique, notre Seigneur, qui a été conçu du Saint-Esprit, est né de la Vierge Marie, a souffert sous Ponce Pilate, a été crucifié, est mort et a été enseveli, est descendu aux enfers, le troisième jour est ressuscité des morts, est monté aux cieux, est assis à la droite de Dieu, le Père Tout-Puissant, d'où il viendra juger les vivants et les morts. Je crois en l'Esprit Saint, à la Sainte Église catholique, à la communion des saints, à la rémission des péchés, à la résurrection de la chair, à la vie éternelle. Amen. Et nous prions aux intentions du Saint-Père, en particulier pour sa venue ici à Lourdes. Notre Père qui es aux cieux, que ton nom soit sanctifié, que ton règne vienne, que ta volonté soit faite sur la terre comme au ciel. Je vous salue Marie, pleine de grâce, le Seigneur est avec vous. Vous êtes bénie entre toutes les femmes, et Jésus, le fruit de vos entrailles, est béni. Je vous salue Marie, pleine de grâce, le Seigneur est avec vous. Vous êtes bénie entre toutes les femmes, et Jésus, le fruit de vos entrailles, est béni. Je vous salue Marie, pleine de grâce, le Seigneur est avec vous. Vous êtes bénie entre toutes les femmes, et Jésus, le fruit de vos entrailles, est béni. Glory.

0: Amen. Ô Marie conçue sans péché. Premier mystère glorieux, la résurrection de notre Seigneur Jésus-Christ. De l'évangile de Jésus-Christ selon saint Jean. Le disciple que Jésus aimait entra dans le tombeau, il vit et il crut. Jusque-là, en effet, les disciples n'avaient pas compris que selon les Écritures, il fallait que Jésus ressuscite d'entre les morts. Seigneur, donne-nous de saintes familles qui croient en ta résurrection et qui te mettent à la première place. Notre Père qui es aux cieux, que ton nom soit sanctifié, que ton règne vienne, que ta volonté soit faite sur la terre comme au ciel.
1: Je vous salue Marie, pleine de grâce. Le Seigneur est avec vous. Vous êtes bénie entre toutes les femmes. Et Jésus, le fruit de vos entrailles, est béni.
2: Sainte Marie, Mère de Dieu, priez pour nous pauvres pécheurs, maintenant et à l'heure de notre mort. Amen.
1: Je vous salue Marie, pleine de grâce. Le Seigneur est avec vous. Vous êtes bénie entre toutes les femmes, et Jésus, le fruit de vos entrailles, est béni.
2: Sainte Marie, Mère de Dieu, priez pour nous pauvres pécheurs, maintenant et à l'heure de notre mort. Amen.
1: Je vous salue, Marie, pleine de grâce. Le Seigneur est avec vous. Vous êtes bénie entre toutes les femmes, et Jésus, le fruit de vos entrailles, est béni.
2: Sainte Marie, Mère de Dieu, priez pour nous pauvres pécheurs, maintenant et à l'heure de notre mort.
1: Je vous salue Marie, pleine de grâce. Le Seigneur est avec vous. Vous êtes bénie entre toutes les femmes. Et Jésus, le fruit de vos entrailles, est béni.
2: Sainte Marie, Mère de Dieu, priez pour nous pauvres pécheurs, maintenant et à l'heure de notre mort. Amen.
3: Je vous salue Marie, pleine de grâce. Le Seigneur est avec vous. Vous êtes bénie entre toutes les femmes. Et Jésus, le fruit de vos entrailles, est béni.
2: Sainte Marie, Mère de Dieu, priez pour nous pauvres pécheurs, maintenant et à l'heure de notre mort. Amen.
3: Je vous salue Marie, pleine de grâce. Le Seigneur est avec vous. Vous êtes bénie entre toutes les femmes. Et Jésus, le fruit de vos entrailles, est béni.
2: Sainte Marie, Mère de Dieu, priez pour nous pauvres pécheurs, maintenant et à l'heure de notre mort. Amen.
3: Je vous salue Marie, pleine de grâce. Le Seigneur est avec vous. Vous êtes bénie entre toutes les femmes, et Jésus, le fruit de vos entrailles, est béni.
2: Sainte Marie, Mère de Dieu, priez pour nous pauvres pécheurs, maintenant et à l'heure de notre mort. Amen.
3: Je vous salue, Marie, pleine de grâce. Le Seigneur est avec vous. Vous êtes bénie entre toutes les femmes, et Jésus, le fruit de vos entrailles, est béni.
2: Sainte Marie, Mère de Dieu, priez pour nous pauvres pécheurs, maintenant et à l'heure de notre mort.
3: Je vous salue Marie, pleine de grâce. Le Seigneur est avec vous. Vous êtes bénie entre toutes les femmes. Et Jésus, le fruit de vos entrailles, est béni.
2: Sainte Marie, Mère de Dieu, priez pour nous pauvres pécheurs, maintenant et à l'heure de notre mort. Amen.
3: Je vous salue Marie, pleine de grâce. Le Seigneur est avec vous. Vous êtes bénie entre toutes les femmes. Et Jésus, le fruit de vos entrailles, est béni.
2: Sainte Marie, Mère de Dieu, priez pour nous.

0: Amen. Ô Marie conçue sans péché. Deuxième mystère glorieux, l'ascension de notre Seigneur Jésus-Christ. De l'évangile de Jésus-Christ selon saint Luc. Tandis que Jésus bénissait ses disciples, il se sépara d'eux et il était emporté au ciel. Ils se prosternèrent devant lui, puis ils retournèrent à Jérusalem en grande joie. Et ils étaient sans cesse dans le temple à bénir Dieu. Seigneur, viens régner sur les familles. Apprends-leur à te bénir sans cesse dans la joie des enfants de Dieu. Notre Père qui es aux cieux, que ton nom soit sanctifié, que ton règne vienne, que ta volonté soit faite sur la terre comme au ciel.
1: Je vous salue Marie, pleine de grâce, le Seigneur est avec vous. Vous êtes bénie entre toutes les femmes et Jésus, le fruit de vos entrailles, est béni.
2: Sainte Marie, Mère de Dieu, priez pour nous, pauvres pécheurs, maintenant et à l'heure de notre mort. Amen.
1: Je vous salue Marie, pleine de grâce, le Seigneur est avec vous. Vous êtes bénie entre toutes les femmes et Jésus, le fruit de vos entrailles, est béni.
2: Sainte Marie, Mère de Dieu, priez pour nous, pauvres pécheurs, maintenant et à l'heure de notre mort. Amen.
1: Je vous salue Marie, pleine de grâce. Le Seigneur est avec vous. Vous êtes bénie entre toutes les femmes. Et Jésus, le fruit de vos entrailles, est béni.
2: Sainte Marie, Mère de Dieu, priez pour nous, pauvres pécheurs, maintenant et à l'heure de notre mort. Amen.
1: Je vous salue Marie, pleine de grâce. Le Seigneur est avec vous. Vous êtes bénie entre toutes les femmes, et Jésus, le fruit de vos entrailles, est béni.
3: Sainte Marie, Mère de Dieu, priez pour nous, pauvres pécheurs, maintenant et à l'heure de notre mort.
4: Je vous salue, Marie, pleine de grâce. Le Seigneur est avec vous. Vous êtes bénie entre toutes les femmes, et Jésus, le fruit de vos entrailles, est béni.
2: Sainte Marie, Mère de Dieu, priez pour nous, pauvres pécheurs, maintenant et à l'heure de notre mort. Amen.
4: Je vous salue, Marie, pleine de grâce. Le Seigneur est avec vous. Vous êtes bénie entre toutes les femmes, et Jésus, le fruit de vos entrailles, est béni.
2: Sainte Marie, Mère de Dieu, priez pour nous, pauvres pécheurs, maintenant et à l'heure de notre mort. Amen.
4: Je vous salue Marie, pleine de grâce. Le Seigneur est avec vous. Vous êtes bénie entre toutes les femmes et Jésus, le fruit de vos entrailles, est béni.
2: Sainte Marie, Mère de Dieu, priez pour nous, pauvres pécheurs, maintenant et à l'heure de notre mort.
4: Je vous salue Marie, pleine de grâce. Le Seigneur est avec vous. Vous êtes bénie entre toutes les femmes et Jésus, le fruit de vos entrailles, est béni.
2: Sainte Marie, Mère de Dieu, priez pour nous, pauvres pécheurs, maintenant et à l'heure de notre mort. Amen.
4: Je vous salue Marie, pleine de grâce. Le Seigneur est avec vous. Vous êtes bénie entre toutes les femmes. Et Jésus, le fruit de vos entrailles, est béni.
2: Sainte Marie, Mère de Dieu, priez pour nous, pauvres pécheurs, maintenant et à l'heure de notre mort. Amen.
4: Je vous salue Marie, pleine de grâce. Le Seigneur est avec vous. Vous êtes bénie entre toutes les femmes, et Jésus, le fruit de vos entrailles, est béni.
2: Sainte Marie, Mère de Dieu, priez pour nous, pauvres pécheurs,

0: Amen. Ô Marie conçue sans péché. Troisième mystère glorieux, la Pentecôte, de l'évangile de Jésus-Christ selon saint Jean. Jésus ressuscité souffla sur ses disciples et leur dit « Recevez l'Esprit Saint. À qui vous remettrez ses péchés, ils seront remis. À qui vous maintiendrez ses péchés, ils seront maintenus. » Seigneur, donne-nous des familles qui aiment et qui servent l'Église, qui forment comme de petites églises dans lesquelles l'Esprit Saint souffle. Apprends aux familles le pardon mutuel dans l'Esprit Saint. Notre Père qui es aux cieux, que ton nom soit sanctifié, que ton règne vienne, que ta volonté soit faite sur la terre comme au ciel.
1: Donne-nous aujourd'hui notre pain de ce jour. Pardonne-nous nos offenses, comme nous pardonnons aussi à ceux qui nous ont offensés. Et ne nous laisse pas entrer en tentation, mais délivre-nous du mal. Amen.
2: Je vous salue Marie, pleine de grâce. Le Seigneur est avec vous. Vous êtes bénie entre toutes les femmes, et Jésus, le fruit de vos entrailles, est béni.
3: Sainte Marie, Mère de Dieu, priez pour nous pauvres pécheurs, maintenant et à l'heure de notre mort.
2: Je vous salue Marie, pleine de grâce. Le Seigneur est avec vous. Vous êtes bénie entre toutes les femmes, et Jésus, le fruit de vos entrailles, est béni.
3: Sainte Marie, Mère de Dieu, priez pour nous pauvres pécheurs, maintenant et à l'heure de notre mort. Amen.
2: Je vous salue Marie, pleine de grâce. Le Seigneur est avec vous. Vous êtes bénie entre toutes les femmes, et Jésus, le fruit de vos entrailles, est béni.
4: Sainte Marie, Mère de Dieu, priez pour nous pauvres pécheurs, maintenant et à l'heure de notre mort. Amen.
2: Je vous salue Marie, pleine de grâce. Le Seigneur est avec vous. Vous êtes bénie entre toutes les femmes, et Jésus, le fruit de vos entrailles, est béni.
4: Sainte Marie, Mère de Dieu, priez pour nous pauvres pécheurs, maintenant et à l'heure de notre mort.
5: Je vous salue, Marie,
6: pleine de grâce. Le Seigneur est avec vous.
5: Vous êtes bénie entre toutes les femmes, et Jésus, le fruit de vos entrailles, est béni.
4: Sainte Marie, Mère de Dieu, priez pour nous pauvres pécheurs, maintenant et à l'heure de notre mort. Amen.
7: Je vous salue Marie, pleine de grâce. Le Seigneur est avec vous. Vous êtes bénie entre toutes les femmes, et Jésus, le fruit de vos entrailles, est béni.
3: Sainte Marie, Mère de Dieu, priez pour nous pauvres pécheurs, maintenant et à l'heure de notre mort. Amen.
7: Je vous salue Marie, pleine de grâce. Le Seigneur est avec vous. Vous êtes bénie entre toutes les femmes, et Jésus, le fruit de vos entrailles, est béni.
3: Sainte Marie, Mère de Dieu, priez pour nous pauvres pécheurs, maintenant et à l'heure de notre mort. Amen.
7: Je vous salue Marie, pleine de grâce. Le Seigneur est avec vous. Vous êtes bénie entre toutes les femmes.
4: Et
7: Jésus, le fruit de vos entrailles, est béni.
3: Sainte Marie, Mère de Dieu,
4: priez pour nous pauvres pécheurs, maintenant et à l'heure de notre mort.
7: Salut Marie, pleine de grâce. Le Seigneur est avec vous. Vous êtes bénie entre toutes les femmes, et Jésus, le fruit de vos entrailles, est béni.
3: Sainte Marie, Mère de Dieu, priez pour nous pauvres pécheurs, maintenant et à l'heure de notre mort.
2: Amen. Je vous salue Marie, pleine de grâce. Le Seigneur est avec vous. Vous êtes bénie entre toutes les femmes, et Jésus, le fruit de vos entrailles, est béni.
3: Sainte Marie, Mère de Dieu, priez pour nous pauvres pécheurs, maintenant et à l'heure de notre mort. Amen.

0: Quatrième mystère glorieux, l'Assomption de la Très Sainte Vierge Marie. Du psaume 44. Écoute, ma fille, regarde et tends l'oreille. Oublie ton peuple et la maison de ton père. Le roi sera séduit par ta beauté. Seigneur, nous te confions tous les deuils difficiles au sein des familles, qu'ils ne soient pas des lieux de division, mais au contraire, des occasions de pardon et de réconciliation par l'intercession de la Bienheureuse Vierge Marie et de Saint Joseph. Notre Père, qui es aux cieux, que ton nom soit sanctifié, que ton règne vienne, que ta volonté soit faite sur la terre comme au ciel.
1: Donne-nous aujourd'hui notre pain de ce jour. Pardonne-nous nos offenses, comme nous pardonnons aussi à ceux qui nous ont offensés. Ne nous laisse pas entrer en tentation, mais délivre-nous du mal. Amen.
2: Je vous salue, Marie, pleine de grâce. Le Seigneur est avec vous. Vous êtes bénie entre toutes les femmes, et Jésus, le fruit de vos entrailles, est béni.
3: Sainte Marie, Mère de Dieu, priez pour nous, pauvres pécheurs, maintenant et à l'heure de notre mort. Amen.
2: Je vous salue, Marie, pleine de grâce. Le Seigneur est avec vous. Vous êtes bénie entre toutes les femmes, et Jésus, le fruit de vos entrailles, est béni.
3: Sainte Marie, Mère de Dieu, priez pour nous pauvres pécheurs, maintenant et à l'heure de notre mort. Amen.
2: Je vous salue, Marie, pleine de grâce. Le Seigneur est avec vous. Vous êtes bénie entre toutes les femmes, et Jésus, le fruit de vos entrailles, est béni.
3: Sainte Marie, Mère de Dieu, priez pour nous pauvres pécheurs, maintenant et à l'heure de notre mort. Amen.
4: Je vous salue, Marie, pleine de grâce. Le Seigneur est avec vous. Vous êtes bénie entre toutes les femmes, et Jésus, le fruit de vos entrailles, est béni.
3: Sainte Marie, Mère de Dieu, priez pour nous pauvres pécheurs, maintenant et à l'heure de notre mort. Amen.
4: Je vous salue, Marie, pleine de grâce. Le Seigneur est avec vous. Vous êtes bénie entre toutes les femmes, et Jésus, le fruit de vos entrailles, est béni.
3: Sainte Marie, Mère de Dieu, priez pour nous pécheurs, maintenant et à l'heure de notre mort. Amen.
4: Je vous salue, Marie, pleine de grâce. Le Seigneur est avec vous. Vous êtes bénie entre toutes les femmes, et Jésus, le fruit de vos entrailles, est béni.
3: Sainte Marie, Mère de Dieu, priez pour nous pauvres pécheurs, maintenant et à l'heure de notre mort. Amen.
4: Je vous salue, Marie, pleine de grâce. Le Seigneur est avec vous. Vous êtes bénie entre toutes les femmes, et Jésus, le fruit de vos entrailles, est béni.
3: Sainte Marie, Mère de Dieu, priez pour nous, pauvres pécheurs, maintenant et à l'heure de notre mort. Amen.
5: Je vous salue, Marie, pleine de grâce. Le Seigneur est avec vous. Vous êtes bénie entre toutes les femmes, et Jésus, le fruit de vos entrailles, est béni.
3: Sainte Marie, Mère de Dieu, priez pour nous pauvres pécheurs, maintenant et à l'heure de notre mort. Amen.
5: Je vous salue, Marie, pleine de grâce. Le Seigneur est avec vous. Vous êtes bénie entre toutes les femmes, et Jésus, le fruit de vos entrailles, est béni.
3: Sainte Marie, Mère de Dieu, priez pour nous.
5: Je vous salue, Marie, pleine de grâce. Le Seigneur est avec vous. Vous êtes bénie entre toutes les femmes, et Jésus, le fruit de vos entrailles, est béni.
3: Sainte Marie, Mère de Dieu, priez pour nous pauvres pécheurs, maintenant et à l'heure de notre mort.

0: Ô Marie conçue sans péché,
1: priez pour nous qui avons recours à vous.
0: Cinquième mystère glorieux, le couronnement de la Vierge Marie au ciel. De l'Évangile de Jésus-Christ selon saint Luc. Mon âme exalte le Seigneur, exulte mon esprit en Dieu mon Sauveur. Il s'est penché sur son humble servante, désormais tous les âges me diront bienheureuse. Que la bienheureuse Vierge Marie, Mère de Dieu et Reine du Ciel, soit honorée dans les familles. Que les familles apprennent à la prier chaque jour avec tendresse par la récitation du chapelet en commun. Que Marie intercède pour la sainteté des familles. Notre Père qui es aux cieux, que ton nom soit sanctifié, que ton règne vienne, que ta volonté soit faite sur la terre comme au ciel.
2: Je vous salue Marie, pleine de grâce. Le Seigneur est avec vous. Vous êtes bénie entre toutes les femmes et Jésus, le fruit de vos entrailles, est béni.
3: Sainte Marie,
2: je vous salue Marie, pleine de grâce, le Seigneur est avec vous. Vous êtes bénie entre toutes les femmes, et Jésus, le fruit de vos entrailles, est béni.
3: Sainte Marie, Mère de Dieu, priez pour nous pauvres pécheurs, maintenant et à l'heure de notre mort. Amen.
2: Je vous salue Marie, pleine de grâce, le Seigneur est avec vous. Vous êtes bénie entre toutes les femmes, et Jésus, le fruit de vos entrailles, est béni.
3: Sainte Marie, Mère de Dieu, pécheurs,
4: de notre mort. Amen.
5: Je vous salue, Marie, pleine de grâce. Le Seigneur est avec vous. Vous êtes bénie entre toutes les femmes. Et Jésus, le fruit de vos entrailles, est béni.
3: Sainte Marie, Mère de Dieu, priez pour nous, pauvres pécheurs, maintenant et à l'heure de notre mort. Amen.
5: Je vous salue, Marie, pleine de grâce, le Seigneur est avec vous. Vous êtes bénie entre toutes les femmes, et Jésus, le fruit de vos entrailles, est béni.
3: Sainte Marie, Mère de Dieu, priez pour nous, pauvres pécheurs, maintenant et à l'heure de notre mort. Amen.
5: Je vous salue, Marie, pleine de grâce, le Seigneur est avec vous. Vous êtes bénie entre toutes les femmes, et Jésus, le fruit de vos entrailles, est béni.
3: Sainte Marie, Mère de Dieu, priez pour nous, pauvres pécheurs.
6: Je vous salue Marie, pleine de grâce. Le Seigneur est avec vous. Vous êtes bénie entre toutes les femmes. Et Jésus, le fruit de vos entrailles, est béni.
3: Sainte Marie, Mère de Dieu, priez pour nous, pauvres pécheurs. Maintenant et à l'heure de notre mort. Amen.
6: Je vous salue Marie, Marie pleine de grâce. Le Seigneur est avec vous. Vous êtes bénie entre toutes les femmes. Et Jésus, le fruit de vos entrailles, est béni.
3: Sainte Marie, Mère de Dieu, priez pour nous pauvres pécheurs, maintenant et à l'heure de notre mort. Amen.
6: Je vous salue Marie, pleine de grâce. Le Seigneur est avec vous. Vous êtes bénie entre toutes

Amen. Ô Marie conçue sans péché, prions le Seigneur.

0: à nos supplications, puisque nous la croyons vraiment Mère de Dieu, fais que nous trouvions secours dans sa prière auprès de toi. Par Jésus-Christ, ton Fils, notre Seigneur, qui vit et règne avec toi dans l'unité du Saint-Esprit, Dieu pour les siècles des siècles.
1: Amen.
0: Le Saint-Esprit.

Notre-Dame de Lourdes. Notre-Dame de Lourdes. Notre-Dame de Lourdes. Sainte Bernadette.

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2: L'essentiel de l'actualité, la canicule s'intensifie en France. 78 départements sont placés en vigilance orange aujourd'hui avec des températures pouvant atteindre 36 à 40 degrés. Et la chaleur doit rester intense jusqu'à demain avant un début de baisse des températures par l'ouest à partir de vendredi. Un pic d'indisponibilité record pour le parc nucléaire français. 13 réacteurs sur 57 sont à l'arrêt ou fonctionnent à puissance réduite, soit plus de 20% des capacités concernées ce mercredi. C'est à cause de la sécheresse, les fortes chaleurs, mais aussi l'arrivée massive de méduses à la centrale de Gravelines dans le Nord. Deux noyades mortelles en moins de 24 heures dans l'Ain. Un jeune homme de 20 ans est mort mardi au lac du Vorgé dans une zone de baignade non surveillée. Quelques heures plus tôt, le corps d'un homme de 34 ans avait été repêché dans le lac de Nantua. Une enquête est en cours pour déterminer les circonstances de ce second décès. Et puis, première sortie dans l'espace en vue pour Sophie Adnaud. L'astronaute française doit quitter la Station spatiale internationale le 18 août. Sa mission, remplacer une antenne essentielle aux communications entre l'ISS et le centre de contrôle de Houston. La sortie devrait débuter vers 14h35, heure française.
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Cette semaine, nous interrogeons l'humilité. Nous avons pu resituer un peu cette réflexion à travers la définition de l'humilité. Je vous ai proposé de vous interroger sur ce concept et tout du moins de voir sa pratique au quotidien. On a pu déjà mettre en avant une première définition et nous allons poursuivre notre réflexion sur les différentes interprétations de la notion d'humilité. On a vu qu'il s'agissait avant tout de se reconnaître comme de petite taille finalement, que c'était plus ou moins, qu'il y a plus ou moins un lien avec la modestie, mais aussi qu'il s'agissait donc de pratiquer l'humilité et de donner l'exemple de l'humilité. Alors on retrouve, par le fait de s'abaisser aussi, cette notion de soumission qu'on avait pu voir dans la définition de l'acceptation. Là, ce qui est encore plus appuyé, c'est finalement l'idée d'un sentiment publiquement reconnu comme de la faiblesse et de l'insuffisance de ses mérites. Alors, encore une fois, là, vous avez vu le côté collectif, c'est-à-dire si dans un premier aspect, il était question de l'humilité par rapport à Dieu, donc une pratique plutôt personnelle. Là, on retrouve un deuxième aspect à travers un sentiment public. Donc, derrière cette idée, cela nous demanderait effectivement de penser à un collectif plus vaste, à savoir si certaines personnes reconnaissent effectivement leur faiblesse et l'insuffisance de leur mérite. Est-ce que cela peut faire émerger des coopérations, finalement des formes de complémentarité avec d'autres personnes qui seraient capables finalement de coopérer? Ça reste une hypothèse. On a l'humilité aussi et cette distinction dans le vocabulaire courant, à savoir l'humilité vraie et l'humilité feinte. Et c'est ici qu'on va pouvoir poser la question du comportement. Qu'est-ce que serait qu'un acte d'humilité, un geste d'humilité, tout ce genre finalement de dispositions que l'on peut mettre en place au quotidien. Et aussi, on peut s'interroger dans notre vécu sur ce qui a été pour nous finalement une leçon d'humilité. Quelque part, lorsque l'on fait appel à cette idée, on se rend compte qu'on a été en quelque sorte remis à sa place. Avoir vécu cette expérience nous permet quand même de reprendre finalement, comme évoqué au tout début de cette série, ce fameux pas de côté et cette idée de re-regarder les choses différemment. Donc, bien sûr, lorsque l'on poursuit les définitions, on va retrouver différentes attributs, l'attitude humble, la déférence, la soumission, la disposition, le fait de présenter les choses avec humilité, le comportement, la façon d'être. Finalement, à la fois en termes de comportement qu'en termes d'état d'esprit, l'humilité, elle va se caractériser par une position et par une disposition finalement aussi, et un langage. On le retrouve tant dans la posture, que dans le vocabulaire mobilisé, que dans un état d'esprit plus général face aux événements, y compris dans le quotidien,

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1: Donc finalement, on pourrait se poser la question, bon bah alors où, quand, comment est-ce qu'on peut être humble au quotidien? Est-ce que c'est quelque chose que l'on mobilise sur des petits événements ou au contraire, est-ce que c'est un trait de personnalité, une caractéristique? Finalement, on se rend aussi compte que même les personnes que l'on va qualifier de humbles ne peuvent pas l'être tout le temps. Il y a des dispositions, certains moments, sur certaines choses, et tout cela varie. Donc, qu'est-ce que va changer à notre quotidien la pratique de l'humilité? Donc, si on a pu en tirer certaines conséquences dans la dernière série sur l'acceptation, là, encore une fois, cette pratique de l'humilité, elle va nous demander, alors bien qu'elle puisse être bien sûr interprétée, pour certains, ça peut très bien être une excuse à la non-action, hein, je sais que je ne peux pas ou je suis faible, etc. Et c'est toujours le bon prétexte, hein, on le retrouve ça très souvent dans le quotidien, pour ne pas faire les choses ou les déléguer à d'autres. Hein. Je parle pas de cet exemple-là, je parle d'une humilité, on va dire, basée sur une approche honnête et sincère, et non pas donc une disposition. Non, c'est quand même important à préciser les usages que l'on va faire de cette humilité. Il ne s'agit pas de l'auto-sacrifice ou de l'auto-blamation. Et puis d'ailleurs, ça n'a même pas besoin d'être verbalisé. Ça peut tout simplement être ressenti et vécu comme tel. Je pense qu'on a tous fait l'expérience d'être avec des personnes qui pourraient être des exemples sur plein d'aspects et humbles par nature, qui n'ont jamais eu besoin, voilà, de le crier ou de s'en justifier. Même nous, si on regarde dans nos propres expériences, on peut s'apercevoir que même sans l'avoir identifié comme tel, on a fait preuve d'humilité. Et encore une fois, c'est-à-dire que je ne fais pas juste une illusion avec les mots ou ce qui est représenté comme tel, ou même la déférence, mais par une forme aussi d'accueil de l'autre. Finalement, est-ce que l'humilité nous demande pas de laisser de la place à l'autre? Est-ce que parce que je suis humble, parce que j'ai conscience de mes limites, parce que j'ai conscience de mon insuffisance, est-ce que finalement ça me demande pas de laisser plus de place aux autres, encore une fois, à la coopération, au collectif, à l'écoute? Est-ce que ça me demande pas de revoir mes idées, mes préjugés, ma place dans le monde? Finalement, qu'est-ce que cela va changer si je porte un discours me considérant comme quelqu'un d'humble, me positionnant comme victime et que je ne fais rien d'autre? On voit très peu d'impact. Maintenant, si je prends acte de ces limites, de ces insuffisances, et que j'intègre d'autres personnes, ou que j'essaye de comprendre en quoi et comment, voilà, on peut coopérer ensemble, peut-être qu'effectivement, l'humilité pourrait être le socle, voilà, d'autre chose. Et c'est ainsi que j'entendais l'idée de revoir aussi sa place. Cette place, elle bouge, elle n'est pas toujours la même. Et on est aussi modulé, non pas uniquement que par rapport à soi, mais par rapport aux autres et à la façon dont eux aussi bougent. Et finalement, ça pose aussi la question, comme évoqué au tout début de cette série, sur le changement de paradigme, sur l'acceptation, sur l'agilité. On se rend compte que être humble, il y a aussi cette partie qui va nous demander de lâcher un certain contrôle. Ainsi, je vous remercie pour votre écoute et je vous dis à bientôt.

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8: Bonjour les amis, nous voilà à l'Arche en pays toulousain. Et aujourd'hui, je suis en présence de mon ami Romain. Bonjour Romain.
9: Bonjour.
8: Et de Jérémy qui est là, qui nous soutient. Hein, Jérémy, tu nous soutiens ?
9: Oui.
8: Voilà, Jérémy est présent et sa présence nous fait du bien. Alors Romain, ça fait un moment. Tu confirmes ?
9: Oui.
8: Oh, c'est trop sympa. Ici, on est toujours fraternellement soutenants les uns pour les autres. Romain, je suis bien heureuse de t'avoir croisé au hasard des chemins.
9: Moi aussi.
8: Parce que ça faisait longtemps.
9: Je crois que ça fait plus d'un an.
8: Peut-être plus d'un an.
9: Alors,
8: on s'était vu, mais notre dernière interview remonte à loin. On avait fait une interview sur la limonade, la création de limonade, et on a fait une interview sur ta passion des échecs.
9: C'est pour ça, oui.
8: Alors, quelle merveille. Aujourd'hui, quel est ton sujet ? Qu'est-ce que tu as envie de partager tous les deux, là, l'un avec l'autre, dans notre discussion, et avec les auditeurs qui auront la joie de t'entendre ?
9: Eh ben, ceci est ma grande passion, c'est les échecs.
8: Mais oui.
9: Oui, et ça y est, je m'ai décidé à faire le pas et faire un tournoi.
8: Ah, ça y est, tu as décidé de faire un tournoi.
9: Ouais.
8: Et oui, ça c'est un pas, parce que c'est un peu de trac,
9: ouais.
8: Un peu de pression.
9: Oui.
8: Mais ça y est, tu te dis, je suis prêt, j'ai envie, j'y vais.
9: Ouais.
8: Bravo, mais quel courage.
9: Là, pendant là, ça y est, c'est terminé.
8: Ça y est, tu l'as fait, le tournoi. Il est passé.
9: Oui.
8: Donc, tu n'es plus en train de le préparer, tu es en train de le digérer. Mais
9: c'est
8: alors,
9: ça,
8: merveilleux, raconte-nous.
9: C'est acheté en septembre l'année dernière.
8: Fabuleux.
9: Ouais. Et j'en ai canné que deux.
8: Mais c'est bien, mais Romain, c'est ouais. Génial.
9: Oui, mais dis-toi, la logique, et pour vous aussi les personnes, la logique, c'est... Pour être classé, il faut gagner 5 parties.
8: Bon, alors attends, t'as du temps. Ouais, d'accord. Il faut gagner 5 fois dans un tournoi pour être classé.
9: Oui.
8: Donc, tu y étais presque.
9: Sur la dernière partie, c'était... Comment ça s'appelle, cette ville ? Tournefeuille.
8: Ouais, près de Toulouse.
9: Oui. Et on avait 3 matchs. Je gagne, je perds les 2 parties. Et la troisième fait... s'affronte à 1399 elo. Et j'avais les blancs. Je joue comme d'habitude D4. Il me fait D4 E6. Et on transpose sur une française d'avance que je connais. Et du coup, j'ai regardé la position. J'ai regardé le 6e, 7e coup pour moi. Et c'est oublié à temps pour jouer cavalier à 3 pour cavalier C2 pour qu'elle tienne la barrette. Et j'ai perdu.
8: Oh, mais Romain, ce qui est tellement extraordinaire, c'est que tu aies participé à ce tournoi, c'est que tu aies joué, c'est que tu as eu l'audace d'y aller et de pratiquer ta passion avec d'autres en face, en vis-à-vis. Mais c'est ça qui est fabuleux, c'est ça la victoire. C'est ça la plus belle des victoires, tu trouves pas ? On s'en fiche après de perdre ou de gagner. Il faut bien qu'il y ait un vainqueur et un perdant. Mais dans tous les cas, tu apprends, tu joues, tu avances, tu progresses, tu découvres. C'est
9: en
8: ça
9: plus,
8: qui est riche.
9: En plus,
8: tu
9: avais donné une pièce en un et je ne l'ai pas vue.
8: Eh ben oui, mais ça met du trac aussi de jouer comme ça en live. en face à face. Ça met une pression et un certain...
9: En principe, on n'a pas beaucoup de temps. On a 50 minutes plus 10 secondes d'accrément.
8: Oui, donc c'est très rapide. Donc il y a quand même beaucoup d'émotions à jouer comme ça, ouais, en vis-à-vis. Beaucoup d'émotions. Mais est-ce que le fait de perdre ou de gagner, dans tous les cas, est-ce que pour toi c'était une belle expérience, ce tournoi?
9: Si on gagne, oui, c'est encore meilleur. Et pour le club, je parle, pour le club. Ça fait monter aussi la FID directement par rapport au Lido.
8: Ah oui, par rapport à ton classement général.
9: Ouais. Ouais. L'année prochaine, Jérôme, un coach arbitre, il va s'arranger avec Léon Placy pour qu'il me prend et j'ai pas envie d'être avec lui. Il est plus haut que moi, il est classé 1600, 1700 sur Hélo. Et du coup.
8: Ça te fout un peu le stress.
9: Ouais, hein. Déjà, il est plus haut. Les 1700, 1800, j'ai du mal à les battre. Le premier. La première route que j'ai fait là-bas, eh ben, c'est donner une place en un, donc un cavalier mortel, et je pouvais pas la reprendre.
8: Tu m'épates, c'est incroyable, parce que moi je sais pas jouer aux échecs, donc je peux te dire, Romain, quand je t'écoute, je suis sidérée, je suis admirative, je suis en contemplation devant toi, parce que c'est quand même incroyable, c'est la stratégie du jeu, c'est...
6: Moi je sais pas jouer aux échecs.
8: Tu sais pas jouer, Jérémy non plus, bah, tu vois, toi et moi, on sait pas jouer.
9: Ça se regarde aussi des tournois, ouais, avec Julien Sang, maître international d'échecs, sur YouTube aussi.
8: Tu regardes du coup, toi, Romain, ouais, des matchs, et tu, oui, apprends en regardant, en observant.
9: Je regarde beaucoup, c'est parti par rapport au comédien, c'est assez facile, mais après, il y a des moments techniques sur les choses. Moi, je suis pas tellement sur les choses, je ferme un peu la position en deux.
8: Tu m'impressionnes, c'est quand même incroyable de jouer comme ça. Tu joues combien d'heures par semaine? Tu saurais dire quel temps tu passes à jouer?
9: Ça dépend. Là, ça dépend. Là, on est mercredi.
8: Oui.
9: 10. Et aujourd'hui, c'est mon club.
8: Ah, c'est le jour de ton club. Tu y vas tout à l'heure en sortant de l'Arche? Ouais. Oui.
9: Enfin, tu es prêt, là? Oui, non, en fait, c'est le Marseille et après, je vais au club. Et ça commence à 17h30.
8: Ce mercredi, tu pars au club?
9: Ce mercredi et aussi vendredi. Une vendredi, c'est le temps de rentrer chez moi et partir. Et le club, c'est à 18h le vendredi.
8: Donc au club, où tu vas deux fois par semaine, tu retrouves, ouais, des coéquipiers, qu'on n'appelle pas adversaires, plutôt coéquipiers d'échecs, oui, avec lesquels tu t'entraînes, tu joues, tu,
9: ouais,
8: développes ta stratégie.
9: On fait des exercices tactiques, de placement de pièces.
8: Incroyable. C'est fou, cette passion. Je suis en admiration. Ces temps de patience, de réflexion, d'envie, de fair play, de contact avec l'autre aussi, de l'intelligence de comprendre comment l'autre joue, parce que tu dépiotes un peu la stratégie de ton coéquipier, j'imagine,
9: ouais,
8: de ton adversaire.
9: Mon collègue, je l'aime pas trop. Quand il a les murs, je l'aime pas trop. Il me joue l'anglaise, il me joue C4, il fait pourri, on fait du croix sur ça.
8: Ah, c'est un filou.
9: C'est sec.
8: C'est un filou.
9: Je passe, moi, sur E4, je réponds D5, qui est la défense scandinave.
8: Mais quand tu joues avec quelqu'un comme ça, qui est un filou, ça met du piment dans la passion.
9: Ouais.
8: Ça met du piment dans la passion.
9: Totalement.
8: Ouais. Donc tu aimes, c'est tout, tu aimes, tu es bien. Quand tu joues, tu vibres.
9: Ouais, ça dépend. Sur la ligne que je travaille maintenant, sur avec les Noirs, je joue beaucoup la Scandinave. La Zimitri E4-5, c'est pas tellement fort.
8: La Scandinave, c'est une méthode, c'est une manière de jouer.
9: Ouais, c'est genre briser le quatrième mur comme ça pour dire, j'ai pas envie que tu me fasses tous tes coups. Genre, j'ai mon jeu E4-5, on peut transposer sur une Italienne, une Espagnole, une 4-4 cavalier, tous les variantes possibles et réalisables.
8: Eh ben, tu m'embouches un coin, parce que alors moi, l'espagnol, l'italienne, je ne les connais pas.
9: Et l'écossaise aussi.
8: Et l'écossaise, je ne la connais pas non plus.
9: La Ponzani.
8: J'aimerais bien te regarder jouer un jour. Tu es une petite souris qui passe au club comme ça, incognito, qui vient observer ta manière de jouer avec patience, stratégie, réflexion, maturation du jeu. Ça fait des années que tu joues.
9: Oui, mais je joue plus souvent sur Gamescom. Ça fait déjà... Je crois que ça fait 5-6 ans que je joue sur Gamescom. Et en club, ça fait 3 ans.
8: C'est génial.
9: Très bientôt 4, je ne code pas là en septembre.
8: Est-ce que tu parlerais de partage quand tu vas au club et que tu joues avec d'autres passionnés d'échecs? Tu parlerais de partage, partage du jeu, partage relationnel, partage de technique, de stratégie?
9: En club, on ne partage pas les stratégies.
8: C'est chacun la sienne.
9: Oui.
8: Chacun pour soi, pour être le stratège du jeu. Non, on ne partage pas les stratégies.
9: Non.
8: On partage du temps à jouer.
9: Oui.
8: C'est ça qu'on partage.
9: À part le coach, lui, nous partage ses parties aussi. Et le coach, dis-toi, Roméo, est classé 2004 Elo.
8: Eh ben, merveilleux. Oh, alors, plus on est en numéro classé, plus on est loin dans le nombre, meilleur on est, ou ça remonte?
9: Non,
8: comment
9: ça
8: se passe?
9: Là, par défaut, je suis à 1399, et après, il y a plus haut, il y a 1400, 1700, 1800, 1900, et pour être maître, c'est à peu près 2000, je crois que c'est 2000, je crois que c'est 2100 maintenant.
8: Donc, ce sont des nombres d'Elo, c'est
9: ouais.
8: ça, qui disent un niveau, c'est comme des c'est un classement. Et donc, tu es maître à partir de 2000 et quelques Elo.
9: Autrefois, c'était 2000 Tourum. Je crois que c'est 2005 qu'a formé. Et il y a encore en dessus 2500 et plus pour être grand maître.
8: Eh ben, mon grand maître. Ben, moi,
9: les
8: je dis que tu es déjà un grand maître.
9: Les grands maîtres, c'est genre Kasparov, Magnus, quoique Kasparov, je ne joue plus, mais c'est à peu près 2800 et 10 poussières.
8: Oh là là, extraordinaire. Mais oh, Romain, c'est génial. Moi, je dis que tu es mon grand maître, parce que moi, je ne sais pas jouer.
9: Je ne suis pas encore...
8: Mais tu es mon grand maître de la passion, parce qu'on sent tellement d'ardeur dans ta passion, tellement de goût au jeu, tellement de joie d'en parler... que ça, c'est royal. C'est tellement génial de
9: Est-ce
8: parler de ça
9: là,
8: avec toi.
9: Les personnes savent à partir de combien le plus gros Elo a dépassé, non?
8: À mon avis, personne ne le sait. Jérémy, tu le sais, toi?
9: Peut-être non, les personnes, là, ici, nous écoutent.
8: Ah.
9: Peut-être, tu sais.
8: Peut-être.
9: Je ne sais pas.
8: Peut-être. Ça peut être une devinette radioprésence. Qui sait? Peut-être qu'on peut poser la question. On verra s'il y a une réponse.
9: Ouais.
8: En Romain, on finit notre émission là-dessus en sachant qu'on recommencera parce qu'il y a tellement à dire.
9: Ouais.
8: Hein, la passion, ça ne s'éteint jamais. Donc, on
9: non.
8: recommencera. Prochaine flamme, prochaine interview. Pour remettre du feu dans le micro et de la joie de partager cette passion du jeu. C'est incroyable. Tu es le champion. Bah, je te dis bravo. Et un immense merci de nous communiquer cette ferveur. C'est tellement important, tellement essentiel, tellement beau. Merci, Romain.
9: Oui.
8: À très vite hein,
9: à
8: pour
9: très
8: une prochaine.
9: Vite.
8: Merci
9: oui.
8: à toi.
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10: Prendre sous son aile. Vous connaissez bien entendu cette expression utilisée dans diverses situations de la vie courante, que ce soit à l'école, au travail ou au sein même d'une famille. Prendre sous son aile signifie protéger, aider ou guider quelqu'un ou s'occuper de lui. Bien souvent, elle concerne une personne jeune ou peu expérimentée. Elle nous vient d'une image très ancienne et universelle, celle des oiseaux qui abritent leur progéniture en les protégeant sous leurs ailes contre le froid, la pluie ou les prédateurs en les mettant hors de danger. Le concept de protection maternelle a frappé les esprits depuis l'Antiquité et l'expression est fortement influencée par la Bible. Nous la retrouvons dans l'Ancien Testament, dans le psaume 91, où Dieu est comparé à un oiseau protecteur. Je cite « Celui qui s'abrite sous la protection du Très-Haut repose à l'ombre du Tout-Puissant. Je dis à Yahweh, tu es mon refuge et ma forteresse, mon Dieu en qui je me confie, car c'est lui qui te délivre du filet de l'oiseleur et de la peste funeste. » Il te couvrira de ses ailes et sous ses plumes, tu trouveras un refuge. Mais à l'origine de l'expression, l'aile en question est celle de l'ange gardien. C'est notamment celle de l'ange Raphaël dans le livre de Tobie. Son père, qui s'appelle également Tobit, est un juif déporté à Ninive, qui est l'actuel Mossoul en Irak, par les Assyriens qui ont conquis Israël. C'est un homme juste, fidèle à sa foi et à ses valeurs, qu'il a transmises à son fils. Devenu aveugle après avoir reçu de la fiente d'oiseau sur les yeux, il envoie son fils, Tobie fils, chercher une somme d'argent qu'il avait laissée en dépôt plusieurs années auparavant chez un parent situé en Médie, aujourd'hui le nord-ouest de l'Iran. Pour ce voyage, Dieu envoie à Tobie un compagnon de route qui se fait appeler Azarias. C'est en réalité l'ange Raphaël désigné pour le protéger. Au cours de leur longue expédition, Azarias, donc Raphaël, apprend à Tobie comment rendre la vue à son père et l'aide à libérer d'un démon sa future épouse Sarah. À son retour sain et sauf, doté de l'argent qu'il devait rapporter, il constate que son père Tobit est bel et bien guéri et qu'il voit. Dans cette histoire, nous voyons que Raphaël est l'image même du protecteur qui garde sous son aile d'ange et à l'abri de laquelle tout homme peut suivre notre chemin sur la terre en toute sécurité. On retrouve aussi cette image dans l'Évangile selon saint Matthieu, au chapitre 23, verset 27, où le Christ lui-même dit vouloir rassembler les enfants de Jérusalem. « Comme une poule rassemble ses poussins sous ses ailes, dit-il. » Au fil du temps, cette métaphore a pris un sens plus large et moins religieux. Ce n'est qu'à la fin du XXe siècle que l'expression « prendre sous son aile » devient plus fréquente. Elle désigne aujourd'hui toute forme d'aide et de protection bienveillante. Gardons tout de même en mémoire que Raphaël est le saint patron des médecins. Son nom signifie « Dieu guérit ». Pour obtenir une guérison profonde du corps et de l'âme, nous pouvons l'invoquer pour nous aider à affronter les obstacles de notre vie.

Vous connaissez l'expression « souffler le chaud et le froid » ? Changer d'opinion ou de ton, louer et blâmer une même chose, être droit tour d'avis contraire. L'émission d'aujourd'hui va-t-elle vous laisser ni chaud ni froid ? Cette fable, extraite des fables choisies et mise en vers par Jean de La Fontaine, a pour titre « Le satyre et le passant ». Livre 5e, fable 7. La fable est belle. Elle offre la rencontre d'un satyre, être mythologique, un monstre hybride avec des cornes et des pattes de bouc, qui mange avec sa femme et ses enfants dans une grotte. La pluie se met à tomber dru et un homme rentre pour s'abriter chez le satyre et toute sa petite famille. Le satyre hospitalier propose aux visiteurs trempés de partager avec eux le brouet, la soupe. Un des grands charmes des fables de La Fontaine est son extrême variété des formes de poèmes et surtout des différents genres de vers. La fable de ce jour est une odelette de 7 strophes. Chacune de ces strophes est un quatrain. Tous les vers sont de 7 syllabes. C'est un tempo que vous retrouvez uniquement dans 4 fables sur les 250 fables de La Fontaine. Pour les musiciens, c'est une mesure à 5-4.

0: comédienne qui nous dit le satire et le passant est Jacqueline Cartier, ancienne pensionnaire de la Comédie Française. Jacqueline Cartier, grande amie de Line Renaud, a été aussi chroniqueuse culturelle, journaliste et écrivaine. Voici la fable de Jean de La Fontaine, le satire et le passant, dite par Jacqueline Cartier. Il s'agit d'un enregistrement introuvable, ni dans le commerce, ni sur la toile.
1: Le satire et le passant. Au fond d'un antre sauvage, un satyre et ses enfants allaient manger leur potage et prendre l'écuelle aux dents. On les eut vus sur la mousse, lui, sa femme et main petit. Ils n'avaient tapis ni housse, mais tous fort bon appétit. Pour se sauver de la pluie, entre un passant morfondu. Au brouet, on le convie, il n'était pas attendu. Son hôte n'eut pas la peine de le semondre deux fois. D'abord avec son haleine, il se réchauffe les doigts. Puis, sur le mets qu'on lui donne, délicat, il souffle aussi. Le satyre s'en étonne. Notre hôte, à quoi bon ceci? L'un refroidit mon potage, l'autre réchauffe ma main. Vous pouvez, dit le sauvage, reprendre votre chemin. Ne plaise au Dieu que je couche avec vous sous même toit. Arrière, ce dont la bouche souffle le chaud et le froid.
0: Arrière ceux dont la bouche souffle le chaud et le froid. Fuir le bienfaiteur à l'humeur versatile. L'Instant Affable, une émission écrite par Pierre Bruel, réalisée par Francky Guéret et présentée par Louis-Marie Solaire. La prochaine fois, nous vous proposerons une autre fable, toujours de La Fontaine, même heure, même endroit.
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5: Chers auditeurs, une nouvelle chronique du Pays Toulousain avec Aline Thomazin et Jean-François Ladjé. Bonjour à tous les deux.
6: Bonjour Sébastien, bonjour tout le monde.
5: Et puis nous étions donc depuis un certain nombre d'émissions sur la période visigothe. Et puis maintenant nous sommes à l'époque des Mérovingiens de la dynastie franque qui essayent d'avoir une même mise et de gérer, de s'emparer et d'organiser ce territoire toulousain. Et Jean-François va nous en dire un peu plus.
7: Oui, et surtout nous étions restés à la question de savoir qui habite cette Toulouse mérovingienne. Corseté dans ses remparts, si j'ai bien compris.
6: Oui, Aline, la ville s'étant rétractée, on peut considérer qu'elle est vraiment à l'intérieur de son rempart antique. Alors, on a vu précédemment, on va dire, les institutions, hein, c'est-à-dire qui dirige la ville, l'évêque, le pouvoir, enfin le représentant du roi. Et son entourage. Donc, qui sont-ils, ces habitants de la ville mérovingienne? Alors, avec toutes les précautions d'usage, on va rester modeste.
7: J'imagine que les sources ne sont pas très importantes.
6: Non, elles ne sont généralement pas très importantes, enfin, globalement, et en particulier pour Toulouse, elles sont vraiment très peu importantes. Alors, ce qu'on imagine, c'est que la plupart des Visigoths ont quitté la ville dès que les Francs sont arrivés. Les Francs, il y a un peu...
7: Ils ont été chassés, ça a été violent, ou ils sont partis
6: Alors, déjà, entre la bataille de Vouillé en 507 et la prise en main de Toulouse, il se passe quasiment un an. Voilà, un an pendant lequel le pouvoir Visigoth avait déjà largement reflué vers Barcelone et puis la péninsule ibérique. Mais la population, en tous les cas la population vraiment wisigothe, elle est partie aussi. Alors, qu'il y ait eu des combats à Toulouse, très certainement, même en 500, enfin, un an après, on peut le comprendre. L'essentiel de la population reste en fait la population gallo-romaine. Oui. C'est-à-dire que les Wisigoths n'étaient pas si nombreux que ça, donc ils sont partis. Donc restent
7: les autochtones,
6: les
7: finalement.
6: Les autochtones, oui, c'est ça, c'est-à-dire les descendants d'une population gallo-romaine qui prospère à Toulouse depuis déjà pas mal de générations. Et finalement, de Francs à Toulouse, contrairement aux campagnes, parce que dans les campagnes, il y a des colons, on en avait parlé, hein, il y a pas mal de villages qui gardent d'ailleurs des toponymes. Voilà, donc il peut y avoir des familles importantes donc qui détiennent des villas, des grands domaines fonciers, donc avec des colons. Donc ça, c'est dans les campagnes, mais dans la ville, encore une fois, à part l'évêque, proche du pouvoir royal, et avec son entourage, le comte et son entourage, qui réside peut-être pas tout le temps d'ailleurs dans Toulouse, finalement, la population franque doit être assez peu nombreuse. Ce qu'on peut dire aussi, c'est que globalement, et comme partout, cette population doit être nettement moins nombreuse que pour des périodes précédentes.
7: Ah oui, on peut savoir quel est un nombre approximatif.
6: Ouais, un nombre parce approximatif, ni les historiens ni les archéologues ne considèrent disposer d'indices suffisants pour avancer un chiffre. Mais si on compare avec des villes mieux documentées, et notamment qui avaient des rangs de capitale franques, comme Paris ou Metz, il y a des chiffres qui avaient été annoncés de 15 à 20 000 habitants pour ces villes-là.
7: Oui.
6: Pour Toulouse, on est sans doute bien moindre. Peut-être pour ne pas botter en touche, pour parler vulgairement, j'avancerai un ordre de grandeur moindre de celui qui était avancé pour la période gallo-romaine et sans doute aussi pour Toulouse, capitale wisigothe. Donc si on considère qu'à l'époque c'était plutôt dans les 20 000, là je pense que sous les Mérovingiens on est à moins de 10 000.
7: Oui, on comprendra que c'était une évaluation.
6: Oui, c'est un chiffre vraiment... c'est, encore une fois, c'est pour ne pas botter en touche.
5: Et alors, au Moyen-Âge, on parle souvent aussi, évidemment, des épidémies comme facteur de décimation des populations. Et là, est-ce que des épidémies apparaissent et quel impact ?
6: Sébastien, oui, tu as tout à fait raison. En 541, apparaît sur les rives orientales de la Méditerranée la peste dite de Justinien, l'empereur d'Orient de l'époque, qui d'ailleurs est tombé malade, mais est guéri. Et c'est pour ça que les historiens appellent cette peste de Justinien pour la différencier de la peste noire du XIVe siècle. Elle apparaît à Marseille dès 543, par le port. J'avais dit, je crois, lors de la chronique précédente, que le grand itinéraire de trafic commercial, c'est celui qui, de Marseille, prend la vallée du Rhône et remonte vers les régions de pouvoir, les régions du Nord. Ensuite, par la vallée du Rhône et l'Auvergne, le fléau, il se répand. Il se répand à Lyon, Dijon, Reims, enfin toutes les grandes villes, notamment via les fleuves, jusqu'à Nantes, par exemple, ou jusqu'à la vallée de la Seine. Et Grégoire de Tours, dont j'avais parlé au tout début des chroniques consacrées aux Mérovingiens, donc dans ses écrits, évoque particulièrement Narbonne, donc grand port aussi méditerranéen, une population qui fuit, qui revient, qui est à nouveau décimée par la peste. On le sait aussi, on en a les traces en Catalogne, dans la vallée de l'Ebre, bref, Toulouse et Bordeaux sont probablement touchés, même
7: impactés.
6: Si on n'en a pas de source sûre. Et comme les fléaux n'arrivent jamais seuls, avec la peste viennent aussi les famines, et notamment on sait que celle de 584 a ravagé l'ensemble de la Gaule, donc qui se retrouve fort dépeuplée à la fin du VIe siècle. Ce qui est un mouvement qu'on retrouve aussi en Orient, dans les Balkans, à Constantinople, c'est pas spécifique à la région. Mais ça veut dire que la population a singulièrement baissé par rapport au siècle précédent. Et à un moment donné, elle se stabilise sans doute, et la démographie ne reprend qu'au tournant du 9e siècle, voire de l'an 1000. Quoi.
5: Donc ça veut dire toujours désordre économique, désordre sociaux, désordre politique autour de ces épidémies.
6: Oui, ça veut dire des mutations en permanence. Ouais. Sous les Mérovingiens, d'ailleurs les historiens, je pense à Dumézil, l'expliquent très bien, c'est-à-dire que même si la période est moins bien connue que d'autres en termes de sources, ce dont on est sûr, c'est qu'il y a une adaptation permanente, y compris des pouvoirs, pour gérer les territoires.
5: Si on reste au niveau de ces populations, de quoi est-ce qu'elles vivent? Ou qu'est-ce qui les fait survivre?
6: Qu'est-ce qui les fait vivre? Oui. Bonne question, Sébastien. Là, j'aurais tendance à dire au secours, messieurs, dames, les archéologues. À Toulouse, les fouilles archéologiques qui ont lieu montrent quelques ateliers de verre, de verriers. On les voit notamment vers le square de Gaulle, ou à l'ouest des arcades du Capitole, c'est-à-dire près des murs, c'est-à-dire dans des secteurs intramuros, mais qui sont sans doute déjà à l'écart de l'habitat. Voilà. Et là, on trouve donc, les archéologues ont trouvé des vestiges d'ateliers, des potiers, en dehors des murs, quelques fours à chaud, mais rien quand même qui ne traduise une activité vraiment très prospère. Et comme on l'avait dit la fois précédente, et je viens de le rappeler, Toulouse est à l'écart des axes importants, notamment celui de Marseille, Vallée du Rhône, et semble vivre plutôt localement, c'est-à-dire d'artisanat, de commerce local, et un peu animé par le fameux trio, l'évêque, le comte et la garnison qui est en ville. Voilà, donc plutôt du local.
7: Oui, donc une population qui est diminuée, mais qui va quand même vivre dans un cadre urbain qui demeure. Et ce cadre urbain, est-ce que c'est le cadre urbain qu'ont laissé les Visigoths, les Gallo-Romains? Est-ce que c'est un cadre urbain qui va être modifié?
6: Alors, oui, mais tout en sachant que cette modification était déjà à l'œuvre durant la période visigothique.
7: Ah oui.
6: C'est-à-dire que même si Toulouse était une capitale, avec probablement un palais dont on a abondamment parlé, et des monuments, on voit des tracés de rues qui deviennent plus sinueux, c'est-à-dire des empiétements, peut-être moins de puissance publique, c'est-à-dire que quand on parle de la ville capitale visigothique, il faut quand même avoir à l'esprit qu'elle est toujours dirigée par un sénat municipal, qui est tenu par les grandes familles. Il semblerait que ce sénat soit maintenu. En revanche, avec l'arrivée des Francs, et le fait que les grandes familles aristocratiques qui tiennent le Sénat partent plutôt dans les campagnes, c'est ce qu'on remarque partout. Donc on imagine, avec un petit effort d'imagination, que c'est aussi le cas à Toulouse, que ces gens sont partis, donc que le Sénat ne fonctionne plus, et que du coup, j'empiète sur la voie, je construis plutôt avec du bois, du torchis, dans ce qui rétrécit la rue, le voisin fait de même, etc. Donc il commence à y avoir ces transformations-là, du temps même des Visigoths. Et avec les Francs, alors là, on en est totalement sûr, les secteurs de la ville qui ont pu être fouillés montrent vraiment ces différences dans le paysage urbain, y compris dans le fait que la ville s'est rétractée par rapport à ce qu'elle était auparavant. Mmh. Il y a sans doute des pans entiers d'îlots urbains de la ville gallo-romaine qui subsistaient à l'époque visigothe, qui tombent en ruine et ne sont pas reconstruits, il y a 40 cm de terre, et 50 ans après, on y trouve des vergers, des vignes, etc. Donc c'est et un paysage.
7: Donc c'est un habitat plus clairsemé, finalement.
6: Un habitat beaucoup plus clairsemé, oui, tout à fait. Donc si vous voulez, on en parlera plus en détail lors de la prochaine chronique, mais la ville a déjà changé d'aspect.
7: Bien, et puis l'archéologie va nous le montrer. On verra ça la prochaine fois.
6: Oui.

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2: L'essentiel de l'actualité, la canicule s'intensifie en France. 78 départements sont placés en vigilance orange aujourd'hui avec des températures pouvant atteindre 36 à 40 degrés. Et la chaleur doit rester intense jusqu'à demain avant un début de baisse des températures par l'ouest à partir de vendredi. Un pic d'indisponibilité record pour le parc nucléaire français. 13 réacteurs sur 57 sont à l'arrêt ou fonctionnent à puissance réduite, soit plus de 20% des capacités concernées ce mercredi. C'est à cause de la sécheresse, les fortes chaleurs, mais aussi l'arrivée massive de méduses à la centrale de Gravelines dans le Nord. Deux noyades mortelles en moins de 24 heures dans l'Ain. Un jeune homme de 20 ans est mort mardi au lac du Vorget dans une zone de baignade non surveillée. Quelques heures plus tôt, le corps d'un homme de 34 ans avait été repêché dans le lac de Nantua. Une enquête est en cours pour déterminer les circonstances de ce second décès. Et puis, première sortie dans l'espace en vue pour Sophie Adnaud. L'astronaute française doit quitter la Station spatiale internationale le 18 août. Sa mission, remplacer une antenne essentielle aux communications entre l'ISS et le centre de contrôle de Houston. La sortie devrait débuter vers 14h35, heure française.

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1: Eh bien bonjour, je m'appelle Jean-François Dussart et donc je suis cuisinier animateur à la Maison de la Nature du Ried et de l'Alsace centrale. Et donc aujourd'hui nous allons accueillir un public familial entre 18h et 20h pour aller découvrir la richesse alimentaire de nos mélules naturelles, c'est-à-dire les plantes sauvages comestibles, à travers les jeunes pousses,

Que ça soit sur les arbres ou au sol, on va essayer de grignoter un petit peu cette petite nature, parce que c'est le printemps et puis que ça fait du bien de croquer du cru. Voilà.

0: Alors, à la Maison de la Nature, ce qu'on fait, c'est qu'on joue avec l'alimentation. On joue avec l'alimentation à travers des petits jeux, à travers est-ce que la betterave, quel goût elle a quand elle est crue, quel goût elle a quand elle est cuite. On exprime des émotions, jamais de frustration qui reste, on dit. Si on aime, c'est bien, si on n'aime pas, tant pis, on se rattrapera sur autre chose ou à un autre moment. Mais le principal, c'est de pouvoir jouer, connaître l'origine. On se promène un peu dans l'histoire pour justement avoir ces notions culturelles de l'alimentation. Ma prochaine étape, ça sera la formation professionnelle. Ça fait maintenant 8 années que j'interviens en formation et que j'accompagne des animateurs nature, que j'accompagne des cuisiniers ou des guides ou autres sur les plantes sauvages ou tout simplement l'alimentation ou rendre l'enfant acteur en atelier cuisine. Et tout en respectant un cadre réglementaire, parce que le cadre réglementaire en situation d'alimentation, il est important, car on souhaite travailler des produits sensibles, on souhaite aller à l'origine du produit, aller voir derrière les poules pour récupérer l'œuf et aller chercher ses plantes ou ses légumes oubliés. Et on souhaite avoir un cadre réglementaire, parce que justement, il peut y avoir des risques à faire des choses, et donc voilà.
1: T'as déjà pris le goûter ?
2: Oui.
1: Vous avez mangé quoi ?
2: Du local, des produits bio.
1: Vas-y, raconte-moi ce que t'as mangé.
2: En fait, on avait du fromage blanc, des légumes, de la confiture. Et comment ça s'appelle ?
3: Des produits locaux.
4: Des sortes de cracottes.
2: Ouais, des cracottes bio, local. Et c'était bon.
5: C'était bon.
1: C'était quoi ? C'était le goûter ou c'était le repas ?
5: C'était pour le goûter.
2: Et ce soir, on fait un barbecue avec
5: des merguez. On fait une veillée dehors. Et ce soir, et je sais pas jusqu'à quelle heure on va rester.
1: Tu sais déjà ce que tu vas manger ce soir ? Ça va être aussi
5: des merguez, des chipolatas.
1: Et vous êtes allé cueillir un petit peu les plantes dans les prés ? Vous êtes allé voir ?
5: Mardi, je crois.
2: Soupe.
1: Vous avez
6: fait... aussi,
1: c'est quoi vous avez cherché comme plante?
2: De la soupe aux
5: des pissenlits.
2: Des pissenlits,
5: du lierre terrestre,
2: des ailes des ours.
5: De l'ail des ours.
6: Et lierre rampant.
2: Du lierre.
1: Et vous avez mangé les orties aussi?
5: Oui. Pas encore.
2: Mais on les a cueillis, mais on
5: va. On va bientôt, on va en manger.
1: Et qui c'est qui les a cueillis? Ça pique pas?
2: Non, ça va, ça dépend comment tu
5: Quand
2: les prends.
5: Quand on fait comme ça pique pas.
2: Ça dépend comment on les prend.
1: Et c'est quoi votre plante préférée que vous avez mangé?
2: Le lierre terrestre, le lierre rampant.
6: Le lierre rampant.
2: Mais en fait, on a mis du chocolat dessus.
7: On a mis du chocolat dessus, on n'a pas mis.
5: On va faire cette de table.
0: Okay. On va partir cueillir dans la proximité. C'est-à-dire que nous avons une heure pour récolter de quoi faire une petite salade pour la famille. Et dans cette heure aussi, récolter encore quelques petites plantes que nous allons ramener dans l'atelier cuisine. Donc il n'y aura pas une grande diversité. J'ai déjà cueilli des plantes. Mais ensuite, on va pouvoir réaliser un petit beurre d'ortie. On va tartiner sur du pain de la ferme. On va réaliser... des petits roulés d'ail des ours avec du riz et de la tomme du ride, le fromage qui est vraiment issu de notre paysage. Et puis, une plante qu'on pourra voir tout à l'heure qui s'appelle la berce. C'est la patte d'ours, on l'appelle, barato. On s'en rappelle souvent parce qu'on allait la chercher quand on était gamin pour les lapins. Souvent, c'est la référence qu'on peut avoir. Et alors, cette patte d'ours, cette feuille, on va la blanchir. Et une fois qu'elle sera blanchie, on va y mettre... un petit fromage de chèvre avec la tige de cette feuille confite dedans, comme pour une présentation d'un petit fromage. Et on va se faire plaisir avec une petite pomme caramélisée avec un coulis d'oseille des prés. Donc là, c'est une rencontre entre le chaud et le froid. Voilà. Alors, des petites choses qui permettent d'améliorer notre quotidien, de nous faire plaisir, d'apporter des sensations fortes à travers les saveurs franches et marquées des plantes, quoi.
1: Donc on est dehors avec des arbres, tu vois effectivement des enfants là-bas au bout. On a des pissenlits, on a des orties aussi sous nos pieds. D'ailleurs je vois que tu joues avec une ortie, t'as pas peur ?
0: Si ça rassure jamais une ortie, ça fait peur, ça pique. Mais quand on sait ce qu'elle va nous apporter après, quand on va la hacher, la mêler à du beurre pour se faire un petit beurre à l'ortie ou tout simplement en faire une soupe, comme c'est traditionnel un peu en Europe de faire des soupes d'ortie pour se nettoyer, sorti de l'hiver, là on est resté tout l'hiver à manger des plats mijotés, à boire des chocolats chauds en rentrant de la neige, et là la soupe à l'ortie, hop, ça nettoie toute la tuyauterie. Et donc en fait cette ortie effectivement elle pique quoi, mais et ben, y a d'autres plantes qui peuvent nous aider à nous soulager. Mais c'est les petits poils, hein, on appelle ça des poils, mais en fait, ça fait comme un petit cristal, un cristal qui se casse sur, sur votre peau et qui ouvre justement une petite substance qui vient percuter votre peau et faire une irritation, quoi. Mais une fois hachée, une fois cuite, c'est fini, hein, y a plus de risque.
1: Vas-y, reprends-la quand même dans ta main et on va vous offrir, auditeur, le bruit, le son d'une main qui caresse une ortie. Merci.
3: La Maison de la Nature, un cuisinier qui a son image de marque, c'est-à-dire qu'il utilise des plantes insolites à côté desquelles on passe très souvent sans se rendre compte qu'on pourrait les utiliser pour une cuisine originale.
1: Et vous, dans votre quotidien, vous cueillez ? Vous avez l'habitude de cueillir des plantes dans la nature ?
3: Ben, je commence un peu depuis que j'ai fait un séjour avec les élèves à la Maison de la Nature. Je commence un petit peu à utiliser les plus connus. L'ail des ours, la reine des prés, voilà. Je commence, donc là, je vais compléter mes connaissances.
1: Donc, vous êtes là vraiment pour découvrir de nouvelles plantes comestibles et pouvoir les utiliser après dans votre quotidien ?
3: Oui, absolument. Par curiosité aussi, je pense que je ne vais pas tout utiliser parce qu'on retourne un peu dans le traditionnel. Mais de temps en temps, quand ce sont les bonnes périodes, des plantes bien connues, j'aimerais bien, oui, utiliser.
1: Et pour l'instant, votre favorite ?
3: La favorite, moi j'aime beaucoup le sureau. L'ail des ours, la reine des prés. Et puis il y en a sûrement d'autres qu'on utilise, voilà... Il y a des petites mauvaises herbes aussi qu'on utilise, celles qu'il ne faut pas appeler mauvaises herbes.
0: Oui, tout à fait. Et c'est ça qui est intéressant à s'intéresser aux plantes sauvages, c'est qu'on va suivre la plante à travers les saisons et pouvoir saisir chaque moment où on va utiliser une partie de la plante ou quelques semaines plus tard ne seront plus bonnes à utiliser, mais ça sera la partie suivante. Et donc, c'est intéressant de se raccrocher à la saison de cette manière au niveau des plantes sauvages, quoi. Celle-ci. C'est quoi ?
4: L'anémone.
0: L'anémone fausse renoncule. Celle-ci, c'est la famille des renoncules. C'est pas une renoncule, c'est la famille des renoncules. C'est la ficaire.
8: Ah, c'est la ficaire.
0: Hein ? Donc celle-ci est toxique, celle-ci est comestible.
4: Comestible, la ficaire ?
0: Mais c'est aussi une grande médicinale, puisque, regardez la racine, à votre avis, c'est protubérance. À quoi ça vous fait penser ?
8: Des genoux gonflés.
0: Des genoux gonflés.
4: Articulation.
0: Ouais. En fait, c'est les hémorroïdes.
4: Ah oui, d'accord.
0: Et donc, la ficaire soigne les hémorroïdes. Alors, imaginez comment l'homme a pu aussi s'approprier ça, quoi. Donc, elle est rigolote. Il y a des plantes, quelquefois, voilà, ça donne l'utilisation, quoi. Donc, la petite feuille... La petite feuille, je vous conseille d'en cueillir pour la salade parce que ça donne une petite saveur, une texture complètement différente. C'est un petit peu mucilagineux. C'est comme tout à l'heure, je vous ai ramené des feuilles de mauve. D'ailleurs, je ne les vois plus sur ma table là-bas. Mais les feuilles de mauve, c'est mucilagineux. Donc, en cuisine sauvage, la feuille de mauve, c'est quelque chose qui va venir nous épaissir notre soupe. Nous donner un petit peu de corps à la soupe. Hein ? Si vous êtes dans la forêt, que vous cueillez de l'ortie et que vous faites votre soupe sauvage, vous pouvez mettre ces feuilles pour donner un peu de corps à la soupe, quoi. Donc, qui est-ce qui veut la ficaire, comme ça, pour son herbier ?
1: La Maison de la Nature, tu me l'as présentée en quelques mots ?
0: Oui, la Maison de la Nature d'Iride et de l'Alsace centrale. Donc, on est une structure d'éducation à l'environnement, un centre permanent d'initiative pour l'environnement. C'est aussi un label SIN, c'est un label régional pour l'éducation à l'environnement. Et donc, nous sommes une structure qui accueillons des enfants depuis la maternelle jusqu'aux personnes âgées. Et tout ça pour pouvoir se déplacer, aller dans la nature, sortir dehors et découvrir un peu la richesse que le milieu naturel peut nous offrir.
2: On est en CM2.
9: Ouais.
5: On est pensé bien.
1: Et alors, c'était bien la classe verte ici ?
5: Ouais. Oui, c'est dommage, je repars demain. Ouais, d'à côté, j'ai aussi envie de rentrer.
1: Combien de jours vous êtes resté ?
2: Une semaine. Jusqu'à demain on part.
1: Et alors vous êtes où là ? Vous savez où c'est ici ?
5: La maison de la nature.
10: Et qu'est-ce qu'on fait dans une maison de la nature?
5: On apprend des choses. On apprend à les chaînes alimentaires, quelles plantes comestibles,
11: choses comme ça.
12: À manger clipé.
10: La chaîne alimentaire, c'est quoi?
13: Ben, c'est. Par exemple, il y a en premier, il y a un végétal. Après, la limace va manger le végétal.
12: Et ainsi de suite.
13: Et le hérisson va manger la limace. Et le renard va manger l'hérisson.
12: Non, le faucon. C'est pareil. Non, c'est le. Voilà.
10: Vas-y.
12: Non!
10: Qui c'est qui veut me raconter une autre chaîne alimentaire? Parce qu'on a plein des chaînes alimentaires, vas-y.
13: La vache, elle mange les herbes.
12: L'homme,
13: il mange la vache.
10: Ouais, on
5: nous avait dit que l'homme est un gros.
2: Bah, en fait, c'est pas vraiment une chaîne alimentaire, mais hier, on est allé visiter une ferme bio le matin. Et l'après-midi, on est allé visiter une ferme où ils faisaient de l'élevage. Une ferme laitière où il avait plein de vaches et des génisses.
10: Ok, et le bio, qui c'est qui peut expliquer ce que c'est que le bio? Attends, que c'est qui a pas parlé encore?
5: C'est naturel. Fait maison, quoi.
14: C'est quand on mange... Par exemple, là, on fait des courses, ben on prend bio.
5: On est enregistré. C'est des trucs sans produits.
13: Ouais. Ben, on n'utilise pas de produits chimiques, c'est fait maison. On n'utilise pas non plus... parfois, le bio, c'est fait à la main. Y a des légumes aussi, mais c'est pas traité. Les mauvaises herbes sont enlevées à la main.
10: Les légumes, ils sont faits à la main aussi?
13: Ils se font planter à la main.
10: Voilà. C'est pas bien les produits chimiques?
5: Non, ça pollue la planète.
2: C'est pas bon
13: ça
2: pour
13: pollue
2: la
13: nappe phréatique.
10: Donc aujourd'hui, qu'est-ce qu'on va faire?
0: Alors aujourd'hui, un petit atelier cuisine. Donc c'est un petit moment de 18h à 20h à la Maison de la Nature où en fait des gens se sont inscrits pour faire cet atelier cuisine qui durera une heure puisque en fait... On ira dans le milieu pendant une heure et ensuite une heure dans la cuisine à transformer ces plantes sauvages sous différentes formes, beurre d'ortie, des petits fromages. Le principe, c'est effectivement il y a des gens qui s'inscrivent pour l'atelier cuisine et d'autres qui ont la possibilité de venir regarder, quoi, qui n'ont pas spécialement encore envie de mettre le tablier. Et donc il y a cette possibilité. Et puis de déguster des petits glands confits qui sont déjà prêts ou ce qu'on va réaliser au fur et à mesure, hein, puisque ça sera un petit atelier avec des petites dégustations, mais des petites choses qu'on peut faire tout simplement en rentrant à la maison après sa promenade dominicale, une petite omelette à l'ortie, c'est très bon, quoi. Hein, voilà.
15: Oh, c'est beau une ortie quand tu l'observes comme ça. T'es poilu. Non, bouge pas, il y a du vent. Reste belle. Tu es belle, je te mangerai bien. D'ailleurs, on va te bouffer.
0: Je touche la feuille, je sens. Et après, je prélève un petit bout s'il n'y a pas beaucoup d'odeur. Je frotte légèrement la plante pour extérioriser les essences. Et je sens. Et alors, si je frotte plus fort et de plus en plus fort, je vais tout amalgamer. Et puis alors là, on va être dans du gazon, quoi. C'est de l'herbe, quoi. Oui, mais souvent, la réaction... oui, c'est de l'herbe, ça. Mais c'est une diversité d'herbes avec différents légumes dedans, quoi. Donc c'est vrai que quand on a chauffé, après, il n'y a plus tellement d'intérêt. Ce qui nous inspire pour la cuisine, c'est-à-dire comment est-ce qu'on traite les plantes dans la cuisine, même du persil. Si vous le hachez, faites chauffer, vous allez aussi arriver à l'herbe. Donc les plantes sont sensibles à ça. Donc il faut vraiment pas trop les cuire, pas trop les hacher ou les hacher d'une certaine manière, toujours avec quelque chose qui les fait tourner, de l'huile ou quelque chose, mais quelque chose de rapide, quoi, pour pas altérer les saveurs. Et puis après, ça dépend de chaque plante. Celle-ci, on l'appelle pâte d'oie. J'ai cueilli déjà, là. Pâte d'oie.
16: C'est toute la même, là?
0: Voilà. Mais pas toute la même, il y en a d'autres, mais principalement celle-ci, hein, qui est...
16: C'est l'herbe de couteau.
0: Voilà, je la recueille. C'est une plante qui ressemble à une pâte d'oie si on prend comme ça. Hein. Et donc c'est une feuille composée de plusieurs folioles. Et alors on peut remarquer que la tige, elle est triangulaire. Qu'ici, on a une petite goulotte qui permet d'amener la rosée. Alors là, vous faites votre petite poésie autour. Hein, parce que le moment où vous l'accueillez, vous êtes dans un endroit, un moment particulier. Et alors, la petite goulotte, elle permet d'amener la petite rosée à la racine pour alimenter la plante. Au-delà de ça, ouais, effectivement, on l'appelle l'égopode des goutteux, voilà. Égopodium podagraire.
11: Et ça envahit complètement.
0: Voilà. Alors ça aime bien, parce que là, ils ont fait le chantier, et ici, il y avait un gros tas de terre, puis ils ont retourné. Alors ils aiment bien l'égopode, les terres retournées, donc forcément les terres retournées, c'est les jardins.
11: Ouais, c'est léger.
0: Hein, puis des stolons comme ça, et puis hop, elles se reproduisent. Et en dessous des grosses, regardez, lisez voir un peu le paysage. Regardez la couleur. Vous voyez le vert là ? Actuellement, quand vous promenez en voiture, même sur le Piémont, vous voyez les différentes couleurs qu'il peut y avoir dans le paysage. Bientôt, ça va être uniforme. Il va y avoir les sapins et puis la forêt. Mais là, actuellement, on voit des notes comme ça. Et des notes tendres. Des notes qui nous donnent envie de croquer. Parce qu'on était tout l'hiver au chaud en train de manger des plats mijotés. Mais on a l'habitude de venir parce que là, il y a des gopodes propres, on va dire, quoi. Donc, si vous voulez, vous pouvez faire le tour et je vous laisse aller la repérer. Pas de doigts, tige triangulaire, vous cueillez votre jeune pousse et vous la croquez.
17: Pas de doigts, ouais.
0: Et c'est toutes ces notes qui vont composer notre salade. Mais ce qu'on va faire aussi, ce que je vous propose, c'est qu'on ramène un gros bouquet et on va passer à l'extracteur de jus.
17: Ah ouais,
0: on va mettre la plante dans l'extracteur de jus et on va faire une meringue.
11: Très fort.
0: Une meringue salée aux amandes à la cardamine des prés. Ça va nous faire une meringue toute verte et on va mettre les fleurs dessus. Et il y a une semaine, pour une formation bafage, j'aurais fait une petite sardine fraîche, juste passée à l'huile d'olive. Et puis sur la sardine, on a poché de la meringue salée, mais on n'avait pas encore mis les amandes, une meringue salée à la cardamine. Quoi. Et voilà, ça donnait une petite... ça faisait un petit truc élaboré quoi, pour un BAFA ou venir en colo à la Maison de Nature. Après, donc,
11: ça pique comme le réfort un peu.
0: Ça pique comme le réfort, donc crucifère, voilà. Donc
11: aussi, c'est crucifère.
0: Ouais.
11: Les radis ou...
0: François, il va nous le dire.
11: Les radis aussi.
0: Là, j'ai un doute sur réfort crucifère.
11: Tu veux passer de la cardamine ?
0: Non, le réfort.
11: Oh, je sais pas si...
0: Voilà. Peut-être avant, on pourra aussi rester là, mais dans notre salade sauvage, et celle-là, c'est ma préférée, enfin l'une de mes préférées, parce qu'il y en a plein, c'est celle-ci. Alors là, on se retrouve avec une petite tige.
11: Carré.
0: J'appelle ça un HLM à fourmis, tu vois, c'est les logements sociaux de la prairie.
11: Et c'est carré.
0: Pas de nom, il faut pas de nom.
11: HLM.
0: Non, il faut que... Non, mais après... Après, il faut... Le nom, il encombre notre esprit. C'est nos sens, c'est la tige carrée, la petite corolle comme ça.
17: Et l'HLM.
0: Après, vous le nommez comme vous voulez. Mais alors, dans la salade, on va pas aller chercher ça. On va juste cueillir avec les deux mains. Et en plus, on cueille du propre. On va pas cueillir vers le bas où ça peut être souillé ou autre. On va cueillir sur le haut. Et donc, on se retrouve. On se retrouve là avec nos pinces. Tout le monde a des pinces d'Homo sapiens là ? Tout le monde en a ? Et donc, vous prenez ça et vous cueillez juste les têtes. Et c'est les têtes qu'on va manger. Vous voyez les petites têtes là ? Voilà celle-ci. Et donc, il y a le panier salade qui se trouve là.
17: J'ai pas le réfort, donc
11: on n'a pas mis dans le réfort.
17: Il est où le panier salade ?
0: Une autre petite plante, mais c'est seulement maintenant qu'on va pouvoir la manger parce qu'après, elle devient vraiment plus coriace. Mais il y a sa petite cousine qui est dans les milieux un peu plus secs.
17: Elle est jolie.
0: Et donc, regardez, celle-là, elle est bien ouverte. Celle-là, elle est bien ouverte. Et celle-là, elle est toute serrée. Donc, c'est laquelle qu'on va mettre en salade.
11: La plus jeune.
0: La toute serrée, la toute jeune. Et donc, celle-ci, c'est la pimprenelle. C'est joli, hein.
17: C'est ça, la pimprenelle.
0: Non, attends. Non. La pimprenelle sanguisorbe, qui pousse dans les milieux humides et qui est une plante médicinale. Qui a un goût de noix, un goût de concombre. Puis ensuite, sur les prairies sèches, tu vas voir la petite pimprenelle qui est toute petite. Elle est toute feuille comme ça, mais elle est toute petite.
17: Toute petite, ouais.
0: Et alors là, tendre, c'est un petit goût de concombre. Ah. Et ça, on se le met dans la salade sauvage. Et celle-ci, elle va grandir rapidement. Elle va devenir beaucoup plus coriace et on pourra plus la mettre en salade. Mmh. Certains l'aiment bien encore comme ça. On peut, hein. Mais après, je pense qu'il faut passer à l'autre petite pimprenelle. Mais si vous...
17: Ouais.
0: Voilà, alors les jeunes pousses de la pimprenelle sanguisorbe.
17: Voilà, c'est ça la conscience.
18: La quoi?
19: La grande compost.
20: Alors, celle-ci, elle, elle est comment? Elle gratte comme la barbe à papa. Hein? Et donc, c'est... Si vous prenez deux feuilles comme ça, que vous les mettez ensemble, et que vous passez un petit coup de rouleau dessus, et vous la trempez dans la pâte à frire, trempez dans l'huile, ça ne fait pas un escargot tout chaud. Pas d'escargot tout chaud, mais ça fait un petit filet de sol. Ça a le goût de sol. Ça a le goût du poisson. Ces jours-ci, les poissons, ils sont bien chers.
18: Ça, c'est la même, là, avec la...
20: Alors, ouais, c'est celle-là. Et donc, vous remarquez... Donc, ça fait des... Si vous la sentez, c'est une odeur de poisson, comme ça. Et voilà cette plante qu'on appelle le fauteuil de lutin ou l'arôme. Et là, l'arôme tacheté. Et là, c'est pas... Voilà l'ail des ours. Et là, à ce stade-là, il n'a pas encore ses petites oreilles.
19: Voilà, oui, c'est ça. C'est
20: à ce stade. Et voire même, au printemps, quand j'étais en train de biner la forêt, lui était tout petit, lui aussi était tout petit. Et lui, l'arôme arrivait enroulé, comme ça. Et l'ail des ours aussi, de temps à autre, était aussi un peu enroulé. Quelquefois, il transperce les feuilles, comme ça. Et alors, entre les deux... Et ben, alors moi, il y a un an, j'en ai trouvé une, parce que les animateurs m'amènent. Mais moi, je vérifie, quoi, au cas où, surtout sur ces plantes-là, quoi. Parce que ça, vous en mangez un tout petit bout, et ça fait comme si vous aviez une pelote d'épingle dans la bouche. Et donc, ça serait pas bon de faire une conservation au sel avec ça, quoi. Donc voilà, vous l'avez en tête, il y a du cosmétique, il y a du toxique, c'est celle-ci. Quelle est la différence? On voit à l'arrière que, ouais, elles sont parallèles, les nervures de la feuille. Hein? Après, il y a l'odeur caractéristique de l'ail. Hein, vous voyez, sur l'arôme, c'est beaucoup, c'est en V, c'est complètement différent, quoi. Et moi, je l'ai eu uniquement parce que je touche. Et que vraiment, j'ai toujours appuyé à toucher et mettre mes sens en éveil avec les plantes. Ça fait que dans les cases, c'est bien mis. Et d'un seul coup, pouf, j'ai touché. Ouh! Là. Mais alors, si j'avais été inattentif, peut-être qu'elle serait passée ou autre, quoi. Et voilà. Alors, attention, méfiez-vous de ces plantes-là. Qui serait pas bon avec votre ail des ours. Mmh. Allez, dans d'ici 10 minutes à la cuisine.
21: Chez moi, je fais aussi à la main. Mais pas avec un pot comme ça. En spirale. Non, non. Non, là, il y a.
22: Ah oui, oui.
20: Alors, les Indiens mangeaient des glands. C'était vraiment une nourriture de base parce qu'ils sont très peu chargés en tanins. Donc, on peut quand même les faire bouillir un petit peu pour enlever des tanins. Et pareil, une fois qu'ils sont mous, parce que dès qu'on les fait refroidir, ils durcissent de nouveau. Une fois qu'ils sont mous, eh ben, vous les plongez dans le sirop de sucre. Mais alors, ils sont là depuis cet automne, quoi. Et vous n'avez jamais vu des noisettes confites. C'est un oléagineux. C'est comme... Donc, ça ne se confie pas vraiment, mais on peut arriver à une texture où la texture elle reste molle, quoi, quand même. Il n'est pas dur. On arrive à croquer dedans, on arrive à avoir une saveur. On a le côté astringent, c'est amer du gland. Hein. Mais on a le côté châtaigne. Pour l'ail des ours, entre les gens qui sont venus pour faire l'atelier, les gens qui sont venus pour regarder, si vous souhaitez en ramener et conserver cette plante, vous pouvez très bien faire des liasses comme ça, vous faites des piles, et puis ensuite vous rentrez, vous mettez ça au fond du sac congélateur, vous repliez et vous remettez une autre pile, vous repliez. Et vous faites des liasses d'ail des ours au congélateur. Une première version. Ça fait que vous sortez votre sac, vous prenez votre liasse, vous la sortez et tout de suite, vous pouvez au ciseau sur ce que vous avez envie de valoriser. Si vous la laissez décongeler, ça sera tout mou et ce sera fini. Quoi, hein.
18: Il faut le consommer tout de suite.
20: Voilà.
10: Et qu'est-ce qu'on peut faire alors pour moins polluer la planète?
5: Un geste. Que chacun fasse un geste. Éviter les produits chimiques.
23: Et qu'on jette les putes pas.
5: Et qu'on jette les papiers.
23: Je vais la chanter de tous.
5: Ouais, vas-y.
24: Et qu'on jette des papiers dans la nature, c'est pas bien.
5: Et en fait, dans le Nutella, il y a comment ça s'appelle l'huile de palme. En fait, ça vient de très loin. Et il y a des gens qui travaillent. Et ben, l'huile de palme, elle est pas bonne pour la santé. Et ça pollue beaucoup la planète.
24: Faut ramasser les trucs qui polluent. Faut plus jeter de papier par terre. Ne pas jeter les chewing-gums par terre.
3: Acheter que des produits bio.
6: Ben acheter du locaux et éviter voilà, à la place, en fait, à la ferme, à la place d'en acheter par exemple au magasin, on peut plutôt aller à la ferme parce que les agriculteurs, ben ils dépensent pas beaucoup d'argent, ils dépensent beaucoup d'argent mais ils gagnent pas beaucoup, donc
7: que la moitié, en fait,
6: que la moitié, parce que les gens qui 27 centimes ils le donnent au magasin, et le magasin il le vend à 1 euro, donc c'est mieux d'aller l'acheter chez l'agriculteur, ça rapportera plus d'argent.

0: manger plutôt les produits qui sont des environs, plutôt de manger des produits qui viennent de, du Brésil, d'Argentine. Ça évite la pollution.
1: Pourquoi ?
0: Ben parce que le transport, les avions, les bateaux, tout ça, ça pollue. Le moteur, le gaz carbonique, tout ça, ça pollue la planète.
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3: Bonjour, bienvenue dans notre 35e émission. Et aujourd'hui, nous allons rester en Italie, mais nous allons étudier une peinture particulière et un peintre qui est aussi très particulier. Je vous conseille de vous mettre aussi au cours de l'émission ou après d'aller sur vos ordinateurs ou sur vos tablettes pour regarder ces fameux tableaux. Alors, nous allons parler aujourd'hui de la métaphysique de Giorgio de Chirico. En peinture, les avant-gardes italiennes sont un ensemble de mouvements artistiques qui sont apparus donc au début du XXe siècle. C'est une volonté de rompre avec les traditions académiques, en réponse aussi avec les bouleversements modernes, la Première Guerre mondiale, la vitesse, l'industrialisation, l'urbanisation. Et le début de ces avant-gardes, c'est le mouvement du futurisme, 1909, lancé par Filippo Tommaso Marinetti. Alors, les caractéristiques de ces mouvements, c'est une volonté de rompre avec le passé, rejet de la tradition, de l'académisme, exaltation de la modernité, c'est la vitesse, automobile, l'aviation, d'où une peinture qui sera l'aéro-peinture, l'aviateur et le guide de la modernité. Interprétation aussi particulière du mouvement, et puis ce sont les machines, l'électricité, qui donnera un arc mécanique. Représentation du dynamisme, les peintures expriment le mouvement, mais aussi engagement idéologique pour transformer la société. Alors, Giorgio de Chirico, peinture métaphysique, en italien pictura metafisica, vision énigmatique, introspective, atmosphère étrange, silencieuse, avec dans ses peintures des places urbaines désertes, inspirées des villes italiennes. Arcades, statues antiques, perspectives profondes. Tout semble figé, hors du temps. On aperçoit des trains lointains, des mannequins sans visage, des instruments. Il n'y a pas de logique apparente. Dans un sentiment de solitude, de silence, de rêve éveillé. Cette peinture naît autour de Giorgio de Chirico, dont personnage important pour la première moitié du XXe siècle en Italie et en Europe. Autour de 1909, c'est une démarche différente de celle du futurisme, mais sans opposition, c'est une direction différente. Changer la perception du monde, une approche spirituelle. Si le futurisme est une pratique révolutionnaire de l'avant-garde, de Chirico, lui, à l'inverse, revient au métier entre guillemets, c'est-à-dire pratique des règles académiques, retour à l'ordre, des touches lisses, transformation de l'espace, perception de l'espace, mais il ouvre aussi la voie à l'exploration du mystère. Depuis le début, la peinture a suivi, depuis ses origines, la peinture a suivi le principe du naturalisme, d'après le traité d'Alberti sur De Pictura. C'est l'art de la transcription du réel, de ce que l'on voit. Et à la fin du XIXe siècle, les impressionnistes tentent de restituer les paysages à la lumière. Le tableau et le reflet du visible ont retranscrit la lumière visible par l'œil. Il faudra attendre les Nabis pour, avec Maurice Denis, pour avoir une autre approche, une autre définition de la peinture. Mais quelque chose échappe au regard humain, et de Chirico va développer ainsi l'étrangeté, l'irrationnel, le porte la part mystérieuse des choses, qui échappe au regard humain, esthétique de l'étrangeté, de l'irrationnel. En 1909-1910, développement de la pensée freudienne, qui va influencer donc la peinture, lien entre le rêve, l'enfance et l'expression artistique, autre modèle derrière les apparences, d'où le nom de métaphysique. Autre monde derrière les apparences, d'où le nom de métaphysique. Peinture, non pour savourer, mais pour penser, poésie exceptionnelle. Alors, de Chirico, Giorgio, né en 1888, il va mourir en 1978, il est né en Grèce, d'une famille d'émigrants italiens. Il va voyager beaucoup, Athènes, en Italie. En 1906-1909, il est à Munich, se passionne pour la philosophie, on y reviendra. Il voyage en Italie, il est à Milan en 1909, et là il va bien sûr examiner, retrouver l'architecture antique, la sculpture antique. Voyage à Paris où il va rencontrer les peintres du moment, Derain, Léger, Picasso, avec lequel il aura beaucoup de contacts, Braque et le poète Apollinaire. En Italie, c'est la Première Guerre mondiale, rencontre donc avec l'artiste futuriste. En Italie, Première Guerre mondiale, et là il va rencontrer l'artiste futuriste italien Carlo Cara. Puis il va être à Rome, à Paris, début 1920, et il va être proche du groupe surréaliste. Alors ses œuvres, dans les premières œuvres, nous avons, je cite, Prométhée en 1908, beaucoup de symbolisme, étrangeté, un récit mythique, la représentation renvoie à la spiritualité. Une deuxième œuvre, le Sphinx, 1908-1910, le Sphinx, c'est le pendant féminin du Sphinx, symbolisme d'inspiration romantique. 1910, un portrait de son frère Andrea, et l'on voit déjà à gauche de la fenêtre la présence d'un centaure. Alors, sa première œuvre métaphysique, 1909-1910. Voyage à Florence, il étudie l'architecture, études spirituelles aussi, dans la société, dans les cercles intellectuels, on pratique l'occultisme. Et puis, il a une révélation à la Piazza Santa Croce à Florence, et cela donnera un tableau appelé « L'énigme de l'oracle », Florence 1909. L'œuvre s'inspire de l'Odyssée d'Homère, 8e siècle avant Jésus-Christ. Nous avons Ulysse qui se trouve chez Calypso, qui le retient pendant quelques jours, 7 jours sous son île, et sera délivré par Hermès. Ulysse repartira vers Ithaque. Donc, il nous parle du temple, du temps qui passe dans son tableau, personnage masculin mélancolique. Le temps semble suspendu à l'extérieur et le temps passe à l'intérieur. Le vide de l'espace est très important. Derrière le rideau, nous avons l'oracle, et vous savez très bien que dans la tradition antique, l'oracle est caché. Un deuxième tableau, l'énigme d'une après-midi d'automne. Tableau remarquable, espace avec des êtres humains à gauche, petite place face à l'immense statue et le temple. Ligne d'horizon est coupée par un mur, énigme de l'oracle qui est transformé en un monument, c'est la statue qui est peut-être un poète, un philosophe ou un oracle. L'absence de sujet iconographique en fait une œuvre très caractéristique. Derrière le mur, c'est la vie, le mouvement. Il va subir l'influence du poète italien Leopardi, qui est un poète important après Dante, et qui disait, ce poète, je cite, « Ce que l'on ne voit pas est plus mystérieux et poétique que ce que l'on voit ». Il sera aussi influencé de Chirico par Nietzsche. Il lira beaucoup les écrits de Nietzsche. À partir de ces deux tableaux, nous voyons qu'on sait le thème de l'être humain confronté à la nature et à l'imaginaire. Un tableau, l'énigme de l'heure, 1911, on voit que c'est une synthèse plastique. Tout détail naturaliste est éliminé. Une horloge sous l'arcade, avec un temps figé, espace d'immobilité dans le tableau, mais plein de détails qui bougent. Arcade semble être vue de gauche, étrangeté. Chirico fait intervenir des détails pour rompre la monotonie. Autre tableau, les joies et les énigmes d'une heure étrange, en 1913. Les énigmes d'une journée, 1914, en deux parties. Méditation automnale, 1912. On voit la présence d'une canne à gauche contre le mur, qui note la présence d'une trace humaine. Ce tableau est très intéressant, je vous le conseille vivement. Ensuite, Chant d'amour, très important, 1914, un de mes préférés. La sphère en bas à gauche est une balle de tennis. Sculpture classique, un gant rouge de chirurgien sur le tableau et un train au fond derrière le mur, une locomotive. Il est au MoMA à New York. Enfin, un de ses chefs-d'œuvre emblématiques, Hector et Andromaque, 1917. Il est mobilisé à Ferrare, nous l'avons vu, et démobilisé pour dépression à l'hôpital. Il rencontrera Cara. Dans ce tableau, Hector et Andromaque, on voit Andromaque, et en grec, c'est celle qui combat les hommes. C'est une Troyenne, femme d'Hector. C'est un modèle d'épouse, fidèle. Elle résiste, elle est toujours amoureuse. C'est l'archétype du couple dans la tradition artistique. Là aussi, dans ce tableau, l'architecture semble faire partie de l'espace. Arrivée des mannequins, qui évoquent aussi presque des robots, construction du corps par des plaques métalliques avec des rivets, décomposition du corps évoquant le cubisme. Enfin, un tableau en 1912, La matinée angoissante, on voit des arcades en enfilade vers la ligne. 1912, La matinée angoissante, arcades en enfilade vers la ligne d'horizon, contraste des couleurs claires et sombres. Un tableau mystère et mélancolie d'une rue, fille avec cerceau, j'aime beaucoup ce tableau, on en note un espace public qui est désert, une petite fille courant avec un cerceau, présence de l'ombre d'une statue, là aussi arcade en enfilade, sombre et lumière. Giorgio de Chirico est un grand lecteur de Nietzsche. Il reconnaît lui-même la filiation avec Nietzsche et Schopenhauer. Donc on voit aussi la relation entre De Chirico et les poètes surréalistes. De Chirico va avoir une influence majeure sur la naissance du mouvement surréaliste, André Breton, Aragon, Paul Éluard, qui vont découvrir ces tableaux dans les années 1910-1920. Ils vont le considérer comme un précurseur du surréalisme. Ses œuvres sont pour eux une révélation. Mais en 1926, rupture violente avec le surréaliste, le mouvement le renie. Donc on voit que De Chirico présente une œuvre singulière dans l'art du XXe siècle, peinture métaphysique avec des espaces urbains étranges, désertés, le temps semble suspendu. Réalité cachée, énigme, étrangeté, réflexion sur l'aliénation moderne, influence majeure sous le mouvement surréaliste, sa filiation Dali Magritte. Je vous remercie. À la prochaine fois.
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7: Bienvenue à tous à l'écoute d'Echo, votre rendez-vous hebdomadaire avec les entreprises d'Occitanie. Aujourd'hui et au cours des trois prochaines émissions, je vous propose de découvrir la société Accens. Elle a été fondée il y a un peu plus de 20 ans et elle est présidée par son fondateur, Aymeric de Valroger. C'est un cabinet de conseil et formation qui intervient auprès des entreprises pour les accompagner dans l'optimisation de leur performance industrielle. Nous allons vous en dire plus et vous expliquer de quoi il retourne avec Aymeric de Valroger, l'invité de cette série d'émissions.
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7: Bienvenue à vous aussi, Aymeric de Valroger. Tout d'abord, merci d'avoir accepté cette invitation à nous faire découvrir Accens, la société que vous présidez donc.
8: Merci de me recevoir, enchanté de faire connaissance.
7: Avant même de parler d'Accens, je crois que nos auditeurs sont curieux de faire connaissance avec vous, tout simplement. Quel a été votre parcours avant la création de cette société? Et là, je pense autant à vos études qu'à votre carrière professionnelle, en tout cas ces premières années.
8: Ben écoutez, j'ai commencé par un parcours d'ingénieur, j'ai été diplômé de l'école centrale et puis j'ai poursuivi mon cursus aux États-Unis en master en sciences, pour ensuite démarrer dans une société américaine qui était spécialisée dans le déploiement d'outils d'optimisation dans le monde industriel. Je me suis régalé avec cet employeur et puis 4 ans plus tard, je me suis mis à mon compte pour démarrer une nouvelle aventure.
7: Et donc cette première aventure, ça a été Accenture. Comment est née cette société, ce cabinet de conseil? Avec quelle personne l'avez-vous créé au départ? Vous étiez seul? Vous aviez quelques premiers collaborateurs et associés?
8: Au départ, j'étais seul. C'était une envie certainement de gérer une clientèle, de commencer à gérer des missions en responsabilité. Et puis, c'était l'envie d'un collectif, hein, puisque j'ai commencé par 4 ans de consulting en indépendant, qui ont très bien fonctionné. Mais au bout d'un moment, j'étais un peu frustré parce que je voulais partager davantage avec des pairs. Et donc, c'est là que j'ai eu l'envie de monter la société et de commencer à embaucher des collaborateurs pour pouvoir aller plus loin ensemble, avec une belle l'aventure humaine qui a donc duré 20 ans.
7: Au début, quels étaient les services proposés par Accenture et à quelle clientèle, quelles entreprises s'adressaient-ils ?
8: Alors, le positionnement de la société a été assez constant au cours du temps. On a toujours resté sur le conseil, la formation et la recherche, on y reviendra, au service du domaine industriel. Donc, le positionnement du cabinet a été assez constant. Par contre, au cours du temps, on a élargi les domaines d'expertise qu'on pouvait apporter en complémentarité. Par exemple, on a ajouté la douane à la logistique, vous voyez. Mais on a toujours été vraiment très constant sur notre positionnement et ça nous a permis petit à petit de recruter de plus en plus de personnes et de travailler aussi avec beaucoup de partenaires, puisque on a toujours eu une part significative notre chiffre d'affaires avec des partenaires.
7: Est-ce que vos services s'adressent à tous les secteurs d'activité ou uniquement vraiment à l'industrie ?
8: Alors, on s'adresse à l'industrie, c'est-à-dire au sens large, c'est-à-dire l'industrie qui achète, qui transforme, qui distribue, qui vend de la matière transformée, donc des produits. On a également une activité dans le secteur logistique qui est très connexe. Et puis, on s'adresse également au retail, donc des sociétés qui ne fabriquent pas forcément, mais qui distribuent des produits, qui achètent et distribuent des produits. Par contre, on ne s'adresse pas principalement aux banques, aux assurances, aux métiers de service. Donc nous nous adressons aux gens qui ont de la matière à transporter et à transformer.
7: Quelles ont été les grandes étapes du développement d'Accenture durant ces 20 années ? Moi, j'imagine qu'il y a dû y en avoir quand même quelques-unes. Il y a toujours des tournants dans le développement d'une entreprise.
8: Ah oui, on est un bel exemple, je pense, de PME qui a eu plusieurs phases. Donc, il y a d'abord eu la première phase jusqu'à 2010, 2005-2010, où on a monté une équipe de 10 personnes. Ensuite, on a rencontré la société BTE, Bureau des temps alimentaires. Je vous encourage à aller regarder 1938, s'il vous plaît.
7: C'est l'histoire, là.
8: La vraie 1938, le MEDEF de l'époque qui avait établi des abacs industriels de mesure de temps, une histoire passionnante. Et donc, ce cabinet, on a pu fusionner avec lui en 2010 pour étoffer la société et passer finalement 1+1=3 en 2 ans à une trentaine de personnes assez vite vers les années 2012-2013. Et donc ça a été un premier accélérateur pour nous. Et puis ensuite, on a continué à avancer. On a rencontré un petit plafond de verre sur quelques années, c'était intéressant. Et puis, curieusement, le Covid a été une étape en même temps difficile et passionnante pour nous, puisque ça a été le début d'une forte accélération de notre croissance. Donc on s'est remis en cause, comme beaucoup de gens, on a innové. Et depuis le Covid, on a une croissance assez forte, de un peu plus de 20%. Annuel, qui aujourd'hui nous amène à une structure plus importante et un passage il y a 2 ans en structure de groupe.
7: Alors structure de groupe, ça veut dire qu'il y a combien d'entités à l'intérieur de ce groupe, de cette structure ?
8: Donc on a créé un groupe qui s'appelle Elix, il y a à peu près 2 ans, qui rassemble aujourd'hui 3 structures. Accenture, qui est la société principale, qui doit faire à peu près aujourd'hui 11 millions de chiffre d'affaires. Une deuxième société qui est Oxygène, qui s'adresse au métier de la finance. Et une société Oida, qui s'adresse au métier du management de transition, et notamment avec une vocation sociale sur les métiers seniors.
7: Le chiffre d'affaires de la société, comment a-t-il évolué, lui, depuis donc 2005? Parce que la création, c'est 2005. Hein.
8: Voilà, en 2005, on a créé Accenture. Et je dirais que cette société a évolué de manière assez continue, mais dans un rythme de PME, hein, vers aujourd'hui, donc un peu plus de 45 collaborateurs et 11 millions de chiffre d'affaires. Donc la progression du chiffre d'affaires a été assez continue sur 20 ans. La société Oxygène, qui nous a rejoint dans le groupe Elix, a été fusionnée donc il y a 2 ans, à peu près. Et puis, ensuite, nous avons monté, il y a 12 mois, une nouvelle société qui s'appelle Oida, qui débute donc, et qui, elle, va glorieusement faire 300 000 euros de chiffre d'affaires au 30 juin. Et voilà, donc en additionnant tout ça, aujourd'hui, notre groupe fait à peu près 13 millions d'euros de chiffre d'affaires avec 60 emplois.
7: Vous travaillez essentiellement dans la région, la grande région Midi-Pyrénées, ou Occitanie plutôt aujourd'hui, où c'est vraiment le territoire national. On fait appel à vos services sur l'ensemble du territoire, peut-être même au-delà, à l'étranger aussi.
8: Oui, tout à fait. Alors, en fait, la petite particularité de notre parcours, c'est que j'ai commencé mes études et mes emplois à l'étranger. Et quand j'ai lancé Accents, j'avais une clientèle étrangère, européenne, un petit peu américaine. Et donc, la société a démarré avec cet ADN qui a perduré. On a toujours eu, en fait, des collaborateurs de toute origine, de toute religion, de toute couleur, culture, tout ce que vous voulez. Et donc, aujourd'hui, on a toujours parlé beaucoup de langues et on a toujours eu 10-15% de notre chiffre d'affaires, aujourd'hui 15% dans le monde entier. Donc notre territoire de jeu est, on va dire, 50% l'Occitanie, 30%, 35% le reste de la France et 15% le monde entier. Voilà. Donc on a une activité très distribuée avec 10 langues parlées nativement, 60 collaborateurs et à peu près 300 clients, 200 missions par an.
7: Alors les clients pour lesquels vous assurez des missions à l'étranger, du conseil, de missions de consultants à l'étranger, est-ce que ce sont des groupes européens qui ont des structures à l'étranger, enfin en dehors de l'Europe, ou est-ce que ce sont vraiment des clients extra-européens qui font appel directement à vous ?
8: Alors, les deux, je dirais 80% ce sont des groupes français qui nous envoient à l'étranger dans leurs filiales, mais nous commençons à avoir des contrats directs à l'étranger, notamment dans le domaine aéronautique. Nous avons rencontré, comme c'est une supply chain mondiale, comme vous le savez, nous avons rencontré des clients à travers des premières missions qui ensuite ont fait appel à nous directement. Par exemple, le groupe IAI en Israël fait de temps en temps appel à nous, qui devient donc un client direct étranger.
7: Combien de clients vous avez aujourd'hui, le portefeuille ?
8: Alors, nous mesurons nos clients sur une période d'à peu près 3 ans. Aujourd'hui, on considère qu'on a environ 300 clients sur Accents et 400 sur l'ensemble du groupe. Ce qui explique ces chiffres importants par rapport à notre chiffre d'affaires, c'est notamment notre activité formation, qui peut conduire à rencontrer 3-4 entreprises sur une prestation de 3 à 4 jours. Donc, ça multiplie le nombre de clients, mais c'est un patrimoine très intéressant pour la société. Donc voilà, une diversité de clients très importante dans le monde industriel, beaucoup de clients, et surtout aussi un caractère particulier, c'est la récurrence. En fait, on estime aujourd'hui qu'il y a à peu près 70% des clients qui refont appel à nous 6 mois après avoir travaillé avec nous, 6-12 mois après avoir travaillé avec nous sur un autre sujet. Donc ça, c'est très intéressant parce que ça nous permet de développer de manière très sereine le groupe.
7: Ça montre aussi la confiance qu'ils ont en vous et le fait que la première prestation qu'ils vous ont commandée les a satisfaits. Et donc, ils font de nouveau appel à vous pour d'autres sujets. J'allais vous poser une autre question concernant justement ceux avec qui vous travaillez régulièrement. Est-ce que vous avez des clients depuis près de 20 ans, qui font toujours appel à vous.
8: Oui, on a cette chance. Effectivement, on a quelques clients dans le domaine aéronautique, par exemple le groupe Airbus, qui font appel à nous depuis 18 ans à peu près. Nous avons également un autre client de cœur qui est le groupe Afflelou, que tout un chacun connaisse peut-être. Voilà, Chin-Chin. Merci à Alain Afflelou pour votre confiance. Ça fait partie des très belles histoires que nous entretenons depuis longtemps.
7: Alain Afflelou, qui, si je ne me trompe pas, est originaire du Pays Basque, non ?
8: Il n'y avait pas quelque chose par là ? Oh, sud-ouest, oui, tout à fait. Beaucoup d'acquaintances.
7: Il y a une espèce de proximité, tout de même. Et puis, on va en parler, bien sûr, à l'occasion d'une autre émission. Est-ce que vous avez, dans vos effectifs, des gens qui sont avec vous depuis le début, depuis 20 ans ?
8: Alors oui, absolument. Notre premier collaborateur a commencé dans mon garage, sur une table en formica, pendant à peu près un an. Et aujourd'hui, il occupe le poste de directeur administratif. Il est également DRH de notre groupe. Il supervise la finance. Donc voilà, c'est lui qui gère, avec notre directeur général d'Accents, qui gère 80% du groupe. Donc voilà, donc c'est une très belle histoire, effectivement, puisqu'on a construit sur 20 ans un parcours commun.
7: Donc, lorsqu'on rentre chez Accents, on a envie d'y rester, si je comprends bien.
8: Eh bien, écoutez, on essaye, et je crois que c'est assez vrai. On a la chance d'avoir des employés qui, sur un métier du conseil, qui est souvent un peu sur la brèche, restent de nombreuses années chez nous. On arrive à avoir des gens qui restent 10 ans, 12 ans, 15 ans chez nous, ce qui est assez rare dans notre métier. Et donc, pour nous, c'est un indicateur très important qu'on suit, et qui est une forme, effectivement, de reconnaissance et de confiance qui nous touche.
7: Oui, et dans ce métier de consultant, de conseiller, pour les entreprises, l'expérience compte beaucoup. Donc ça, c'est aussi un gros plus, je pense, pour votre entreprise.
8: Oui, effectivement, nous sommes positionnés sur le conseil à forte valeur ajoutée senior. Typiquement, on va trouver chez nous des gens qui ont au moins 10 ans d'expérience sur le domaine en question de spécialité. On est un groupe d'experts et c'est très important pour nous d'avoir des gens qui ont bourlingué, qui ont vécu plusieurs vies et qui ont accumulé de l'expérience.
7: Y compris au sein de votre société même. Merci beaucoup, Aymeric de Valroger. Nous allons rester là pour cette première émission. La semaine prochaine, nous allons nous retrouver pour évoquer cette fois-ci plus en détail les diverses activités d'Accents et les services que vous proposez à vos clients. À bientôt donc.
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2: Bonjour à tous, à la une de l'actualité, les canicules à répétition pour écouter entre 10 et 15 milliards d'euros à la France cet été. C'est l'estimation avancée par la ministre de la Transition écologique sur la base de chiffres de l'INSEE. Ce montant englobe les coûts directs et indirects liés aux fortes chaleurs. Toujours selon la ministre, la sécheresse touche désormais presque toute la France. 65% du territoire connaît une sécheresse d'une intensité exceptionnelle. Conséquence, plus de 40 000 personnes subissent des coupures d'eau au robinet. Une nouvelle aide pour acheter une voiture électrique d'occasion. À partir du 1er septembre, les particuliers pourront bénéficier d'une prime financée par les certificats d'économie d'énergie. Elle devrait tourner autour de 340 euros. Le véhicule devrait être 100% électrique, acheté chez un professionnel, l'avoir été immatriculé en France entre 2017 et 2023 et disposer d'une batterie encore en bon état. L'éclipse solaire, c'est ce soir. Le phénomène ne sera que partiel en France, entre environ 19h10 et 21h20, avec un maximum autour de 20h20. Les lunettes de protection homologuées sont indispensables pour l'observer sans danger. Et attention sur les routes avec l'éclipse. La gendarmerie redoute des accidents provoqués par des automobilistes davantage concentrés sur le ciel que sur leur conduite. Julie Pierret.
3: Oui, les forces de l'ordre seront donc particulièrement mobilisées, notamment dans les zones où l'éclipse sera quasiment totale. Elles craignent des ralentissements, des freinages brusques ou encore des conducteurs qui utilisent leur téléphone pour photographier le phénomène. Autre comportement à proscrire, s'arrêter sur la bande d'arrêt d'urgence pour observer l'éclipse, c'est interdit. Et surtout, ne conduisez pas avec les lunettes spéciales sur les yeux. Elles sont extrêmement sombres, réduisent fortement la visibilité. La gendarmerie résume, ce n'est pas l'éclipse elle-même qui est dangereuse, mais la combinaison entre la baisse de luminosité et l'inattention des conducteurs. Un précédent incite à la vigilance. Lors de l'éclipse de 2017 aux États-Unis, une étude avait constaté une hausse de 31% des accidents mortels.
2: Merci Julie, soyez prudents si vous êtes au volant. Un appel à la grève chez EasyJet France pour le week-end du 15 août. Les professionnels de cabine sont appelés à cesser le travail samedi et dimanche après l'échec des discussions avec la direction. Les syndicats réclament des plannings plus stables et de meilleures conditions de travail. Des perturbations et des annulations de vols sont donc possibles. Et puis, un nouveau record pour Taylor Swift. À 36 ans, la chanteuse va devenir la plus jeune artiste à entrer au panthéon des auteurs-compositeurs de Nashville. Elle rejoint ainsi des figures comme Bob Dylan, Kris Kristofferson ou Shania Twain. La cérémonie d'intronisation doit avoir lieu cet automne. Fin de ce flash, excellente fin de journée à tous.

0: L'écrivain catholique Georges Bernanos invite à retrouver son esprit d'enfance, la simplicité, la joie, la pauvreté qui nous conduisent à la confiance et à l'abandon. Qu'importe ma vie, je veux seulement qu'elle reste jusqu'au bout fidèle à l'enfant que je fus, écrit-il dans Les Grands Cimetières sous la Lune en 1938. Et c'est cette confiance en Dieu de Bernanos qui vous a particulièrement touché, Père Patrick Chauvet. Bonjour.
1: Bonjour.
0: Vous êtes auteur du livre Bernanos sans concession chez Fayette.

0: Et dans votre ouvrage, vous citez souvent Sainte Thérèse, comme si sa pensée, sa spiritualité, elle infusait les écrits de Bernanos. Alors, qu'est-ce qui les rapproche? Qu'est-ce qui les tient si proches l'un de l'autre?
1: Oui, parce que, j'allais dire, Bernanos, effectivement, est un passionné de la petite Thérèse, par la simplicité de vie, par la confiance, par... Au fond, la grâce de Thérèse, c'est d'avoir gardé cet esprit d'enfance. Hein. C'est la petite voix, hein, la voix de l'enfance. Et c'est ça qui a marqué profondément la pensée de Bernanos. Et sur son lit, son chevet d'agonie, il y avait les dernières paroles de la petite Thérèse. Hein. Donc, il voulait vivre un petit peu, comme Thérèse, sa mort. Mais c'est vrai que, il cherche, hein, à garder, mais on sait très bien que notre esprit d'enfance, hein, il disparaît. Et donc, il veut que ses lecteurs puissent retrouver cet esprit d'enfance. Vous l'avez résumé, l'esprit d'enfance, c'est la simplicité. Et c'est vrai que c'est important. L'adulte, plus on avance, plus on a l'art de tout compliquer. L'enfant, il s'émerveille. Il se simplifie. Et... il a confiance. Il a confiance en ses parents, il doit avoir confiance en ses maîtres. Voilà, cet esprit d'enfance. Et je trouve que on est dans un monde où on risque de perdre cet esprit d'enfance. Je prends l'exemple encore parce que c'était plutôt amusant d'ailleurs. C'était triste mais amusant. Pendant le confinement, on savait pas si on pouvait aller dans les églises. Et puis Noël allait approcher quand même. Bon, et un député qui nous dit ben voilà, vous pourriez peut-être célébrer Noël au mois de juillet. Et je vais dire mais et il le disait pas en se moquant, hein, pas en se moquant. Et je repensais à une page de Bernanos où il disait « on nous vole Noël et donc on nous vole l'enfance ». Parce que la fête de Noël, c'est la fête de l'enfance, c'est à la fois l'enfant Dieu, hein, le bébé, et en même temps notre émerveillement.
0: La place de l'émerveillement, peut-être qu'elle est à retrouver, l'émerveillement, la surprise faire
1: mais
0: de,
1: mais
0: de
1: la
0: sa
1: surprise,
0: vie.
1: Moi, alors là, pour le coup, il me souvient, je me préparais à cette fête, je regardais pas dans le salon s'il y a quelque chose qui allait arriver. Vous croyez pas, tu crois au Père Noël quand même pendant 3 ou 4 ans, mais après, j'ai bien compris que c'était pas du tout le Père Noël. Mais il n'empêche que il y avait cet émerveillement. L'émerveillement, et je trouve d'ailleurs merveilleux de voir un enfant ouvrir un paquet cadeau, avoir ses yeux qui s'ouvrent, qui se remplit de joie. Et je voudrais qu'on s'émerveille de ce qui se passe aujourd'hui dans notre monde, parce qu'il y a de très belles choses.
0: Mais Patrick Chauvet, un jour, on devient un adulte, on parlait de la responsabilité tout à l'heure. Comment on peut être tiraillé entre, évidemment, cette envie de continuer à goûter la vie et d'un autre côté, on ne va pas passer sa vie à chasser les papillons. Donc, comment garder à la fois cette fraîcheur et tenir sa place dans une société où on nous demande de nous engager aussi?
1: Il faut... naturellement, il faut quitter l'âge de l'enfance. D'ailleurs, le problème aujourd'hui de nos jeunes, c'est qu'ils restent au niveau de l'adolescence. Hein, c'est une société adolescentrique, et donc, on n'arrive pas à passer à l'âge adulte. Mais on peut être adulte, s'engager, et en même temps, garder en nous cette simplicité.
0: C'est l'esprit d'enfance.
1: C'est l'esprit d'enfant, oui.
0: Alors, on va écouter Bernanos dans son ouvrage Le dialogue des Carmélites,
1: oui.
0: Où il y a une belle définition de la simplicité, justement. Mon enfant, dit la prieure au moment de son agonie à l'une des sœurs, quoi qu'il advienne, ne sortez pas de la simplicité. À lire nos bons livres, on pourrait croire que Dieu éprouve les saints comme un forgeron, une barre de fer pour en mesurer la force. Oh ma fille, soyez toujours cette chose douce et maniable dans ses mains. Les saints ne se raidissent pas contre les tentations, ils ne se révoltent pas contre eux-mêmes. La révolte est toujours une chose du diable. Et surtout, ne vous méprisez jamais. Ce qui est intéressant avec ce passage, c'est à la fois la définition de la simplicité, mais aussi l'amour de soi-même, en quelque sorte, s'aimer soi-même. Voilà la tendresse à laquelle on est appelé aussi.
1: Oui, pour s'aimer soi-même, il faut d'abord se connaître. Ça, c'est la grande sagesse. Gnotis et Auton, connais-toi toi-même. Il faut se connaître, on l'évoquait dans une émission, hein, connaître ses limites, connaître ses richesses, on porte des richesses. Hein, et l'éducation, ça c'est l'ancien prof qui parle, mais l'éducation, c'est valoriser toutes les richesses d'un enfant, d'un adolescent, et de le conduire à cette croissance. L'autorité, c'est précisément, auctoritas en latin, c'est la croissance. Faire croître toutes ces qualités qu'un jeune porte en lui. Et que, s'il est doué pour le dessin, il faut valoriser ce côté artistique. S'il est doué pour le théâtre, on le met sur la scène.
0: Enfin, on rejoint la liberté ici aussi.
1: Ah ben oui. Et je pense que le Seigneur donne à chacun des qualités que parfois on n'a pas découvert. Je pense à tous ces jeunes qui ont peut-être été dévalorisés. Je crois que dans l'éducation, il faut faire très attention. Un jeune est porteur d'un potentiel. Et ça rejoint l'esprit d'enfance.

0: Monseigneur Patrick Chauvet, nous évoquons l'esprit d'enfance, la simplicité. Écoutons un passage du journal d'un curé de campagne de Georges Bernanos, où il est question de cette confiance, de cet abandon. Il est lu par le comédien Frédéric Folcher.
1: L'espèce de méfiance que j'avais de moi, de ma personne, vient de se dissiper. Je crois pour toujours. Cette lutte a pris fin. Je ne la comprends plus, je suis réconcilié avec moi-même, avec cette pauvre dépouille. Il est plus facile qu'on croit de se haïr. La grâce est de s'oublier. Mais si tout orgueil était mort en nous, la grâce des grâces serait de s'aimer humblement soi-même comme n'importe lequel des membres souffrants de Jésus-Christ.
0: Il est plus facile qu'on croit de se haïr. La grâce est de s'oublier. C'est puissant aussi,
2: quel
0: ça.
2: Quel beau passage. Quel beau passage. Oui, ça me fait penser aussi à saint Augustin. Au moment de sa conversion, il dit « Je me suis réconcilié avec moi-même. J'étais un être divisé et ça y est, je suis unifié. » Eh bien, le curé de campagne qui vit d'échec en échec.
0: Oui, hein, parce que...
2: Parce que le pauvre homme, il vit d'échec en échec. Hein. Eh bien, il n'empêche que là, il n'a plus de haine envers lui, mais voilà, il s'efface pour laisser, j'allais dire, pour laisser la grâce agir.
0: Mais le confesseur que vous êtes entend souvent peut-être cette difficulté, et là je cite à nouveau, de s'aimer humblement soi-même.
2: Ah ben je vais pas vous dire comme ce que j'écoute en confession, mais
0: non, mais comment réconforter
2: les gens ? C'est sûrement un point important. Comment aider quelqu'un qui parfois même est écrasé par son péché, qui a du mal à se pardonner lui-même d'ailleurs d'avoir fait ce qu'il a fait. Eh bien, comment je vais l'aider à grandir ? Je crois que je vais l'aider à grandir en disant d'abord Dieu t'aime et Dieu t'aime comme tu es. T'as rêvé d'être comme ci, eh ben t'es comme ça. Et donc de se dire à partir de ce que tu es, voilà, Dieu va essayer de faire de la grâce. Voilà. Donc tu vas être transformé en profondeur. Les gens parfois ont du mal à comprendre que Dieu les aime comme ils sont, avec leurs tendances, avec leur histoire de péché et tout, mais j'allais dire, il est venu pour ça, hein. Il n'est pas venu pour les saints, il est venu pour les saints pécheurs, ce que nous sommes. Et donc pour moi c'est très important de faire redécouvrir. Vous savez, j'ai des catéchumènes, j'ai la grâce, vous savez, on est dans un temps où il y a beaucoup de catéchumènes. Oui. Donc moi j'en ai une dizaine, et ce qui est merveilleux...
0: Les catéchumènes, ce sont, juste pour repréciser,
2: oui, c'est des adultes hein, qui demandent,
0: ou des grands jeunes qui demandent le baptême.
2: Voilà, ils ont entre 19 ans et 30 ans, et qui demandent le baptême. Et qui viennent là, d'ailleurs, c'est un peu incroyable, ils viennent là, sans doute attirés par Marie-Madeleine, voilà. Ils rentrent dans l'église, ils viennent voir un prêtre, bon, et ils sont, ils disent, nous avons été comme attirés, et le Seigneur nous a dit, je t'aime. Voilà, malgré leur histoire, difficile parfois, ils entendent au fond d'eux cet appel « Je t'aime ». Voilà, faire découvrir à tous ces jeunes, et moins jeunes, mais faire découvrir qu'on est aimé gratuitement. On est, même si on est un peu cabossé, on est aimé. Eh bien, ça c'est vraiment, c'est ce que dit le pape François, je pense que c'est important, c'est le message de l'Église. Et on évoquait l'espérance hein, dans une émission. Moi, ce que je trouve extraordinaire, c'est que cette espérance, c'est que même quand on n'est qu'à bosser, Dieu nous aime. Ça ne veut pas dire qu'il faut arriver tous qu'à bosser, hein, mais ça veut dire que Dieu nous aime avec notre histoire. Avec notre histoire. Sainte Thérèse d'Avila dit que la sainteté, c'est de tomber et de se relever. Mais c'est formidable.
0: Merci, Monseigneur Patrick Chauvet, prêtre du diocèse de Paris et théologien. Merci à vous, à demain.

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0: Moi, je voulais terminer cette chanson.
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3: Chers auditeurs de Radio Présence, vous avez peut-être découvert la semaine dernière dans cette même émission, Au-delà des apparences, cette petite fille, Leïla, qui raconte son enfance de pauvreté et d'insécurité. Alors elle poursuit, aujourd'hui elle a poursuivi son histoire qui est très riche en rebondissements. Donc aujourd'hui elle a 28 ans, je l'ai connue, elle en avait 6. Et aujourd'hui, elle en connaît 10 fois plus que moi sur certains milieux, sur la grande pauvreté, sur les trafics en tout genre et sur les grands pièges de la société, notamment dans l'enfance et dans la préadolescence. Il y a des situations sociales qu'on ne peut réellement percer à jour que lorsqu'on les vit, et c'est probablement ce qui lui donne ce mental d'acier dont elle nous parle. On va continuer puisque elle a le brevet à l'heure où on se parle, mais ensuite il y a tout le périple vers le baccalauréat, une autre obstination complexe, mais une victoire démesurée, je dirais.
4: C'est ça. Je me retrouve au lycée, au lycée pro, sauf que ma prof du collège, elle était contre que je vais dans un lycée pro, elle voulait que je fasse en général. Sauf qu'avec mon dossier, vu que j'ai rien foutu pendant 3 ans et que même si j'ai eu le brevet, mais ça ne comptait pas, en fait c'était trop tard. Du coup, je me retrouve dans un lycée pro. Malheureusement, dans le lycée pro, c'était trop facile. C'était trop facile. Je me suis retrouvée avec des gens qui étaient. En fait, je m'ennuyais en cours. Non, malgré que après le brevet, je voulais aller loin dans les études. Le souci, c'est que je me suis retrouvée à m'ennuyer en cours. Du coup, on était dans un lycée pro. Et dès que je m'ennuyais, en fait, on était dans un lycée. Non, c'était beaucoup plus libre. Je pouvais arrêter l'école quand je voulais. Je pouvais sortir quand je voulais. Du coup, je n'y allais plus en cours. Je me suis fait virer en première. Je me retrouve en première sans lycée, aucun lycée ne me veut. Je viens d'avoir mon permis. Je ne peux même pas travailler parce que je sais pas, mais je crois que je ne voulais pas travailler. Je sais pas, franchement, je me rappelle plus. Sauf qu'après, je me reprends en main, je me dis non, mais il faut que j'ai le bac et tout. Du coup, je vais m'inscrire en candidat libre. C'est le seul dans le lycée qui accepte de moi, sachant que je n'ai pas fait ma première. Du coup, je m'inscris dans un bac en candidat libre. Tu me payes d'ailleurs les cours. Du coup, je me retrouve en terminale sans avoir payé les cours. Sans avoir fait ma première. Du coup, là, je commence à avoir des lacunes. Les gens ils me disaient ouais, mais le bac en candidat libre, c'est impossible que tu l'as, c'est pas possible. Après, je me retrouve, puis je passe mon bac. Et le problème, c'est que en fait, tu m'avais payé une étudiante qui était super cool. Elle m'apprenait, mais le souci, c'est que j'avais des lacunes en fait, puis j'avais raté trop d'années. Et à la surprise, j'ai eu mon bac. j'ai eu mon bac en trichant. Oh, mais qu'est-ce que j'étais fière de moi. Et parce que je me suis dit, mais c'est pas possible. Ce n'est pas possible, en fait. Et j'ai eu mon putain de bac. J'avais 13 de moyenne. Non, mais j'ai eu un. Non, je sais plus. Non, c'était 12 ou 13. Je sais plus. Mais en tout cas, j'ai eu mon bac. Non, c'était incroyable pour moi parce que je me suis fait virer, j'ai triché sur ma première, je passe le bac en candidat libre, ça veut dire que mes cours, j'avais aucune prof, à part j'avais qu'une seule étudiante et j'avais quoi, une heure par jour. Genre j'ai tout misé sur ma tête et j'ai révisé vraiment 2-3 mois avant le bac. Je restais chez moi, je révisais et voilà. Mais c'était la chose de quoi j'étais la plus fière au monde. Parce qu'en fait, moi, dès qu'on me dit « Ouais, tu peux pas faire ça », en fait, ça me pousse à me donner encore plus et tout. Et voilà.
3: Et alors ce bac, en fait, ça te donne un sentiment d'orgueil très salutaire, mais vraiment salutaire, mais aussi de toute puissance qui était très trompeuse, celle-là. Parce que tu penses que les portes du paradis sont ouvertes, que tu as fait l'essentiel du chemin, que tu n'as plus rien à faire, tu plantes toutes les pistes de formation proposées, enfin, qu'on avait préparées ensemble, tu ne vas pas au rendez-vous et tu disparais de ma vue pendant à peu près 2 ans. Quoi. Et alors là, c'est vraiment une vie de patachon, de débauche, je dirais. Hein. C'est les jeux, c'est tu profites, quoi, en fait.
4: Exactement. Alors, non, mais avant ça, j'ai travaillé.
3: Dis dans quoi ? Aide à domicile, mais ça, attends, tu vas préciser ta... Oui.
4: Oui, j'avais travaillé dans ça, auxiliaire de vie. Franchement, je faisais ça juste pour gagner de l'argent. Ça me faisait chier à mort. Parce que j'étais en manque d'argent, il fallait que je m'habille, il fallait que je mange, c'était compliqué. Sauf que après, j'ai arrêté parce que ça me saoulait.
3: Alors, je donne une petite précision quand même. Tout le monde s'arrachait tes services. Parce que, évidemment, socialement parlant, t'es quand même au fait. Tu sais ce que c'est que la pauvreté, que le soin, que l'humain, je dirais. Donc, tout le monde s'arrachait tes services. Tu aurais pu monter une entreprise très, très, très, très vite. Sauf que, là encore, il y avait des injures. Il y avait j'ai un souvenir très, très malheureux d'un stage que tu avais fait en troisième dans une maison de retraite où tu te faisais complètement injurier par les vieilles dames que tu soignais. Du racisme encore là.
4: Ah oui, oui, non, mais même au jour d'aujourd'hui, même dans le métier que je fais, des fois je tombe sur des racistes et tout. Après, quand j'étais jeune, ça me prenait à cœur. J'ai encore une fois ressenti ce rejet, ce mépris. Mais voilà, mais. Non, mais. Les personnes âgées dans la maison de retraite qui nous parlent mal, qui nous disent ne me touche pas, espèce de sale arabe et tout. C'était un peu compliqué, mais. Mais c'est encore une fois, en fait, c'est une blessure que j'avais quand j'étais petite, mais qui s'est encore ouverte. Et mais voilà, mais après, voilà, c'est en fait c'est ça qui m'a aussi un peu. Je me faisais chier dans tous les sens du terme, en fait.
3: Alors du coup, tu quittes ce travail et vraiment là, tu essaies de profiter de la vie. Et là, c'est vraiment la vie de débauche quand même. Hein.
4: Ouais, franchement, après, je préfère de profiter de la vie. Vraiment, après c'est quelque chose, franchement j'ai profité de... En fait moi je peux pas dire que j'ai pas profité de la vie parce que j'ai vraiment profité de la vie.
3: Comment alors, les amis, le jeu, tu joues tout l'argent que t'as pas et l'argent des autres au casino?
4: C'est ça. Je suis tombée dans un cercle vicieux au jeu d'argent, vraiment. C'était l'une de mes, comment on peut dire ça, en fait à ce moment là j'étais vraiment heureuse. Parce que genre, c'était un jeu, c'était une drogue, ça m'excitait, j'aimais trop ça. Mais en fait, j'étais en train de m'enfoncer, j'étais en train de me créer mon propre tombe. J'étais en train de créer ma propre tombe. Le souci, c'est que comme au début, j'avais beaucoup de chance. J'ai gagné des sommes astronomiques. Vraiment, je gagnais des grosses sommes. Puis j'ai vite appris au jeu, puis j'ai vite pris plaisir. Sauf que en fait, le jeu d'argent, c'est toujours eux qui gagnent. Et petit à petit, je perdais des grosses sommes. En fait, je jouais même. En fait, au début, je jouais, mais pour le plaisir. Mais je me suis retrouvée à jouer pour le manque et l'argent. Mais quand je dis le manque, c'est le manque de la drogue. C'est comme si c'était une drogue, en fait, le manque. Et je jouais. Et mais en fait, le problème, c'est que. Comment dire ça? C'est que je jouais bien. En fait, je jouais. En fait, à chaque fois que je voulais arrêter, je n'arrivais pas. Du coup, j'empruntais de l'argent à droite et à gauche. Je me suis endettée. Mais vraiment endettée. Je me suis retrouvée. Je vendais mes affaires. Je voulais juste jouer. Mes copines et tout, les gens de mon entourage, ils me proposaient des restos au cinéma. Ah non, je peux pas. Je préférais ne pas manger et aller jouer avec. Et jusqu'au jour où là en fait j'ai eu je me suis retrouvée et après j'ai voyagé et avec les sous que je gagnais, je voyageais, je m'habillais, en fait si j'ai fait des choses avec l'argent, mais je pensais que c'était de l'argent que j'avais gagné que j'allais plus rendre, mais à la fin je les ai rendus en double. Et après, en fait, un jour je me lève, j'ai pris ma carte bleue, je suis partie au casino. Et j'ai tout perdu en une seule... En une heure, deux heures, j'avais plus rien. Je suis rentrée chez moi en transpirant, en suant. Et sachant que j'avais une voiture, j'étais en réserve. je suis tombée en panne sur le chemin du retour. Et c'est à ce moment-là, je suis rentrée chez moi, mais j'arrivais pas à dormir, je transpirais, je sentais que j'avais l'impression que j'allais faire un malaise. Et c'est à ce moment-là, en fait, je me suis dit, non, mais c'est pas possible, c'est plus possible. Puis le lendemain, j'ai appelé puis le casino, j'ai dit, oui, j'aimerais me faire interdire de tous les casinos. Et du coup, ils m'ont pris rendez-vous, je suis partie me faire interdire. Et au début, ils m'ont dit de voir un psychologue. Ils m'ont dit ouais mais il faut venir au début, ils m'ont donné un rendez-vous loin, j'ai dit non, il faut que ce soit demain. Ils m'ont donné un rendez-vous à la première heure, je suis partie me faire interdire. Ils m'ont dit que c'était la première fois mais qu'ils voyaient une personne se faire interdire de sa propre volonté. Du coup je me suis fait interdire. Les premiers mois c'était super dur, c'était ma drogue qui me manquait. Et genre ça me manquait. J'ai cassé ma carte bleue pour pas jouer en ligne. Du coup, j'étais pendant 2-3 mois, j'étais en dépression. J'avais qu'une envie, c'est de jouer. Mais vraiment, le casino, c'était quelque chose. Ça faisait partie des parties de ma vie. Genre, si demain on me dit, mais parle des parties de ta vie, le casino, c'était. C'était des sensations que je ressentais que je n'ai jamais ressenties. Je sais pas si c'était, c'est pas si parce que j'aime l'argent et que j'aimais gagner de l'argent, mais je sais pas. Voilà.
3: Et puis t'as remonté toutes les années où t'avais dû t'en priver, tu claquais tout. C'était l'inverse de ce que t'avais vécu jusqu'à présent, quoi.
4: Exactement.
3: L'euphorie totale.
4: Exactement. Une fois, j'ai fait une partie de poker en une soirée. J'ai gagné 9000 euros. Je suis partie en vacances, je me suis acheté des habits. Genre vraiment, je vivais une vie que j'avais rêvé d'avoir avec de l'argent que j'allais rendre après, parce que à la fin le casino il m'a pris plus que j'avais. Mais voilà, c'était une bonne période de ma vie.
3: Donc on passe à la prochaine émission pour parler de la suite, parce qu'il y a de nouveau un rebondissement total dans ta vie. On en parle à la prochaine émission. On parlera aussi des ressorts de la drogue en général, que ce soit la drogue qu'on consomme ou la drogue du casino. Tu as compris à peu près les mécanismes, quoi, en fait. Donc à la semaine prochaine. Okay.

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2: Cette semaine, voici le premier chapitre du livre de René Girard « Je vois Satan tomber comme l'éclair » publié en 1999. René Girard y développe l'idée que la Bible et les Évangiles contiennent une compréhension de l'origine de la violence entre les hommes. Un examen attentif montre qu'il existe dans la Bible et les Évangiles une conception originale et méconnue du désir et de ses conflits. Pour appréhender son ancienneté, on peut remonter au récit de la chute dans la Genèse ou à la seconde moitié du Décalogue. Les commandements 6, 7, 8 et 9 sont aussi simples que brefs. Ils interdisent les violences les plus graves dans l'ordre de leur gravité. Tu ne tueras point, tu ne commettras point d'adultère, tu ne voleras point, tu ne porteras pas de faux témoignages contre ton prochain. Le dixième et dernier commandement tranche sur ceux qui le précèdent par sa longueur et par son objet. Au lieu d'interdire une action, il interdit un désir. Tu ne convoiteras pas la maison de ton prochain, tu ne convoiteras pas la femme de ton prochain, ni son serviteur, ni sa servante, ni son bœuf, ni son âne, rien de ce qui est à lui. Sans être vraiment trompeuse, les traductions modernes lancent les lecteurs sur une fausse piste. Le verbe « convoiter » suggère qu'il doit s'agir ici d'un désir hors du commun, réservé aux pécheurs endurcis. Mais le terme hébreu, traduit par « convoiter », signifie tout simplement « désirer ». C'est lui qui désigne le désir d'Ève pour le fruit défendu. L'idée que le Décalogue consacrerait son commandement suprême à la prohibition d'un désir marginal réservé à une minorité n'est guère vraisemblable. Dans ce dixième commandement, il doit s'agir du désir de tous les hommes, du désir tout court. Si le Décalogue interdit le désir le plus fréquent, ne mérite-t-il pas alors le reproche que le monde moderne, presque unanime, adresse aux interdits religieux ? Le dixième commandement ne succombe-t-il pas à cette démangeaison gratuite d'interdire, à cette haine irrationnelle de la liberté que les penseurs modernes reprochent aux religieux en général et à la tradition judéo-chrétienne en particulier ? Avant de condamner les interdits comme inutilement répressifs, il convient de s'interroger sur les implications du désir défini dans le dixième commandement, le désir des biens du prochain. Si ce désir-là est le plus commun de tous, que se passerait-il si il était toléré et même encouragé ? La guerre serait perpétuelle au sein de tous les groupes humains, de tous les sous-groupes, de toutes les familles. Pour penser que les interdits culturels sont inutiles, comme le répètent les démagogues de la modernité, il faut adhérer à l'individualisme le plus outrancier, celui qui présuppose l'autonomie totale des individus, c'est-à-dire l'autonomie de leurs désirs. Il faut penser en d'autres termes que les hommes sont naturellement enclins à ne pas désirer les biens du prochain. Mais il suffit de regarder deux enfants ou deux adultes qui se disputent pour une babiole pour comprendre que ce postulat est faux. C'est le postulat opposé qui sous-tend le dixième commandement du Décalogue. Si les individus sont naturellement enclins à désirer ce que leur prochain possède, il existe au sein des groupes humains une tendance très forte au conflit rivalitaire. Si cette tendance n'était pas contrecarrée, elle menacerait en permanence l'harmonie et même la survie de toutes les communautés. Les désirs rivalitaires sont d'autant plus redoutables qu'ils ont tendance à se renforcer réciproquement. C'est le principe de l'escalade et de la surenchère. Il y a là un phénomène si banal, si contraire à l'idée que nous nous faisons de nous-mêmes, que nous préférons l'écarter de notre conscience. Cette indifférence au réel est un luxe que les petites sociétés archaïques ne pouvaient pas s'offrir. Le législateur qui interdit le désir des biens du prochain s'efforce de résoudre le problème numéro un de toute communauté humaine, la violence interne.

En lisant le dixième commandement, on a l'impression d'assister au processus intellectuel de son élaboration. Pour empêcher les hommes de se battre, le législateur cherche d'abord à leur interdire tous les objets qu'ils ne cessent de se disputer. Et il décide d'en dresser la liste. Mais il s'aperçoit vite que ces objets sont trop nombreux. Il ne peut pas les énumérer tous. Il s'interrompt donc en cours de route et il se tourne vers celui qui est toujours présent. Le prochain, le voisin, l'être dont il est clair qu'on désire tout ce qui est à lui. Si les objets que nous désirons appartiennent toujours au prochain, c'est le prochain de toute évidence qui les rend désirables. Dans la formulation de l'interdit, par conséquent, le prochain doit supplanter les objets. Et effectivement, il les supplante. Dans le dernier membre de la phrase qui interdit non plus des objets énumérés un à un, mais tout ce qui est au prochain. Ce que le dixième commandement esquisse, sans le définir explicitement, c'est une révolution copernicienne dans la compréhension du désir. On croit que le désir est objectif ou subjectif, mais en réalité, il repose toujours sur un autrui qui valorise les objets. Pour maintenir la paix entre les hommes, il faut définir l'interdit en fonction de cette redoutable constatation, le prochain est le modèle de nos désirs. C'est ce que j'appelle le désir mimétique. Le désir mimétique n'est pas toujours conflictuel, mais il l'est fréquemment. Et ceci pour des raisons que le dixième commandement rend évidentes. L'objet que je désire à l'exemple de mon prochain, le prochain, lui, entend le conserver, le réserver à son propre usage. Il ne se le laissera pas arracher sans combat. Mon désir sera contrecarré. Mais au lieu de se résigner et de se déplacer vers un autre objet, 9 fois sur 10, il va se rebiffer et se renforcer en imitant plus que jamais le désir de son modèle. L'opposition exaspère le désir. Si elle n'en provient pas au départ, elle en proviendra bientôt, car si l'imitation du désir prochain engendre la rivalité en retour engendre l'imitation. Le surgissement d'un rival semble confirmer le bien fondé du désir, la valeur immense de l'objet désiré. L'imitation se renforce au sein même de l'hostilité. Mais les rivaux font tout ce qu'ils peuvent pour cacher à autrui et se cacher à eux-mêmes la cause de ce renforcement. La réciproque est vraie. En imitant son désir, je donne à mon rival l'impression qu'il a de bonnes raisons de désirer ce qu'il désire. Et l'intensité de son désir redouble. La possession tranquille affaiblit le désir. En donnant à mon modèle un rival, je lui restitue en quelque sorte le désir qu'il me prête. Je donne un modèle à mon propre modèle, et le spectacle de mon désir renforce le sien. Au moment précis où, en s'opposant à moi, il renforce le mien.

La nature mimétique du désir rend compte du mauvais fonctionnement habituel des rapports humains. Nos sciences sociales devraient tenir compte d'un phénomène qu'il faut bien qualifier de normal. Mais elles s'obstinent à voir dans la discorde quelque chose d'accidentel et de si imprévisible par conséquent qu'il est impossible d'en tenir compte dans l'étude de la culture. Non seulement nous sommes aveugles aux rivalités mimétiques dans notre monde, mais chaque fois que nous célébrons la puissance de nos désirs, nous les glorifions. Nous nous félicitons de porter en nous-mêmes un désir qui est l'expansion des choses infinies. Mais nous ne voyons pas ce que dissimule cet infini. C'est l'idolâtrie du prochain, laquelle est forcément associée à l'idolâtrie de nous-mêmes. Les conflits inextricables qui résultent de notre double idolâtrie sont la source principale de la violence humaine. C'est pour couper court à tout cela que le Lévitique contient le commandement fameux « Tu aimeras ton prochain comme toi-même », c'est-à-dire que tu l'aimeras ni plus ni moins que toi-même. La rivalité des désirs tend non seulement à s'exaspérer, mais en s'exaspérant, elle se diffuse aux alentours. Elle se transmet à des tiers, aussi avides de fausses affinités que nous le sommes nous-mêmes. La source principale de la violence entre les hommes, c'est la rivalité mimétique. Elle n'est pas accidentelle, mais elle n'est pas non plus le fruit d'un instinct d'agression ou d'une pulsion agressive. Les rivalités mimétiques peuvent devenir si intenses que les rivaux se discréditent réciproquement. Ils se dérobent leurs possessions, ils subornent leurs épouses respectives et finalement, ils ne reculent même plus devant le meurtre. Je viens de mentionner à nouveau, vous l'aurez remarqué, les quatre violences majeures interdites par les quatre commandements qui précèdent le dixième. Si le décalogue consacre son commandement ultime à interdire le désir des biens du prochain, c'est parce qu'il reconnaît lucidement, dans ce désir, le responsable des violences interdites dans les quatre commandements qui le précèdent. Si l'on cessait de désirer les biens du prochain, on ne se rendrait jamais coupable ni de meurtre, ni d'adultère, ni de vol, ni de faux témoignage. Si le dixième commandement était respecté, il rendrait superflu les quatre commandements qui le précèdent. Au lieu de commencer par la cause et de poursuivre par les conséquences, comme ferait un exposé philosophique, le décalogue suit l'ordre inverse. Il part d'abord au plus pressé. Pour écarter la violence, il interdit les actions violentes. Il se retourne ensuite vers la cause et découvre le désir inspiré par le prochain. »

0: Même si le mimétisme du désir humain est le grand responsable des violences qui nous accablent, il ne faut pas en conclure que le désir mimétique est mauvais. Si nos désirs n'étaient pas mimétiques, ils seraient à jamais fixés sur des objets prédéterminés. Ils seraient une forme particulière d'instinct. Les hommes ne pourraient pas plus changer de désir que les vaches dans un pré. Sans désir mimétique, il n'y aurait ni liberté, ni humanité. Le désir mimétique est intrinsèquement bon. L'homme est cette créature qui a perdu une partie de son instinct animal pour accéder à ce qu'on appelle le désir. Une fois leurs besoins naturels assouvis, les hommes désirent intensément, mais ils ne savent pas quoi exactement, car aucun instinct ne les guide. Pour inspirer vraiment, nous devons recourir aux hommes qui nous entourent, nous devons leur emprunter leur désir. Cet emprunt se fait souvent sans que le prêteur ni l'emprunteur ne s'en aperçoivent. Ce n'est pas seulement leur désir qu'on emprunte, c'est une foule de comportements, d'attitudes, de savoirs, de préjugés, de préférences, etc., au sein desquels l'emprunt le plus lourd de conséquences, le désir, passe souvent inaperçu. Si leur désir n'était pas mimétique, si les enfants ne choisissaient pas pour modèle, forcément, les êtres humains qui les entourent, l'humanité n'aurait ni langage ni culture. Le désir mimétique nous fait échapper à l'animalité. Il est responsable en nous du meilleur comme du pire, de ce qui nous abaisse au-dessous de l'animal, aussi bien que de ce qui nous élève au-dessus de lui. Merci de votre écoute. À notre prochaine rencontre.
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2: Au pieux et heureux empereur César Flavius Constantin le Grand, Auguste, parce que, sous l'inspiration de la divinité et par grandeur d'esprit, avec son armée et de justes armes, en un seul coup décisif, il a vengé l'État sur le tyran et toute sa faction, le Sénat et le peuple romain dédient cet arc en signe de son triomphe. Dédicace de l'arc de Constantin à Rome en l'an 315.
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2: L'empereur Constantin est un empereur extrêmement important, à la fois dans l'histoire du monde romain et dans l'histoire du christianisme. En mars 313, avec son collègue impérial Licinius Auguste, il avait réussi à donner une loi, l'édit de Milan, qui permettait finalement de reconnaître le christianisme comme religio licita, c'est-à-dire religion autorisée. Lui-même, sans doute d'ailleurs, était progressivement devenu chrétien, et donc il a été considéré comme le premier souverain de l'empereur de l'Empire chrétien. D'autre part, c'est aussi un homme qui a compté parce qu'il a déplacé la capitale impériale de Rome vers Constantinople. Et en 330, cette dernière ville va devenir la capitale de l'Empire, même si, en vrai dire, après 395, d'autres capitales impériales apparaîtront. Mais ce que je voudrais évoquer aujourd'hui dans les fenêtres de l'histoire, c'est tout de même que, même si l'empereur déplace la capitale à Constantinople, il ne va pas négliger la ville de Rome. Et effectivement, il est presque surprenant que, abandonnant Rome, il a voulu quand même l'honorer, je dirais presque la choyer par une couverture édilitaire et des monuments qui vont en faire une capitale absolument extraordinaire. Elle l'était déjà, mais ce statut est tout de même confirmé. Qu'a construit Constantin à Rome? D'abord, il a fini un travail que Maxence, celui qui est le mauvais empereur, dénoncé dans la dédicace que je vous ai lue tout à l'heure, eh bien, il a terminé la basilique que Maxence avait commencée au début des années 310. Et aujourd'hui, sur le forum, se dressent les restes imposants de la basilique de Maxence Constantin, commencée par l'un, terminée par l'autre. Dans cette basilique, Maxence voulait se magnifier en adepte du soleil. Et par une ouverture de la basilique, la statue de l'empereur était éclairée lorsque le soleil apparaissait au-dessus du Colisée à l'est. Et véritablement, cette représentation de l'empereur a été modifiée par Constantin, puisque s'il a gardé l'idée d'une statue impériale, eh bien, il s'est fait lui-même représenter, sans être adepte du soleil, bien sûr, mais en même temps, vous pouvez encore observer aujourd'hui l'immensité de la statue de Constantin, puisqu'elle a été édifiée à nouveau, un facsimilé, si j'ose dire, sur la colline du Capitole. Et elle faisait plusieurs mètres dans la niche de la basilique de Maxence Constantin. Autre élément, c'est que il a fallu marquer, comme d'autres empereurs avant lui, la victoire qu'il avait eue sur le pont Milvius contre Maxence le 28 octobre 312. Et c'est pour cela qu'il fait édifier un arc à trois arches. Cet arc de Constantin que l'on peut encore admirer aujourd'hui en bordure du Colisée, entre finalement le Palatin, l'entrée du Forum et l'amphithéâtre du Colisée. Cet arc de triomphe est le dernier qui a été édifié à Rome. Il est encore visible et d'ailleurs il est proche de l'arc de Titus qui lui avait été édifié en 81 pour rappeler le triomphe de Titus sur les Juifs révoltés et la prise de Jérusalem à l'été 70. Et puis, il n'est pas sans rappeler non plus de l'autre côté du Forum, l'arc de Septime Sévère qui se compose de la même manière et lui avait été fait pour célébrer les 10 ans de règne de l'empereur en 203. Mais ce qui est marquant dans la politique édilitaire de l'empereur Constantin, c'est qu'il a voulu magnifier l'Église et le christianisme au travers de quelques grandes basiliques.

Il n'est pas question, bien sûr, d'être exhaustif en matière de constriction édilitaire de Constantin. Mais tout de même, il y a quelques monuments qui retiennent l'attention. D'abord, la cathédrale de Rome, Saint-Jean-de-Latran. À l'origine, cette zone de Saint-Jean-de-Latran appartenait à une riche famille sénatoriale, les Lateranii, mais le terrain avait été confisqué par Néron, était devenu terre impériale, et on y avait d'ailleurs installé un bataillon de cavaliers impériaux qui appartenait à la garde prétorienne. Quand la garde prétorienne a été dissoute par l'empereur Constantin, eh bien, l'empereur a décidé de donner le terrain à l'église et on a édifié la première basilique Saint-Jean-de-Latran avec le baptistère. Alors bien sûr, quand vous visitez aujourd'hui Saint-Jean-de-Latran, il ne reste pas grand-chose de la construction constantinienne parce que la basilique a été profondément remaniée à la fin du Moyen-Âge, à l'époque baroque, avec en particulier le plafond à caissons, sans compter le XIXe siècle, qui a réaménagé également les transepts. Mais nous sommes dans une œuvre qui est constantinienne, à proximité de la grande muraille d'Aurélien, qui, sur 19 kilomètres, fait le tour de la ville pour la protéger. Le baptistère, lui, a été transformé à l'intérieur indéniablement, en particulier au XVIe siècle, mais sa partie extérieure conserve tout de même l'esprit du IVe siècle. Autre bâtiment qui a été édifié par Constantin, même s'il a été transformé par la suite, c'est la basilique Saint-Paul hors les murs. Hors les murs parce que justement, elle est en dehors des murs d'Aurélien que j'évoquais il y a quelques instants. La basilique est construite sur la tombe de l'apôtre Paul et nous avons là vraiment la conservation d'un plan constantinien, même si l'église a été réorientée et agrandie à partir du 5e siècle et que l'atrium que nous parcourons aujourd'hui pour y entrer est en fait un ajout très très tardif du XXe siècle puisque c'est en 1928 que l'atrium actuel avec la colonnade a été inauguré. Cette basilique Saint-Paul est au demeurant extrêmement intéressante parce que elle vous permet de clairement imaginer ce que pouvaient être les grandes basiliques paléochrétiennes des 4e et 5e siècles car l'incendie de 1823, qui avait ravagé une partie de l'édifice, eh bien, a nécessité bien sûr des réparations et des restaurations, mais on a décidé de conserver le plan d'origine. Et puis, il y a une autre basilique qui, évidemment, doit beaucoup à Constantin, c'est la basilique Saint-Pierre de Rome, sur la tombe de l'apôtre Pierre. Cette construction, qui débute dans les années 320, est majeur pour l'histoire de l'art chrétien et l'histoire de Rome. Le plan est basilical, c'est-à-dire avec un plan fond à caissons, une nef centrale, des nefs latérales, comme dans les basiliques qui n'avaient rien de religieuse et qui se trouvaient sur le forum romain, par exemple. Mais avant d'entrer dans la basilique, Constantin avait fait édifier un atrium avec une fontaine. Et cette fontaine était décorée d'une vaste pigne de pin que vous pouvez admirer aujourd'hui dans une des cours des musées du Vatican. D'autre part, il y avait également une loggia d'où le pape, l'évêque de Rome, pouvait donner sa bénédiction et un escalier qui permettait de l'atteindre. D'autre part, il faut bien voir que cette basilique constantinienne a été pendant 1000 ans un des centres extrêmement importants de la chrétienté. Et cette œuvre de Constantin, vous n'en voyez maintenant que quelques résidus dans la crypte pontificale, en dessous de l'actuelle basilique, où il y a quelques restes de colonnes. Effectivement, un pape du début du XIIe siècle, qui est resté célèbre parce qu'il a beaucoup compté dans l'histoire de l'art et dans l'histoire de la papauté, Jules II, élu en 1503, a décidé au début de son pontificat de raser la basilique de Constantin, et le 18 avril 1506, il posait la première pierre de l'actuelle basilique Saint-Pierre.

0: entre toutes les femmes, et Jésus, le fruit de vos entrailles, est béni. Sainte Marie, Mère de Dieu, priez pour nous, pauvres pécheurs, maintenant et à l'heure de notre mort. Que ta grâce, Seigneur, se répande dans nos cœurs. Par le message de l'ange, tu nous as fait connaître l'incarnation de ton Fils bien-aimé. Conduis-nous par sa passion et par sa croix jusqu'à la gloire de la résurrection. Par le Christ, notre Seigneur. Amen.
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4: Parlant cette semaine de l'hospitalité, nous avons déjà très rapidement évoqué la fameuse hospitalité d'Abraham dans le livre de la Genèse. Et nous allons y revenir plus en détail, car elle nous apprend beaucoup de choses sur le thème qui nous intéresse. Nous sommes dans le chapitre 18 de la Genèse. Auparavant, je rappelle, je voudrais souligner encore l'importance de l'hospitalité dans le judaïsme. Le judaïsme affirme l'hospitalité comme un devoir. Un devoir donc demandé par Dieu, et c'est l'un des devoirs les plus saints, comme faire l'aumône par exemple. On trouve dans le Talmud, dans le traité Shabbat au folio 127, la citation suivante. Rav Yehuda a dit: l'hospitalité est plus importante que de recevoir la présence de Dieu. Car il est écrit: Abraham dit, mon Seigneur, je t'en prie, si j'ai trouvé grâce à tes yeux, ne passe pas loin de ton serviteur. Qu'on prenne un peu d'eau pour vous laver les pieds. Reposez-vous donc sous cet arbre, etc. Et lors du Seder, du repas de la Pâque juive, on a l'habitude de proclamer dans certains pays, ou même d'afficher sur la maison, quiconque a faim vienne et mange. Alors, reportons-nous à ce chapitre 18 de la Genèse. Il nous faut être très attentifs aux détails du texte, et vous verrez pourquoi. Au chêne de Mambré, le Seigneur apparut à Abraham, qui était assis à l'entrée de sa tente. C'était l'heure la plus chaude du jour. Abraham leva les yeux, et il vit trois hommes qui se tenaient debout près de lui. Dès qu'il les vit, il courut à leur rencontre depuis l'entrée de la tente, et se prosterna jusqu'à terre. Il dit, « Mon Seigneur, si j'ai pu trouver grâce à tes yeux, ne passe pas sans t'arrêter près de ton serviteur. Permettez que l'on vous apporte un peu d'eau, vous vous laverez les pieds, et vous vous étendrez sous cet arbre. Je vais chercher de quoi manger, et vous reprendrez des forces avant d'aller plus loin, puisque vous êtes passé près de votre serviteur. » Ils répondirent, « Fais comme tu l'as dit. » Abraham se hâta d'aller trouver Sarah dans sa tente et il dit, « Prends vite trois grandes mesures de fleurs de farine, pétris la pâte et fais des galettes. » Puis Abraham courut au troupeau. Il prit un veau gras et tendre et le donna à un serviteur qui se hâta de le préparer. Il prit du fromage blanc, du lait, le veau que l'on avait apprêté et les déposa devant eux. Il se tenait debout près d'eux, sous l'arbre, pendant qu'ils mangeaient. Arrêtons-nous quelques instants déjà sur cette première partie du texte. D'abord, nous voyons que Abraham n'a pas invité ces trois hommes, ces trois personnages. On ne sait pas comment traduire en réalité dans le texte hébreu. On peut également traduire par

trois anges, car ils apparaissent comme des messagers. Mais en même temps, ces trois hommes, Abraham les appelle Seigneur, d'un seul nom, comme si les trois personnages constituaient une seule et même entité. Nous y reviendrons. Ces trois personnages, ou le Seigneur, n'ont pas été invités à venir. Et même, il semble qu'ils ne s'invitent pas de force. Ils ne viennent pas frapper à la porte de la tente d'Abraham. Ils passent près, c'est sûr, mais ils passent. Et c'est Abraham qui va les arrêter et les inviter à venir. Autrement dit, les trois personnages provoquent l'invitation, provoquent l'hospitalité, mais, remarquez dans le texte, qu'ils ne la demandent pas à aucun moment. Alors que, souvent, l'hospitalité est quelque chose qui se demandait. On frappait et on disait « Auriez-vous du pain ? Pouvez-vous m'accueillir quelques instants ?» Il y avait une demande qui était formulée. Mais là, rien de tel. Ils ne font que passer, entre guillemets, ou, pourrions-nous dire, ils ne font que faire semblant de passer, pour qu'Abraham les invite. Et donc, nous voyons ici que l'hospitalité est déjà un cadeau de Dieu. C'est une grâce que Dieu nous fait de passer près de nous pour que nous l'invitions à venir partager un moment avec nous, partager notre repas, voire peut-être davantage, partager notre vie. Et ici, nous pourrions dire que d'une certaine manière, l'hospitalité est une grâce qui se reçoit.

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1: Le moins que l'on puisse dire, c'est qu'Abraham, pour recevoir ses visiteurs, met les petits plats dans les grands. Il va même jusqu'à tuer un veau entier pour trois personnes. Et il leur apporte sans doute des mets qui faisaient partie un peu de mets d'exception, comme du fromage blanc, du lait. Et il les regarde manger. C'est-à-dire qu'il les sert. Il se tient là comme un serviteur. On peut imaginer même qu'il a pris le soin de leur laver les pieds, comme cela se faisait à cette époque, en signe d'accueil. Abraham semble avoir discerné que ces trois personnages étaient envoyés par Dieu, puisque, à plusieurs reprises, il les appelle d'un seul nom, Seigneur. Et l'on retrouve ici ce que nous disions à propos de l'Antiquité grecque, où tout étranger qui venait frapper à la porte était considéré comme envoyé par Zeus. En recevant cet étranger, c'est Zeus lui-même que l'on accueillait. Eh bien ici, nous avons la même notion. En recevant ces trois visiteurs, ces trois passagers, ces trois envoyés, Abraham a perçu qu'il recevait le Seigneur. Ici, nous constatons que dans ce contexte, l'étranger que l'on ne connaît pas et qui passe, qui s'approche, n'est pas perçu comme un potentiel ennemi, comme un potentiel voleur, brigand, mais au contraire, comme une grâce envoyée par Dieu. Accueillir l'autre n'est donc pas un geste de bonté de notre part, c'est une grâce que l'on reçoit. Et de fait, lors de cette visite, Abraham va non seulement, je dirais, être béni parce qu'il a accueilli les messagers qui étaient de fait des messagers de Dieu, mais il va aussi recevoir une bonne nouvelle. Cette bonne nouvelle, ce sont les messagers qui vont la lui communiquer, comme quoi il n'était pas venu par hasard, comme quoi il ne traînait pas là comme ça. Mais ils étaient volontairement venus s'approcher d'Abraham pour qu'il les accueille et pour qu'il puisse lui communiquer la grande nouvelle que Dieu leur avait confiée, à savoir que dans un an, jour pour jour, après leur passage, Sarah, la femme d'Abraham, enfanterait un fils.

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2: 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Le Lot, avec plus de 400 monuments et sites protégés, possède un patrimoine très riche et varié. Patrimoine s'échelonnant de l'ère des dinosaures et autres animaux d'une autre époque jusqu'à nos jours. Bonjour et bienvenue dans ce chemin de traverse à la découverte d'une des plus anciennes constructions du Lot, l'aqueduc gallo-romain de Divona. Pour ce deuxième rendez-vous, nous sommes toujours au lieu-dit de Bouquerac, au bord du Verse, en compagnie de notre guide Didier Rigal, archéologue. Avant de rejoindre le premier captage de l'aqueduc, Didier Rigal, dans ce cadre idyllique où nous nous trouvons, continue de nous conter l'histoire de ce monument gallo-romain.
3: Cet aqueduc, il prend sa source au pied de grande falaise qui est là. Cette grande falaise, c'est pas n'importe quoi, parce que c'est l'oppidum de Mursin, c'est un village fortifié gaulois, qui a de fortes chances d'être la capitale des Gaulois indépendants avant Alésia et avant Excellunum. Malheureusement, on a peu de vestiges parce qu'on a fait peu de recherches. C'est malheureusement souvent comme ça que ça se passe. Mais en tout cas, on a un grand plateau qui fait 80 hectares avec un grand mur, ce qu'on appelle le Murus Gallicus, un mur gaulois, qui est décrit par César lors de la prise de Bourges pendant la guerre des Gaules et qui a été authentifié pour la première fois en France, ici même à Mursins, en 1877 par Castanier, qui était l'agent voyer du département. Donc c'est un mur, en fait, une fortification qui est faite avec des poutres de bois entrecroisées, reliées par des fiches de fer qui font 30 cm environ. On comble les caissons avec de la terre, de la pierre. Vous savez, ça donne un rempart qui résiste au bélier, qui résiste à l'incendie également, qui était quasiment imprenable. Hein. Et c'est actuellement les seuls vestiges qui sont apparents. Mais des fouilles ont été menées et des traces de métallurgie ont été découvertes, des restes d'habitation également. Mais tout ça est extrêmement fragile et malheureusement ne peut pas être laissé l'air libre.
2: L'oppidum de Mursins, site fortifié, établi sur le plateau encadré par les vallées de la Rose et du Verse. Cet oppidum recèle les vestiges d'une occupation gauloise antérieure à la guerre des Gaules, fin 2e, début 1er siècle avant Jésus-Christ. La place était protégée au nord par un rempart de 200 mètres de long, dont Didier Rigal vient de nous faire la description. Même si les vestiges sont peu visibles, le site est magnifique et la vue sur la vallée du Verse est splendide et à elle seule vaut le détour. Un site à découvrir absolument.
3: Et alors le fait que la prise d'eau de l'aqueduc ait eu lieu ici même pour alimenter Cahors, dans la symbolique, il y a quand même quelque chose qui se passe, qui est difficile à argumenter d'un point de vue scientifique, mais tout de même, il y a quelque chose de très étonnant à prendre l'eau au pied de la ville gauloise principale des Cadurques indépendants pour l'amener à la ville de Cahors qui est créée de toutes pièces à l'époque romaine. Les dernières traces d'occupation humaine sur Mursins, c'est des années 50 avant Jésus-Christ, et à Cahors, ça commence à 0, 10 à peu près, grosso modo. Mais la ville, elle est vraiment, elle prend son essor dans les années 40-50 de notre ère. Et il y a vraiment cette sensation qu'on a déplacé les populations de Mursins pour Cahors et qu'on a pris dans le même temps l'eau de Mursins pour l'amener à Cahors. Et c'est quand même quelque chose d'extrêmement troublant.
4: Cette source d'eau, elle existe toujours ou elle s'est perdue?
3: Alors, elle existe toujours, mais elle est entièrement colmatée. Elle est colmatée. On la retrouve à 3 mètres de profondeur maintenant. Et les éboulis de pente de Mursins ont progressivement colmaté cette source, mais elle existe toujours et nous l'avons découverte avec les fouilles de l'aqueduc. Jusque-là, rien ne peut laisser présager son existence, sinon que les géologues qui travaillent avec nous maintenant nous ont fait remarquer qu'il y avait un encellement sur la falaise, un retrait, et ce retrait, généralement, c'est consécutif à une arrivée d'eau en pied de falaise qui va saper, qui va taluter. Ça crée cet encellement, généralement. Le problème que nous avons, c'est que il y a 2000 ans, on ignore à quoi ressemblait le niveau du Verse, où était le niveau, l'exutoire de la fontaine de Poligny, et même l'exutoire de cette fontaine.
2: Les Cadurques, peuple gaulois indépendant, habitant 58 ans avant Jésus-Christ, le territoire actuel du département du Lot, faisant partie intégrante de la Celtique. Le nom Cadurque s'apparenterait à la racine gauloise Cado, beau, et sa forme première reconstituée, Cad or ici, pourrait signifier ceux qui vivent sur les rives d'une belle rivière. Mais cet aqueduc, à quelle époque a-t-il fonctionné ?
3: L'aqueduc qui est construit très précocement, autour de 10-15 après Jésus-Christ, et on sait qu'il a fonctionné au moins jusqu'à la fin du 4e siècle, au début du 5e siècle. Parce que nous avons trouvé un bassin qui est alimenté par l'aqueduc, entre ici et Verse. Là, il y avait une malfaçon de l'aqueduc, il y avait trop de pente à un moment donné, donc l'eau s'échappait par la voûte, par la couverture qui n'était pas étanchéifiée. Et on a laissé ça pendant apparemment 2 siècles et demi à peu près. Et puis, les gens du coin se sont décidés à bâtir un bassin pour récupérer cette eau. Ce n'était pas du vol, c'est de l'eau qui s'échappait de toute façon. Et là-dedans, on a retrouvé beaucoup de céramiques qui correspondent à des formes de pichets, de vases, uniquement des éléments qui permettaient de puiser de l'eau, qui ont été cassés et donc qui ont été abandonnés sur place, et que l'on a daté de la fin du 4e, début 5e siècle. Ça veut dire que l'aqueduc était en fonction encore fin 4e du 5e. Mais on sait aussi que l'aqueduc était très souvent en panne. Il y avait une vingtaine d'ouvrages d'art, de ponts aqueduc. L'aqueduc, en fait, c'est le tuyau, c'est partout où passe l'eau. Et ensuite, il y a des ponts aqueduc, comme Nîmes, le pont du Gard, par exemple. Et là, sur tous les ouvrages d'art que nous avons étudiés, nous avons pu vérifier qu'ils sont tous effondrés au moins une fois. Ils sont tous cassés la pipe au moins une fois. En raison de malfaçon, de défaut de conception. Donc ça veut dire qu'à chaque fois, bon, la panne, on s'en rendait vite compte, mais il fallait déblayer le terrain, il fallait trouver les moyens pour monopoliser des ouvriers et des architectes et reconstruire tout ça. Et quand vous construisez un pont qui fait 20 mètres de hauteur, il y aura des questions de remettre de l'eau en service 15 jours après. Il y a les pénaux, il faut le temps que le mortier de chaux prenne, quoi. Donc ça veut dire que c'était des pannes à répétition. L'eau était coupée quasiment un jour sur deux, je crois.

0: y a des erreurs de conception qui sont absolument incroyables. Vous allez voir qu'ici, les maçonneries ont été faites avec du sable et du gravier qui provient de la rivière du Lot. Et ça veut dire que la route que l'on a fait en voiture, on l'a faite, on a dû créer des chemins carrossables à l'époque romaine pour trimballer le sable et le gravier. Ça fait quand même un sacré boulot. Et à côté de ça, à la Madeleine, sur le tracé de l'autoroute, on a trouvé un pont aqueduc qui est construit à 200 mètres à peu près de la rivière du Lot. Et là, bizarrement, les constructeurs ont utilisé du sable de carrière. C'est ce qu'on appelle du sable à renard. C'est du sable qu'on trouve qui est mélangé de l'argile. Et quand ils ont voulu faire le mortier avec, évidemment, avec l'argile, ça n'a pas pris. Et là, le pont s'est effondré très rapidement, alors qu'ils étaient juste à côté du Lot. Pourtant, ici, ils ont fait l'effort de faire 10 km avec les chariots pour transporter le sable et gravier. Donc, il y a des dizaines et des dizaines d'exemples qui dénotent des malfaçons, des erreurs de conception, et qui, c'est vrai qu'ils vont bien dans le sens d'une conception extrêmement précoce. On peut imaginer qu'avec l'expérience, certaines erreurs ne devraient pas exister. Par contre, si les cadures qui ont été les premiers à se lancer dans le bain des aqueducs dans le coin, on peut admettre que certaines erreurs ont été réalisées.
1: Ça s'appelle comment ici le site ? Ou le moins la fontaine, elle a un nom ?
0: Non, elle n'a pas baptisé, tiens.
1: Non,
0: c'est le numéro de la parcelle, c'est très basique. Hein. C'est B591, je crois. Commune de Crasse et section de Mursins.
1: Par contre, on est au bord du Verse.
0: Et on est au bord du Verse, exactement. On s'approche si vous voulez.
1: Là, il est beau bout en tout cas.
0: Hein. Ah oui, c'est superbe. Hein. Le ruisseau, il a sec systématiquement du mois de juin au mois d'octobre. Tous les ans. Avant, c'était tous les 20 ans. Maintenant, on tape tellement sur la nappe phréatique. Et quand vous faites descendre la nappe phréatique, eh bien, le ruisseau de Verse descend. Allez dans la vallée de la Rose, vous allez voir le niveau de la vallée de la Rose, il ne bouge pas. Hein ? Été, hiver, la vallée de la Rose, c'est toujours au même niveau. Pas de souci. Le Verse, ça n'a jamais été à cet état-là à l'époque romaine.
2: Du bord du Verse, où nous étions jusqu'à présent, nous passons à un petit pont et à travers champs, nous nous dirigeons, Didier Rial et le groupe, vers la falaise, au pied de l'oppidum de Mursins. Cette petite marche, sur une sente à peine tracée, va nous mener au premier captage de l'aqueduc de Divona.
0: Tout le monde est là ? On y va alors.
1: Alors là, on est où ?
0: Ah, on est au captage. First captage. Voilà, donc les derniers vestiges de l'aqueduc connus se trouvaient à environ 700-800 mètres d'ici. Donc évidemment, quand on allait chercher, on a essayé de retrouver le bout du tuyau. Donc on a mis en place plusieurs techniques. D'abord des analyses radar qui permettent de repérer les anomalies du sous-sol. Mais ici, malheureusement, ça ne marchait pas bien parce qu'il y a la nappe phréatique qui est présente partout à 2-3 mètres de profondeur. Ça veut dire que ça faisait un écho et du coup, ça donnait des résultats peu engageants. Donc l'autre technique, finalement, ça a été de faire venir un tractopelle et on lui a demandé de faire des tranchées en perpendiculaire du tracé supposé de l'aqueduc. Donc on est parti de là-bas, et tous les 50 mètres, on a recoupé l'aqueduc jusqu'à ce qu'on ne le trouve plus. C'est par ici que ça se passait, donc là, à partir de ce moment-là, on a ouvert un grand, on a fait à partir de 2003 à 2005, on a fait en plusieurs étapes, on a pu dégager ce plan avec les 10 mètres, 12 mètres de l'extrémité de l'aqueduc. Vous voyez qu'il arrive sur un complexe avec un premier bassin ici qui ressemble à un puits, un autre bassin ici. Et puis on voit ensuite qu'on a un autre bassin qui se développe par là et un autre encore ici et on sait maintenant que de ce côté-là ça se poursuit encore. Donc on a toute une série de bassins qu'on prenait au départ pour l'extrémité du captage de l'aqueduc. En fait, au départ, tout ça ressemblait beaucoup à un puits artésien. Quand on retrouve la nappe, on creuse et hop, ça fait remonter l'eau. Et on a plusieurs captages comme ça, à Saint-Martin-de-Comminges, par exemple, à Sens, on fait remonter l'eau de 2,80 m, 3,40 m successivement pour alimenter l'aqueduc. Le problème, c'est qu'ici, le puits, il est entièrement maçonné et il est surcreusé de 90 cm par rapport au bassin que vous avez là. Donc le premier bassin, lui, il se trouve à peu près à 60 cm sous le sol actuel. Le fond du puits, 90 cm au-dessous, mais avec toutes les parois et tout le fond revêtu d'enduit. C'est-à-dire qu'il ne prend pas l'eau. il ne fait pas venir l'eau. Et en plus, on a mesuré très précisément le début de l'aqueduc, et là, il y a une contre-pente sur environ 200 mètres. Ça veut dire que l'eau, elle vient en fait de quelque part par là-bas, et la majeure partie part vers Cahors, évidemment, et manifestement, on en amène un petit peu ici, parce qu'on a voulu réaliser un complexe cultuel, ce qu'on appelle une nymphée, pour commémorer le captage de l'aqueduc. Et quand vous voyez le plan, en fait, vous avez plusieurs carrés imbriqués. Un premier carré ici, un deuxième carré ici. Et ici, on a quelque chose qui ressemble beaucoup à une ouverture, à une porte, qui se trouve à l'est. Si certains d'entre vous ont visité l'impernal de Luzèche, il y a un fanum, un temple gaulois, qui est constitué de deux carrés imbriqués, avec toujours la porte à l'est, sur tous les temples gaulois gallo-romains. Et ici, ça ressemble quand même, et très étrangement, à un fanum. On trouverait ça dans la campagne, n'importe où ailleurs. On considère que c'est un fanum. C'est quelque chose qui ressemble beaucoup à la divinisation de l'eau, à la sacralisation de l'eau. D'autant que cette eau avait une origine souterraine, elle venait d'on ne sait où, et on considérait, à tort ou à raison, qu'elle était particulièrement potable, particulièrement magique. De l'eau qui arrive de nulle part, c'est magique, et c'est propre. Au moins, dans la tête, c'est propre. L'eau qui, du ruisseau, bon, il y a toujours des petits bestiaux qui se baladent dedans, c'est pas pareil, quoi. Hein. Et du coup, c'est assez naturel, à l'époque romaine, comme à l'époque gauloise, on avait tendance à diviniser, à mettre des dieux, des déesses dans toutes les forêts, dans les cours d'eau. Et donc là, on a très certainement un petit morceau du complexe que l'on a édifié pour que le captage de l'eau soit connu de tous et en faire un lieu de culte, quoi. Hein. Quand on trouve un temple, ou quand on a affaire à des eaux curatives, miraculeuses, on trouve toujours des indices, des offrandes, soit des monnaies, soit des objets sculptés en bois ou fabriqués en bronze ou en fer, qui indiquent qu'à cet endroit-là, on considérait que la source guérissait les yeux, guérissait les jambes, guérissait ce que vous voulez. Et ici, bien sûr, rien de tout ça. On n'allait pas déposer de choses dans l'eau, ça l'aurait pollué. C'est simplement le fait de capter, de commémorer le captage qui était sacralisé en soi, et non pas la qualité miraculeuse théorique de l'eau. Voilà, voilà.
2: Nous sommes toujours au pied de l'oppidum de Mursins, à Boukérac, dans la vallée du Verse. Mais les vestiges enterrés de ce temple, que vient de nous décrire Didier Rigal, sont-ils vraiment les vestiges de la première prise d'eau de l'aqueduc de Cahors?
0: Les derniers vestiges, c'est ici, ça va pas plus loin. L'aqueduc, vous avez, c'est le départ de 33 km. Au-delà, il n'y a plus personne, quoi. Il n'y a plus rien. Après, il peut y avoir d'autres captages. On a retrouvé tout à fait par hasard un second captage qui prend l'eau au ruisseau du Verse, tout près d'ici. On avait toutes les chances de passer à côté. Ça veut dire qu'il y a encore d'autres probabilités sur le tracé, surtout au départ, de capter des résurgences qu'on aura trouvées sur la route. En théorie, je ne vois pas l'utilité, parce qu'avec l'eau qu'on avait ici et l'eau qu'on avait au ruisseau du Verse, on avait de quoi alimenter 50 aqueducs. Mais la probabilité existe pour qu'on ait d'autres captages sur le tracé, au départ. Quand l'aqueduc passe à 30 mètres au-dessus du ruisseau du Verse ou du Lot, là, ça va plus.
2: Fin de ce deuxième rendez-vous à la découverte de l'aqueduc de Cahors ou de Verse en compagnie de Didier Rigal. Suite au prochain numéro pour l'histoire et les autres vestiges de ce monument du début du 1er siècle après Jésus-Christ.
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1: Bonjour frère Edouard.
2: Bonjour frère Louis.
1: On aborde le numéro 816 du catéchisme de l'Église catholique pour continuer à développer cette note de l'Église qui est l'unité, son unité. Saint Pierre et ses successeurs sont-ils une figure de cette unité de l'Église?
2: Oui, les pères de l'Église très tôt ont compris la centralité de la figure de Pierre à travers les passages de l'Évangile bien connus de Matthieu chapitre 16 ou de Jean chapitre 21 ou encore Luc avant la Passion, où chacun des passages montre un rôle particulier de Pierre qui est toujours cité en tête quand on parle des 12 et qui montre bien que Jésus compte sur lui. Pierre, tu es Pierre, et sur cette pierre je bâtirai mon église, paie mes agneaux, paie mes brebis, et confirme tes frères une fois que tu seras revenu. Ces trois paroles qui montrent l'ampleur du ministère de Pierre est unique. Il n'y a que lui qui reçoit cette parole. C'est ça qui est extraordinaire. Même s'il y a des paroles qui sont données collectivement aux 12, hein, qui vous écoutent, m'écoutent. Et c'est vrai qu'il y a un magistère authentique de chaque apôtre et de chaque évêque dans la succession apostolique, mais il y a une primauté qui a été reconnue tôt dans l'histoire de l'Église. Et saint Augustin disait « Pierre est la personnification de l'universalité, de l'unité de l'Église ». Donc c'est très fort d'avoir dit cela dans son discours 295. Et avant lui, Ambroise, qui l'a baptisé, disait « Ubi Petrus, ibi ergo ecclesia ». Là où est Pierre, là est donc l'Église. Donc il y a comme une sorte de simultanéité entre Pierre et sa succession et l'Église universelle. Et nous avons donc besoin sans cesse de nous y attacher en sachant que Pierre n'est pas le maître comme notre Seigneur Jésus, il est au service du maître, il est porte-parole du maître, il est pontifex, c'est-à-dire il fait un pont entre Jésus et nous. Et saint Jean Chrysostome l'avait bien noté en commentant les Actes des Apôtres, Pierre s'est conduit en interprète et non comme un maître. Il est l'interprète de ce que Jésus lui dit dans le Saint-Esprit. Il est porte-voix, porte-parole de ce que Jésus veut nous dire lorsqu'il veut instruire son Église.
1: Ouais, donc une des vraies clés ou des clés très visibles de l'unité de l'Église, c'est notre communion au successeur de Pierre. Alors tout semble passer par là, ça semble être le critère un peu essentiel de notre unité.
2: Alors oui, en tout cas, c'en est un très important, et saint Augustin que je citais précédemment a ce joli jeu de mots en disant Christus Petra, Petrus Ecclesia. C'est-à-dire, le Christ est la pierre et Petrus, Saint-Pierre, est l'Église. Et donc, il y a vraiment une péricorèse, comme on dirait même au niveau, du mystère de l'incarnation ou même du mystère trinitaire. Il y a une sorte de péricorèse entre Pierre et l'Église, c'est très mystérieux, hein, puisque Pierre reste un pécheur, et nous nous souvenons qu'une fois que Jésus a eu le mot pour instituer Pierre comme celui sur lequel il allait s'appuyer pour fonder son Église, Pierre déraille et Jésus est obligé de lui dire « arrière Satan ». Donc il y a un paradoxe de cette fragilité de Pierre qui est un homme et qui peut ne pas toujours être à la hauteur de son ministère et chuter de temps en temps. Et on voit bien dans l'histoire des papes, des 300 quelques papes qui ont eu lieu, certains ont été moins à la hauteur de leur mission que d'autres. d'autres sont saints, sont canonisés, beaucoup sont martyrs. Sur les 30 premiers, il doit y en avoir 26 ou 27 qui sont des martyrs. Donc ils ont vraiment imité le Christ et Pierre lui-même dans le don de leur sang jusqu'au bout. Et puis il y en a d'autres qui, comme les papes Borgia à l'époque de la Renaissance, qui ne sont pas des modèles pour l'histoire de l'Église.
1: Donc, mais même s'ils sont mauvais, s'ils ont une moralité mauvaise, ils restent quand même successeurs de Pierre et ils incarnent en eux quelque chose de l'unité de l'Église.
2: Oui, et c'est ça qui montre que c'est Jésus qui tient la barre, même quand Jésus semble dormir dans la barque, dans le passage des synoptiques où Jésus dort dans la barque, et bien finalement la barque semble tanguer dans les flots dangereux qui pourraient submerger l'embarcation. Et en fait Jésus se réveille, il fait taire le vent et la tempête, et en un instant il peut remettre le calme. Donc il semble que celui qui tient la barre à ce moment-là, qui était peut-être Pierre justement dans cette barque, eh bien n'ait pas pu faire grand chose au milieu des flots, mais c'est Jésus finalement qui conduit toujours toute chose. Et c'est ça où nous avons besoin de cette alternance entre, je dirais, des papes prophétiques qui nous aide à aller de l'avant, et on sent que Saint-Pierre est devant les brebis, qu'il les conduit, puis parfois il peut être seulement derrière, à tirer avec sa grande crosse quelques brebis égarées qu'il essaye de ramener dans le troupeau, et qui a l'air d'être moins un éclaireur qu'un veilleur. Il y a donc des attitudes relativement différentes d'incarner ce ministère de Pierre, avec des hauts et des bas, des défaillances, mais toujours l'Église garde sa confiance et prie pour Pierre. Dans les Actes des Apôtres, il y a un passage émouvant où Pierre est prisonnier par les autorités donc des Juifs qui ont poussé à incarcérer Pierre, et voilà que dans cette situation où Pierre pourrait mourir, je dirais, prisonnier dans cette mauvaise situation où il passe, eh bien, il y a une délivrance miraculeuse de Pierre. C'est au chapitre 12 de l'épître des Actes des Apôtres, et il y a un ange qui est envoyé à Pierre pour venir le délivrer. Et pendant ce temps où Pierre est en situation très grave, eh bien on dit que toute la communauté priait pour lui. Et ça, c'est important de le comprendre, que même si les autorités des Juifs ont fait arrêter Pierre, à ce moment-là, il y a cette prière de l'Église. C'est au verset 5. « Tandis que Pierre était ainsi gardé en prison, la prière de l'Église s'élevait pour lui vers Dieu sans relâche. » Et c'est pour cela que nous avons à cœur de maintenir le nom de Pierre dans chacune de nos eucharisties. Et c'est là où on voit la dissidence, la désunion, dès que le nom de Pierre n'est plus mentionné. Et de nos jours, c'est simple, c'est le pape régnant pour lequel nous prions.
1: Au numéro 816, je lis la citation de la constitution apostolique « Lumen Gentium ». L'unique Église du Christ est celle que notre Sauveur, après sa résurrection, remit à Pierre pour qu'il en soit le pasteur, qu'il lui confia à lui et aux autres apôtres pour la répandre et la diriger. Cette Église, comme société constituée et organisée dans le monde, est réalisée dans, entre parenthèses, subsistit in, l'Église catholique, gouverné par le successeur de Pierre et les évêques qui sont en communion avec lui. Cette expression, l'Église est réalisée dans l'Église catholique, à la fois semble très formelle et en même temps semble tout ramené à l'Église catholique en la distinguant des autres églises. Est-ce que tu peux développer ce point ?
2: Oui, c'est un choix certainement crucial que Lumen Gentium, dans cette constitution dogmatique, a pris pour exprimer à la fois cette vérité que l'unique vraie Église subsiste dans l'Église catholique, et même le texte pour les Églises orientales dit « est l'Église catholique » dans « Orientalium Ecclesiarum » et « est cette Église catholique », mais en même temps, en mettant le mot « subsiste », on peut accepter qu'il y ait des éléments qui soient en quelque sorte reliés à cette subsistance, tout en n'étant pas, je dirais, pleinement ce même être, voyez. C'était délicat pour arriver à dire à la fois l'unité de cette Église catholique et sa vérité totale, et que les autres éléments, qui sont des éléments donc d'unité, de vérité, de grâce, à travers tout ce que vivent les communions séparées, eh bien, vivaient quelque chose de vrai au sein de leur communauté, et étaient reliés d'une manière, je dirais, invisible à cette communauté eucharistique. Et on a utilisé cette expression quelque peu philosophique de la subsistance, mais certains traduits se trouvent à la place de subsistit, en disant cette Église comme société constituée, organisée dans le monde, se trouve dans l'Église catholique. Donc on est sûr de la trouver dans l'Église catholique, et les autres éléments qui sont en dehors de l'Église catholique sont relatifs à cette Église catholique. C'est un peu comme en philosophie, quand on parle de la substance et des accidents. Les accidents périphériques, mais sont reliés et n'arrivent à se maintenir qu'en lien avec cette substance. C'est très certainement de ce point de vue-là que l'Église a fait ce choix déterminant du subsistit, et qui est unique. Attention, il n'y a qu'une seule subsistance. On ne peut pas dire que, par exemple, l'Église orthodoxe bénéficierait de la même subsistance, puisque nous considérons qu'il y a une désunion, et il y a donc une séparation, et cette désunion fait que les vérités et les réalités bonnes qui sont en elle ne sont bonnes qu'en lien avec cette subsistance dans l'Église catholique.
1: À bientôt, frère Edouard.
2: À bientôt.

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2: Bonjour à tous, bienvenue dans ce troisième rendez-vous. On va beaucoup et particulièrement écouter pendant ces 10 minutes d'entretien et écouter frère Rémi Michel, marin Lamelet, qui est dominicain, vous le découvrez, auteur de ce deuxième ouvrage par aux éditions du Cerf, comme la voix des océans quand nous ne savons plus prier. J'ai presque envie de rajouter, puisque précédemment nous avons parlé du regard, parfois nous ne savons plus regarder, nous ne savons plus prier parfois, voilà. Et nous ne savons parfois plus du tout, et c'est tout le sujet, c'est le cœur, voilà. Nous ne savons plus écouter. Alors pourquoi nous sommes si désarmés et en difficulté pour laisser cet espace d'écoute, hein, donc des oreilles, mais un cœur qui écoute hein, dans son intégralité. Et vous nous direz un petit peu l'objet aussi de ce paragraphe que vous avez consacré à l'écoute.
3: Oui. En fait, écouter est épuisant. En fait, on entend beaucoup de choses. On est dans une société qui nous sature de sons. Même maintenant, dans les églises, on met une musique de fond pour que les gens soient plus silencieux, soi-disant. On est saturé d'informations, donc elles rentrent, comme on dit, elles rentrent par une oreille, elles ressortent par l'autre. Et écouter demande de faire silence et d'être pleinement ouvert à ce qui nous est dit. Et c'est peut-être ce qui est le plus dur dans mon ministère de prêtre. Notamment, par exemple, dans la confession, on reçoit beaucoup de paroles et, personnellement, spontanément, je commence à avoir des réponses en tête, dire « Ah mais tiens, il faudrait dire ça, il faut retenir ça. » Et là, il y a une sorte d'abandon de dire « Non, j'arrête, j'écoute. » Et c'est le Seigneur qui travaille, donc qui mettra la parole qu'il faut au bon moment. Mais le plus important, c'est de pouvoir écouter. Et c'est ce que font que vous faites, auditeurs, en ce moment même, ce que vous faites, Nathalie, en m'écoutant, et moi qui vous écoute. Et lorsque l'écoute est vraiment possible, là se joue quelque chose, je crois, de l'ordre de la présence de Dieu et de la communion de Dieu, même si nous ne pouvons plus, nous ne savons plus prier. Même si nous n'arrivons plus à dire quelque chose à Dieu, même si nous restons silencieux, si nous arrivons à écouter, je crois que quelque chose se passe.
2: Y a-t-il un enjeu dans cette écoute-là que vous décrivez? Un enjeu aussi dans la relation à l'autre. Et si j'ai rencontré le bon Dieu, parce qu'il y a aussi parfois des personnes qui écoutent nos émissions qui, sur nos radios chrétiennes, mais qui sont en quête de sens, de vérité, et qui se questionnent encore sur peut-être l'existence ou non d'un Dieu, ce Dieu qui se rend présent pour vous dans votre ministère de jeune prêtre à l'autel du sacrifice. Oui. Qu'est-ce que ça dit véritablement, cette écoute, et quel est l'enjeu finalement?
3: L'enjeu, je le prends à une dame que j'avais visitée à l'hôpital, qui était en fin de vie. Elle est décédée peu après, et elle me disait qu'elle aussi, elle avait fait des visites d'hôpital. Parce que je m'étais présenté en disant, voilà, je suis aumônier, je viens vous écouter, mais je ne sers pas à grand-chose, parce que je ne suis pas infirmier ou docteur. Et elle m'avait vivement repris, elle m'avait dit, non, mais dites pas ça, parce que moi, j'ai fait des visites d'hôpital, et écouter, c'est important. Elle me racontait plusieurs anecdotes et elle m'a dit à la fin cette très belle formule que j'ai gardée. Écouter, c'est comme éplucher des légumes. Et cette image, elle m'a habité, je l'ai gardée dans le fait que ce qui est peut-être en jeu dans l'écoute, c'est que lorsqu'on accepte de s'abandonner à l'écoute, au fait d'écouter la parole qu'on reçoit, il y a quelque chose qui se déshabille en nous, notre cœur est épluché. Et le cœur que nous écoutons est épluché aussi. Vous voyez, il y a une sorte de, peut-être l'enjeu de la vérité. L'enjeu d'une révélation qui nécessite le temps de l'écoute. On est dans une société où on veut tout de suite, on commande sur Amazon, Uber Eats. Non. Pour qu'il y ait... Voilà, en fait, un légume, il faut l'éplucher avant de le manger.

0: On achète déjà tout prêt, il n'a pas la même saveur.
1: Il faut aimer les légumes.
0: Il faut aimer les légumes. Vous allez me dire, il y a des légumes qui ne s'épluchent pas, comme les brocolis. Mais moi, je ne sais pas, j'ai en tête la carotte, la patate. Je voyais en fait cette dame sur sa table de cuisine éplucher ses légumes et se dire, mais en fait, c'est ça qui se passe. Lorsque j'écoute quelqu'un qui est dans une profonde détresse, et ce n'est pas seulement lui qui est épluché, c'est moi qui est épluché aussi.
1: Est-ce qu'il se joue profondément dans cette écoute que vous évoquez, au fond, un acte de charité ?
0: Oui. Oui, tout, comme le regard que nous évoquions hier, dans l'écoute, puisque je donne de ce temps pour permettre à l'autre de parler en vérité, eh bien, je l'aime et il m'aime. Et c'est ce que fait Jésus. Jésus écoute. Il ne vient pas comme ça, face à quelqu'un, et hop, je te guéris. Il lui donne la possibilité de parler. Veux-tu être guéri ? Que veux-tu ? Et l'autre a la possibilité de dire sa parole. C'est le paralytique au bord de la piscine de Bethsaïde. Ça fait 38 ans que j'attends que quelqu'un me mène à l'eau, me plonge dans l'eau. Là, avec les piscines ici à Lourdes, ça résonne très fort. J'avais besoin de quelqu'un de me plonger dans l'eau. Voilà, le paralytique peut parler. Il est écouté. Et Jésus peut le guérir.
1: Cette écoute peut être parfois, et ça l'est dans la Bible, et merci de rappeler aussi cette guérison du paralytique, cette écoute peut permettre aussi cette visitation de Dieu en vue de la guérison.
0: Oui.
1: Guérison physique,
0: oui.
1: Spirituelle, du
0: oui,
1: cœur et
0: du
1: de l'âme.
0: Cœur, bien sûr, oui. En fait, ce qui est...
1: Donc il faut aujourd'hui des écoutants.
0: Oui. Et ce qui est fantastique lorsqu'on lit l'évangile, par exemple l'évangile de Jean, est-ce que je peux vous lire juste un petit extrait
1: de la
0: résurrection de Lazare ? Parce que voilà, la résurrection de Lazare, on la connaît, Jésus arrive, Lazare sort de ce tombeau, et on garde en tête que voilà, quelqu'un est ressuscité. Bon. Mais quand je lis le chapitre 11, juste deux versets, « On enleva donc la pierre. Jésus leva les yeux et dit, « Père, je te rends grâce de m'avoir écouté. Je savais que tu m'écoutes toujours. » Mais c'est à cause de la foule qui m'entoure que j'ai parlé, afin qu'ils croient que tu m'as envoyé. Cela dit, il s'écria d'une voix forte, « Lazare, viens dehors !» Donc voilà, on retient la résurrection, mais en fait le cœur de ce miracle, Jésus révèle que le Père l'écoute, qu'il l'écoute toujours, et qu'il a parlé pour que la foule l'écoute et croit en lui. Donc en fait le miracle ici, c'est que nous est révélé eh bien, la vie de la Trinité. Dire que le Père écoute le Fils écoute le Père. Le Père nous dit à la Transfiguration, oui. « Voici mon Fils, écoutez-le. » Et la foule l'écoute pour pouvoir croire. Et la conséquence, mais c'est presque une conséquence périphérique, j'ai envie de dire. Oui, Lazare sort du tombeau. Mais le miracle ici, c'est cette écoute. Jésus nous fait entrer dans l'écoute du Père, dans l'écoute du Fils. Et donc, lorsque j'écoute et lorsque je suis écouté, comme vous qui m'écoutez à présent, eh bien, je participe à la vie divine.
1: Il se passe, au fond, qu'il se passe quelque chose dans cette écoute-là, de leur relation aussi à l'autre.
0: Oui.
1: On entre en relation, et qui dit relation dit « je suis vivant ».
0: Oui, oui on n'écoute pas un mort. C'est ce que dit aussi Jésus, que Dieu est le Dieu des vivants. On écoute un vivant, on écoute Jésus parce qu'il est ressuscité, et c'est pour ça que la résurrection est si importante après la passion du Christ, et que si je suis écouté, c'est donc que je suis vivant aussi. Il y a tellement de gens qui n'ont personne pour les écouter, et là il y a une certaine mort vivante en fait, mais morte.
1: Dans l'écoute se joue aussi un acte de charité, un acte d'amour, et au fond cette écoute, si je suis écouté, c'est que je suis reconnu dans ma dignité, et c'est que je suis aimé.
0: Oui, si je suis...
1: Parce que vous avez parlé aussi, dans cette écoute, de la gratuité du temps.
0: Oui, comme la veillée de confession que nous avons eue avant hier soir, où voilà, on commence, il est 8h30, et on finit, il est presque minuit. Et le temps, à ce moment-là, importe peu. Mais j'ai pu rencontrer des hommes, des femmes, qui pour la première fois ont pu poser un fardeau en disant « ça fait 25 ans, plus !» que je le traîne, je n'ai pas pu le dire, et ce soir, j'ai pu le poser. Et j'ai pu l'écouter. Mais c'est le Seigneur qui écoutait. C'est à lui que ces personnes-là viennent le dire. Et là, oui, on se sent libéré.
1: Finalement, je fais une synthèse, hein, puisque vous revenez aussi à ce que l'Église aussi propose, hein, qui est aussi un lieu d'écoute, de consolation, de visitation, de guérison, le sacrement de confession, de la miséricorde, hein, l'amour infini dans l'exercice, vous, tout jeune prêtre, de ce sacrement, il faut ces talents, enfin, permettez-moi, ces dons dont nous avons parlé de l'écoute, il faut l'écoute hein, dans le sacrement de confession, il faut ce regard du prêtre, hein, qui est le regard de Jésus, et donc le regard, l'écoute et puis la prière.
0: Oui.
1: Voilà. Tout est contenu pour que les grâces s'opèrent.
0: Oui, c'est ce qui est merveilleux dans ce sacrement. En fait, c'est vraiment l'un des plus beaux, parce qu'il y a l'Eucharistie, je ne peux pas dire. Mais oui, c'est un grand, grand sacrement qui réunit tout ce que nous avons dit ces trois derniers jours.
1: Et on va continuer, donc on termine ce troisième jour, voilà, donc maintenant on prend du recul, on retrouve peut-être un chemin de prière, hein, voilà, ne forçons pas, un autre regard, hein, demandons le regard de Jésus, une autre écoute, n'est pas l'écoute de soi, mais l'écoute charité, j'ai presque envie de dire, hein, oui. Donc c'est l'amour du prochain. Et puis demain, nous allons essayer, c'est le programme que je vous propose, frère Rémi-Michel Marin-Lamelet, c'est un programme sur le thème de croire, de vouloir. Nous allons essayer de croire malgré peut-être toutes les adversités du moment.
0: Oui.
1: Hein, à demain.
0: Essayons.

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1: Cette semaine, nous interrogeons l'humilité. Nous avons pu resituer un peu cette réflexion à travers la définition de l'humilité. Je vous ai proposé de vous interroger sur ce concept et tout du moins de voir sa pratique au quotidien. On a pu déjà mettre en avant une première définition et nous allons poursuivre notre réflexion sur les différentes interprétations de la notion d'humilité. On a vu qu'il s'agissait avant tout de se reconnaître comme de petite taille finalement, que c'était plus ou moins, qu'il y a plus ou moins un lien avec la modestie, mais aussi qu'il s'agissait donc de pratiquer l'humilité et de donner l'exemple de l'humilité. Alors on retrouve, par le fait de s'abaisser aussi, cette notion de soumission qu'on avait pu voir dans la définition de l'acceptation. Là, ce qui est encore plus appuyé, c'est finalement l'idée d'un sentiment publiquement reconnu comme de la faiblesse et de l'insuffisance de ses mérites. Alors, encore une fois, là, vous avez vu le côté collectif, c'est-à-dire si dans un premier aspect, il était question de l'humilité par rapport à Dieu, donc une pratique plutôt personnelle. Là, on retrouve un deuxième aspect à travers un sentiment public. Donc derrière cette idée, cela nous demanderait effectivement de penser à un collectif plus vaste, à savoir si certaines personnes reconnaissent effectivement leur faiblesse et l'insuffisance de leur mérite. Est-ce que cela peut faire émerger des coopérations, finalement des formes de complémentarité avec d'autres personnes qui seraient capables finalement de coopérer? Ça reste une hypothèse. On a l'humilité aussi et cette distinction dans le vocabulaire courant, à savoir l'humilité vraie et l'humilité feinte. Et c'est ici qu'on va pouvoir poser la question du comportement. Qu'est-ce que serait qu'un acte d'humilité, un geste d'humilité, tout ce genre finalement de dispositions que l'on peut mettre en place au quotidien. Et aussi, on peut s'interroger dans notre vécu sur ce qui a été pour nous finalement une leçon d'humilité. Quelque part, lorsque l'on fait appel à cette idée, on se rend compte qu'on a été en quelque sorte remis à sa place. Avoir vécu cette expérience nous permet quand même de reprendre finalement, comme évoqué au tout début de cette série, ce fameux pas de côté et cette idée de re-regarder les choses différemment. Donc, bien sûr, lorsque l'on poursuit les définitions, on va retrouver différentes attributs, l'attitude humble, la déférence, la soumission, la disposition, le fait de présenter les choses avec humilité, le comportement, la façon d'être. Finalement, à la fois en termes de comportement qu'en termes d'état d'esprit, l'humilité, elle va se caractériser par une position et par une disposition finalement aussi, et un langage. On le retrouve tant dans la posture, que dans le vocabulaire mobilisé, que dans un état d'esprit plus général face aux événements, y compris dans le quotidien,

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1: Donc finalement, on pourrait se poser la question, bon bah alors où, quand, comment est-ce qu'on peut être humble au quotidien? Est-ce que c'est quelque chose que l'on mobilise sur des petits événements ou au contraire, est-ce que c'est un trait de personnalité, une caractéristique? Finalement, on se rend aussi compte que même les personnes que l'on va qualifier de humbles ne peuvent pas l'être tout le temps. Il y a des dispositions, certains moments, sur certaines choses, et tout cela varie. Donc, qu'est-ce que va changer à notre quotidien la pratique de l'humilité? Donc, si on a pu en tirer certaines conséquences dans la dernière série sur l'acceptation, là, encore une fois, cette pratique de l'humilité, elle va nous demander, alors bien qu'elle puisse être bien sûr interprétée, pour certains, ça peut très bien être une excuse à la non-action, hein, je sais que je ne peux pas ou je suis faible, etc. Et c'est toujours le bon prétexte, hein, on le retrouve ça très souvent dans le quotidien, pour ne pas faire les choses ou les déléguer à d'autres. Hein. Je parle pas de cet exemple-là, je parle d'une humilité, on va dire, basée sur une approche honnête et sincère, et non pas donc une disposition. Non, c'est quand même important à préciser les usages que l'on va faire de cette humilité. Il ne s'agit pas de l'auto-sacrifice ou de l'auto-blâmation. Et puis d'ailleurs, ça n'a même pas besoin d'être verbalisé. Ça peut tout simplement être ressenti et vécu comme tel. Je pense qu'on a tous fait l'expérience d'être avec des personnes qui pourraient être des exemples sur plein d'aspects et humbles par nature, qui n'ont jamais eu besoin, voilà, de le crier ou de s'en justifier. Même nous, si on regarde dans nos propres expériences, on peut s'apercevoir que même sans l'avoir identifié comme tel, on a fait preuve d'humilité. Et encore une fois, c'est-à-dire que je ne fais pas juste une illusion avec les mots ou ce qui est représenté comme tel, ou même la déférence, mais par une forme aussi d'accueil de l'autre. Finalement, est-ce que l'humilité nous demande pas de laisser de la place à l'autre? Est-ce que parce que je suis humble, parce que j'ai conscience de mes limites, parce que j'ai conscience de mon insuffisance, est-ce que finalement ça me demande pas de laisser plus de place aux autres, encore une fois, à la coopération, au collectif, à l'écoute? Est-ce que ça me demande pas de revoir mes idées, mes préjugés, ma place dans le monde? Finalement, qu'est-ce que cela va changer si je porte un discours me considérant comme quelqu'un d'humble, me positionnant comme victime et que je ne fais rien d'autre? On voit très peu d'impact. Maintenant, si je prends acte de ces limites, de ces insuffisances, et que j'intègre d'autres personnes, ou que j'essaye de comprendre en quoi et comment, voilà, on peut coopérer ensemble, peut-être qu'effectivement, l'humilité pourrait être le socle, voilà, d'autre chose. Et c'est ainsi que j'entendais l'idée de revoir aussi sa place. Cette place, elle bouge, elle n'est pas toujours la même. Et on est aussi modulé, non pas uniquement que par rapport à soi, mais par rapport aux autres et à la façon dont eux aussi bougent. Et finalement, ça pose aussi la question, comme évoqué au tout début de cette série, sur le changement de paradigme, sur l'acceptation, sur l'agilité. On se rend compte que être humble, il y a aussi cette partie qui va nous demander de lâcher un certain contrôle. Ainsi, je vous remercie pour votre écoute et je vous dis à bientôt.

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2: Pour ce nouveau rendez-vous à l'écoute de nos aînés, je m'entretiens aujourd'hui avec Gaston Barthes, que je remercie d'avoir accepté de partager quelques-uns de ses souvenirs avec nous. Bonjour Gaston, vous êtes né il y a un peu plus de 86 ans dans un village du département de l'Aveyron. Quels souvenirs vous gardez de votre enfance et de votre jeunesse? Est-ce qu'il y en a un en particulier qui reste très présent dans votre mémoire aujourd'hui encore?
3: Eh bien, effectivement, je suis fils de paysan, fils de petit agriculteur. Et j'ai grandi durant cette période, cette sale guerre, et la période qui était dite de libération avec les maquisards qui étaient présents dans mon secteur et que, effectivement, mes parents essayaient d'aider. Et je me souviens d'un jour où deux gaillards arrivent à la maison avec de grands outils sur les épaules, demandant à ma mère de les ravitailler. Et le temps qu'elle procédait à la recherche de leur victuaille, ils me mettent un de ces outils dans la main en m'expliquant que c'était un fusil mitrailleur. Et que si j'ajustais bien à travers le yeton, j'allais tuer les personnes qui se promenaient de l'autre côté de la vallée. J'étais émerveillé, époustouflé. Ma maman beaucoup moins, elle les a houspillés, en leur donnant quand même une douzaine d'œufs. Voilà, c'était une période donc aussi où, dans cette région de l'Aveyron, les conforts n'étaient absolument pas, n'avaient rien à voir avec ce que nous connaissons aujourd'hui. Et par exemple, l'énergie électrique était toute récente. Ma grand-mère, d'ailleurs, lorsqu'elle parlait de l'ampoule qui éclairait sa chambre, elle me disait, tu sais, c'est une 25 bougies, c'était des watts, mais elle appelait ça des bougies, et je trouvais ça merveilleux aussi. Voilà, c'était les périodes de mon enfance. Ensuite, on suivit les années de collège, et le contact avec une société que j'ai découvert au fur et à mesure de mon adolescence.
2: Et dans votre vie d'adulte, un peu plus tard, et d'homme mûr ensuite, est-ce qu'il y a aussi un ou deux moments précis qui vous ont marqué? Ça peut être un événement, une rencontre ou une décision qui a eu une importance capitale, décisive dans votre existence?
3: Alors, je ne voudrais pas jouer à l'ancien combattant, mais j'ai effectivement été amené à traverser la Méditerranée avec un costume que je n'avais pas choisi. Et nous étions dans un petit village voisinant avec l'infirmerie de notre régiment. Et un soir, mes copains de la chambre à côté m'appellent et me disent « Viens, Gaston, il faut que tu nous aides à décharger l'ambulance. » Et effectivement, pour la première fois de ma vie, j'ai eu dans les mains un brancard avec un garçon qui venait de se faire tuer. Et le lendemain matin, me voilà de garde à un poste d'entrée au village, et je vois arriver sur ces bourricots, c'était classique, un vieil arabe qui venait moudre son grain. Quand je lui ai demandé ses papiers, il ne les trouvait pas, perché sur sa mule, et je le regrette encore, et j'y pense souvent, je l'ai poussé, il a dégringolé de son âne, et il s'est étalé par terre, et je l'ai bien laissé se débrouiller. Ça m'a servi un petit peu de réflexion en me disant que ce brave vieux n'était en fait responsable de rien et que j'avais fait preuve de beaucoup de bêtises, d'abord d'intolérance.
2: Donc ça, c'était pendant ce qu'on appelait à l'époque les événements d'Algérie, qu'on appelle aujourd'hui la guerre d'Algérie. Vous faites partie de ces jeunes Français qui sont partis, comme vous l'avez dit, de l'autre côté de la Méditerranée. Ensuite, vous êtes rentré, vous êtes, je suppose, entré aussi dans la vie professionnelle assez rapidement. Dans cette vie professionnelle, est-ce qu'il y a des souvenirs cette fois-ci aussi qui vous ont marqué? Est-ce qu'il y a eu des virages importants qui vous ont amené à prendre peut-être d'autres directions que celles que vous aviez envisagées au départ?
3: Oui, certainement. J'ai eu sans doute la chance, lorsque j'ai été démobilisé, de trouver auprès d'un de mes parents un job dans le bâtiment qui consistait à organiser les chantiers de construction de maisons. Et j'ai été séduit. J'ai été séduit à ce moment-là par l'aspect humain de ce qui se passait sur les chantiers, à la fois dans le contact avec les ouvriers, les manœuvres, qui étaient souvent déjà des immigrés portugais ou espagnols, et qu'il fallait aider, parce qu'ils ne demandaient qu'une chose, à venir gagner quelques sous pour les envoyer à leur famille. Et partant de là, j'ai eu envie d'exercer ce métier, je me suis orienté donc vers les métiers de la construction. Par la suite, toujours professionnellement parlant, j'ai eu aussi sans doute ce que j'appelle une chance aujourd'hui, quand j'essaie de revivre ces moments-là, de rencontrer ce que nous appelions pas à l'époque l'économie sociale et solidaire, nous appelions ça l'économie coopérative. Et j'ai été séduit n'est pas le terme, mais j'ai été conquis par aussi l'aspect humain de pouvoir permettre à des gens de s'exprimer, de dire leurs besoins et de temps en temps de participer à ce qui pouvait améliorer leur confort et leur vie.
2: Dans cette vie professionnelle, est-ce qu'il y a eu aussi des moments qui ont pu compter plus que d'autres? Vous avez peut-être changé d'employeur ou d'orientation professionnelle à un moment donné, pris des responsabilités. Est-ce qu'il y a un moment qui a été particulièrement décisif, un virage important?
3: Plusieurs, sans doute plusieurs événements. D'abord, participer à la conduite de travaux nous laisse en contact avec ceux qui travaillent et qui transpirent, mais au fait comment s'organisent au-dessus de ces chantiers les études et l'urbanisme qui peut permettre de donner satisfaction à ceux qui cherchent du logement. Et c'est tout simplement cette envie de participer à un autre niveau qui m'a conduit à poursuivre quelques petites études pour pouvoir en fait participer réellement à l'élaboration de programmes de construction, avec les excès toujours que l'on voit autour de soi, et en particulier le fait dans les réunions qui sont souvent nombreuses et qui prennent du temps, de personnes qui parlent beaucoup ou répondent de trop vite et ne réfléchissent pas. Et j'ai vécu à ce moment-là une autre découverte qui m'a appris à me taire quand je ne savais pas.
2: Donc on apprend l'humilité aussi au cours d'une vie.
3: C'est vraiment l'humilité, exactement. C'est l'humilité qui, en fait, a contribué sans doute à effacer bien de mes malheurs, ou du moins à les atténuer, et à me permettre de traverser des épreuves, en les acceptant, et en acceptant aussi peut-être que l'autre vienne nous donner un petit coup de main dans ces cas-là.
2: Vous avez traversé plusieurs périodes dans votre vie, c'est-à-dire que vous êtes né à la fin des années 30, dans un coin très rural de la France de cette époque, qui peu ou prou n'avait sans doute pas beaucoup évolué depuis la fin du 19e siècle, puis vous avez connu ensuite les années 60, les 30 glorieuses, et maintenant l'ère du numérique et de l'intelligence artificielle. Est-ce qu'il y a une époque que vous regrettez aujourd'hui, plus qu'une autre?
3: Je regrette un certain côté de cette évolution numérique, comme vous dites, que je baptise informatique dans ma petite tête, parce que, me semble-t-il, le dialogue et le rapport d'homme à homme n'est plus du tout ce que j'ai connu, et les échanges qui peuvent, sans doute, qui sont même nombreux sur Internet, tout ce qu'on voudra, ne remplissent plus, à mon sens, un rôle de partage, et ne permettent pas le partage. Ils permettent la comparaison, ils permettent la course à la notoriété, mais pas le vrai partage. Alors je regrette un petit peu ce que je ressens, une sorte de détérioration des rapports humains.
2: Si vous aviez le jeune Gaston Barthes devant vous aujourd'hui, l'adolescent Gaston Barthes, qu'est-ce que vous lui diriez ou qu'est-ce que vous auriez envie de lui dire ?
3: Je lui dirais, en fonction de ce qui a été mon environnement, écoute, et ne prétends pas savoir tout de suite quelle est la direction que tu vas prendre et qu'est-ce que c'est qui est bien. Écoute et analyse. Écoute.
2: Donc vous auriez un regard un petit peu sévère sur lui ?
3: Certainement. Surtout sur ce qu'il a été, puisqu'il a sans doute eu une certaine chance de se récupérer d'une façon ou d'une autre. Mais à ne pas vouloir prêter attention au bon sens qui était distillé autour de lui, il a pris des risques et il aurait pu sans doute avoir des problèmes ultérieurement.
2: Donc il a eu aussi un peu de chance.
3: Il a eu un peu de chance, et je pense toujours...
2: Il avait une bonne étoile.
3: ...que j'ai eu de la chance.
2: Merci beaucoup, Gaston Barthes. On va terminer là-dessus. Merci beaucoup pour ce témoignage.
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1: Dieu, viens à mon aide. Seigneur, à notre secours. Gloire au Père et au Fils et au Saint-Esprit, au Dieu qui est, qui était et qui vient, pour les siècles des siècles. Amen. Alléluia.

De l'épître de saint Paul apôtre aux Éphésiens. En vue de votre délivrance, vous avez reçu en vous la marque du Saint-Esprit de Dieu. Ne le contristez pas. Soyez entre vous pleins de générosité et de tendresse. Pardonnez-vous les uns aux autres comme Dieu vous a pardonné dans le Christ.

Prions le Seigneur. Seigneur Jésus-Christ, dont le joug est facile et le fardeau léger, nous venons remettre en tes mains le fardeau de ce jour. Accorde-nous de trouver près de toi le repos, toi qui règnes pour les siècles des siècles. Amen. Que Dieu, dans sa toute-puissance, éloigne de nous le mal et nous tienne en sa bénédiction. Amen.

0: sources syriaques. Il y a comme un trépied des sources bibliques. On peut plus s'appuyer pour l'Ancien Testament seulement sur le texte des rabbins, massorètes, ça veut dire les rabbins traditionnels, ni pour le Nouveau Testament seulement sur le texte grec, qui sert de base à toutes les Bibles en langue occidentale. Benoît XVI a demandé à l'école biblique et à l'archéologie française et à tous les exégètes catholiques, en réalité, de respecter davantage les traditions de transmission. Arrêter de diviniser un état unique du texte parce que ça nous transforme un peu en fondamentalistes. Dieu a voulu qu'il y ait une polyphonie des sources pour qu'on le cherche selon l'esprit et non pas dans une vérité seulement littérale comme font malheureusement les islamistes et malheureusement aussi certains chrétiens fondamentalistes. Nous avons 25 000 manuscrits du Nouveau Testament. Donc, toutes les Bibles modernes actuelles, même les catholiques, malheureusement, pour le nouveau, ne s'appuient que sur une version unique et seulement en grec, qui est un patchwork moderne artificiel. Ils ont piqué des morceaux un peu partout. Ça s'appelle Nestlé Allant, 28e édition. C'est un travail d'études scientifiques admirable, mais ce n'est pas satisfaisant. Ce n'est pas respecter l'histoire de la transmission depuis 2000 ans. De qui avons-nous reçu les Écritures? Eh bien, de 80 générations, nos pères dans la foi, qui nous ont précédés. Et quand Jean-Paul II parle du poumon oriental de l'Église, il ne parle pas de Athènes et Rome. Il cite le poète russe Ivanov, au début des années 1950, qui parle du poumon des chrétiens qui sont à l'est de l'axe Antioche-Jérusalem. Les chrétiens de langue araméenne donc, ne sont plus que 20 millions aujourd'hui de survivants dans le monde. Beaucoup sont en diaspora. Au Moyen-Orient, en ce moment même, ils sont en train de disparaître, malheureusement. Mais jusque Genghis Khan et Tamerlan, vers 1400, ils étaient plus nombreux que nous, les chrétiens occidentaux. Nous avons un peu trop tendance à nous enorgueillir et à nous regarder le nombril, mais c'est pas la seule source de la parole de Dieu. En introduction, je vais juste vous montrer une toute petite vidéo de présentation de cette nouvelle édition que nous avons réalisée avec l'école biblique et archéologique de Jérusalem, donc les héritiers du vénérable père Lagrange. Et ensuite, nous parlerons davantage de Marie d'après ce point de vue-là syriaque. Donc, ce trépied des sources, principalement, c'est les traditions hébraïque araméenne, les traditions grecques et les traditions latines. Il y en a d'autres, hein, mais ce sont les trois principales en nombre de manuscrits. Il y a aussi, il faudrait prendre en compte aussi le copte, le géorgien et l'éthiopien, parce que sont trois et l'arménien, sont des langues très anciennes d'églises qui ont précédé évidemment le christianisme occidental. Quand les franchouillards on arrive, on leur dit « nous sommes la fille aînée de l'église », ils se roulent par terre en rigolant. Ils ont été christianisés bien avant nous. Et donc, ils ont des sources anciennes qui n'ont jamais encore été vraiment utilisées pour les éditions bibliques.
1: L'origine des évangiles en syriaque. Le syriaque est une évolution de l'araméen qui apparaît oralement au IIe siècle avant Jésus-Christ et dont la première trace écrite est identifiée par l'épigraphie dans l'inscription de Biréchik entre Antioche de Syrie et Édesse. Dans le groupe des langues sémitiques, le syriaque des évangiles fait partie de l'araméen du nord-ouest. Il devient qu'une forme classique jusqu'au 8e siècle après Jésus-Christ, avant d'évoluer pour donner diverses formes de dialectes néo-araméens modernes. Le Christ a été rapidement annoncé à l'oral comme à l'écrit, dans toutes les directions des modes de communication, donc en particulier vers l'Occident et par les voies du croissant fertile vers l'Orient. Les apôtres et évangélistes ne sont pas partis des mains vides et l'archéologie révèle les premières églises construites en tant que telles en Mésopotamie à la fin du IIe siècle avec des évêchés. Certaines de ces communautés n'acceptèrent pas les conciles imposés en grec, difficile à transposer du grec indo-européen vers le syriaque, sémitique, avec de plus quelques ingérences de l'empereur de Byzance. Ils se séparent donc lors des conciles d'Éphèse, 431, et Chalcédoine, 451. Mais d'autres restèrent toujours unis avec l'évêque de Rome, où se réunirent avec lui à partir du XVIe siècle. Et ces églises annoncèrent l'évangile jusqu'en Afghanistan, en Turkestan, en Chine, en Malaisie, en Indonésie et au Japon, avant de disparaître en grande partie, notamment à partir de Genghis Khan et Tamerlan. Le monachisme y était.

0: répandu. Il diffusa une version ancienne des évangiles, appelée depuis sa découverte au XIXe siècle, la Vetus Sira, par analogie avec la Vetus Latina, prespond la Vulgate. À la même époque que Saint Jérôme, pour son travail en latin, début du Ve siècle, Abulla d'Edes, évêque, révisa en syriaque et uniformisa les évangiles de son temps, en se référant aux manuscrits grecs byzantins qu'avaient diffusés en particulier Eusèbe et la Tamas. En syriaque, c'est ce qu'on appelle la Peshitta, une version simple spandard. La Vetus Sira disparut de la liturgie, mais subsista partiellement et occasionnellement, comme la Vetus Latina aussi, jusqu'au début du deuxième millénaire. Et les deux principaux manuscrits sur les cinq actuellement connus de la Vetus Sira furent conservés grâce au monachisme à Sainte-Catherine du Sinaïde et au monastère des Syriens dans le désert égyptien du Wadi Latroun, non loin des lieux de Saint-Antoine le Grand. Un orientaliste diplômé d'Oxford en 1842, missionné par le British Museum, William Curtin, découvrit dans ce dernier monastère du désert d'Alexandrie le premier exemplaire, un codex portant désormais le nom de Cyrus Curtonianus et conservé à la British Library de Londres. En 1992, 50 ans après, les deux jumelles linguistes, biblistes, paléographes et exploratrices, c'était des érudites, connaissaient 12 langues chacune, Agnes Lewis et Margaret Dunlop Gibson découvrirent le deuxième manuscrit presque complet des quatre évangiles, le codex Cyrus Symmaticus, sur un palimpseste de Sainte-Catherine du Sinaï, dans la bibliothèque duquel il est conservé. Les deux sœurs employèrent des révélateurs chimiques pour lire le texte caché sous une réécriture du Vide Saint, ce qui a un peu avivé cette peau d'agneau, mais il est le plus ancien et le plus complet. En 1975, un effondrement de l'Urail et de l'église de la Transfiguration à Sainte-Catherine du Sinaï permit de découvrir des fragments de deux autres manuscrits de la Vetus Sira et un équipement d'imagerie multispectrale conçu à l'Université de Californie de Los Angeles en 2016 pour déchiffrer les parenthèses a permis à un chercheur autrichien, Junior Kessel, d'en déchiffrer un cinquième de la lymphalie. On projette des dizaines de couleurs différentes, un infrarouge et ultraviolet inclus, sous plusieurs angles, et un logiciel fait la somme des microdifférences. À côté, 350 manuscrits de la Peshitta et quelques dizaines de lectionnaires en syriaque palestinien et syriaque classique permettent d'effectuer des comparaisons. Parmi les quatre grands regroupements ou familles de manuscrits du Nouveau Testament, le texte de la Vetus Sira relève surtout du titre 4, texte occidental, avec aussi quelques éléments du groupe Victoire, dit Césarée Prog, la Terre Sainte. Dans la redécouverte des grandes traditions historiques de transmission du texte des évangiles, la Vetus Sira apparaît ainsi très complémentaire du texte latin antique. Saint Jérôme traduit pour la première fois dans le projet parallèle Bible-Art, une autre émanation du travail de l'École biblique et archéologique française de Jérusalem est actuellement disponible en support numérique sur ordinateur et téléphone. Les Saintes Écritures sont en effet une polyphonie, ce qui évite en passant le piège du fondamentalisme, car il n'existe pas une version originale unique tombée du ciel des évangiles. La Vetus Sira livre une version dont la langue et le contexte historico-géographico-culturel les plus proches de l'arméen judéo-occidental et du judaïsme de Jésus. Le but de ces travaux est de rendre la parole de Dieu accessible à tous en respectant son historicité, la diversité de toutes ses sources anciennes et la manière dont les témoins des premiers siècles l'ont compris.
1: Je vous montre une image de la machine qui a été installée dans la bibliothèque de Sainte-Catherine du Sinaï, donc c'est l'Université de Californie. Donc la machine se trouve en haut à gauche, elle fait le tour du manuscrit, on essaie de manipuler le moins possible ces textes très anciens et fragiles, et la photographie numérique avec des spots de couleurs associés fait ainsi des dizaines d'images, et on additionne ces différences, et on peut ainsi lire beaucoup de choses. Nous avons du pain sur la planche, les exégètes, actuellement, grâce à cette nouvelle technologie. Cette année, ils ont parlé de la publication de 42 pages de saint Paul. Alors, c'est pas une nouvelle épître, mais ce sont des éclairages complémentaires. Sur les 3700 versets du Nouveau Testament, la Vetusira, l'ancienne syriaque, présente 1562 différences. 1562 sont pas des grosses différences, mais dans l'ensemble, ça montre un Jésus qui est le même que dans les évangiles d'après le grec, mais plus historique. Il est plus facile de se le représenter et donc d'entrer en relation avec lui. Parce que une langue façonne une vision du monde et une pensée même. Et donc, le grec, depuis 5 siècles avant Jésus, est façonné par la philosophie. Tout de suite, pour décrire la même réalité, le grec passe à l'idée. Alors que si vous, tous ceux qui ont fait un petit peu d'hébreu se rendent compte, dès les premiers cours, l'hébreu, tous les verbes en particulier, viennent d'images et de gestes concrets, d'actions palpable de la vie quotidienne. Et donc, il est plus facile de se représenter le Christ et il y a moins le risque de tomber dans les hérésies gnostiques, c'est-à-dire un Christ maître de morale, un sage philosophe comme tant d'autres, mais finalement, s'il n'est que ça, c'est pas intéressant. Le judéo-christianisme ou le judaïsme, puis son accomplissement, le catholicisme, c'est vraiment la foi de l'incarnation et s'appuyer sur ces sources-là, ça aurait évité pas mal d'erreurs, même avec nos frères byzantins, notamment le fameux article de Filioque, l'esprit procède non seulement du Père, mais aussi du Fils. Ça vient d'une différence de traduction entre les évangiles en grec et les versions latines. Mais le syriaque réconcilie ces deux positions. Ce terme procedere, procéder, vient de Jean 15, 26 en latin. Procéder, ça veut dire aller au-devant. Alors que le grec dit pas procéder, il dit l'esprit sort ou va au devant du Père, ek porein. Et donc, en s'appuyant sur des petites différences, nous, ça peut nous paraître des détails, mais on aboutit quand même à une division dramatique, 350 millions de chrétiens coupés de la communion avec le successeur de Pierre pour des affaires de langue. Et les autres différences que nous avons avec nos frères byzantins, ça repose très souvent aussi sur ces questions d'interprétation. Alors, nous allons parler maintenant de l'enseignement spécifique de ces 4 évangiles au sujet de la Vierge Marie. Je souhaitais aussi rappeler l'importance de travailler mot à mot la parole de Dieu. Ça, c'est Benoît XVI dans son exhortation post-synodale Verbum Domini en 2010 qui a bien rappelé cet impératif pour chaque fidèle. Jamais l'Église, il n'y a aucun texte du magistère en 2000 ans qui a interdit la lecture aux chrétiens. C'est une calomnie qu'on entend souvent, ça nous vient des philosophes anticléricaux du XVIIIe siècle, ça a été repris aussi par certains protestants, mais nulle part et cela a été interdit. Thomas d'Aquin dit « Jésus nous ouvre son cœur dans les pages de l'Écriture sainte ». Et Thérèse de l'Enfant Jésus aussi, qui la connaissait sur le bout des doigts, on a retrouvé plus de 1000 citations dans ses carnets, donc il faut arrêter de dire qu'elle ne lisait pas la Bible, c'est absurde. Elle dit dans sa lettre 165 « Gardez la parole de Jésus ». Voilà l'unique condition de notre bonheur, la preuve de notre amour pour lui. Je ne trouve plus rien dans les livres, si ce n'est dans l'Évangile. C'est-à-dire quand on s'est pas mal rapproché de Dieu, ça ne veut pas dire qu'on va jamais mépriser la culture, au contraire. Mais quand on a l'accès direct, par exemple, moi j'aimais bien le cinéma quand dans ma jeunesse, mais aujourd'hui je trouve ça tellement insipide devant... Éphésiens 3.19 qui dit « L'amour du Christ surpasse tout ce qu'on peut connaître ». Et frères et sœurs, la seule source de l'amour, c'est la foi. L'amour et la confiance se nourrissent mutuellement. Et la foi naît de l'écoute de la parole de Dieu, Romains 10.19. Donc avoir une bonne Bible d'étude et travailler un petit peu le texte chaque jour et noter ce que l'on comprend. Le psaume 62.12 dit « Une fois Dieu a parlé, deux fois, j'ai entendu. » Ça veut dire qu'il n'y a jamais une interprétation unique du texte. Il y a cette polyphonie des sources, cette polygenèse des Écritures qui ne sont jamais un roman écrit à la manière moderne de la première à la dernière page. En 3 mois, c'est terminé en branle à l'éditeur. Ce sont des compositions qui ont mis parfois des siècles, même pour certains livres de l'Ancien Testament. Et donc, dans l'interprétation de l'Église, parce que c'est seulement à l'Église, pas uniquement les évêques, mais ceux qui sont en communion avec Pierre et les autres, qui a eu cette faculté d'interpréter et cette mission d'enseigner. Jésus dit seulement à Pierre, en Matthieu 16, 18, « Tout ce que tu auras délié et lié sur la terre sera délié et lié dans les cieux. » Et deux chapitres plus loin, Matthieu 18, 18, il étend cette faculté-là aux 11 autres, à tous les autres apôtres et successeurs. La succession apostolique aussi, elle est fondamentale, elle est révélée en Actes 13, 3. Cette faculté de lier, ça veut dire mettre les versets ensemble pour donner une interprétation juste. Ça, c'est très clair dans la mentalité juive et syriaque. C'est pas uniquement qu'une histoire de démons à lier ou délier. C'est aussi lier les gerbes de blé ensemble pour l'Eucharistie et lier les versets ensemble pour leur interprétation. C'est ce que nous allons pratiquer maintenant au sujet de Marie avec cette lecture syriaque et araméenne. Un dernier verset pourrait éclairer cette approche. Nos cousins juifs, on les appelle cousins parce que le frère aîné, c'est un peu le salopard dans l'écriture, pardonnez-moi l'expression, dans tous les frères aînés. Et nous sommes co-héritiers du peuple de l'Alliance, non pas selon la chair, mais le Saint-Esprit, grâce au baptême. Donc on peut les appeler nos cousins. Le Ézéchiel, la fameuse vision du char céleste, dit qu'il avait quatre visages, donc au moins quatre sens des Écritures. Il y a des midrashim, des commentaires juifs, qui dit qu'il y a au moins autant de sens pour chaque passage que de nations sur la terre, c'est-à-dire 70 nations, comme les 70 ou 72 disciples. Le symbolisme est le même. Donc tout d'abord, je vais vous proposer des figures de Marie pour mieux connaître Marie. On connaît un personnage ou une réalité par les autres personnes ou réalités qui ont le même nom dans l'Écriture. Et donc, avant Marie, il y a évidemment Ève. Ça, c'est une interprétation très ancienne depuis Saint-Irénée. Créée immaculée. Ève aussi, hein. Marie n'est pas la première immaculée. Elle est la première immaculée conception. Jésus lui-même est éternellement immaculé. Mais Ève aussi a été construite. C'est le verbe hébreu employé. Construite, c'est le verbe de l'intelligence. Immaculée, avant la chute, mère des vivants. Deuxième figure de Marie, après celle d'Ève avec la chute par l'arbre du jardin et Marie, la nouvelle Ève, au pied de la croix, c'est Sarah, qui est matriarche, mère du fils de la promesse, qui sera offerte en sacrifice. Donc Sarah, épouse du père de la multitude. Vous avez ensuite Rachel, femme d'Isaac, qui pleure sur ses enfants et qui est une force d'intercession pour eux. Jérémie 31, 15. C'est important de connaître ces personnes de l'Ancien Testament pour fortifier notre foi et creuser chacune de ces figures. C'est la clé que donne Paul. 1 Corinthiens 10, 6. On trouve ça aussi dans l'Épître aux Romains. Toutes ces figures, ces événements s'accomplissent dans la Nouvelle Alliance. Ça n'ôte pas la valeur historique et littérale de ce qui s'est passé dans la première alliance, mais comme dit saint Augustin, la Torah, la loi, l'Ancien Testament, était enceinte de la nouvelle alliance. Elle portait en elle ce qui allait naître. Après Rachel, vous avez Myriam, sœur de Moïse, qui danse après la Pâque, donc c'est la joie de la résurrection. Vous avez l'Arche d'Alliance, qui porte les trois objets, selon Exode 25, et c'est rappelé un peu pour les amnésiques dans l'Épître aux Hébreux, une part de manne, comme Marie qui porte en elle le pain de vie, le bâton d'Aaron, comme le Christ qui est le bon pasteur, et les tables de la loi, elles portent le Verbe divin. Donc c'est pas une pieuse dévotion de dire dans les litanies de la Vierge « Arche d'Alliance », c'est vraiment de fondement biblique, donc c'est crédible dans l'interprétation de l'Église. Déborah aussi, au Livre des Juges, il est dit d'elle, elle est élevée comme une mère au milieu d'Israël. Il n'y a pas beaucoup de femmes dont on peut en dire autant. Et Déborah est celle qui permet la victoire. Elle n'est pas le salut elle-même, hein, ça, Saint-Irénée est très clair, le Christ est l'unique salut, mais Marie est la cause du salut, causa salutis. De même, Déborah organise la victoire de tout le peuple du Seigneur contre les Cananéens, avec une grande bataille de chars au pied du mont Tabor. Yaël aussi, qui est un peu l'ancêtre du Mossad, les services secrets, parce qu'elle séduit le général ennemi au moment d'aller avec lui sous la tente. Elle lui plante un piquet à travers la tempe, dans le cerveau. Alors, ça ne veut pas dire que Marie était violente comme cela, mais contre le diable, si, elle l'écrase par son pied. Genèse 3.15, dans la version latine. Elle est aussi cause du salut. La toison d'or où descend la rosée céleste du livre des juges, c'est une image de l'Esprit-Saint qui est descendu sur la Vierge Marie pour le salut du peuple, avec la victoire de Gédéon. Vous avez la prophétesse Anne qui reçoit l'annonce de son fils consacré, Samuel, comme Marie au moment de l'Annonciation. Ruth, qui en hébreu veut dire aussi l'amie au féminin, la femme de Boaz, l'ancêtre du Messie. Elle est l'arrière-grand-mère de David. Et elle récolte le blé. Elle recueille déjà ce qui permettra le pain de vie. Elle a cette très belle phrase qui nous éclaire dans notre relation au peuple d'Israël selon la chair. « Votre peuple sera mon peuple, votre Dieu sera mon Dieu. » Donc c'est une païenne, hein, comme nous les Gaulois ou les Francs, ou d'autres origines, et elle est associée à la chair du peuple d'Israël. Elle enfante le Messie. Alors qu'en théorie, c'était interdit. Ils n'avaient pas le droit d'épouser de femmes étrangères, mais Dieu permet tout à fait des exceptions, et que le diable qui est légaliste. La bien-aimée du Cantique des Cantiques, qui est le livre résumé de toutes les Écritures, beaucoup de saints, enfin des rabbins et ensuite les saints du Carmel, demandaient d'entendre ce livre. Saint Bernard aussi, une école cistercienne, avec son merveilleux commentaire du Cantique. C'est l'image, le plus beau chant d'amour de l'histoire entre notre âme et le bien-aimé qui est Dieu. Donc, ça annonce Marie comme rose de Charonne, c'est la plaine méditerranéenne d'Israël, le lys des vallées, l'immaculée. Alors, c'est pas une invention de dire, de proclamer le dogme en 1854. C'est révélé, Cantique 4.7 et 5.2. Tu es toute belle, immaculée, amica mea, mon amie. Alors, ensuite, l'interprétation de dire, ça décrit la Vierge, ça, c'est l'interprétation de l'Église. Mais à qui appartient l'interprétation? C'est à eux seuls qu'est donnée l'autorité, la faculté de lier et délier. C'est à eux, les apôtres, que le Christ dit en Matthieu 28, 19, allez enseigner toutes les nations, faites des disciples. Les autres aussi sont appelés à le faire, mais par participation et en communion. Le terme « dogme » vient aussi des Écritures, hein, et ça, on doit vraiment être capable de répondre. Beaucoup de nos contemporains sont perdus, parce que les clercs dont je suis, malheureusement, ont fait une catastrophe dans la transmission de la foi. Mais enfin, de façon générale, à partir de la fin du XXe siècle, les catholiques, on est les plus nuls du monde en transmission de la foi, c'est dramatique, avec les juifs qu'on appelle du mouvement conservatif ou libéral, c'est-à-dire pas les juifs haredis orthodoxes, mais les autres, il y a un énorme échec qui se constate sociologiquement dans la transmission de la foi. Et or, la mission depuis le Deutéronome et Lévitique, c'est d'aller enseigner à ses enfants, de transmettre. Et si on ne fait pas, personne d'autre le fera à notre place. Il ne faut pas trop compter malheureusement sur l'enseignement catholique, même s'il y a beaucoup de personnes de très bonne volonté. Mais vu qu'il n'y a plus qu'un 1,8% de pratiquants en France, les plein de directeurs, simplement, ils ne trouvent pas de catholiques. Ils voudraient bien. Et bon, il y a eu aussi de grosses erreurs dans les nominations dans les années 70, 80 et suivantes. Mais le fait est que rarement la foi se transmet à l'école. Alors, il y a un début de rattrapage, hein, heureusement. Et puis, il y a des endroits où ça se passe très bien aussi. Mais en moyenne, le résultat, on le constate quand même. Le dogme, ça se trouve en Actes 16, 3, ils étaient fidèles au dogme des apôtres, ça veut dire à l'enseignement des apôtres. Il s'agit de la première église. La reine de Saba, c'est aussi figure de Marie, 1 roi chapitre 10, évoqué en Luc 11, 29, il vient à la rencontre de David, peuple d'Israël, la Shunamite, 2 rois, chapitre 4, Esther, qui est cause de salut. Dans la version hébraïque du livre d'Esther, il n'y a pas une seule fois le nom de Dieu. C'est très étonnant. Alors, la version grecque, si j'en rajoutais de longs passages, où Dieu est abondamment nommé, mais parce que ça fait partie de l'histoire du peuple d'Israël. Donc Esther permet que son peuple soit épargné, comme Marie permet qu'on ne que notre âme ne meure pas complètement dans le péché et le salut vient par le roi. Judith, infiltrée au combat, ça fait partie des livres que nous appelons les deutérocanoniques, ça veut dire du deuxième canon. Le canon, ça vient dans toutes les langues anciennes de la canne à sucre, enfin de le roseau, la canne. Et parce que c'était un étalon de mesure, ce qui est droit. Et donc, quand on dit deutérocanonique, ça veut dire de la deuxième liste des livres, les sept livres qui étaient en grec pendant de nombreux siècles, mais alors manque de peau pour les chrétiens fondamentalistes qui les ont écartés de leur Bible, qui n'ont plus de 66 au lieu de 73 livres. Dans les manuscrits de la Mer Morte, on les a tous retrouvés. Donc, ils sont un petit peu mal. Souvent, c'est par anticatholicisme. Hein, on a écarté à partir du XVIIe siècle. Hein, ça s'est pas fait tout de suite. Les livres qui étaient qui nourrissait un peu trop la tradition catholique romaine ou orthodoxe. Donc nous avons des frères chrétiens qui rejettent ces livres-là en les appelant, ces méprisants, apocryphes, ça veut dire éloignés, cachés. La femme du fort du fameux chapitre Proverbe 31, qui la trouvera, elle est beaucoup plus précieuse que les perles. Et enfin, le trône de la sagesse éternelle, sagesse 9.4, c'est Marie. Parce qu'elle porte sur ses genoux, et avant ça, en son sein, le Logos divin. M'a dit l'autre jour que le Logos et la Sophia, c'était la même personne. C'est le Fils dans la Trinité. Alors, ça ne signifie pas que ces 18 figures désignent uniquement la Vierge Marie, mais l'interprétation majoritaire des Pères de l'Église, et donc de la tradition depuis 2000 ans, c'est de les associer spécialement la Vierge Marie. Il n'y a jamais une lecture unique. Là, on tomberait vraiment dans un fondamentalisme. Il y a toujours une multiplicité de sens. Nous allons voir maintenant des titres mariaux d'après ces évangiles syriaques cités par des pères de l'Église d'Orient, qui sont malheureusement très peu connus. Heureusement, les papes, depuis Jean-Paul II, Benoît XVI, les ont intégrés. Nous, en français, nous sommes très gâtés aussi par la merveilleuse collection Sources chrétiennes depuis 1941. Le projet de rendre accessible, avec un texte fiable, préparé scientifiquement, l'ensemble du corpus, c'est-à-dire de la bibliothèque, des textes des pères de l'Église depuis l'Antiquité. Donc le projet, il y a 1100 titres à publier. On en est actuellement aux 657, je crois, quelque chose comme ça. Donc, il y a encore pas mal de travail. Beaucoup d'éditions sont bilingues, pas toutes. Mais enfin, la base, au moins, est en français et on a accès donc à ces terres. Mais il y a très, très peu de volumes de couleur rouge, ceux qui désignent ce poumon oriental de l'Église, les chrétiens d'Orient. Le pape Léon XIV a dit qu'allait être proclamé docteur de l'Église, un des pères orientaux, d'une église des trois conciles, donc les églises qui n'ont pas accepté Chalcédoine. C'est un père arménien qui s'appelle Nerses Shnorhali, fin du premier millénaire. Ça avait déjà été fait pour Grégoire de Narek. Ce sont des pères qui ont une lecture beaucoup plus proche des événements historiques de l'Évangile et de l'Incarnation. Parce que nous, en Occident, et surtout depuis un certain Occam, qui était un saint homme, hein, mais qui a fait cette erreur de dire la réalité, elle est dans les noms, ce qu'on appelle le nominalisme. Au lieu de rester un peu dans la filiation d'Aristote et de Thomas d'Aquin, la réalité est d'abord dans ce que l'on peut percevoir, parce que nous sommes des êtres de chair, Dieu nous a confié nos cinq sens, et il passe par là. Et donc après Occam, il y a eu Descartes, la vérité dans la pensée, et parfois un peu individuelle. Descartes était aussi un bon chrétien, mais la dérive s'est amplifiée ensuite avec ce qu'on appelle la philosophie des dites lumières, Hegel, Kant. Et malheureusement, bon, il y a pas mal d'historiens de la pensée, de la philosophie, qui disent que le nazisme et le communisme, le New Age, le gender actuel, c'est un héritage de cette dérive idéaliste-là. On n'accepte plus le réel, donc un jour je peux me dire dromadaire, le lendemain, même chez des jeunes, malheureusement, il y a ces problèmes-là, ou le changement de sexe. Alors, donc chez ces pères orientaux, il y a beaucoup plus le sens de l'incarnation. Ils n'ont pas eu cette dérive-là de la pensée. Jacques de Sarrougue, notamment. Alors, les plus connus avec Jacques de Sarrougue, on en verra quelques-uns. Il y a aussi, évidemment, Éphrem le Syrien, père de l'Église du IVe siècle, donc avant la séparation avec l'Église romaine. Alors, Jacques de Sarrougue, c'est d'après. Après la séparation du concile de Chalcédoine, le concile central sur les sept, chronologiquement. Donc, il décrit Marie comme arche d'alliance, comme l'arche pleine de mystères. Alors, ce sont des images plus, beaucoup plus bibliques, c'est beaucoup plus enraciné que dans nos litanies de Lorette, par exemple, qui sont tardives, qui sont magnifiques aussi. Hein. Mais on peut vraiment les compléter avec cet appui sur le poumon oriental de l'Église. Le mystère, nous l'avons dit l'autre jour, c'est pas une énigme du tout. Ça serait aussi une facilité un petit peu lâche de dire, moi je comprends pas, alors voilà, c'est un mystère. Les catholiques, parfois, on a aussi cette tendance-là qui n'est pas très bonne, hein. Mais le mystère s'est révélé. Il est grand, le mystère de la foi. Ça vient de chez Saint Paul, on le proclame avant chaque communion eucharistique. Mueo, en grec, veut dire faire silence devant une réalité divine ou sainte qui nous dépasse. Donc, Marie est large, pleine de mystères, parce qu'elle porte en elle le Verbe divin éternel, le pain de vie, le sacrement. L'équivalent du mystère en grec ou araméen, c'est le sacrement latin. Sacramentum, au départ, c'est le serment de fidélité de soldat à l'empereur. Donc, ça nous dit quand nous allons communier un mystère ou sacrement, c'est synonyme, soit en grec, soit en latin, c'est aussi un engagement personnel. Je fais serment au roi de l'univers de vivre conformément à ce que j'ai reçu, d'avoir une vie eucharistique. Et pareil pour les autres sacrements du pardon. C'est pas un petit lavage sans décision de s'améliorer. L'arche pleine de feu, dit Jacques de Sarrougue. Alors souvent, ce sont des textes pleins de poésie. Là, je vous mets juste l'extrait, sinon ça serait trop long de parcourir des chapitres entiers. Mais ce sont des noms que l'on peut prononcer avec dévotion filiale envers la Mère de Dieu et notre Mère. L'arche pleine de feu, parce qu'en elle, elle contient le Seigneur qui est un feu dévorant. Justice 24, un des noms de Dieu dans l'Ancien Testament. Elle est la source de lumière, elle n'est pas la lumière elle-même. Les pères occidentaux l'appellent la lune. La lune, elle ne crée aucune lumière, mais elle reflète de façon assez pure. Si vous avez vécu dans des pays près de l'Équateur, on peut lire un livre sans difficulté, un soir de pleine lune par exemple. Et elle, donc Marie est la source, pas qu'elle en est la cause, enfin l'origine, mais celle qui lui a donné sa vie comme mère de Dieu, et elle répand ainsi cette lumière autant les ténèbres du monde. Mère de la lumière, comme chantent les Byzantins. L'arche des Écritures, parce qu'il y avait les tables de la loi dans la première arche, et les évangiles, enfin, le Verbe vivant dans la nouvelle arche d'Alliance, le deuxième ciel. Alors là aussi, on peut l'interpréter de différentes manières. C'est jamais univoque, l'interprétation d'une expression poétique. Ce sont des noms de Marie à méditer. Sur l'affiche jésus1.fr, titre Mario, avec un tiret entre titre au pluriel et Mario, il y a les termes en syriaque translittérés. Ceux qui habitent en région parisienne, ou en Allemagne, ou en Australie, ou au Liban, il y a plein de chrétiens syriaques. Et c'est magnifique d'aller voir leur manière de célébrer dans la langue même de Jésus. Ils ont transformé beaucoup moins de choses que nous, les latins, depuis les premières Eucharisties. Même si l'essentiel est commun et gardé aussi dans l'Église latine, il ne faut pas non plus mépriser les interprétations occidentales quand elles sont respectueuses de l'histoire. Autre nom de Marie, le palais brillant, la maison du grand roi, le temple pur, dans lequel le roi habite, et où le roi, le temple, c'est le lieu du culte divin. Le char céleste, donc on peut se représenter Marie qui porte l'enfant dans ses bras, et elle est ce char majestueux, décrit dans Ézéchiel, qui porte la présence du Seigneur. Lorsque le temple de pierre a été détruit, la présence de Dieu n'est pas restée enfermée. C'est la fameuse vision d'Ézéchiel 10. Le char sort de temple vers l'Orient. Il va visiter les Hébreux en déportation en Babylonie. Le nouveau puits. Alors, le puits, c'est le lieu de la célébration de l'Alliance. Ceux qui ont été en Terre Sainte à Nazareth l'ont vu, mais il y a plein d'autres puits, le lieu des rencontres nuptiales. Moïse et Tsipora, Rebecca et Eliezer, serviteurs d'Abraham, pour qu'elle rencontre Isaac. Le puits de Rachel et Jacob, le puits de l'Annonciation, le puits que l'on trouve aussi à Enkarem, où sont la Nouvelle Alliance, cette rencontre, la sainte rencontre entre Jésus et Jean-Baptiste. Le tabernacle, C'est quinto, alors ça veut dire la tente, hein, littéralement, un tabernacle. C'est beau, chez les Dominicains, par exemple, à Jérusalem, dans la chapelle d'hiver, le tabernacle a vraiment une forme, le tabernacle de la chapelle a la forme de la tente des Hébreux, où il y avait l'Arche de l'Alliance au désert. C'est très beau comme symbolisme. C'est parfois rappelé dans les églises, mais alors aujourd'hui, on fait malheureusement, des tabernacles qui ressemblent plus à des frigidaires défoncés dans des décharges, difficile de prier devant eux. Mais parfois, on met un rideau devant, donc ça peut rappeler cette tente, cette demeure terrestre qui ne reste pas enfermée dans le mur de pierre, mais qui nous suit. Quand on a communié, Saint Philippe Néri envoyait des enfants de chœur avec des chandeliers pour accompagner les fidèles qui sortaient un peu trop tôt, parce qu'ils portaient Jésus en eux. La nuée du mont Sinaï, c'est la présence de Dieu, la porte close pour sa virginité, la lettre scellée dans laquelle le secret du Père a été écrit, la terre non labourée qui produit du blé. Alors ça sont des évocations par les Syriaques avec une certaine tendance ancratite, c'est-à-dire c'était des chrétiens un peu fondamentalistes qui refusaient le mariage. Mais sans avoir cette interprétation vraiment extrême et qui n'est pas juste, ils insistent beaucoup sur la virginité de Marie parce que c'est ce qui convient et ce qui permet sa maternité universelle. Autrement, s'il avait eu d'autres enfants avec Joseph ensuite, son devoir d'État, ça aurait été d'abord de s'occuper d'eux. Sinon, ça aurait été une très mauvaise mère. Donc, si Jésus la confie aux disciples sans le nommer au Golgotha, c'est pour qu'elle puisse être mère de tous jusqu'à la fin des temps. Et Dieu savait d'avance que nous aurions besoin de cette figure maternelle qui nous rapproche de son fils, du sauveur. La vigne non émondée, donc c'est elle qui donne le vin de l'alliance nouvelle et éternelle, la terre assoiffée, qu'elle reçoit l'eau de la vie en elle, le Saint-Esprit, et d'elle germe une toison de Gédéon sur laquelle la rosée est descendue. Elle est la ville forte. Alors, c'en est-il vraiment biblique? Le vaisseau du trésor, c'est celle qui porte aux êtres humains qu'il a pris le trésor divin. La jarre neuve d'Élysée. Alors ça se trouve en 2 Rois 2:20. C'est l'affaire de l'eau bénite exorcisée, hein, qui chasse les esprits morts dans la ville de Jéricho. Neuve pour sa virginité aussi. Alors, d'autres titres courants d'après les évangiles, les textes bibliques syriaques, les mères de Dieu, Notre-Dame, mère. Alors là, je vous ai mis aussi, pardon, ce sont des titres occidentaux. Nous allons voir quelques titres moins connus. Pour avancer, nous allons voir des titres de la tradition grecque, qui sont moins connus chez nous en Occident latin. Quand on parle des orthodoxes, attention, ça désigne plusieurs réalités. Il y a les orthodoxes occidentaux, même s'ils sont en Grèce ou en Russie, et on les appelle quand même comme ça, occidentaux. Ils sont un autre Orient, mais par rapport à tous les chrétiens d'Orient, ils sont occidentaux, ils sont en Europe. Les orthodoxes orientaux, alors c'est pas l'orthodoxie des 7 conciles, hein, il y a beaucoup d'églises des 2 ou 3 conciles, certaines n'ont que les 2 premiers, mais ils ont l'essentiel, hein, parce que le symbole de Nicée et Constantinople, ce sont les 2 des 7 premiers conciles. Nicée en 325, le concile dit le magistère, et Constantinople qu'il a accompli avec la divinité du Saint-Esprit et a terminé la forme de cette prière n'a pas changé depuis l'an 380, le premier concile de Constantinople. Et là, il y a ce qu'on appelle les chrétiens nestoriens ou baradites qui se sont séparés avant le concile d'Éphèse. Donc ils s'appellent quand même orthodoxes, même s'ils n'ont pas la totalité des 7 conciles, jusqu'à Nicée II en 757, parce que ils ont l'essentiel, Nicée 1 et Constantinople 1. Alors, chez les chrétiens orthodoxes occidentaux, nous avons le secours des chrétiens toujours exaucé, l'auxiliatrice. Alors ensuite, ça a filtré, heureusement, hein, beaucoup de choses sont arrivées chez nous, comme le monachisme qui est né en Orient, et beaucoup de pères grecs ont été traduits, heureusement. La toute sainte, quand parfois on nous critique, ouais, les catholiques, vous êtes permis d'ajouter le dogme de l'Assomption en 1950 et l'Immaculée en 1854, c'est pas une invention tardive de l'Église, c'est la proclamation publique de vérité de foi contestée. Donc, il y a des moments, ça devient tellement aberrant ce que l'on entend, ou les attaques contre la foi et la vérité, que le pape, c'est sa mission, proclame au monde ce qui a été cru par tous, partout et depuis toujours. Ça, c'est la définition de la règle de foi, selon un très grand saint territoire français, Saint-Vincent de Lérins, en 425, en face de Cannes. La foi, même quand tout n'a pas encore été formulé, c'est ce qui est cru par tous, partout et depuis toujours, et en particulier auprès des pères de l'Église proche de la Terre Sainte, parce qu'ils avaient cette pensée à la fois sémitique, juive, hein. Sémitique, ça vient de Shem, les trois fils de Noé, c'est l'ancêtre de tous les habitants du Moyen-Orient, alors que nous, les Européens, les Asiatiques, on est les descendants de Yafet, ça veut dire le beau. Ça ne veut pas dire qu'on est plus beau que les autres, mais c'est le nom biblique. Et puis Ham, ça veut dire le brûlant, c'est le père des Africains. Et comme par hasard, Jérusalem est à l'intersection de ces trois plaques tectoniques et de ces trois groupes anthropologiques. C'est le nombril de l'univers. Et donc, chez les pères près de Jérusalem, ben on parle de la dormition de Marie et de Marie sans tache. Dès le 4e siècle, dès la fin des persécutions, on trouve cela notamment chez un des pères de l'Église qui vient directement de la Décapole. On peut dire que sa famille a été évangélisée par le Christ lui-même qui parcourait la Décapole, les 10 villes de culture gréco-cananéenne de l'autre côté du Jourdain. Il y en a juste une qui se trouve côté Israël. Et donc, il a transmis une foi qui est crédible, qui est de confiance, Théotechne de Livia. C'est un oasis qui se trouve juste en face de Jéricho, côté jordanien. Ça peut se visiter. Quand donc certains Grecs nous reprochent l'Immaculée, ben, on est d'accord avec vous, mais pourquoi est-ce que vous êtes permis de changer l'expression? Ben, en fait, c'est juste l'interprétation latine, immaculata du cantique, du terme grec panagia. Elle est toute sainte. Ben, le synonyme panagia, pan c'est tout, agios, agia c'est sainte. C'est exactement la même chose que immaculée. La seule chose qui nous sépare malheureusement encore de nos frères byzantins, et ça des théologiens ou pasteurs orthodoxes de bonne volonté le reconnaissent, ceux qui sont pas trop frustrés par la croissance de l'Église catholique, la seule chose qui nous sépare encore, c'est le mode d'exercice de la primauté de Pierre, qui est révélé plus de 20 fois dans les Écritures, mais pour eux qui sont très marqués par les néo-platoniciens, Plotin et d'autres, pour eux ça reste dans les idées. Ils ont une manière de penser un peu idéaliste, alors que nous, en Occident, on est plus aristotélicien, et donc ça doit s'incarner. Quand on reconnaît que Pierre est le premier, ben la conséquence, par exemple, sont les excommunications automatiques du 1er juillet, et ils confessent de bouche, mais pas en action, la primauté de Pierre. Et d'un certain point de vue, malheureusement, la fraternité Saint-Pédis est plus éloignée des orthodoxes, qui n'ont pas fait une décision récentes eux-mêmes en conscience de se séparer. Et les anathèmes qu'il y avait avec les orthodoxes ont été levés par Athénagoras de Constantinople et Paul VI en 1964. Donc, en fait, on est plus proche, malheureusement, canoniquement, des orthodoxes que la FSPX, même si la FSPX, Fraternité Saint-Pédis, a une messe plus proche de la nôtre, dans les faits. Autre titre orientaux de Marie, la Panakrantos. Ça veut dire toute sans tache. Alors, pardon, mais si c'est pas immaculée, ça, c'est quoi, hein? Porteuse de la bonne nouvelle, Evangelistria. Alors ça, en araméen, l'évangile, sabra, ça veut dire l'espérance. Donc quand j'ai l'évangile dans mes mains, j'ai mon espérance. L'espérance de toute ma vie. C'est la vertu théologale qui est la moins comprise, creusée, pratiquée, coopérée des trois. C'est important de la creuser davantage, hein, la petite sœur Espérance, petite fille Espérance des Peggy. Celle qui délivre du poison, le pharmacon, c'est une potion abortive, hein, et ça c'est clairement dénoncé dehors les avorteurs, dit le livre de l'Apocalypse. Alors, s'ils se repentent, ça va, hein, mais hein, tant qu'il n'y a pas de repentir, il y a trop d'orgueil, c'est pas très bon, pas un bon plan pour eux. Qui délivre de la peine. Donc, quand on se sent affligé, Marie la consolatrice, l'hôpital des pécheurs, ça c'est des titres occidentaux latins, parallèles. Elle est l'invincible stratège, hypermakos strategos. C'est des beaux titres, c'est Marie comme une guerrière. Elle n'est pas juste douce, voire doucereuse, elle a une force dans sa douceur. D'ailleurs, c'est la seule vraie force en réalité. Elle donne la victoire, Nikopoya, comme la marque des chaussures Nike, ça veut dire la victoire, Niké en grec. Et c'est plus qu'elle donne. Poya, c'est le verbe de la création. Elle fait la victoire. Grande grâce, donc kekaritomene, c'est gracier, littéralement, c'est un participe passé parfait en grec, avec un effet présent et éternel dans le futur aussi, si Dieu en a disposé ainsi. Et donc, c'est pas une petite grâce, c'est la grâce qui résume toutes les autres. Donc, dans des traductions protestantes minimalistes de l'Annonciation, on va lire Marie à qui une grâce a été faite. Et donc, ils attaquent Marie, malheureusement, mais juste la grâce de la maternité divine, qui est le dogme marial fondamental, ça inclut tout le reste de ce qu'on peut dire sur Marie. Et leur problème à eux, c'est que s'ils disent moins de Marie, ben, ils finissent par en dire moins sur Jésus et faire n'importe quoi à la fin. Certains d'entre eux, je généralise pas du tout, on a beaucoup appris, on a beaucoup à recevoir de nos frères évangéliques en général. Elle est aussi la guérissante, ça veut pas dire que la seule guérison, ça c'est Jésus, mais Marie est guérissante parce qu'elle participe à la grâce du Christ. Corédentrice, là, c'est le titre occidental latin, mais on peut le dire malgré le texte du dicastère pour la doctrine de la foi de l'année passée. Il y a eu une correction ensuite par le cardinal Fernandez pour dire que c'était seulement quand on parlait en théologie entre nous, mais que dans la dévotion et dans la prière, on peut tout à fait continuer de l'invoquer comme elle a été priée pendant des siècles et des siècles, y compris en Orient. Texte Mater Populi Fideis, contre lequel ont protesté tous les théologiens et mariologues les plus grands du monde. Ils n'ont même pas été consultés avant le document, il y a un léger problème. Et après, ils ont fait deux suppliques et on attend la réponse, qui est une correction encore plus claire. Parce que si on diminue ce qui a été cru par le peuple de Dieu, comme le peuple de Dieu qui a défendu la foi en l'Eucharistie, en la présence réelle au Moyen-Âge, à l'époque de Joachim de Flore et d'autres qui refusaient cet élément essentiel de la foi et de la pratique depuis les origines. Et si on diminue ce qui a été cru depuis toujours, mais on finit aussi par en dire moins du Christ et nos contemporains apostasient encore plus vite. Elle est aussi Marie, la sainte protection, plus vaste que les cieux. Alors ça, dans les absides des églises byzantines, très souvent, il y a ce titre-là, Plantutera ton uranon, en grec, ça veut dire « elle est plus grande que les cieux que peuvent observer les astrophysiciens, enfin, les observateurs du ciel, parce qu'elle contient l'auteur des cieux. Elle conduit sur le chemin, ça c'est un des très beaux titres dans l'iconographie, Odigitria. Elle nous montre le Christ, le chemin, sur son bras. Elle est l'espérance certaine, Bebaya Elpis. Elle est la suppliante. Alors ça, en occident latin, on l'a dit, elle est la toute-puissance suppliante. Alors que Jésus, il est la toute-puissance par essence. Est-ce qu'il est Dieu? Marie est aussi la source de la myrrhe, donc le parfum précieux du bien-aimé. Elle est la fontaine accueillant la vie. C'est le nom d'un des grands sanctuaires de Constantinople. Si vous avez l'occasion de faire un pèlerinage aux sources de la foi, on le fera avec la communauté des Béatitudes sans doute en mai prochain, avec cette église de l'Apocalypse, Éphèse, la Maison de Marie et les églises des sept conciles. Ça aide vraiment à se représenter ces lieux-là. Ensuite, on a comme ce sont passés en Israël quand ça allait bien, comme un cinéma d'images intérieures qui nous viennent de ces lieux où nos pères nous ont transmis. Beaucoup sont morts pour défendre ce qu'ils ont confessé et ça nous fortifie, ça nous enracine. Nous allons prendre une petite prière de Nectar d'Égine. Alors, c'est un père oriental, c'est pas la Vétoussira non plus, hein. C'est Égine, c'est une quasi-presqu'île non loin d'Athènes, au nord d'Athènes, au début du XXe siècle. Ô Vierge pure, souveraine, Immaculée et Mère de Dieu, plus élevée que les cieux, plus brillante que le soleil, plus splendide que les cieux, plus pure que la lumière, plus sainte que les multitudes des armées célestes, plus vénérable que les chérubins, et combien plus glorieuse que les séraphins incorporels, plus élevée que les trônes, port du salut, fleur d'incorruptibilité, paradis de joie de l'éternelle vie, source d'immortalité. Je te prie, ô souveraine, je t'invoque maintenant, je te prie, ô reine du monde, j'implore ta grâce. Avec ferveur, je te supplie, ô temple sanctifié, secours-moi, délivre-moi de celui qui me fait la guerre et fais de moi un héritier de la vie éternelle. À la suite, dans cette même fiche, vous avez d'autres titres plus occidentaux si vous voulez continuer la prière. Mais c'est comme quand on lit la parole de Dieu, ce sont des noms de notre Mère du Ciel et de la Mère de Dieu à méditer, à intérioriser. Ça nous permet, quand on nomme soit le Christ par ses 120 noms, soit la Vierge par les multiples noms qui ont été développés par la foi, la doctrine. Doctrine, c'est une autre manière de dire enseignement, par la dévotion chrétienne. Et c'est authentifié parce que il ne s'oppose pas au symbole de Nicée-Constantinople, c'est authentifié par de nombreux saints. Ce sont pas des prières modernes loin des sources bibliques et de l'histoire, c'est authentifié par tous ceux qui nous ont précédés, ces saints, ces docteurs, ces pères de l'Église. Donc que la Mère de Dieu veille sur nous, que nous la servions toute notre vie, elle qui est le chemin le plus direct vers le Seigneur, que nous la rendions présente dans nos maisons pour aller plus vite vers Jésus sans nous tromper. Elle qui nous prend sous son manteau, avec tous ses titres glorieux, elle est la mère du roi, assise à la droite de son fils, selon l'épisode de David et Bethsabée. C'est pour ça qu'aussi dans les abcines des églises antiques de Rome, on représente le Christ au fond, au centre de l'abside, Jean-Baptiste à sa gauche et Marie à sa droite. Donc quand les apôtres demandent, promets-nous d'être assis à ta droite et à ta gauche dans le ciel, le Christ répond, il y a déjà du monde. En fait, à la gauche de Jésus, il y a aussi, mais en haut à gauche, Dieu son Père, parce que le Fils est assis à la droite de Dieu le Père. Ces images de l'abside, parce que l'art sacré exprime aussi notre foi, l'architecture sacrée aussi, ils font pas des églises tarabiscotées, triangulaires, qui cassent le symbolisme, c'est contraire à la nature humaine, ça représente les mystères de la foi. Et donc c'est ce que les orientaux appellent la déesis, la liturgie céleste, ça nous rappelle qu'on est unis à ce moment-là avec l'Église invisible. Il y a une distinction, mais jamais une séparation avec tous les saints et les anges. Catalina Rivas, grande mystique bolivienne qui vit au Mexique actuellement, voit une grande fosse devant tous les autels, et donc les âmes du purgatoire qui supplient « mais communiez pour moi ». Les anges qui nous accompagnent, chaque ange gardien aussi, et puis le ciel ouvert avec Jésus derrière l'autel, Marie, Jean-Baptiste et Joseph. Les éditions des Béatitudes, donc on prépare une énorme Bible francophone. Il y a comme un rattrapage actuellement dans les travaux bibliques avec les Bibles anglophones ou évangéliques parfois, où il y a tout un effort pédagogique qui a été fait depuis une quinzaine d'années pour rendre intelligibles les difficultés du texte. Ce qu'on voit avec l'Eunuque éthiopien, acte 8, 32, comment comprendrais-je si on ne me guide ? Et actuellement, les grosses bibles d'études que nous avons, mais parfois il y a deux petites notes en bas de page, et il y a plein de versets qui sont absolument pas expliqués. Donc là, on rattrape, on va mettre plus de 18 000 notes, puis on va avoir un texte hyper littéral. Donc soyez prêts, d'ici 2 ans, il y aura pas seulement les 4 évangiles d'après l'araméen, il y aura les 73 livres en respectant la polyphonie des sources. La Betusira, il me semble qu'à la grande librairie du sanctuaire, ils n'ont plus que la petite version de poche comme un téléphone qui est sans les notes. Alors, c'est le texte traduit littéralement d'après l'araméen. Ça nous déshabitue des traductions habituelles, liturgiques ou autres. Ça montre un Jésus historique de chair juif. Mais si on veut les notes complètes, vous pouvez le commander partout. Fnac, librairie, le site librairie Béatitude sur Internet, Amazon aussi. Ça se commande, mais les titres sont disponibles. À la librairie, ils l'ont épuisé le samedi, mais n'importe où, vous pouvez commander. Le retour des lecteurs, les 4 évangiles de la Vetusira, c'est que ça leur permet vraiment d'approfondir, d'aller plus loin en comparant ce texte ancien, il a 150 ans de plus d'ancienneté que les textes grecs, avec les lectures de la messe. Et ça ouvre des horizons dans la vie spirituelle. On peut pas connaître, on peut pas aimer, pardon, sans connaître. Donc notre responsabilité, c'est de travailler. Parfois, on n'a pas forcément le goût de le faire, mais le faire avec un groupe de prière ou parce qu'on a à transmettre à d'autres personnes, faire de la catéchèse à des catéchumènes ou à des enfants, ça nous fidélise dans le travail. Moi, je vois que tous les prêtres, comme on a préparé la messe sérieusement, Benoît XVI, en 2010, il n'a pas dit uniquement aux laïcs de travailler le texte à jour, il a dit aux prêtres, mais c'est votre boulot de travailler ça en priorité, toute la prédication devrait vraiment venir du texte lui-même qui fait autorité. Tout le reste des discours qui s'en éloignent, c'est un peu dommage. Parce qu'on a la totalité de la révélation de l'amour, le visage du Christ dans l'Évangile. Donc c'est d'abord cette source-là. Et donc ce qu'on a produit à cette école biblique là, ça déjà ça il y a 3000 notes pour 3700 versets juste pour les quatre évangiles. On a mis pas mal de tableaux transversaux, page 338, il y a un index d'une cinquantaine de tableaux de synthèse pour comprendre l'Évangile. Les figures de Joseph, qui est Saint Joseph, par exemple, grâce aux annonces de Joseph dans l'Ancien Testament, ou le Saint-Esprit, ou les 24 « Je suis » dans l'Évangile, des lectures transversales, on transmet des centaines d'années de travail des pères de l'Église et docteurs, on le rend accessible aujourd'hui. Bénédiction sur vous et bonne suite de pèlerinage.

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0: seconde émission sur le même thème. Comme la précédente, elle ne cherche pas à donner des leçons, ni à faire une synthèse générale sur la paroisse en France. Elle cherche simplement à donner le regard particulier de deux prêtres de paroisse que je vais immédiatement vous présenter. Père Mathieu Bobin, bonsoir.
1: Bonsoir.
0: Vous êtes vicaire dominical à Maubeuge, donc c'est dans le diocèse de Cambrai. Vous êtes également doctorant, c'est-à-dire que vous faites un doctorat à Louvain. Vous faites un doctorat sur quoi ? Sur la paroisse ?
1: Sur le Cantique des Cantiques.
0: Pas du
1: tout
0: sur la
1: Bible. C'est beau la Bible.
0: Et puis Père Christophe Dansette, bonsoir.
2: Bonsoir.
0: Vous êtes vicaire épiscopal du diocèse de Lille et vous êtes aussi curé à Lille. Alors, ce que j'aimerais que vous fassiez l'un et l'autre, c'est une sorte de présentation un peu de votre contexte paroissial. Alors, si on voulait faire une sorte de d'émission un peu dans un peu ressources humaines, j'aurais envie de vous faire un SWOT force, faiblesse, opportunité et menace. Mais bon, je vais peut-être pas vous demander ça. Mais comment est-ce que vous voyez votre paroisse? Comment est-ce que vous la pensez? On peut commencer par vous, Père Dansette.
2: Alors moi, je suis curé de deux paroisses dans le centre-ville de Lille.
0: Mm-hmm.
2: Alors, curé in solidum, c'est-à-dire que j'ai un collègue qui est curé avec moi. Donc, on est deux prêtres, deux curés pour les deux paroisses. Et on a la chance d'avoir avec nous beaucoup d'autres prêtres, puisqu'il y a des dominicains, des jésuites, des prêtres aînés. Donc on est une paroisse sans doute assez atypique de ce point de vue-là.
0: Mm-hmm.
2: Et ces deux paroisses ont cinq clochers qui ont chacun une identité très forte. C'est très varié du point de vue du type de célébration, c'est très varié du point de vue du sociologique. Ça va des personnes les plus en fragilité aux personnes les plus aisées, ça va des étudiants aux personnes âgées, on a des familles d'un côté, des célibataires de l'autre. Vous avez des lieux qui sont très charismatiques, vous avez des lieux qui sont beaucoup plus classiques. Donc c'est un petit monde, avec un petit peu toutes les franges et tous les types de l'Église représentés.
0: Père Mathieu Bobin, vous, à quoi ça ressemble, Maubeuge ?
1: Maubeuge, c'est une belle paroisse. Les paroissiens, beaucoup de belles personnes, et c'est pareil, il y a quand même de la mixité en termes de milieux sociaux, et puis aussi de désir de vie d'église. Moi, j'y suis depuis 7 ans avec mon curé, et il me dit, on porte la pastorale ensemble. Et donc, on essaye d'avancer avec une paroisse de centre-ville avec plein de petits villages autour, mais on a aussi deux paroisses à côté avec aussi des villes et des villages. Et là, on vient de récupérer une nouvelle paroisse encore un peu plus loin à Aumont. On essaie d'avoir à deux vitesses, c'est-à-dire un centre-ville, tout en arrosant encore la vie ecclésiale autour.
0: D'accord. Donc vous, on peut dire que vous êtes presque curé de campagne, en fait. Même si votre centre est urbain.
1: Je pense plutôt que je suis majoritairement en centre-ville, mais qu'on dessert aussi des espaces de campagne, mais campagne proche de la ville, périurbaine.
0: D'accord.
1: Donc à mon avis, c'est pas exactement des paroisses de campagne, non, c'est plutôt des paroisses de ville, mais c'est pas Lille non plus.
0: Ouais. Alors, j'ai dit qu'on n'allait pas faire ça, mais quand même, qu'est-ce qui, pour vous, est la force de votre paroisse ? Alors, et après, je vous poserai la faiblesse.
2: Alors, ce sont, parce que nous, c'est deux paroisses très différentes. Et il y en a une des deux qui a un tissu associatif tout à fait impressionnant. Parce que vous avez plein d'associations. C'était un quartier très populaire et très pauvre de Lille. Et beaucoup, beaucoup d'associations sont nées, souvent portées d'ailleurs par des religieux à l'origine. Et on a un nombre de groupes présents. On a des dominicains en quartier populaire, les dominicains du 60. On a Magdala, qui est une association qui s'occupe des personnes en précarité. On a les compagnons de Saint-Benoît, qui sont un groupe de parole et de fraternité pour des personnes aussi proches de la précarité. On a des groupes de lecture biblique. Il y a une floraison de groupes pour une paroisse dont l'activité est au fond assez réduite. Mais alors, quand je fais le calendrier de tout ce qui se passe sur la paroisse, c'est toujours très impressionnant.
0: Mm-hmm.
2: Le moment de Noël, je pense qu'il y a 10 Noëls organisés sur la paroisse.
0: Mm-hmm.
2: Le Noël en solidarité, où on a un grand repas pour 300 personnes le jour de Noël dans une église, et ainsi de suite. On a comme ça tout un réseau très impressionnant. De l'autre côté, une paroisse avec plus de force en interne et beaucoup de propositions qui lui sont propres, avec une soupe populaire pour les gens de la rue tous les soirs par exemple.
0: Mmh.
2: Et là on aura une grande opération de financement, on fait la braderie et à partir de ça on peut nourrir toutes les personnes qui se présentent pendant toute une année. Donc d'un côté une paroisse qui a ses propres forces et qui est assez

0: De l'autre, quelque chose qui est beaucoup plus un réseau ou un maillage, mais avec beaucoup de générosité, beaucoup d'énergie.
1: C'est intéressant ce que vous dites, parce que vous devez jongler avec deux cultures ecclésiales différentes, en fait. C'est ça. Enfin, vous, en tant que curé, vous êtes, même si vous êtes in solidum, vous devez vivre déjà plusieurs cultures ecclésiales.
0: Complètement. Il s'agit de se positionner. On ne se positionne pas de la même façon dans l'équipe d'animation paroissiale de l'une des paroisses et dans l'autre paroisse. Il s'agit de se fondre et d'entrer dans la culture d'un ensemble qui est existant. Ouais. Et qu'il ne s'agirait pas de commencer à essayer de modeler comme si on en avait une idée préconçue, ouais. Ou comme si on savait déjà ce que ça devait devenir.
1: On voit déjà que vous êtes un curé 2.0. Hein. vous êtes au service de votre paroisse. C'est pas vous qui l'a. Comment dire, vous êtes en train de nous dire, vous voulez pas la réformer, la diriger de manière.
0: Clairement non, parce que les forces et les choses sont présentes et il s'agit de les accompagner. Et on est plus à leur service que là pour diriger. Enfin, ça me paraît assez évident.
1: Et vous, Père Bobin?
2: Je pourrais reprendre à mon compte ce qu'a dit le père Christophe dans cette. Le fait qu'il y a beaucoup de beaux groupes dans notre paroisse, je pourrais reprendre les mêmes. Après, chez nous, à Maubeuge, c'est Saint-Aldegonde. Il y a une association qui fait un pèlerinage magnifique tous les ans. Il y a aussi une association Voir Ensemble qui est pour les aveugles et malvoyants. Il y a aussi des groupes de partage de la parole, des scouts de France. Il y a plein de groupes et ils sont très beaux. Mmh. Et ils ont une véritable autonomie. Ils vivent leur vie et il y a des moments où on est en relation avec la paroisse comme institution et les paroissiens, la messe qui est le moment central, voilà. Et puis il y a aussi les services de la paroisse, donc préparation caté, préparation mariage, préparation baptême, l'accompagnement des funérailles, voilà, les services. Donc les mouvements qui sont des groupes, il y a les services qui sont aussi des groupes, et puis le lieu paroissial, c'est la messe, peut-être le pèlerinage de Saint-Aldegonde, et puis des moments dans l'année, mais c'est assez restreint. Et c'est un des premiers constats que je fais, c'est qu'en fait il y a beaucoup de beaux groupes. Et un des enjeux qui me semble, c'est que on aide les paroissiens pas seulement à être dans leur tranchée et faire des choses merveilleuses dans leur tranchée, mm-hmm. mais de savoir que nous sommes une communauté. Et donc, comme dit le pape François, on n'est pas seulement une communauté. Enfin, on est une communauté de communautés, mais pour être une véritable communauté, on peut pas être seulement une communauté de petits groupes qui sont entre eux. Il faut trouver un espace pour se retrouver. Mm-hmm. Et c'est là où j'embraye un peu sur ce qui fait me vivre.
1: Hein. Oui, bien sûr, on va en reparler.
2: C'est le fait que la communion entre les différentes personnes qui sont des différents groupes, elle ne va pas de soi. Et juste la messe me semble insuffisant. Donc c'est vrai que c'est un enjeu pour la paroisse, je pense.
1: Le fait, c'est intéressant ce que vous dites, parce que justement dans l'émission d'il y a 10 ans, et encore une fois, je suis pas en train de porter un jugement sur ce qui était dit, on voit bien les évolutions. La messe semblait être le moment fédérateur. Vous dites, ça suffit pas.
2: C'est nécessaire, non, c'est le cœur, et insuffisant.
1: Et insuffisant. C'est la source et sommet de la vie chrétienne tout de même.
2: Alléluia. Mais vous savez, oui, en fait, mon histoire dans le... la réflexion pastorale, c'est qu'il y a une dizaine d'années, quand je suis entré en pastorale comme prêtre, après quelques années de séminaire, sur peu de jours, peu de semaines, 3 personnes sont venues me voir pour me dire des choses sur la paroisse qui sont un peu des claques. Il y a plein de personnes merveilleuses en paroisse, il y a plein de groupes merveilleux, mais il y a aussi beaucoup de choses, beaucoup de personnes qui passent entre les mailles du filet. Oui. Donc il y a une personne à la fin d'une messe qui vient me voir. Bonjour. Voilà, ça fait 3 mois que je viens à la messe parce que mon mari est décédé il y a 3 mois. Voilà, et je voulais vous dire qu'en fait personne ne m'a dit bonjour.
1: Ouais.
2: Ouh. Et là je me suis dit, je connais les paroissiens, c'est des personnes super. Et donc, si cette personne s'est pas sentie accueillie, c'est que c'est structurel. Peu de temps après, 2 personnes différentes, 2 milieux différents, sont venues me voir et me disent, moi, pour avoir la fraternité et la prière, je vais chez les protestants. Et pour avoir le sacrement, je vais chez les catholiques. Ça m'a fait mal. Mmh. Et alors, il y a bien sûr, chez les catholiques, de la fraternité et de la prière aussi, c'est évident. Mais le lieu où la communauté de rassemblement manque la perception que nous sommes une communauté et que, comme membres de cette communauté, tous les paroissiens ont une mission pour s'aimer mutuellement et accueillir les nouveaux. C'est 2 directions. Donc, la dimension d'évangélisation vers les nouveaux, ceux qui débarquent, les plus lointains, l'accueil et aller vers. Et entre nous, en fait, les paroissiens se connaissent peu si ce n'est par réseau. Les scouts de France se connaissent entre eux, ceux qui sont dans la pastorale du mariage se connaissent entre eux, ceux qui sont dans les groupes de Bible se connaissent entre eux. Mais après, on connaît très peu les autres paroissiens. Or, Jésus nous a dit, ils vous reconnaîtront à l'amour que vous avez les uns pour les autres. Et donc, la communauté, il faut, la messe qui est la source, la source et le sommet, il faut créer à côté de la messe un espace de vie chrétienne, de relations fraternelles, de prières, de formation, de croissance spirituelle, pour que les paroissiens soient, nous, que nous soyons avec les paroissiens une communauté, et que du coup ceux qui débarquent se sentent aussi accueillis, parce que plus les paroissiens tissent des liens entre eux, plus quand il y a quelqu'un qui débarque, ben, ils se sentent immédiatement accueillis. Et je peux vous donner des témoignages de paroissiens qui sont devenus fraternels, ils ne viennent plus à la messe pour repartir, ils viennent à la messe pour dire, ils sont à la guet de à qui je peux dire bonjour, comment faire. Eh bien eux, ces paroissiens-là, ont dit bonjour à des gens qui débarquaient. Il y avait justement un repas paroissial. Il dit, oh, bah, venez. C'est vrai? Bah oui, venez. C'était quelqu'un qui se posait la question de la religion, de ça. Et maintenant, c'est un jeune qui a sa place dans la paroisse. Donc, un homme de 50 ans a invité un jeune de 19 ans. Et ce jeune de 19 ans, aujourd'hui, Jésus, c'est le centre de sa vie, je pense. Et donc, ça, c'est parce qu'on a mis en place quelque chose à côté.
1: Est-ce que vous êtes d'accord? Parce que c'est vrai que, justement, on a beaucoup, dans l'Église de France, mis l'Eucharistie et la possibilité pour que les chrétiens aient leur Eucharistie dominicale, donc on a organisé des tas de regroupements de paroisses, etc. Est-ce que vous diriez que, bon, vous n'allez pas dire que ce n'est pas important, mais est-ce que vous diriez que ça ne suffit pas? Je ne sais pas si on peut le dire comme ça, c'est peut-être pas très...
0: Oui, il faut dire que ça ne suffit pas, parce qu'on voit le risque d'une paroisse, alors je pense typiquement, effectivement, quand elle est pensée comme communauté de communauté, et donc qu'on a externalisé la pastorale des jeunes, au scoutisme et autres, qu'on a externalisé la charité aux différentes associations présentes sur le terrain, qu'on a éventuellement externalisé la prière et la formation à différents groupes, et que finalement ne reste en propre à la paroisse que les sacrements, on risque d'avoir une paroisse qui se limite à la messe du dimanche et qui n'existe que par la messe du dimanche. Or, ça n'est pas vivable, parce que, comme le pointait Mathieu, ça ne forme pas une communauté aimante, et donc d'abord, elle n'a pas la capacité à se reproduire, elle n'a pas la capacité à créer des cadres, et elle n'a pas non plus la capacité à accueillir les nouveaux. Donc, je crois qu'effectivement, on sent qu'aujourd'hui, une paroisse ne peut pas être que communauté de communauté, elle doit avoir sa vie en propre. Et elle doit avoir des lieux où les personnes peuvent se retrouver, partager ensemble. Il doit y avoir un vrai réseau d'amitié. Sinon, aujourd'hui, la messe pour la messe, il y a quelque chose qui est défaillant. Une conception où, au fond, ce qui importe, c'est ma relation personnelle à Dieu et que j'ai reçu mon sacrement. Que je sois tout seul ou que nous soyons 500, c'est le même prix. Il y a quelque chose qui n'est pas juste.
1: En même temps, je vais être un peu, peut-être, je vous pose une question, allons jusqu'au bout. Pourquoi est-ce qu'on n'externaliserait pas tout? Dans le sens où vous avez en plus le regard du vicaire épiscopal, donc vous avez une vue un peu plus haute. Pourquoi est-ce qu'on ne laisserait pas tomber l'unité paroissiale, enfin l'unité géographique paroissiale, en se disant on va tout confier à des mouvements, et puis ces mouvements peuvent aussi se charger de l'Eucharistie?
0: Alors, si vous voulez, je crois quand même qu'on a perçu, justement, vous demandez ce qui a changé en 10 ans. En 10 ans, beaucoup de choses se sont effondrées, soyons clairs. C'est un peu caricatural, mais je pense qu'il y a 10 ans, on se posait la question de dire, demain, qui célébrera les funérailles? Aujourd'hui, on se pose la question, demain, célébrera-t-on des funérailles? Entre les deux, le nombre de funérailles s'est effondré. Le nombre de mariages s'est effondré, le nombre de baptêmes s'est effondré. Donc, ces questions-là qui étaient de comment est-ce qu'on allait assurer se posent encore, mais quand même avec une acuité bien moindre. Et à l'inverse, je crois qu'on s'est aperçu que la paroisse était absolument essentielle, d'abord comme le lieu de la communauté et de la communion, et puis comme la porte ouverte aussi. Aujourd'hui, depuis quelques mois, peut-être 2-3 ans, peut-être depuis le Covid, on voit surgir énormément de demandes de sacrements, de baptêmes, de communion, de toute une génération qui n'a pas été baptisée, qui n'a pas été catéchisée, et qui est maintenant en demande de sens. Eh bien, où est la porte d'entrée pour eux ? C'est la paroisse. Le jour où vous vous posez la question de vous faire baptiser, où est-ce que vous allez aller sonner ? C'est à la paroisse. Vous allez essayer de vous glisser dans une messe, vous allez... C'est la seule porte ouverte. Mmh. Or, il y a d'autres portes. L'enseignement catholique est une très belle porte.
1: On en parlera, oui.
0: Accessible à beaucoup, au plus grand nombre. Mais sinon, la porte pour les nouveaux venus, je crois que c'est la paroisse. Mmh.
1: Vous êtes d'accord ? On ne va pas fermer la paroisse ?
2: Non, je suis à 100% d'accord. Et de toute façon, plus il y a d'entrées, plus de personnes entrent. Oui. Et donc les mouvements sont une entrée, les services sont une entrée, et la paroisse, c'en est une aussi qui est majeure. Ouais. Mmh.
1: Comment, donc, on a fait un peu le tour de vos différentes réalités. Vous, comment vous pratiquez la vie paroissiale ? Vous avez commencé à le dire, que votre but, c'est de créer une vie paroissiale.
2: En fait. Une vie paroissiale.
1: Voilà. Alors, comment vous faites ?
2: Je pense que si le Seigneur me demande d'être prêtre en paroisse, c'est-à-dire je suis au service de la relation des personnes avec Dieu et avec leur prochain. Mmh. Et donc, la paroisse, c'est la source de village qui est la base de départ. La base de départ. Et donc, le comment faire, ce sont un des outils. En fait, je ne voudrais pas être une caricature. Il y a plein de manières, il y a beaucoup de manières de faire. Mmh. Et donc, c'est vrai que j'ai trouvé un outil, ce n'est pas moi qui l'ai inventé, bien sûr, et je le trouve fécond. Donc, je l'expose, mais ça ne veut pas dire que ce soit la seule manière de faire. Cependant, les fraternités paroissiales missionnaires, qui me tiennent tant à cœur, ça y est, on y est.
1: Voilà.
2: Les fraternités paroissiales missionnaires, c'est donc un espace propédeutique, c'est-à-dire pour apprendre, pour les paroissiens et pour les lointains, ensemble, en même temps. Mm-hmm. Nous nous retrouvons comme Jésus a fait. Jésus, qu'est-ce qu'il a fait ? Il a rassemblé une douzaine de disciples, d'âges différents, de milieux sociaux différents, d'éducation différente, de partis politiques différents, voilà. Mm-hmm. Alléluia. Et on se retrouve ensemble, et on chemine ensemble, on est des disciples ensemble. Cette modalité se retrouve aussi dans les lettres de Paul et dans les actes des apôtres, les églises domestiques, des petites communautés de disciples. Mmh. Et donc ça fait partie de notre histoire, de notre vie chrétienne. Je pense que c'est voulu par le Christ, des petits groupes de partage. Mmh. Maintenant, donc,
1: concrètement.
2: Concrètement. On va dire par exemple, au début du XXe siècle, l'action catholique a pris conscience que le milieu ouvrier était déchristianisé ou avait lâché l'Église, ou l'Église avait lâché le milieu ouvrier, enfin c'était compliqué. Et ils ont cette intuition des petits groupes de partage pour pouvoir revivre les dimensions fondamentales de la vie chrétienne, c'est-à-dire la prière, le partage avec d'autres, lire l'Évangile, donc se former. Voilà, c'est les trois premiers grands pas pour apprendre la vie chrétienne concrète. Et ils chantaient au début du XXe siècle, l'Action catholique, « Nous referons nos frères chrétiens ». Donc ces petits groupes sont extrêmement missionnaires, c'est-à-dire ça permet à des gens qui sont plus lointains de prendre pied. La messe, c'est très très beau, mais très élevé. On a besoin de frères et sœurs chrétiens qui nous disent on pense ci, on pense là, oui, je suis d'accord, au pot, enfin voilà, c'est la vie normale. Mm-hmm. Et ça c'est très important. Donc ces fraternités paroissiales, donc une fraternité, elle est paroissiale, donc les paroissiens se mélangent dans cette fraternité, et elle est missionnaire parce qu'elle est ouverte au lointain. Mm-hmm. Elle n'est pas faite pour les spécialistes. Les mouvements, eux, sont des spécialistes. Et ils nous donnent de creuser une dimension. La parole de Dieu, la vie des couples, par exemple les équipes Notre-Dame, il faut des années pour cheminer ensemble, pour creuser la vie des couples. Alléluia. Nous, on est des généralistes. Et donc les fraternités paroissiales missionnaires, elles doivent donner la base de la vie chrétienne de plein de manières différentes, les différents aspects, les creuser, mais pas trop loin pour pouvoir tous les creuser. Mm-hmm. Et que les paroissiens aient un tronc commun, les arrivants aient un tronc commun. Et oui, on peut se spécialiser un peu. Donc la première différence entre les mouvements et les services et les fraternités paroissiales missionnaires, c'est que mouvements et services sont spécialistes, oui. Et nous, on est généralistes. La deuxième différence, c'est que les mouvements et services sont souvent pérennes. Le groupe dure dans le temps. Mm-hmm. Et nous, on doit être éphémère. C'est-à-dire les fraternités paroissiales missionnaires, et ça, c'est très difficile, doivent se mélanger tous les 2 ans. Tous les 1, 2 ou 3 ans, on a de la miséricorde, voilà. Les paroissiens doivent accepter, au nom de la fraternité, c'est-à-dire pour rencontrer de nouveaux paroissiens, et au nom de l'évangélisation, on dissout le groupe pour tisser des nouveaux liens, fonder des nouveaux groupes. Car il est beaucoup plus facile d'intégrer des nouveaux en fondant quelque chose de neuf. Mmh. Parce que dire à un nouveau qui débarque, viens dans mon groupe qui existe depuis 10 ans, il sent bien qu'il voilà, notamment pour les jeunes.
1: c'est compliqué. Donc, l'exemple que vous prenez là, de ce monsieur qui a une petite vingtaine d'années, qui débarque à Maubeuge, qu'est-ce qu'on lui propose ?
2: On lui propose, il vient à la messe, il est venu par la messe. Mm-hmm. En fait, il a été attiré par le bâtiment église et par la messe. Mm-hmm. On lui a proposé immédiatement une vie fraternelle, mm-hmm. dans le cadre des fraternités paroissial missionnaire intergénérationnel et l'aumônerie de l'enseignement public avec une vie avec d'autres
1: D'accord.
2: jeunes.
1: Alors, dans ces fraternités, qu'est-ce qu'on lui propose ?
2: Eh bien, on lui propose, il y a quatre temps, ça marche comme les parcours alpha. Ouais. Donc les parcours alpha, vous avez quatre temps. D'abord, on fait connaissance, ouais. ou au bout de trois semaines, on se connaît. Donc on se donne les nouvelles. Mm-hmm. Comment tu vas ? Qu'est-ce que tu vis ? C'est un vrai partage de vie fraternelle. Ensuite, il y a un topo qui est fait, soit par vidéo, soit quelqu'un qui fait le topo de la fraternité. On est 8-10, donc il y a un topo.
1: J'espère que vous utilisez la foi prisomo. Hein.
2: La foi prisomo, en tout cas, à partir de maintenant, on va davantage creuser.
1: Ah bah, j'espère
2: la
1: bien.
2: La difficulté, c'est les 52 minutes et 52 minutes sur une soirée de 2 heures, c'est une vraie question. On peut sélectionner le top du... Mmh. Le truc, c'est un topo qui dure un quart d'heure, une demi-heure, 20 minutes, c'est bien, pour pas que ça soit trop pour les gens. Et il y a un troisième temps qui est très important, c'est que les paroissiens, les lointains, les recommençants, les catéchumènes, je n'y connais rien, mais j'ai envie de parler, expriment ce qu'ils ont dans le cœur, ce qu'ils pensent et ce qu'ils ont dans le cœur, mmh. et il y a un partage qui se fait qui n'est pas un débat. On a le temps d'apprendre la doctrine catholique sur 5-10 ans. Et donc chacun dit ce qu'il pense, même si c'est une joyeuse hérésie. Ouais. Le but, c'est que chacun puisse s'exprimer là où il en est, et au fur et à mesure, chaque paroissien apprend aussi à témoigner et à dire. Les paroissiens ont dans le cœur des très belles choses, ils ne savent pas forcément le dire.
1: Combien de rencontres par mois ou par an ?
2: Ça dépend des curés. Chez nous, on essaye de demander tous les 15 jours.
1: Ah oui ?
2: Mais hors période de vacances.
1: Oui. Mais enfin, c'est quand même un sacré engagement.
2: C'est vrai. Il faut se battre pour le lancer.
1: Oui.
2: Je pense, ça dépend des paroissiens. Pour certains, je pense que c'est trop. Notamment pour les parents qui ont des enfants, c'est peut-être beaucoup. Mais ce qui est vrai aussi, c'est qu'en vrai, c'est très sympa. Et que quand on y est, il y a eu des groupes où ils disaient, nous, tous les 15 jours, ça ne nous voit pas. On veut se voir toutes les semaines.
1: Parce que c'est super. Et c'est vous qui animez ?
2: Non, justement, non. C'est un animateur paroissien qui n'est pas censé avoir des compétences catéchétiques. C'est un frère ou une sœur qui est capable de dire « à toi la parole ». Ou « t'as beaucoup parlé, c'est super intéressant ce que tu dis, mais on va aussi écouter un tel qui a des choses à nous dire ».
1: D'accord, donc il n'y a pas quelqu'un qui représente la saine doctrine et qui donne des bons points de catéchisme.
2: Non, ça c'est le curé.
1: De catéchisme.
2: S'il y a une question, on rappelle aux gens que la base c'est le catéchisme de l'Église catholique, la Bible, la parole de Dieu, mais que, en fait, c'est on vise le long terme. Il y a la messe pour être enseignée, voilà. Donc, il y a quand même, on essaie que ça soit catholique, c'est évident, le topo l'est. Et il y a le quatrième temps de la soirée, qui peut être n'importe où, c'est la prière. Qu'il y ait un moment où vraiment, plutôt que de parler de Dieu, on parle à Dieu. Et c'est pas si évident à mettre en place au milieu des paroissiens. Mais du coup, voilà, c'est une propédeutique à la vie spirituelle.
1: Bon, c'est qui, il a la solution ? Est-ce qu'on peut faire ça partout ?
0: Alors, bonne question, c'est très attirant, ce que tu décris. Mais c'est vrai que ça pose la question de l'articulation avec les réalités existantes. Parce que il serait compliqué de faire partie à la fois d'une fraternité paroissiale et puis à la fois d'une équipe Notre-Dame. Moi, j'ai la joie d'être en équipe Notre-Dame depuis 10 ans et c'est un lieu qui, pour moi, est extrêmement nourrissant. Et j'apprécie la fidélité, le lien qui se crée d'année en année. Je crois que, comme tu le disais, sur ce genre d'équipe, la durée est essentielle. Donc, c'est une vraie question. Comment est-ce qu'on articule cette proposition-là ? Nous, notre archevêque, Mgr Le Boulche, porte très fort cette dimension de la fraternité. Il souhaite vraiment que le diocèse, qu'il a mis dans une démarche d'itinéraire de renouvellement missionnaire, se pose la question de comment être missionnaire et comment mettre la fraternité au cœur. Mais la question se pose vraiment quand il y a déjà plein de réalités existantes. Et qu'un jeune, par exemple, va vivre sa foi, lui, à travers les scouts, que tel couple, c'est par les équipes Notre-Dame, tel autre, c'est par les équipes de préparation baptême, et ainsi de suite, c'est pas évident de trouver la place pour ces groupes-là, en plus.
1: Vous, quel est votre... Lui, c'est sa baguette magique. Vous, quelle est la baguette magique ? Qu'est-ce que vous... Alors, justement, en tant que curé, et puis peut-être en tant que vicaire, c'est-à-dire en ayant cette vision un peu plus diocésaine.
0: Alors, j'ai pas de baguette magique, mais je crois quand même pas mal au projet un événement un peu amusant, un peu extraordinaire. Ça a été pour moi le Pélé Vélo. Qu'on a lancé dans le diocèse de Lille et qui est une affaire qui roule,
1: c'est le cas de le dire.
0: Enfin, si, c'est un mauvais jeu de mots. Et qui, sur l'espace de 5 jours, vous fait vivre un moment très fort où, justement, ça peut être très intergénérationnel. Il y aura les jeunes, bien sûr, puis il y a toute la foule des adultes qui se mettent à leur service et on va vivre une vraie aventure tous ensemble. C'est le pèlerinage où on embarque 50 personnes du doyenné ou de la paroisse pour aller en Terre Sainte lorsque c'est possible ou ailleurs. C'est des projets comme ça, un petit peu ponctuels, mais dans lesquels on va vivre quelque chose de très fort. Pour ma paroisse, c'est la braderie où on va faire des moules frites et vendre des centaines et des centaines d'articles plus ou moins en bon état pour réunir les fonds pour la soupe populaire. Donc c'est des projets, des moments où on se retrouve ensemble pour mettre la main à la pâte ensemble et c'est là, je pense aussi, dans cette espèce de fraternité du quotidien que peut se bâtir des liens qui vont ensuite trouver tout leur sens à la messe, qui vont donner leur sens à l'Eucharistie d'ailleurs.
1: Mais du point de vue diocésain, vous rappelez l'enseignement catholique, etc. Là aussi, il faut que ça soit en articulation intelligente avec les grands mouvements entre guillemets. Enfin, si je dis grands, vous voyez ce que je veux dire. C'est pas
0: complètement
1: un jugement de valeur.
0: Si je prends le diocèse de Lille, l'enseignement catholique du diocèse de Lille, c'est à peu près 110 000 élèves. C'est-à-dire 34% des enfants scolarisés sur le diocèse. Donc, c'est clairement l'interface la plus importante de l'Église avec la société sur notre diocèse. Il y a probablement plus d'enfants dans l'enseignement catholique que de personnes dans les paroisses sur un week-end. Donc, penser l'évangélisation en oubliant cette dimension-là serait absurde. Alors, ce que je vois, c'est que les paroisses en sont de plus en plus conscientes. Il y a eu une époque où on a peut-être eu tendance un peu à l'oublier. Je pense à des gens qui me citaient comme ça la liste des partenaires de leur paroisse. Alors, il y avait toute telle association, il y avait même tel centre social lié à la mairie. Et puis, à la fin de leur liste, mais vous n'avez pas d'école catholique ? Ah, si ! Ils n'avaient absolument pas en tête que l'école catholique était un partenaire de la paroisse. Or, aujourd'hui, je crois que ça se modifie. Et aussi, les paroisses sont beaucoup plus en lien avec les écoles catholiques, sont beaucoup plus en lien avec les aumôneries d'enseignement public. Je pense qu'un certain nombre de groupes, les aumôneries avaient tendance sans doute à vivre beaucoup plus leur vie de leur côté.
1: Oui.
0: Et puis, le temps faisant, et puis peut-être aussi les moyens diminuant, eh bien, désormais, elles deviennent beaucoup plus ancrées dans les paroisses. Je pense, chez nous, une aumônerie d'enseignement public, par exemple, ne ferait plus tellement de messes sur un dimanche qui soit réservé aux gens de l'aumônerie. Elle va aller à la messe paroissiale et elle va essayer de proposer d'animer telle ou telle partie de la messe paroissiale. Donc, je crois qu'on a progressé dans l'articulation des mouvements et des paroisses. Mais c'est sans doute un chantier qui est toujours à remettre sur le métier.
1: Même question sur l'articulation donc de vos fraternités. Comment est-ce que vous les articulez avec les gens qui n'en font pas partie ? Enfin, vous voyez, parce que ça, je pense que ça doit être aussi important.
2: Il faut que tout le monde se sente chez lui en paroisse, même s'il ne rentre pas dans le truc des fraternités qui peut-être même le fatigue quand on en parle au micro dans l'église. Et c'est légitime. En fait... je pense que les fraternités paroissiales missionnaires sont un espace qui doit être ajouté dans la vie paroissiale au même titre que les mariages, les baptêmes, les funérailles. C'est un espace qui est très important. Après, j'avoue que je n'ai pas encore trouvé l'espace pour tous, pour que tous puissent vivre cela. Je pense que la messe reste quand même le lieu où on se retrouve tous. Et je crois aussi qu'il faut que ceux qui font autre chose, ou même qui sont juste là pour la messe, sachent qu'ils sont chez eux et qu'on est heureux de ce qu'ils vivent déjà. C'est difficile, je dirais, comme dans une famille. Il faut que tout le monde sache qu'il est le bienvenu.
1: C'est vrai que c'est un peu compliqué, pardon, je vous coupe, mais c'est vrai que quand on est, j'allais dire, utilisateur, enfin je prends volontairement ce terme un peu dépréciatif, utilisateur ou consommateur de l'Eucharistie pour mille raisons, parce qu'on n'a pas beaucoup de temps, etc., et qu'on voit qu'il y en a qui sont très engagés, etc., on a l'impression d'être un paroissien de seconde zone. Est-ce que ça c'est quelque chose que vous avez... C'est compliqué de... Est-ce que vous comprenez ça ou...
2: En fait, je ce serait triste qu'ils pensent ça d'eux-mêmes, parce qu'en fait, je pense plutôt en termes de croissance spirituelle. Mm-hmm. C'est-à-dire, à tous les âges de la vie ou à toutes les situations de la vie, on n'est pas tous capables de faire partie d'un groupe de partage. Et puis peut-être que pour certains, ça leur sort par les trous de nez, ils ne sont pas faits pour ça. Mm-hmm. Voilà, la vie monastique, par exemple, il n'y a pas de groupe de partage chez les moines. Donc on ne peut pas l'imposer non plus aux paroissiens. Mais c'est vrai que dans la vie fraternelle, il faut parler. Et je me dis, il y a des conversions à vivre. Il y a des conversions spirituelles, il faut apprendre à prier. Il y a des conversions fraternelles, à un moment, il faut partager. Il y a des conversions de service. À un moment, on se retrouche les manches, et dans mon agenda, je casse 2 heures pour aider. Et du coup, voilà, moi, j'inviterais à penser la progression spirituelle des paroissiens. Il n'y a pas de modèle parfait. Il y a un modèle qui est en vogue en ce moment, ce qu'on appelle les 5 essentiels. C'est-à-dire 5 grandes dimensions de la vie paroissiale.
1: Dites-les-nous.
2: 5 grandes
1: dimensions. Rappelez-les-nous.
2: Alors, les 5 essentiels, c'est la prière, le plus important, la vie fraternelle, aime Dieu, aime ton prochain, la formation, en fait, c'est la parole de Dieu, connaître Dieu, le service, on développe ses charismes et on se met au service, et puis l'évangélisation, transmettre l'ensemble de tout cela. Et donc, la doctrine pastorale qui se déploie dans des paroisses qui veulent vivre la fraternité et l'évangélisation, ces 5 dimensions permettent de relire sa vie et de dire « Ouh, je suis fort en service, je suis fort en parole de Dieu, mais la fraternité et l'évangélisation, c'est pas tellement mon truc. Mmh. Allez, cette année, ou dans 2 ans, ou allez, en paroisse pendant 5 ans, on va essayer de cultiver telle dimension. Mmh. » Une fois que j'ai dit cela, je trouve que le modèle des 5 essentiels, qui est promu par un certain nombre d'organismes catholiques actuels ou œcuméniques, est insuffisant aussi. Je pense qu'il faut catholiciser davantage cette théorie des 5 essentiels. Par exemple, Mgr Jean-Luc Garin, dans son diocèse de Saint-Claude, propose un diptyque, il a d'ailleurs fait faire une peinture par une laïque consacrée, les 7 sacrements et les 7 essentiels. Et lui, aux 5 que j'ai dit, il ajoute l'écologie intégrale et la sanctification du dimanche. Donc il dit, voilà, il y a les 7 sacrements à vivre, et puis il y a les 7 essentiels. On ne peut pas tout cultiver tout de suite. Et du coup, cette grille de lecture en 7 essentiels, en parallèle des 7 sacrements, qui sont sur ces sommets, eh bien, nous permet de dire, tiens, soit personnellement, allez, moi, j'en ai un peu marre de la fraternité et de l'évangélisation, le curé me fatigue, par contre, je pense que le bon Dieu m'appelle à développer l'écologie intégrale, et voilà. Et je me dis, je vise le long terme dans une paroisse. Il y a une phrase qui aide à penser la paroisse, c'est « On surestime ce qu'on peut faire en 1 an et on sous-estime ce qu'on peut faire en 5 ans. »
1: C'est joliment dit.
2: Et du coup, c'est le rôle du curé et de l'EAP, des paroissiens, et même du conseil de paroisse. Ensemble, on décide vers où il faut aller les 5 prochaines années. Qu'est-ce qui nous manque dans l'organigramme de notre paroisse pour tisser des liens, pour de grandir dans la vie spirituelle avec toutes les dimensions. Et du coup, allez, on met le paquet sur l'évangélisation et les fraternités. Mais il faudra jouer le jeu dans 5 ou 10 ans l'évangélisation et la fraternité, c'est bien, les fraternités paroissiales missionnaires sont mises en place, et maintenant, si on cultivait le service du pauvre. Et là, pour 5 ans, on cultivera autre chose. Ce qui permet de défatiguer, je sais pas si c'est très français, ceux qui sont moins à l'aise avec une dimension de la vie chrétienne. Mais du coup, quand on est dans une, peut-être que pour certains, ça peut paraître, il y a comme s'il n'y avait que ça, alors que non.
1: Qu'est-ce que vous pensez de 5 et 7 Père Christophe Dansette.
0: Alors, c'est des outils qui ne sont pas inutiles. Je les trouve, pour ma part, très marqués par leur origine protestante. Et je crains qu'ils ne possèdent en eux un biais. À savoir que, pour nous, les sacrements, enfin, et de fait, l'Eucharistie, vous l'avez dit, il y a quelque chose d'assez central. Et on espère bien que notre Eucharistie, ça sera un lieu de prière. On espère bien que ce soit un lieu de fraternité. On espère bien que ce soit un lieu de formation. Mmh. On espère bien que ce soit un lieu d'exercice de la charité. Mmh. Donc, vous allez retrouver dans la vie normale de la paroisse Ces dimensions-là existent, mais je me demande moi toujours si ces catégories nous aident beaucoup à penser, parce que effectivement, nous, il faut d'abord vérifier qu'on accueille bien les personnes qui demandent le baptême. Il faut qu'on vérifie qu'on accueille bien les jeunes couples qui demandent le mariage. Mmh. Il faut que notre célébration du dimanche, elle soit porteuse et qu'elle corresponde et qu'elle permette effectivement à nos paroissiens de grandir. Donc, je trouve les cinq essentiels sont un bel outil, mais à mon sens très marqué par leur origine protestante. Mmh. Donc, il faut se méfier aussi des biais que ça peut introduire.
1: Est-ce que vous, parce qu'on y arrive lentement, est-ce que, on en avait déjà parlé, mais vous insisteriez sur la vie sacramentelle ? Est-ce que ça, c'est le socle, c'est le...
0: Bon, je crois qu'on a beau faire, quand on est catholique, on y est accroché comme une moule à son rocher.
1: Je l'aurais pas dit comme ça, mais je suis assez d'accord.
0: Non, mais et ce qu'on veut, c'est qu'il y ait de la chair autour.
1: C'est ça.
0: Et il faut. Pourquoi est-ce qu'il faut des fêtes paroissiales? Pourquoi est-ce qu'il faut des pèlerinages? Pourquoi est-ce qu'il faut des fraternités? Pourquoi est-ce qu'il faut des petits groupes? Pour qu'on vive une communion concrète qui va se transfigurer dans l'Eucharistie. Mmh. On veut l'ensemble des deux. Moi, j'avais été assez marqué par dans des établissements catholiques. Mmh. Quand on propose la messe, alors en général, on nous explique que les jeunes n'aiment pas la messe, mais en fait, quand même, souvent, aujourd'hui, la jeune génération, elle est assez curieuse et intéressée, elle a envie de découvrir, ouais, elle aime bien comprendre. Donc, au fond, on s'aperçoit qu'on a souvent rien de mieux à proposer, parce qu'on va avoir un moment qui est communautaire, où on va chanter, où on va entendre la parole de Dieu, où on va avoir en plus un commentaire de la formation, et en plus il y aura un geste symbolique très fort, plus fort que tous ceux qu'on pourrait poser autrement. Essayer de bâtir un temps de prière qui réunisse autant de dimensions, qui soit aussi riche, je pense que la messe c'est la meilleure chose qu'on ait à offrir souvent, et c'est pas pour rien. Mmh. Et de vivre une messe très simple, très dépouillée avec les jeunes, et d'y ajouter derrière un repas où, au lieu d'aller à la cantine, vous mangez un sandwich et vous buvez une canette de coca, ce qui, quand vous êtes en cinquième, est à peu près l'équivalent du Graal.
1: Oui.
0: Les deux réunis, vous obteniez quelque chose de très consistant, mm-hmm. avec mm-hmm. un vrai temps de prière, mm-hmm. et les profs vous disant « Ah mais non, mais ils viennent là parce que c'est à cause du sandwich. Mm. » Ils viennent là parce que ça les intéresse. Et ils sont très contents d'avoir un sandwich aussi. Mmh. Et vous aviez une ambiance au moment où vous partagez le repas, après la messe, qui était toute particulière, avec des jeunes qui étaient manifestement plus détendus que d'habitude, qui étaient plus promptes à discuter, avec des discussions qui étaient sans doute un peu d'une autre nature que celles qu'ils avaient habituellement. Ben, vous viviez l'Eucharistie et la vie fraternelle, les deux intrinsèquement liés. Donc je crois qu'on a vraiment plus à essayer de travailler cette articulation entre notre Eucharistie, dans laquelle on vit de façon privilégiée le lien au Christ et à la communauté, et puis l'ensemble de ces activités qui vont faire que cette Eucharistie, elle aura vraiment du sens. Moi, ce qui me rend malheureux, c'est quand je rentre dans mon église et que je m'aperçois que les paroissiens ont sélectionné leur place très soigneusement pour être le plus loin possible des uns des autres. Et il y a comme une sorte de sixième sens catholique là-dessus. Vous rentrez dans l'église et vous arrivez à repérer la chaise où vous êtes sûr qu'il y aura trois places vides devant, trois places vides sur les côtés.
1: Pour ne pas pouvoir saluer au moment de la paix du Christ.
0: Alors regardez à quel point le Covid a marché extraordinairement. Aujourd'hui, il n'y a plus personne pour se serrer la main. Tout le monde fait un petit signe de tête. Tout à fait poli, et c'est très très bien, ça nous évite de nous toucher, c'est quand même mieux.
1: Vous avez raison.
0: Et de ce point de vue-là, c'est assez frappant, c'est-à-dire qu'on prétend parler à une communauté, quand bien souvent, on a juste un ensemble de gens qui viennent assister à une même messe. Quoi. Mmh.
1: Est-ce que vous êtes d'accord? Est-ce que vous êtes comme la moule sur le rocher?
2: J'étais en train de me dire, il parle bien, Christophe.
1: Oh, il parle bien. Il parle bien et c'est...
2: C'est vrai, non, c'est profondément vrai. C'était dans les cinq essentiels. Moi, j'apprécie l'idée de réfléchir à ce qu'on va faire. Mais je vois aussi la limite. Je trouve que les sacrements, et tout particulièrement l'Eucharistie, c'est un suressentiel. C'est autre chose, c'est au-delà. Mmh. Et du coup, et de tout en découle. Et nous, notre mission...
1: Vous êtes comme les pères de l'Église. Hein. Vous avez toujours... je sais que vous travaillez un peu là-dessus. Vous avez toujours un petit truc pour nous dire que c'est pareil, mais c'est en fait pas pareil.
2: Il faut de la distinction dans l'unité. C'est beau.
1: Donc, en bref.
2: En fait, moi, je voudrais rebondir sur un... Je décale un peu la réflexion. Je me dis que pour vivre l'image que Christophe dresse, qui pour moi est juste, c'est la collaboration prêtre-laïc et la collaboration entre prêtres. La grande différence entre Christophe et moi, c'est que je suis plutôt top-down et que lui, il est plutôt pragmatique. Et en fait, on se complète bien. J'aimerais bien travailler avec lui. Mm-hmm. Et qu'en fait, c'est vrai que quand on est...
1: Bah, devenez une solidoum.
0: Ah ben, il est du diocèse de Cambrai.
2: Il est du diocèse de Lille.
1: Vous commencez déjà, c'est déjà la guerre diocésaine.
2: Pardon, je vous ai coupé. Je vous en prie, vous avez raison. On s'apprécie beaucoup. Le fait est que... C'est dur d'être curé de paroisse. Mm-hmm. Parce que, d'abord, soi-même, on est fragile. Mm-hmm. On accompagne beaucoup de fragilités. On a beaucoup de missions, très diversifiées. On fait tout ce qu'on peut pour déléguer, pour que les paroissiens aient toute leur place et des responsabilités, mais l'un ou l'autre, soit on prend trop, soit on prend pas assez, soit est fragile. Donc c'est une énergie colossale pour accueillir tous les gens, tout le monde avec bienveillance. Je pense que quand Jésus les envoya deux par deux, il me semble qu'un curé de paroisse, il a besoin d'une EAP, une équipe d'animation pastorale, de frères et sœurs paroissiens, avec qui il travaille en coopération très forte. Mm-hmm. Si on veut aller plus loin que juste la messe et les services, et accueillir les groupes qui viennent. Si on veut faire plus que ça, il faut créer un lieu pastoral où le prêtre partage vraiment sa charge pastorale avec d'autres. Mm-hmm. Et il est très bon aussi qu'il y ait un deuxième prêtre, qu'en fait on se soutienne et aussi qu'on se... On se neutralise sur certains sujets.
1: Oui, bien sûr.
2: Pour s'accompagner, se dire, oh là là, attention, là c'est trop, là c'est pas assez. Deux par deux. Alors donc voilà, une équipe pastorale de frères et sœurs paroissiens, et puis un deuxième prêtre. Je pense que je ne suis pas sûr que tout seul on soit capable. Ou alors, voilà, faut être, à mon avis, un prêtre chevronné pour lancer une pastorale missionnaire et fraternelle d'envergure et de croissance spirituelle et de voilà. Pour aller au-delà de répondre à tous les besoins et où est la clé et il y a de l'eau qui fuit et voilà. Donc c'est beaucoup d'énergie, donc il faut de la patience. Voilà, je ne sais pas si quand, dans mes nouvelles missions un jour qui viendront, je ne sais pas si je vais y arriver. Donc
1: Vous êtes d'accord ? C'est difficile d'être prêtre ?
0: Alors, je ne sais pas si vous avez vu Monsieur le curé fait sa crise, la pièce tirée du livre de Jean Mercier.
1: Ben, j'avais lu le livre que je trouvais incroyable.
0: Et ben, parce que ce qui est décrit dans le bouquin... honnêtement, correspond quand même très fort à la réalité. Et Mathieu, tu l'as dit, hein, mais une paroisse, c'est aussi beaucoup de personnes en fragilité, c'est beaucoup de guerres qui piquent aux collines, c'est beaucoup de petites choses qui peuvent prendre une énorme ampleur. Mmh. Et rajoutons à ça quand même, aujourd'hui, une certaine pauvreté des moyens qui fait qu'on passe, on a des immenses bâtiments dans un état souvent un peu décati. Donc, vous allez passer un peu, vous pouvez être mangé par des tas de questions matérielles. Alors, on dit toujours, il ne faut pas que les curés s'en occupent, il faut qu'il y ait des gens pour prendre. Oui, mais enfin, les laïcs, ils ont aussi un métier et une famille. On trouve des personnes de temps en temps qui sont prêtes à s'occuper des questions matérielles, mais et les gens sont aussi, exactement comme vous, ils font ce qu'ils peuvent. Donc, il y a quelque chose d'un peu écrasant. Où le quotidien peut parfois devenir d'un seul coup pénible. Et n'importe quel événement compliqué, quand vous avez un collègue, vous lui racontez, vous râlez tout ce que vous pouvez, lui, pendant ce temps-là, va ouvrir une petite bière, on boit un verre, et puis on repart, et puis en fait, l'événement est un petit peu derrière. Quoi. Si vous êtes tout seul, ben, vous le prenez en pleine figure, vous ne dormez pas de la nuit, vous ressassez comme une machine à laver votre problème pendant 24 heures, 48 heures, et les choses prennent une ampleur qu'elles n'ont pas. Donc le fait d'être à deux me paraît essentiel, le fait d'avoir des EAP, des équipes d'animation paroissiales, qui soit solide et avec lesquels on a un vrai dialogue, qui est un dialogue qui soit heureux et constructif et franc, me paraît aussi tout à fait indispensable.
2: Ah oui, je repense, en t'entendant, je voyais mon bon curé, le père Pascal Romfort, avec qui la collaboration a été absolument nécessaire. Je lui dois beaucoup. Je lui dois beaucoup pour qu'on vive une belle vie de paroisse.
1: Alors on arrive à la fin de l'émission, évidemment, je vais vous demander de faire un peu de la prospective, mais j'avais demandé aux invités de l'émission d'il y a 10 ans ce qu'ils ont proposé, c'est pas arrivé. Donc faites-nous des propositions, mais en sachant que je vous en voudrais pas si vous trompez, on n'est pas là. Bon, mais comment vous voyez quand même les directions, vers où ou peut-être plus simplement, comment vous vous aimeriez, dans 10 ans, si on refait la même émission, qu'est-ce que vous aimeriez pouvoir dire ?
2: Dans 10 ans, d'abord, j'espère que j'aurai été fidèle à ce ministère.
1: Oui.
2: Je trouve que précisément, la situation est tellement changeante
1: oui.
2: Que je crois que nous allons voir au jour le jour comment nous allons faire pour nourrir les paroissiens du Christ et leur permettre de se nourrir de manière heureuse. Et du coup, je crois quand même que l'idée de pôle, voilà, de lieu plus fort, où on est plus nombreux et on se soutient mutuellement, souvent les villes, mais pas forcément quand il y a un long territoire de campagne. Donc là, oui, ça se pose différemment.
1: Parce que comment ça se passe en dehors? Parce que, bon, Cambrai, on voit bien, il y a quelques grandes villes, et puis après, il y a beaucoup de campagnes. Comment on fait?
2: Alors, je n'ai pas la solution.
1: Oui.
2: Il me semble que nous allons plutôt vers des pôles avec une vie spirituelle, voilà, assez forte, type sanctuaire où on se retrouve, et puis on arrose ensuite.
1: Ouais.
2: On essaye de faire vivre ce qui peut être vécu, des petits groupes peut-être, justement, ouais. qui vivent. À mon avis, ça, c'est une des clés. Mais, en fait, la réalité est extrêmement changeante, et quelqu'un me disait récemment, mais oui, mais dans ma paroisse, c'est pas du tout possible, parce que chacun est très attaché à son clocher. Et donc, peut-être qu'il faut penser différemment. Je crois que ce qui nous sera demandé, c'est de nous adapter. Et de faire le petit peu, parce qu'on ne sait pas, peut-être que le bon Dieu fera un élan de conversion et que dans 10 ans il y aura beaucoup plus de chrétiens ça, ou au contraire est-ce qu'on va maigrir encore, en fait on ne sait pas. Du coup voilà, être fidèle,
1: donc pas de grand plan.
2: Non, on verra bien.
1: Et vous?
0: Alors, moi je souhaite qu'on puisse avoir des paroisses qui soient vraiment catéchuménales. Mmh. À savoir que le catéchuménat soit vraiment au centre de la vie de la paroisse, que la fête à tout casser, ça soit effectivement la vigile pascale.
1: Mmh.
0: On a essayé cette année de mettre une piscine et de baptiser par immersion. On avait 17 baptêmes d'adultes, c'était une année un peu...
1: Mais exactement. Une piscine...
0: Oui, une vraie piscine, parce qu'on cherchait un baptistère.
1: Ouais, ouais.
0: Donc, heureusement, on a un ami qui nous a prêté sa piscine de jardin, une piscine en plastique.
1: Ouais, ouais. Je trouve l'idée très, très intéressante, en fait.
0: Et vraiment, on a senti la communauté vibrer au fur et à mesure que les gens entraient dans l'eau et ressortaient. Et il y avait quelque chose d'une vie chrétienne qui jaillissait, qui était extrêmement puissant. Je crois qu'on se prépare aujourd'hui à accueillir des générations de jeunes qui attendent de nous qu'on leur apporte la parole de Dieu, qui attendent de nous qu'on leur fasse découvrir la foi, et si nos communautés peuvent se centrer là-dessus. Et on a, nous, l'habitude d'une année liturgique où, c'est Noël, puis c'est Pâques, et ainsi de suite. En fait, ce cycle-là prend tout son sens s'il est vécu dans une dimension catéchuménale. Ce qu'on vise, c'est Pâques et la nouvelle naissance. Et donc, l'année liturgique, elle va servir à préparer. Et puis ensuite, elle va permettre de déployer ce qui a été vécu. Mais que l'accueil des nouveaux et que l'accompagnement de ces nouveaux dans le Christ deviennent vraiment la perle, le trésor de la vie paroissiale. Je crois que ça, c'est quelque chose qui peut se mettre en œuvre et qui peut être extrêmement porteur, parce que ça fait tellement de bien à tout le monde lorsqu'on découvre d'autres personnes qui ont été touchées par le Christ. Le christianisme, c'est croire que Jésus agit dans nos vies et c'est croire qu'il nous sauve. Et on a besoin de mettre au cœur de la vie de la paroisse le salut qu'il nous offre, avec des gens qui en témoignent parce qu'ils sont en train de le vivre.
1: C'est tout à fait traditionnel. Alors là, pour le coup, vous parlez comme saint Augustin ou saint Jean Chrysostome. Le cœur de la foi, c'est Pâques. Merci beaucoup. On est à la fin de l'émission. Alors, j'aimerais quand même dire un mot. Alors, j'ai parlé plusieurs fois de baguette magique et c'était tout à fait de manière consciente, parce que vous êtes un peu un magicien, ou plutôt vous mettez en scène des magiciens.
2: Oh, quelque chose comme ça.
1: Expliquez-nous tout, Père Mathieu Bobin.
2: C'est extrêmement gentil, Régis. Ma petite sœur un jour m'a demandé de lui mettre par écrit les histoires que je lui racontais de chevalerie, amour, magie, baston. Je change le mot magie, j'appelle ça de l'éthyl pour bien montrer que c'est imaginaire. Et donc le roman s'appelle Magarkan, enfin c'est une saga de 7 tomes qui prône les valeurs de la chevalerie, enfin les valeurs chrétiennes, le don de soi, l'amour, le partage, la fidélité, la pureté, la grandeur, la sainteté, la prière même, mais en mode voilà, comme le
1: roman de chevalerie, héroïque fantasy.
2: Voilà, héroïque fantasy, l'esprit du Seigneur des Anneaux ou du monde de Narnia. Voilà.
1: Pour vous, c'est missionnaire.
2: Je le souhaite. Je sais, en tout cas, que des enfants de familles catholiques, ça les a aidés dans leur propre foi. Et donc, pour des parents, transmettre leur foi, c'est toujours un défi. Et donc, de voir qu'il y a une littérature qui prône, qui est plutôt qui montre que ça a de la valeur, en fait, notre foi dans le concret de la vie. Je pense que c'est bénéfique. J'espère que quelques grands-mères l'auront offert à leurs petits-fils qui se posent pas tellement de questions. Mais c'est vrai que on sent assez rapidement, même si le nom de Dieu n'apparaît jamais, on sent assez rapidement que c'est du catho. Et donc peut-être parfois les ados qui n'en veulent pas le laissent sur le côté. Ils ont le droit aussi.
1: Donc Magarkane, c'est aux éditions
2: du Triomphe.
1: Du Triomphe. Vous êtes tout à fait dans l'esprit de la dernière lettre du pape qui dit que la littérature c'est un lieu d'évangélisation, et je crois que vous avez, enfin il a parfaitement raison, enfin, je pense que c'est très important.
2: Je vous remercie.
1: Merci vraiment, merci à tous les deux, merci de nous avoir fait un peu réfléchir sur cette réalité de la paroisse, merci de nous avoir suivis. Vous pouvez retrouver cette émission sur le site internet de la chaîne www.ktotv.com, et je vous incite justement à voir la précédente, comme ça vous pourrez faire un peu des comparaisons, et nous on se retrouve la semaine prochaine.

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2: Bonjour à tous. Aujourd'hui, je vous invite à rencontrer une figure fondatrice de l'Église chrétienne, un homme dont le nom résonne comme une première pierre posée dans l'histoire de la foi, Étienne. Mais pas seulement comme un personnage lointain des textes anciens, comme un modèle de courage, de conviction et de fidélité. C'est ce que propose le livre Étienne, écrit par Nathalie Siffert, dans la collection « Personnages de la Bible » aux éditions du Cerf. Dans un format accessible, environ 150 pages, cet ouvrage retrace la vie et le témoignage d'Étienne, présenté comme le premier martyr de l'Église chrétienne. Il nous livre une biographie vivante, ancrée dans les textes bibliques, notamment les Actes des Apôtres, et enrichi des apports contemporains de la recherche historico-théologique. Mais qui est vraiment Étienne ? Dans le Nouveau Testament, il n'est pas un nom célèbre comme Pierre ou Paul, mais il occupe une place centrale dans le récit de l'Église naissante. Étienne est présenté comme un diacre ardent défenseur de l'Évangile, quelqu'un qui n'a jamais séparé parole et vie. Il proclame avec force la nouveauté du Christ au point d'en souffrir jusqu'à donner sa vie. Ce livre nous aide à comprendre pourquoi Étienne est aujourd'hui considéré comme le premier martyr chrétien. Il incarne une fidélité radicale à la parole de Jésus, même face à l'opposition, à la violence et à la mort. Ce n'est pas simplement un récit historique, mais une enquête rigoureuse et incarnée qui explore l'homme, son époque, ses motivations et ce qui l'a poussé à persévérer dans sa foi jusqu'au don total de lui-même. Ce qui frappe dans ce portrait, c'est d'abord la dimension humaine de la foi. Étienne n'est pas un robot spirituel, mais un homme confronté à des choix, des conflits, des tensions. Et c'est précisément cette humanité qui le rend inspirant. Ce n'est pas un surhomme, mais quelqu'un qui, dans sa fragilité et sa passion, a su répondre à l'appel du Christ avec une audace peu commune. L'auteur, Nathalie Siffert, réussit le pari de rendre ce personnage ancien vivant pour le lecteur d'aujourd'hui. Elle ne se contente pas de relater des faits, elle fait résonner les paroles d'Étienne, ses dialogues, sa prière au moment de mourir, avec une proximité qui touche le cœur du lecteur. La démarche d'Étienne est aussi une invitation à interroger notre propre manière de vivre la foi aujourd'hui. Que signifie témoigner dans un monde souffrant, indifférent ou hostile ? Comment continuer à proclamer la vérité avec douceur et courage ? Comment rester fidèle à nos convictions sans renoncer à notre humanité ? Ce sont là des questions que pose ce livre, sans les résoudre de manière artificielle, mais en laissant le lecteur cheminer avec Étienne lui-même dans ses pas de disciple. Étienne est un livre qui se lit comme une méditation sur le don de soi, sur la force de la parole, sur l'espérance qui traverse même les tempêtes. En refermant cet ouvrage, on n'a pas seulement mieux compris un personnage ancien, on se trouve touché par un témoignage courageux, capable de nous inviter à repenser notre propre manière de vivre et de partager notre foi. Étienne de Nathalie Siffert est aux éditions du Cerf pour 12 euros. Et puis je vous encourage à découvrir ce livre et bien d'autres chez vos libraires, plutôt que sur les plateformes ennemies du livre et de la pluralité des idées. Merci pour votre écoute et à la semaine prochaine.
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3: Les pays baltes, anciennement province balte, sont situés à l'est de la mer Baltique. Ce sont trois États souverains, voisins, les républiques d'Estonie, Lettonie et Lituanie, d'une superficie totale de 175 000 km², grosso modo un tiers de la France hexagonale, pour une population de 6 millions d'habitants.
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3: Les pays baltes sont entourés par la mer Baltique et le golfe de Finlande à l'ouest et au nord. Les frontières terrestres sont avec la Russie et Biélorussie à l'est, Pologne et Russie encore au sud, avec Kaliningrad. Suivez le guide, vous invite à découvrir les trois capitales baltes, Tallinn, capitale de l'Estonie, Riga, capitale de Lettonie.

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0: Je vais faire une tentative, Guédré, de prononcer votre nom, mais je vais le prononcer à la française, après tout, puisque vous parlez sublimement le français, que vous avez plein de liens avec la France dont nous allons parler. Donc je vais dire Guédré Bernotete Salfati. Donc ça, c'est la prononciation française. Maintenant, à une personne qui parle uniquement le lituanien, va-t-elle comprendre, quand j'aurai prononcé votre nom, que j'aurais dû prononcer ici ?
2: Bien sûr.
0: Autrement.
2: Guédré.
0: Et le nom de famille, on dit ?
2: Bernotete.
0: Bernotete. Et Salfati ?
2: Salfati, c'est le parti français.
0: Vous êtes marié à un français ?
2: Exact. Et mon prénom, Guédré, ça veut dire clair en français. Mais c'est le prénom inventé par un artiste lituanien dans l'année 40.
0: Ah, c'est un jeune prénom ?
2: Oui, c'est un jeune prénom.
0: C'est un prénom inventé en 1940. Et en France, nous connaissons une chanteuse qui ne manque pas d'humour, un humour très corrosif.
2: Exactement.
0: Et qui s'appelle Guédré. Et vous la connaissez ?
2: Je connais ses chansons. Je connais surtout sa maman qui était l'attachée à UNESCO à Paris. On travaillait beaucoup pour les coopérations culturelles.

0: Guédré, on débute notre découverte de Vilnius depuis le lobby, le hall du Grand Hôtel de Vilnius, qui est un hôtel du groupe Hilton, Hôtel Curio. Comme personne ne parle français ici, je voulais qu'on parle un peu de cet hôtel qui est vraiment, mais c'est un palais, hein, quand on c'est dit hôtel. Au départ, c'est un palais construit au 19e siècle. Vous êtes entré souvent ici dans ce grand hôtel ?
1: Je suis entré pas mal de fois et même je me rappelle quand j'étais petite, c'était le télégraphe. C'est ici qu'on passait les télégrammes, qu'on voulait faire des messages rapides pour nos proches.
0: C'est vrai, je trouvais ça curieux comme nom de restaurant dans un hôtel. Le restaurant télégraphe, j'avais du mal à faire le lien.
1: C'est ça, ils ont gardé le nom de l'institution qui a vécu depuis le début ici.
0: Donc cet hôtel, ce palais qui a été construit au 19e siècle par la comtesse Sophie de Choiseul Gauffier.
1: Il y avait beaucoup de Français à l'époque.
0: Elle était la femme donc de Choiseul. Elle a été dame d'honneur de l'impératrice. Elle a fait construire ce palace au début du 19e siècle. Et puis après, il a été repris. Et ça a été un hôtel depuis 1891, un premier hôtel. Et puis ensuite, il a eu d'autres vies. Il a été un lycée juif. Il s'est appelé l'hôtel Hermitage, l'hôtel New York. Il a été rénové et 5 étoiles depuis 2006.
1: Parce que c'était dans le groupe de Kempinski au début, oui, ça, quand ils ont rénové l'hôtel.
0: Il y a, paraît-il, une très grande piscine.
1: Je ne suis pas allée.
0: Ah ben voilà, il vous reste à découvrir tout ça.
1: Exact. Il reste à accueillir les sous-sols, c'est vrai.
0: Et on peut se retrouver dans ce hall. Mais on va en sortir pour partir à la découverte, Guédré, de Vilnius.

0: Vilnius, Guédré, c'est votre ville ?
1: Oui, c'est ma ville natale. Je suis née à Vilnius, je suis la première génération de ma famille qui naît à Vilnius. Parce que mes parents sont venus des provinces.
2: De province.
1: Pour vivre à Vilnius, quand on était jeune. Il n'y a pas beaucoup de vrais Vilnois, comme on dit, mais pour être le vrai Vilnois, il faut être troisième génération. Donc je pense que mes petits-enfants vont être les vrais Vilnois.
0: À Vilnius, alors, il y a une population de Lituaniens, il y a aussi des personnes qui viennent travailler en Lituanie, qui viennent d'autres pays.
1: Vilnius, depuis sa création, c'était la ville très multiculturelle. Les Lituaniens ont commencé à vivre juste en 1943, quand Staline a redonné Vilnius aux Lituaniens. Parce que je pense que pour les Lituaniens, depuis des siècles, le vrai trésor, c'était pas la ville, mais la terre. C'était le peuple des agriculteurs. Et à Vilnius, depuis très longtemps, cohabitaient une dizaine de nations. C'était les Juifs, les Polonais, les Biélorusses, les Ukrainiens, les Russes. Et les Lituaniens, en 1914, ils faisaient juste

0: 2% d'habitants à Vilnius.
1: Ah ouais, donc vraiment très très très peu.
0: C'est vrai, très très peu. C'est pour ça que l'histoire de la Lituanie et de Vilnius est très complexe. On ne peut pas raconter en 2-3 mois parce que Vilnius était en croisement de toutes les guerres et les croisades. Vilnius a brûlé 30 fois par exemple et il a fait 20 guerres, donc des batailles différentes. Et les chevaliers teutoniques qui ont commencé à envoyer, mais il n'a jamais capitulé. Les premières fois que Vilnius a capitulé, c'était 1655 quand les Russes ils ont envahi Vilnius.
1: Et c'est vrai que Vilnius, les Pays-Baltes ont été très convoités, occupés. Et finalement, les périodes de véritable autonomie ne sont pas si longues que ça, non?
0: Déjà après 1918, c'est la première indépendance. Et après 1990, la deuxième indépendance. Donc entre les deux, il y avait l'occupation soviétique. Avant, on était occupé par les Polonais, par les Allemands. C'est vrai que Vilnius est toujours sous l'empire de c'est quelqu'un.
1: Ça. L'autonomie et Vilnius et Lituanie, ça fait même pas un siècle d'autonomie.
0: Ouais. Mais je pense que la plus grande indépendance, c'était le Grand-Duché de Lituanie, je pense. C'est juste avant, quand 13e, 14e, 15e siècle, là où il y avait la période glorieuse de Lituanie, là où on avait les territoires de mer Baltique jusqu'à mer Noire. Donc, c'est vrai, les Lituaniens, c'était les vrais guerriers. Je pense que c'est Mérimée, dans son livre, hein, il dit que les Lituaniens épousent des ours.
1: Ah.
0: Parce que, vous savez, à Samogesi, la région de Lituanie près de la mer, c'est la dernière région qui était catholisée. Et là-bas, les hommes, ils étaient très costauds. Et tous les chevaliers teutoniques, ils avaient peur de ces gens-là. Parce que la Lituanie, c'est vrai, c'est un pays de marécages, de forêts. Et c'était très difficile d'accéder et conquérir ce pays.

0: Merci de nous emmener, pas juste moi, mais d'emmener toutes celles et ceux, vous les voyez pas, mais ils sont derrière nous, toutes celles et ceux qui nous écoutent. On va se glisser dans vos pas ici, oui. Guédret à Vilnius, juste en face de cet hôtel, de ce grand hôtel.
1: On est sous la place principale de Vilnius. C'est et là que tout a commencé.
0: Vaste place. Hein.
1: On est sous la place de cathédrale. Et là, vous voyez toutes les périodes de la Lituanie. C'est le point, je pense, le plus beau de cette ville. Si on veut voir gothique, renaissance, néoclassicisme, tout est sur cette place-là.
0: On a un résumé ici, ou un best-of.
1: Vous savez que Vilnius, c'est la ville de baroque. Et c'est la ville de baroque la plus au nord, en Europe. Après, il n'y a plus de cette architecture. Et c'est vrai, parfois on dit que c'est la petite Rome. Parce que nos églises qui restent maintenant, elles ont le style baroque particulier. Parce que quand la ville a été détruite en 1755, il fallait la reconstruire. Et on en a fait appel à un architecte allemand. Et c'est lui qui a restauré presque tous les édifices. Et on a un style particulier du baroque. Ça, on appelle le baroque de Vilnius. Aussi, Vilnius est appelé Jérusalem de Lituanie.
0: Mais cette cathédrale,
1: c'est... La cathédrale est très récente. C'est 18e siècle. C'est néoclassicisme. Par contre, le tour, c'est la plus ancienne partie qui reste de cet endroit. C'est 13e siècle, la dernière partie. Et vous voyez, par terre, il y a les traces rouges. C'est là où il y avait le mur qui entourait la vieille ville de l'époque. Il faut dire que Vilnius a été créé en 1323 par le grand-duc Gediminas. Mais avant, c'était déjà les habitations. La différence entre Vilnius, Riga et Tallinn, c'est que la ville de Vilnius était créée par les gens. Par les habitants. Riga a été créée par les chevaliers teutoniques. Et là, c'était les habitants qui ont décidé d'habiter ici parce que c'était la confluence de deux rivières, Neris et Vilnal.
0: La tour, c'est le clocher finalement de oui. La cathédrale, qui est dissocié hein, du bâtiment.
1: Oui, c'était donjon. C'était donjon de la mur qui entourait la ville. Après, la plus ancienne partie, c'est en haut, vous voyez le tour de château qui reste. C'était 14e siècle. Après, en bas, c'était Renaissance. C'est le palais du duc qui était au XVIe siècle. C'est quand Bona Sforza qui arrive, une grande Italienne qui a épousé un duc lituanien, elle crée le bâtiment de la Renaissance et néoclassicisme après la cathédrale. La cathédrale, on pense que c'était l'édifice païen. Et on a retrouvé 12 couches de sous-sol en bas. On peut creuser et on pense que c'est déjà le XIIIe siècle qu'il y avait déjà un lieu de prière. Il faudrait dire, rappeler aux vos écouteurs que la Lituanie, c'est le dernier pays païen en Europe.
0: Ah oui?
1: Oui, on était christianisés qu'en 14e siècle.
0: Et aujourd'hui, c'est un pays très catholique.
1: Et un pays très catholique.
0: Donc il se rattrape.
1: C'est le contraire. C'est
0: aujourd'hui. Et alors, c'est vrai que cette cathédrale avec ses colonnes, je cherchais une église à Paris pour comparer. Ça me rappelle un petit peu la Madeleine.
1: La Madeleine, hein. C'est ça, c'est la Madeleine. C'est vrai.
0: C'est pas la même couleur que la Madeleine.
1: Il faudrait juste dire qu'il y a 3 sculptures sur la cathédrale, on voit bien. C'est Sainte-Hélène. Et après Saint-Casimir et Saint-Stanislas. Parce que Saint-Casimir, c'est le protecteur de Vilnius, et Saint-Stanislas, c'est le protecteur polonais. Parce que vous savez que notre histoire avec la Pologne est liée depuis des siècles. On avait un pays qui cohabitait ensemble, et on avait une période très longue. Des dirigeants étaient communs.
2: Dans le monde,

0: Suivez le guide. Et pour la première fois en Lituanie, dans la capitale Vilnius, avec notre guide Giedrė, place de la cathédrale, le cœur de Vilnius.
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2: C'est l'endroit, je pense, magnifique ici parce que la ville, elle commence ici, tout commence à se créer par là. Peut-être vous savez déjà, comme les votre auditeur, que Vilnius est la plus verte capitale de l'Europe.
3: À la plus verte.
2: 40% du territoire, c'est les forêts et les arbres.
3: Ah oui. Moi qui arrive de Riga, je trouvais que Riga, c'était assez vert aussi d'ailleurs. Ah, la capitale la plus verte de l'Europe.
2: Les Français rigolent qui habitent ici, qui c'est Vilnius, c'est la ville de 15 minutes, c'est-à-dire qu'il y a 15 minutes jusqu'à l'aéroport, 15 minutes jusqu'au lac, 15 minutes jusqu'à la forêt. C'est la ville très confortable.
3: Ça c'est bien, il faut reconnaître que ça c'est bien. Et je vous disais hors micro tout à l'heure, plusieurs personnes, et moi aussi je dois dire, le premier nom qu'on associe parfois en France à Vilnius, c'est Marie Trintignant.
2: Ah, bien sûr, je ne me doutais pas. J'étais sûr que vous allez le dire. D'un côté, c'est triste, mais d'un côté, cet événement a permis aux Français de savoir où est la Lituanie.
3: Oui, c'est vrai.
2: Parce qu'il y avait beaucoup de pèlerinage des Français à l'époque. J'ai déjà travaillé à l'ambassade de France et j'ai suivi cette affaire de près parce qu'on était impliqués quand même. C'est vrai, il y avait beaucoup de gens, il y avait Noir Désir qui sont venus voir où il y avait le prison. Il y avait aussi les gens qui venaient voir où il y avait ce lieu, où il y avait une drame triste pour les deux personnes.
3: Donc il y a eu une espèce de pèlerinage.
2: Oui. Mmh. Il y avait les familles qui étaient là. Il y avait beaucoup de Français à l'époque qui venaient.
3: Et il y avait aussi beaucoup, beaucoup de journalistes qui sont venus, de nombreux journalistes du coup qui ont découvert Vilnius.
2: C'est vrai. Mais c'est vraiment la première personne que vous pensez quand on pensait à la Lituanie, à Vilnius.
3: Il y a au moins deux personnes dans mon entourage qui m'ont dit Marie Trintignant. Une association sans même réfléchir. Vilnius, Marie Trintignant.
2: Moi, j'aimerais bien que ce soit Romain Gary quand même qui arrive en premier.
3: Alors, Romain Gary, il faut en parler aussi.
2: Bon, je pense que vous allez en parler plus tard, mais oui. Je pense que c'est vrai.
3: Je pense avec Loïc que je vais rencontrer.
2: Oui. Romain Gary lui-même, il n'a jamais dit qu'il est né à Vilnius, mais on a retrouvé l'acte de naissance qui montre qu'il est né en 1914 à Vilnius.
3: Je ne me souviens plus du début, mais enfin, le biopic tourné sur Romain Gary avec Pierre Ninet. Je ne sais pas s'ils sont venus tourner ici.
2: Non, mais on a vu le réalisateur, il est venu se renseigner.
3: Se renseigner.
2: Je n'arrive plus à parler français. Se renseigner ici à Vilnius, parce qu'on a accompagné avec Loïc, le réalisateur, pour trouver les documents d'archives. On a retrouvé le journal où il y avait l'annonce de sa maman pour son salon de couture. Il y a beaucoup de choses encore de l'époque qui restent. Mais ils ont tourné à Prague, je pense.
3: Ils ont tourné à Prague. Après, ce sont des raisons pratiques, économiques.
2: Oui, bien sûr.
3: Et d'équivalence de décor. Hein.
2: Oui, mais par contre, il y a le très beau monument pour Romain Gary, parce que c'est un garçon qui tient le chaussure dans les mains, c'est le personnage de Promesse de l'Aube, juste en face de la maison où il habitait.
3: De ce drame, Marie Trintignant, c'était où? Moi, j'avoue, je n'ai pas révisé ça.
2: C'est dans la vieille ville, de toute façon.
3: Mais c'est un hôtel, c'est une maison.
2: C'est pas un hôtel, c'est un appartement privé où ils habitaient.

0: On va juste traverser dans la place encore très belle, parce qu'on se retrouve dans le lieu important de Vilnius.
1: Vilnius, on peut dire aussi, c'est une ville musée. Hein.
0: C'est vrai.
1: Musée à ciel ouvert.
0: Et musée très accessible. Parce que nous, on est en face de présidence de la Lituanie et on peut s'asseoir sous les marches. Si on veut, personne ne va nous déranger.
1: Là, c'est la présidence ?
0: C'est le président qui est là.
1: Où est le service d'ordre ?
0: C'est le pays encore très sûr.
1: C'est comme si ce qu'on vient de faire, sans barrière, sans porte, sans rien, c'est comme si nous étions en train d'entrer dans la cour de l'Élysée, alors.
0: Exact. Et on peut entrer dans tous les sens. On va aller tout à l'heure de l'autre côté et on peut regarder. C'est vrai que pour les Français, c'est choquant qu'on peut approcher si près notre Élysée.
1: Il n'y a pas de garde ?
0: Non, les gardes sont à l'intérieur.
1: Sont à l'intérieur, mais il n'y a pas de relève de la garde ou quelque chose. Non,
0: il si, y a dimanche. Si. C'est dimanche.
1: Ah, le dimanche.
0: Mais c'est le garde historique. Il y a des gardes qui changent les drapeaux parce que vous voyez en face du palais, il y en a 4 drapeaux. C'est oui. Le drapeau européen. Après, le drapeau lituanien, c'est jaune, vert, rouge, qui était créé en 1918 pour les premières indépendances.
1: Et donc chaque couleur a une signification, j'imagine.
0: Bien sûr. Le jaune, c'est le soleil et le blé. Le vert, c'est le forêt. Et bien sûr, le rouge, c'est le sang coulé pour la patrie. Après, le troisième drapeau rouge avec le chevalier, c'est le drapeau historique de la Lituanie qu'on a utilisé pendant la bataille de Grunwald au XVe siècle, où les Lituaniens et les Polonais ont combattu l'ordre teutonique. Et depuis cette bataille, ils n'ont plus venu en Lituanie et Pologne.
1: Et le quatrième ? Un peu mystérieux, là.
0: Un peu mystérieux, bleu.
1: Bleu ?
0: C'est le drapeau de l'OTAN.
1: Ah, c'est le drapeau de l'OTAN.
0: Ouais.
1: Ah oui, puisque les pays baltes sont dans l'OTAN. Hein.
0: C'est vrai.
1: C'est important.
0: C'est très important, surtout en
1: surtout
0: contexte
1: depuis,
0: d'aujourd'hui.
1: Depuis 2014 et encore davantage depuis 2022.
0: C'est vrai. Donc le bâtiment, il est très récent, comme vous voyez, c'est néoclassicisme, il était restauré, mais le premier palais qui était là, c'était déjà au XIVe siècle, c'était le palais des grands nobles lituaniens qui habitaient là. Après, au XVIe siècle, il était récupéré par l'église cathédrale qui était pas loin, c'était la maison des évêques. Et après, au XVIIe siècle, XVIIIe, quand la Lituanie était sous l'Empire russe, c'était le gouverneur qui habitait. Mais aussi tous les dirigeants de l'Europe à l'époque, ils sont passés par là. Et Napoléon qui habitait quelques semaines dans ce palais. Après, il y avait votre roi Louis XVI qui passait aussi. Bien sûr, après l'indépendance, ici, il y avait un petit bureau, la première, l'ambassade de France, qui avait ce bureau-là. Pendant l'époque soviétique, c'était la maison des écrivains et des soldats de l'armée soviétique. Il y avait des soirées culturelles dans cette salle. Par contre, derrière, il y a le jardin et c'est le reste de jardin de l'époque de baroque. Il y a quelques arbres de l'époque.
1: Donc ça, c'est privé quand même, le jardin ?
0: Non.
1: Ah non ?
0: Les week-ends, on peut entrer. Il y a les heures d'ouverture pour se promener dans le jardin.
1: Dans le jardin de la présidence.
0: Exact.
1: Il y a des garden parties, comme dans le parc de l'Élysée.
0: Oui. Et en plus, il y a les excursions dimanche. On peut réserver, c'est gratuit.
1: Ah, donc c'est vraiment ouvert. C'est vraiment ouvert.
0: Le palais, ouais. Il est ouvert.
1: Ouais. Mais ce n'est pas la résidence.
0: Non. C'est son bureau. Le drapeau en haut, comme vous voyez, elle dit que le président il est en Lituanie. Quand il est baissé, ça veut dire qu'il est en visite quelque part.
1: Ah oui, mais ça ne veut pas dire parce qu'il est levé qu'il est dans le bâtiment.
0: Mais il travaille là. Mais notre président, ils n'ont jamais vécu ici. Les présidents, ils ont les résidences présidentielles ou comme celui, le président, il habite chez lui.
1: Ah, donc
0: il a décidé de rester dans sa maison. Ouais. Par contre, à gauche, c'est encore le plus beau bâtiment. C'est l'ancienne université de Vilnius. Et il faudrait dire que l'université, elle était créée en 1579 et elle est plus ancienne que l'université de Moscou. On a créé l'université avant
1: celle de Moscou.

0: Nous découvrirons l'université de Vilnius lors de notre prochain rendez-vous avec Guy Edret. Mais il est temps de faire connaissance avec Loïc et de nous glisser dans d'autres pas.
1: 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Suivez le guide à Vilnius.
0: La boss, Loïc. Mais en fait, je peux vous dire bonjour, hein, parce que vous êtes français.
2: Oui, je suis français, oui, bonjour.
0: Vous êtes français et nous sommes dans un quartier environné de bâtiments liés à la France.
2: Oui, ben, nous sommes juste devant l'Institut français, qui fait partie du complexe qui comprend l'ambassade.
0: Le complexe, c'est peut-être le bon terme, oui.
2: Exactement, oui, c'est un complexe architectural qui est assez important à Vilnius. Donc il comprend l'ambassade et l'Institut français. L'Institut français, c'est, pour résumer très simplement, c'est la partie, on va dire, culturelle d'une ambassade. C'est à des liens, mais c'est aussi indépendant. C'est un établissement à autonomie financière. On est géré par le ministère des Affaires étrangères, puisque la culture à l'étranger, ce n'est pas le ministère de la Culture, mais c'est le ministère de l'Europe et des Affaires étrangères. Les instituts français dans le monde, il y en a une centaine. Et on a la chance d'en avoir un ici à Vilnius, dont je suis le directeur adjoint.
0: Voilà, qui a vraiment, non pas fenêtre, mais vitrine sur rue, et puis avec une librairie française. Hein.
2: Oui, on a une librairie française. Donc, l'Institut loue le lieu pour deux commerces. En fait, on a une librairie française et on a aussi un café, ou plutôt une épicerie française.
0: On vient acheter quoi alors à l'épicerie française? Ce qui attire les clients, ce sont d'abord les fromages.
2: Oui, bah oui, essentiellement. Et encore faut-il les connaître, parce que... Mais c'est vrai que c'est beaucoup le fromage qui attire les clients, effectivement, le fromage et le vin, bien sûr.
0: Et je regarde la vitrine, les livres en vitrine de cette librairie française. Ce sont les beaux livres et des livres consacrés aux artistes, aux peintres notamment, qui sont mis en vitrine.
2: Oui, bah c'est très, très, très, très divers. Hein. Après, il y a beaucoup de beaux livres. C'est vrai qu'en France, on a la chance d'avoir des éditeurs de qualité qui sont capables d'imprimer, d'étider des très, très beaux livres d'art, notamment.
0: Alors, je vois Marguerite Duras, mais je ne vois pas de livre de Romain Gary en vitrine.
2: On va dire, c'est parce qu'ils ont tous été vendus.
0: Mais j'imagine qu'il y en a toujours.
2: Il y en a toujours. Et oui, Romain Gary, c'est un classique ici. Il est né ici à Vilnius en 1914, donc il y a un peu plus d'un siècle. La plupart de ses livres, en fait, ont été traduits en lituanien. C'est un de nos missions ici à l'Institut français. Donc c'est très divers, hein. L'Institut français, on fait la coopération universitaire, scientifique, coopération culturelle, coopération linguistique. Et dans ce cadre-là aussi, on aide les éditeurs lituaniens à pouvoir éditer des romans ou des essais français, à les traduire en lituanien.
0: Alors la clientèle est-elle à peu près à part égale de français ou de francophones d'ailleurs, de Vilnius et de lituaniens intéressés par la culture et la langue française, où il y a une dominante?
2: En règle générale, il y a plus de lituaniens, puisqu'en fait les établissements comme l'Institut français, c'est plus destiné au public local. Ce qui n'empêche pas, bien entendu, les Français de venir faire un tour et d'emprunter, puisqu'on a aussi une médiathèque qui se trouve à l'Institut. Mais en règle générale, on est plus dans une coopération avec les Lituaniens, donc on aura plus d'un public essentiellement lituanien, puisque à l'Institut français, on propose aussi des cours de français. Donc il y a énormément d'étudiants qui viennent, enfin d'étudiants, d'apprenants de français. On a en moyenne 700 à 800 apprenants de français par an. Ils viennent apprendre le français pour plusieurs raisons. Généralement, la raison principale, c'est pour le travail. C'est toujours bien d'avoir une langue supplémentaire. Voilà, une langue supplémentaire. Et puis le français, c'est une langue utile, notamment dans tout ce qui concerne les institutions européennes. C'est une langue aussi intéressante à apprendre, parce que c'est une langue culturelle. Et puis après, c'est très divers. Après, on a des enfants de 7 ans jusqu'à 60 ans, des personnes de 60 ans qui viennent apprendre le français.

0: De l'autre côté, juste à l'angle, se trouve l'ambassade de France.
1: Voilà, l'ambassade de France. On est séparé d'un mur et en fait, on n'arrête pas de travailler des échanges avec l'ambassade. Et c'est vrai que l'ambassade, c'était une très très belle maison architecturale. Comme l'Institut, en fait, ces immeubles étaient à l'origine des lieux d'habitation pour les professeurs de l'Université de Vénus. L'Université de Vénus qui se trouve de l'autre côté de la rue, juste à côté.
0: Tout près, magnifique.
1: Voilà, donc au 19e siècle, on avait beaucoup de professeurs de l'université qui, en fait, avaient habité ici. Et on a des personnalités connues ici localement, puisqu'il y a un grand médecin allemand, mais qui a écrit toutes ses mémoires en français. Et c'est pour ça qu'il est assez connu et c'est pour ça que la maison qui abrite l'Institut français s'appelle aussi la maison Franck, parce que ce monsieur a écrit toutes ses mémoires en français. Il a décrit un peu le passage de Napoléon en 1812 ici. Et c'est pour ça que quand l'ambassade a été créée avec l'Institut, ça faisait du sens pour les Lituaniens de donner ces bâtiments qui avaient été le lieu.
0: Donc où il y avait quand même une empreinte en français.
1: Voilà, il y avait une empreinte en français importante. Et en plus, pour l'Institut français, on a la chance. En plus, cette maison, elle s'appelle la maison Franck, mais elle s'appelle aussi Stendhal, puisque Stendhal a passé une nuit ici dans ce bâtiment lorsque Napoléon est venu, puisque l'Institut français, en fait, c'était un endroit qui avait été réquisitionné par la Grande Armée. Et donc Stendhal, qui à l'époque s'appelait encore Henri Bayle, est venu, alors a priori, passer une nuit. On ne sait pas vraiment combien de temps il est passé, mais en fait, il est passé ici. Donc c'est pour ça que ce complexe architectural qui regroupe l'Institut et l'ambassade, il y a à la base aussi une symbolique et un parallèle avec la France.
0: Il y a un lycée français aussi.
1: Il y a un lycée français qui n'est pas très très loin, en plus d'ici, ouais, qui il y a à peu près 700 élèves chaque année. Mm-hmm. Ah ben voilà, mon chef.
0: Bonjour. On estime le nombre de Français à Vénus. Enfin, on l'estime, on le sait d'ailleurs, je ne sais pas.
1: Sur les listes électorales, on va dire il y a à peu près 500 Français qui sont enregistrés.
0: Et bien sûr, l'ambassade est installée là depuis l'indépendance de la Lituanie.
1: Oui, oui. Ça a été l'une des premières ambassades à avoir été créée ici à Vénus. Au moment de l'indépendance, ouais, une des premières.
0: Donc, bah, c'est un environnement avec un parc devant, c'est très agréable. Hein.
1: Oui, bah, Vénus, de toute façon, c'est une ville agréable. On est au nord de l'Europe, on est à l'est de l'Europe. Vénus, c'est une ville italienne. On est dans le sud, ici. On a toute l'architecture baroque. Beaucoup d'architectes italiens ont été invités par les ducs à venir façonner la ville. C'est une ville extrêmement agréable. En plus, aujourd'hui, il fait beau.
0: Oui, voilà, c'est l'été. C'est l'été, mais c'est pas la canicule. Quand on enregistre, c'est une fin de canicule en France. Mais donc là, c'est un temps estival à Vénus. Et moi, je vais dire, c'était pour moi incroyable hier soir, d'entrer, alors non pas dans l'ambassade de France, mais d'entrer dans le jardin, enfin le parc, l'arrière du palais présidentiel. Je me dis, c'est comme si le soir, tous les Français avaient le droit d'entrer dans le parc de l'Élysée. C'est un peu ça ici. Et c'est ouvert tous les soirs de 18h à 21h ici à Vénus. Hein.
1: La vie, on va dire, est un peu moins hiérarchisée, structurée. Une ville comme Vénus, lorsqu'on a des visites présidentielles, on voit souvent les présidents se promener dans la rue. Le palais présidentiel, comme vous dites, on peut accéder, on peut voir. Et en plus, il y a même des gens aussi qui peuvent regarder lorsque les visites présidentielles avec les présidents qui viennent et qui saluent les soldats. Donc oui, donc tout est très proche. C'est pas du tout le même rapport. Nous, on travaille beaucoup avec des ministres, avec des gens dans le milieu culturel. On peut leur faire un SMS ou un Messenger, ils nous répondront. Oui. Donc voilà, c'est complètement différent de la France, c'est beaucoup moins...
0: Et il y a moins de services d'ordre autour, de gardes qui vous repoussent dès que vous vous approchez.
1: Non, vous voyez, Vénus, il n'y a pas beaucoup de police.
0: Non, c'est vrai, même devant le palais présidentiel.

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3: Poursuivons notre découverte de la capitale lituanienne avec Loïc, notre guide. Entrons dans ce qui fut le quartier juif. Le pays comptait environ 200 000 juifs avant le début de la Seconde Guerre mondiale, mais la quasi-totalité d'entre eux ont été assassinés. Avec une particularité, la Shoah par balle, la population juive a été fusillée dans les forêts.
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5: Nous approchons de l'ambassade de France, avec une partie du mur d'ailleurs qui a été préservée, mur historique. Hein.
6: Oui, on est devant l'ambassade là, c'est un beau bâtiment qui a été restauré dans les années 90.
5: Mais on a préservé une partie de mur original.
6: C'est un bâtiment qui est là depuis pas mal de temps et qui représente la diplomatie française à l'étranger. C'est vrai que quand on habite en France, on a toujours un peu tendance à oublier ça et à pas connaître tout le travail et le rôle de la diplomatie française à l'étranger. C'est vrai qu'ici, à Vilnius, ça a encore beaucoup, beaucoup de sens aussi ici, puisque avec tout ce qui se passe...
5: Bien sûr, c'est quand même assez sensible.
6: Sachant que la Lituanie est un pays qui soutient énormément l'Ukraine, il y a beaucoup de travail diplomatique ici. Mais nous, notre travail, c'est plutôt culturel, mais pour accompagner tout ça, en fait.
5: Et on n'est pas très loin, on est sur la route de Minsk, hein, donc de la Biélorussie.
6: Oui, la Biélorussie n'est pas très loin de... Nous avons à 30 km, Vilnius, c'est à 30 km, je pense, de Biélorussie.

0: là, on va rentrer dans ce qu'on appelle le quartier juif. Donc ça, c'est le quartier juif originel, puisque au Moyen-Âge, la population juive, en fait, avait été invitée par le grand-duc Gediminas, qui est le fondateur aussi de la ville de Vilnius.
1: Ce nom, on le retrouve, hein, à Vilnius, dans rue, enfin, etc.
0: Oui, oui, bah, Gediminas, c'est un type assez extraordinaire. En fait, il a fondé sa ville. Il a envoyé des lettres dans toutes les cours européennes pour inviter tout le monde à venir habiter et venir construire cette ville avec lui. Et c'est vrai qu'il y a une grande partie juive qui est venue. Et là, donc, la rue s'appelle la rue Stickley. La rue Stickley qui signifie la rue des Verriers.
1: La rue des Verriers.
0: Voilà,
1: et donc l'hôtel aussi Stickley.
0: Voilà, exactement.
1: L'hôtel des Verriers.
0: On voit le logo, c'est un verrier qui est en train de souffler le verre.
1: Ouais.
0: Et donc,
1: avec une jolie terrasse, une taverne.
0: Exactement.
1: J'ai pas réussi. C'était complet hier et ils nous ont dit que c'était complet ce soir.
0: Ouais,
1: toujours complet.
0: Normal. Et donc là, en fait, beaucoup de Juifs sont venus s'installer ici en Lituanie. C'est dû aussi aux croisades, puisque une fois que les croisés ont été expulsés de Jérusalem, ils ont considéré qu'il fallait aller christianiser le reste de l'Europe. Donc en fait, ils ont commencé ce qu'on appelle les croisades du Nord. Et c'est vrai que les populations juives, qui étaient notamment en Allemagne et qui parlaient allemand, se sont progressivement retirées vers l'Est. C'est pour ça que, par exemple, en Lituanie, les Juifs parlaient le Yiddish, qui est une langue qui est assez proche de l'allemand. Ce qu'il faut savoir, c'est que la Lituanie, c'était le dernier pays christianisé en Europe.
1: Ah oui.
0: Et ils en sont fiers. Ils ont réussi à se protéger des chevaliers teutoniques. C'est une fierté lituanienne d'avoir résisté aux occupants.

0: L'Église catholique résiste aussi parce qu'elle est toujours forte, il y a les catholiques nombreux.
1: La Lituanie, c'est essentiellement catholique.
2: Vilnius, il ne faut pas oublier que c'est une ville, on va dire, multiculturelle, multiconfessionnelle, puisqu'on a donc l'Église catholique, on a aussi, bien sûr, quelques orthodoxes. On a encore d'autres églises encore un peu différentes qui s'appellent les Uniates. Alors les Uniates, c'est intéressant parce que quand on rentre dans les églises Uniates ici à Vilnius...
3: Uniates, ouais.
2: C'est à la fois orthodoxe et catholique. Donc c'est assez
3: particulier. C'est un mix.
2: Ouais, c'est un mix, c'est assez particulier. Et puis bien sûr, il y a toute la partie juive de la ville. Puisque...
0: Donc il y a toujours une communauté juive.
2: La communauté juive n'est pas très importante, non, mais disons avant-guerre, on avait pratiquement 40% de la ville qui était juive. Il y a eu pratiquement 600 ans de vie juive en Lituanie assez importante, très très importante. Ils ont créé leur propre, on va dire, civilisation. Je préfère le mot civilisation à communauté, parce que communauté, c'est un peu restrictif. Mmh. Mais c'est vrai qu'être juif ici à Vilnius, il y avait des riches, des pauvres. Il y avait des gens qui étaient croyants, il y en avait qui n'étaient pas croyants. Il y en a qui allaient à la synagogue tous les jours, il y en a qui n'y sont jamais allés de leur vie. Donc, souvent, quand on pense à l'histoire juive, on imagine le juif croyant en train d'aller à la synagogue tous les jours. Mais c'était loin d'être le cas à Vilnius. Il y avait à la fois une ville, on va dire, religieuse très importante, avec les plus grands rabbins de la région et même européens. Mais d'autre côté, il y avait aussi toute une vie séculaire, en fait, une vie de gens qui n'allaient pas à la synagogue, qui pouvaient être assez riches, qui étaient socialement très, très implantés. Donc voilà, c'est tout un univers qui a duré pendant 600 ans.
0: Avec des synagogues et oratoires apparemment très, très nombreuses.
2: Oui, on va dire que... Avant-guerre, on avait 160 synagogues ici à Vilnius.
0: Oui, c'est quand même pas rien.
2: Non, c'est pas rien. Après, quand on dit
0: synagogue... Elles n'étaient pas toutes monumentales. Hein.
2: Voilà, elles n'étaient pas toutes monumentales. En fait, quand on dit synagogue, on peut dire aussi maison de prière. Si l'on réfléchit du point de vue architectural, on n'avait que deux synagogues assez importantes. La synagogue chorale, qui est encore là aujourd'hui et qui existe toujours. Et puis la grande synagogue, qui elle a été détruite pendant les années 50 par les soviétiques.
0: Déjà endommagée par les nazis.
2: Oui, la synagogue avait été endommagée, mais ce qu'il faut savoir pour comprendre l'histoire, c'est que...
0: Elle était par ici ou pas du tout?
2: On va y aller.
0: Ah, on va y aller. Gardons l'histoire, quand nous y serons. Et ce qui est fou aussi, on va dire à nos amis, quand on marche là dans cette partie, dans ce centre historique de Vilnius, on marche sur la route, hein. C'est pas une voie piétonnière, il y a la circulation, mais en fait, il y a une voiture qui passe toutes les 3 minutes, en gros. Je caricature peut-être un peu,
2: oui,
0: mais...
2: ça c'est Vilnius, ça c'est le côté tranquille de la ville.
0: Et puis alors, Vilnius aussi, partout, des cafés, là c'est l'été, des terrasses partout. C'est la Dolce Vita à Vilnius.
2: Oui, c'est exactement ça.
0: Vous, le français, Loïc, vous sentez moins stressé à Vilnius qu'à Paris?
2: Oh, je me sens ni stressé, ni à Paris, ni à Vilnius. Non, mais c'est vrai que la vie est très différente. La vie, c'est chacun vit sa vie sans trop s'occuper du voisin. Et donc, il y a beaucoup moins d'interaction dans la rue avec les gens. C'est beaucoup plus agréable, chacun vit sa vie. Et mes enfants, depuis qu'ils ont 7 ans, ils vont à l'école tout seuls, ils prennent le bus. Donc c'est assez différent de la France. Où
0: tout le monde est toujours inquiet.
2: Voilà. Là, on
0: se dit, on ne peut pas les laisser aller tout seuls. Avec tout ce qui se passe, on ne peut pas les laisser aller tout seuls à l'école, par exemple.
2: Non, là, c'est notre inquiétude. Ce n'est pas une inquiétude de la vie de tous les jours, c'est l'inquiétude du futur avec ce qui se passe avec la Russie.
0: Mais ça, c'est une vraie inquiétude.
2: Ah, c'est une vraie inquiétude, oui. Ouais.

0: Donc là, on arrive sur une statue, une sculpture d'un personnage qui est le Gaon de Vénus. Alors le Gaon de Vénus, c'est un personnage qui a existé, qui a vécu. Gaon, en hébreu, ça signifie génie.
1: Ah, le génie de Vénus.
0: Le génie de Vénus.
1: Ouais. C'est un bon génie.
0: C'est un bon génie. C'est lui qui est un peu le symbole de Vénus et de son histoire juive. Parce qu'en fait, l'histoire juive de Vénus, comme je disais tout à l'heure, c'est une vraie civilisation. Et c'est une civilisation extrêmement cultivée, qui a basé toute la culture au centre même de son existence. Le plus grand représentant, c'est le Gaon. C'est quelqu'un qui, toute sa vie, a essayé de comprendre des passages non expliqués de la Torah, du Talmud. C'était quelqu'un qui a travaillé, qui était reclus. Et on venait de toute l'Europe pour essayer de le voir, de le rencontrer.
1: Et c'était quand alors
0: ça, c'était.
1: Enfin, c'était un seul ou c'était un titre qui se transmettait le Gaon, c'est une seule personne ou
0: c'est
1: il y a eu des Gaons
0: Non, c'est une seule personne.
1: C'est
0: le surnom qu'on lui a donné. Un génie, en fait, c'est quelqu'un d'une grande mémoire et qui a utilisé, pour comprendre des passages du Talmud notamment, qui a utilisé les connaissances de son époque. C'est-à-dire qu'il a utilisé des connaissances en astronomie, en agriculture, des textes scientifiques pour essayer de comprendre des passages qui n'avaient pas été expliqués depuis des centaines et des milliers d'années par d'autres.
1: Et c'était quand ?
0: Alors le Gaon, il a vécu au fin 18e siècle.
1: Ah bon. Donc c'est pas du tout une légende, hein, c'est une vraie personne.
0: C'est une vraie personne, ouais. C'est une vraie personne.
1: Avec on devine une barbe fournie.
0: Alors là, pour la barbe, c'est pas lui en fait, parce qu'il n'y a pas d'image.
1: Ah, on sait pas.
0: Non, on sait pas trop, parce qu'en fait, c'est quelqu'un qui a vécu reclus.
1: C'est l'imagination de l'artiste.
0: C'est l'imagination de l'artiste, voilà, qui a fait cette sculpture. Mais il n'avait pas une grande barbe comme ça. Non. Il était plutôt filiforme, longiforme. Donc il n'était pas tout à fait comme ça. Et là, on voit souvent, vous voyez toutes les pierres qui sont déposées. Ouais. Généralement, ce sont des familles juives qui reviennent en Lituanie et qui posent des pierres sur les pierres tombales. Et notamment sur la sculpture, là où il y a quand même beaucoup de pierres qui sont disposées. Et donc là, la sculpture, elle est au niveau de sa maison où il habitait,
1: oui,
0: qui n'existe plus aujourd'hui. Et là, si vous regardez à gauche de la sculpture, vous avez un bâtiment en briques assez simple fut une école primaire. Et ce bâtiment, c'est pas trop ce qui est intéressant, c'est pas le bâtiment lui-même, c'est sur l'endroit où il a été construit. C'est qu'en fait, il a été construit exactement à l'endroit où était la grande synagogue de Vénus.
1: Ouais.
0: Voilà, donc en fait, la grande synagogue de Vénus a été détruite dans les années 50.
1: Par les soviétiques.
0: Voilà, et on a reconstruit dessus une école primaire.

0: Terminons ce premier sujet de guide à Vilnius avec Loïc, toujours dans le quartier juif de Vilnius.
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2: J'allais dire que ce bâtiment fait penser à une architecture soviétique. Eh bien, ça l'est.
3: Oui, c'est ça, exactement. Puis ça fait penser à une école.
2: Puis abandonné aujourd'hui, c'est... Ouais. Il y a autre chose, il y a d'autres projets ici. C'est quand même sur un site de mémoire très important, puisque c'était la synagogue. Là, quand on dit grande synagogue, c'est grande synagogue, c'est double XL. Oui, XL, on pouvait accueillir 3000 personnes, c'est ça?
3: Peut-être 3000, c'est peut-être un peu exagéré, mais pourquoi pas. Oui, non, mais c'était vraiment le cœur battant de la communauté juive de Vilnius. C'était ici, c'était la grande synagogue. Mais ce qu'il faut savoir, c'est que cette grande synagogue n'était pas seule. En fait, c'était tout un quartier qui était consacré. Donc on avait la grande synagogue, autour on avait les bains publics, on avait les toilettes, on avait une dizaine de maisons de prière.
2: C'était un complexe aussi, comme le complexe français.
3: Voilà, c'était un complexe qu'on appelait en yiddish Schulhof, qui signifie la cour de la synagogue en fait. Et les gens pouvaient venir ici aussi bien pour prier que pour toutes les activités sociales du quotidien. Et devant la synagogue, il y avait attaché à ses murs une bibliothèque, qui était la bibliothèque qui s'appelait la bibliothèque Strachoun, qui aussi a été malheureusement détruite. Tout était détruit après guerre. D'ailleurs, si on regarde derrière nous, là, on a ces bâtiments, la rue que nous avons traversée, c'est les bâtiments d'origine. Et là, si on regarde devant nous avec l'école, on
2: va comme des immeubles. Hein.
3: Ouais. Tout était détruit.
2: Ça a moins de charme. Hein.
3: Voilà, ça a moins de charme. C'était reconstruit dans les années 50.
2: HLM.
3: C'était reconstruit dans les années 50 quand la cour a été détruite.
2: Mais alors, les nazis l'avaient endommagé, la synagogue, mais elle n'était pas totalement détruite.
3: Non, on aurait pu la reconstruire comme beaucoup de synagogues en Europe. Ouais. Je pense à Prague,
2: Donc, ce sont vraiment les soviétiques qui ont rasé.
3: On a deux histoires très différentes avec l'histoire française et l'histoire ici. C'est qu'en France, on n'a connu qu'une seule barbarie au XXe siècle. C'est la barbarie du nazi, alors qu'ici, on a eu les deux. On a eu à la fois le nazisme et le soviétisme. Souvent, on dit que la Shoah, elle est double ici. Les nazis ont tué les gens, ont massacré toute la population, et les soviétiques ont effacé la mémoire, pour résumer. Voilà.
2: Oui, c'est une espèce de double peine, finalement.
3: Ouais, exactement.

0: Alors je pensais à ce Gaon à l'époque, donc on venait le rencontrer, ça continue aujourd'hui, on venait prendre des conseils, etc., recevoir des enseignements j'imagine, mais aujourd'hui on continue à lui rendre visite et on dépose des pierres.
1: Voilà. Oui, il y a beaucoup de familles juives qui viennent ici. Après, faut dire que la plupart des familles juives sont celles qui ont eu la chance de s'extraire du ghetto. Pour beaucoup sont partis en Israël, aux États-Unis, en Angleterre. Donc c'est les générations suivantes qui reviennent et qui veulent.
0: Ce sont des visites de mémoire.
1: Voilà, oui. Qui veulent apprendre un petit peu l'histoire de leur famille.
0: Si on ne le sait pas, on ne soupçonne pas que la grande synagogue a été bâtie ici.
1: Exactement.
0: À cet emplacement.
1: Chaque année, il y a une équipe d'archéologues. C'est des équipes pluridisciplinaires et internationales. On a des équipes américaines, israéliennes, lituaniennes aussi. Qui font des fouilles chaque année. Et en fait, ce qui est intéressant, c'est que tout ça, c'est un peu ironique, c'est que les soviétiques, quand ils ont voulu effacer cette mémoire, ils ont détruit la synagogue. Mais ce qu'il faut savoir, c'est que la synagogue, le sol était à 2 mètres sous terre. Pourquoi 2 mètres sous terre? Parce qu'il y avait une loi ecclésiastique à l'époque qui interdisait aux synagogues d'être plus hautes que les églises catholiques environnantes. Il y a une église qui est juste derrière, là, on la voit. Et donc, comme elle ne devait pas être plus haute, qu'est-ce qu'ils ont fait? Et ben, en fait, ils ont creusé, et donc le plancher, le sol de la synagogue est à plus de 2 mètres sous terre. Quand la synagogue a été détruite, toutes les colonnes, tout le toit, en fait, est tombé à l'intérieur de ces 2 mètres sous terre. Et les soviétiques, ils ne se sont pas embêtés, oui, ils ont mis 2-3 morceaux de béton pour les fondations, ils ont construit l'école. Et qu'est-ce qu'ils ont fait? En fait, ils ont créé une capsule temporelle. Tous les restes de la synagogue est sous terre à 2 mètres. C'est assez facile de retrouver les traces de cette synagogue.
0: Il y a un accès aujourd'hui?
1: Pour le moment, en fait, chaque année, ils fouillent un petit peu différentes parties.
0: Il n'y a pas un chemin quand on entre dans l'école pour descendre dans la synagogue?
1: Il y a une porte.
0: C'est fou ça.
1: On peut voir une partie. Mais pour le moment, on ne sait pas trop encore quoi faire de ces fouilles. Donc en fait, quand les archéologues trouvent, après ils rebouchent avec la même terre pour garder l'humidité, pour garder le pH,
0: etc. Ça ne se dégrade pas.
1: Ouais, ça ne se dégrade pas. Donc c'est pour ça, si on creuse à 2 mètres sous terre, on a un magnifique plancher qui est assez extraordinaire avec tous les restes. Et c'est ça qui est assez impressionnant.
0: On ne peut pas faire n'importe quoi ici.
1: Voilà, c'est pour ça que l'école n'est plus une école. Les élèves de cette école ont été mis dans une autre école. Pourquoi? Parce qu'il avait été question de la démolir pour pouvoir continuer les fouilles. Les fouilles, c'est quand même quelque chose qui peut être dangereux, puisqu'en fait, on creuse et on passe sous l'école. Et donc, pour éviter que l'école soit en danger ou soit, on va dire, un problème pour les enfants ont été mis ailleurs. Et là, on ne sait pas trop ce qui va se passer. Peut-être que l'école va être détruite entièrement, parce que pour le moment, c'est des artistes
0: Mais alors, probablement, si on détruit complètement cette école, qui n'a effectivement aucun intérêt au niveau de son architecture... Ouais. Il y aura plutôt un site de mémoire ici.
1: Un site de mémoire, oui. Je ne sais pas lequel, mais
0: sous quelle forme?

0: entre le trésor de la cathédrale, quelque chose. De toute façon, c'est un trésor. Quoi qu'on trouve, c'est une forme de trésor.
1: Oui, ça, c'est extraordinaire, en fait.
0: Donc, il y a des histoires incroyables, Vénus.
1: Ah bah, c'est la ville, c'est comme ça. Ouais. C'est Vénus.
0: En revanche, il y a encore une synagogue aujourd'hui.
1: Oui, il en reste encore une qui est en activité, qui est la synagogue chorale, qui est une synagogue très très différente de la grande synagogue. La grande synagogue, c'était la synagogue de toute la ville, en fait. C'était la synagogue ouverte à tout le monde, etc. Alors que la synagogue chorale qui reste aujourd'hui, c'était plus considéré comme une synagogue de quartier. Et c'était une synagogue qui était plus, on va dire, réservée à l'élite, aux intellectuels et à l'élite financière de la ville. Alors que la grande synagogue, c'est vraiment l'image qu'on en a d'une synagogue.
0: Quoi, il y a des photos, j'imagine, enfin.
1: Si oui, il y a beaucoup de photos. Ouais.
0: Chacune peut chercher des photos de la grande synagogue de Vilnius. Hein.
1: Exactement.
0: Oui, puis alors devant nous, des immeubles, effectivement.
1: Ces immeubles, en fait, ont été construits à peu près au même moment qu'on détruisait la synagogue. Et donc, c'est des immeubles qui, à l'époque, étaient des immeubles extrêmement modernes.
0: Oui, alors ça, c'était un progrès, j'imagine, parce que comme en France, quand on a construit les premiers HLM, il y avait des salles de bain, ce que tout le monde n'avait pas dans les anciennes maisons,
1: oui,
0: le tout confort.
1: Ouais, c'est la même idée, en fait. Ouais. Voilà, c'est la même idée. Et on voit bien, c'est un style, voilà, style, on peut dire, un peu stalinien.
0: Les habitants à l'époque, enfin, qui emménageaient, devaient être très heureux.
1: Oui, oui, bah, c'était les apparatchiks, c'était les gens du régime, c'était tous les gens qui participaient à cette histoire soviétique qui pouvaient habiter ici. Bien entendu, c'était pas réservé à tout le monde.
0: Et aujourd'hui?
1: C'est pas comme en France, en fait, Vilnius, où il y a des quartiers, on va dire, des quartiers un peu plus riches, un peu moins riches, des quartiers... Oui. C'est une ville où tous les gens se mélangent un peu partout, en fait.
0: Donc ici, dans ces... On dirait pas HLM aujourd'hui.
1: Voilà, dans ces bâtiments, tout le monde se côtoie, il y a des diplomates qui habitent, il y a des grands-mères, c'est un peu comme ça, Vilnius. Les gens se côtoient, vivent dans les mêmes endroits, c'est moins, on va dire, clivant. Les gens se mélangent beaucoup plus facilement, en fait.
0: Alors, et sur ce bâtiment, il y a une plaque. Hein.
1: Oh, il y a beaucoup de plaques, oui.
0: Il y a beaucoup de plaques partout.
1: Il y a des plaques partout, puisque Vilnius, c'est une histoire assez extraordinaire. C'est une ville qui part dans tous les sens. Hein. Quand on pense à Romain Gary, c'est un peu à l'image de Vilnius. C'est une ville caméléon.
0: Moi qui lis couramment le lituanien, je lis que c'était là où a dû vivre un poète. Hein.
1: Oui, en fait, il y a beaucoup de plaques consacrées aux poètes, aux écrivains, dans le panthéon des gens importants, c'est essentiellement des écrivains, des poètes.
0: Donc des intellectuels. Et je dois dire que ça nous frappe aujourd'hui. J'ai croisé plusieurs personnes depuis que je suis à Vilnius. Eh bien, figurez-vous qu'ils faisaient une chose incroyable en prenant un café, etc. Ils lisaient des livres.
1: Oui,
0: c'est fou, hein,
1: oui,
0: parce que c'est devenu rare à observer.
1: Oui, mais c'est pas très surprenant. C'est une ville de l'écriture. Il y a aussi une rue qui est dédicacée aux poètes et aux écrivains lituaniens. Et même internationaux. Donc non, c'est la poésie, l'écriture a toujours été très importante ici. Et notamment la poésie, puisque la poésie, c'est une façon de pouvoir s'exprimer sans dire les choses.
0: De résister.
1: De résister, exactement.
0: De militer, enfin, tout, on peut tout dire autrement.
1: Exactement, c'est pour ça que la poésie a toujours été très importante ici en Lituanie et que le pays a toujours célébré ses écrivains et ses poètes.
0: C'est bon ?
1: Ouais. Ah. Bon, bah, continue.
0: Ouais, allez. Traversons.
2: Prochainement, nous parlerons de l'incroyable aventure de la collection des trésors royaux de Romain Gary et de Marie Trintignant. Fin de ce troisième Suivez le Guide dans les Pays-Baltes, à Vilnius, en Lituanie. Grand merci Guédré Bernotaïté Salfati et Loïc Salfati, que nous retrouverons tous les deux dans les prochaines émissions. Merci Valéria pour le prêt de votre voix. Asta Dambrauskaïté et Agvilé Melkousnaïté pour les contacts. 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Un guide, le Petit Futé Pays-Balte. Réalisation, Roman Feocchio. Le site de Loïc, loïcsalfati.com.
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1: Voici l'homélie d'aujourd'hui, enregistrée ce matin à la grotte de Lourdes.
2: Le Seigneur soit avec vous.
3: Et avec votre esprit.
2: Évangile de Jésus-Christ selon saint Matthieu.
3: Gloire à toi, Seigneur.
4: En ce temps-là, Jésus disait à ses disciples : Si ton frère a commis un péché contre toi, va lui faire des reproches seul à seul. S'il t'écoute, tu as gagné ton frère. S'il ne t'écoute pas, prends en plus avec toi une ou deux personnes, afin que toute l'affaire soit réglée, sur la parole de deux ou trois témoins. S'il refuse de les écouter, dis-le à l'assemblée de l'Église. S'il refuse encore d'écouter l'Église, considère-le comme un païen et un publicain. Amen, je vous le dis, tout ce que vous aurez lié sur la terre sera lié dans le ciel. Et tout ce que vous aurez délié sur la terre sera délié dans le ciel. Et pareillement, amen, je vous le dis, si deux d'entre vous sur la terre se mettent d'accord pour demander quoi que ce soit, ils l'obtiendront de mon Père qui est aux cieux. En effet, quand deux ou trois sont réunis en mon nom,

En effet, compréhension et avertissement sont les moyens dont nous devons nous doter dans le règlement pacifique du conflit avec notre prochain pour sauvegarder l'unité en Église. Faire voir aux frères dans l'intimité, avec clarté, son erreur pour qu'il rectifie le coup de sa vie. Si cette démarche échoue, il faudra demander l'aide d'un ami. Et si l'on n'obtient pas sa conversion et que son péché est source de scandale, ne pas hésiter à le dénoncer publiquement. Frères et sœurs, savoir reconnaître le mal lorsqu'on le voit, c'est aussi l'un des meilleurs moyens de protéger le bien. De nos jours, le relativisme est très fort dans la morale, ou qui nous entraîne petit à petit à effacer la limite entre le bien et le mal. Et il devient de plus en plus difficile d'avoir des idées claires sur ce qui est tolérable et ce qui est juste, ce qui justement ne l'est pas. Nous sommes invités à prendre en compte cet enseignement de Jésus pour trouver les moyens pacifiques de réconciliation dans les différends que nous avons avec nos frères et sœurs dans la foi. Rappelons-nous que toute correction doit être fondée dans l'amour. La meilleure correction que nous puissions donner est toujours le bon exemple à montrer au quotidien. Corriger son frère est un vrai acte de charité chrétienne. Et il nous faut apprendre à aimer, non dans l'indifférence, mais dans la vérité. Le chrétien doit toujours aimer le pécheur, en commençant par soi-même. Mais il doit aussi haïr le péché, le sien comme celui des autres. Nous le savons, Dieu seul est capable de pardonner, d'effacer, d'oublier et d'anéantir le péché personnel en le pulvérisant. Seule son Église lit et délie sur la terre comme au ciel, pour permettre à chacun de jouir de la paix intérieure et de commencer à être heureux. Puissions-nous appuyer sur la prière de la Vierge Marie, elle qui a demandé ici à la grotte de Massabielle que l'on prie pour la conversion des pécheurs. Prions les uns pour les autres. Et profitons au cours de ce pèlerinage des grâces que nous offre le sacrement de pardon en vue de nous réconcilier avec le Seigneur. Que son amour soit sur nous comme notre espoir est en lui. Amen.

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3: Marie, vase spirituel ou encore temple de l'Esprit-Saint. La bienheureuse Vierge Marie est surnommée vase spirituel, vase d'honneur ou encore insigne de dévotion dans les litanies qui ont été faites en son honneur. Ce sont des appellations magnifiques, mais aussi mystérieuses. Ces vocables révèlent le caractère unique de celle qui dénoue les nœuds et dissout nos problèmes pour nous. Il nous montre qu'elle est un réceptacle de la grâce et des faveurs divines dont la capacité d'aider est infinie. Dans son encyclique Ecclesia de Eucharistia, Jean-Paul II invoque Notre-Dame en tant que tabernacle de la présence eucharistique de Jésus. Dans le mystère de l'incarnation, dit-il, Marie a aussi anticipé la foi eucharistique de l'Église. Lorsqu'au moment de la visitation, elle porte en son sein le Verbe fait chair, elle devient le premier tabernacle de l'histoire, dans lequel le Fils de Dieu, encore invisible aux yeux des hommes, se présente à l'adoration d'Élisabeth, irradiant quasi sa lumière à travers les yeux et la voix de Marie. Notre-Dame était le tabernacle du Verbe éternel lui-même. Au moment de l'incarnation, elle devint le vase pour toutes les prières, intentions, douleurs, désirs, aspirations, espoirs et joies des fidèles à travers tous les âges. Lorsqu'on évoque le Saint-Esprit et la Vierge Marie, la première chose qui vient à l'esprit, c'est le texte de l'Évangile selon Saint-Luc, relatant l'épisode de l'Annonciation. En effet, l'ange Gabriel, envoyé de Dieu, dit à Marie, l'Esprit Saint, surviendra en vous et la vertu du Très-Haut vous couvrira de son ombre. C'est pourquoi le fruit saint qui naîtra de vous sera appelé le Fils de Dieu. C'est là l'annonce du mode stupéfiant de la réalisation de la maternité divine de Marie. Saisie de stupéfaction devant un tel prodige octroyé à une vierge, habitant une ville de Galilée appelée Nazareth, fiancée à un homme de la maison de David nommé Joseph, nous nous interrogeons. Qui est cette Vierge nommée Marie? Qu'est-ce qui lui vaut une telle élection? Marie, temple de l'Esprit-Saint, dès le début de son existence, Marie est sans péché. Et sans connivence avec le péché, elle est remplie de l'Esprit-Saint. Elle est pleine de grâce et c'est ainsi que l'ange Gabriel la salue. Cela n'empêche nullement Anne et Joachim, couple qui vit sous le regard de Dieu, de l'avoir conçue de la façon la plus naturelle qui soit. Cependant, en prévision des mérites du Christ, c'est-à-dire par une grâce qui vient déjà du sacrifice de la croix, Marie est préservée du péché originel. Elle est, comme dit Peggy, la seule créature plus jeune que le péché. Le péché originel estampille du démon sur toute âme, dès qu'elle sort des mains de Dieu, n'a pas effleuré la Vierge Marie. Dès le premier moment de son être, elle est investie par l'Esprit-Saint qui en fait son sanctuaire inviolé et inviolable. En Marie, la plénitude de grâce reçue à sa conception était susceptible d'accroissement. L'âme de Marie était comme un vase qui se dilaterait indéfiniment à mesure que Dieu le remplirait. Tel un fleuve qui est plein à sa source et plein à son embouchure, mais d'une plénitude toute différente. Dans le psaume 44, l'Esprit-Saint affirme « Toute la gloire de la fille du roi est au-dedans ». Et saint Louis-Marie, Grignon de Montfort, écrit « Marie est l'excellent chef-d'œuvre du Très-Haut ». Grâce à cette plénitude de vie divine en Marie, sa liberté était si fortement ancrée dans l'Esprit-Saint que le mal n'avait aucun attrait pour elle et qu'elle était libre de toujours choisir le bien. Cependant, Dieu respectera sa liberté, comme nous le verrons à l'Annonciation, où par son acquiescement, elle donna à Dieu le moyen d'ouvrir l'ère de la rédemption. Cette grâce initiale, grâce tout à fait exceptionnelle, avait fait de Marie la fille du Père éternel à un titre privilégié et l'avait enveloppée dans sa tendresse paternelle, en vue de sa mission unique de mère de son Fils. Le Saint-Esprit inclina Marie aux plus hautes vertus et lui infusa tous ses dons en plénitude. On est accoutumé à considérer en elle surtout les vertus de douceur, de pureté et de bonté. Les paroles de l'ange Gabriel, « L'Esprit Saint viendra sur vous », éclaire profondément l'acte de foi parfait dans le mystère de la personne de l'Esprit Saint que fit en cet instant-là la Vierge Sainte. Elle comprenait parfaitement les mots du livre de la Genèse qui disent « L'Esprit de Dieu se mouvait au-dessus des eaux ». Cet Esprit de Dieu apparaissait comme la force divine prête à s'élancer pour répandre par la grande œuvre de la création la vie dans le monde. Après le fiat prononcé par la Vierge, il se fit comme une recréation, comme un renouvellement de l'œuvre créatrice. L'Esprit de Dieu l'avait couverte de son ombre, c'est-à-dire de sa puissance, pour faire surgir en elle une vie de nature merveilleuse, une seconde création. Aussi par le ton de conception virginale en parlant de Jésus, car il a été engendré sans semence humaine. Saint Louis-Marie Grignon de Montfort, dans le magnifique traité de la vraie dévotion à la Vierge Marie, dit que Dieu, le Saint-Esprit, est devenu fécond par Marie qu'il a épousée. Dieu était certes fécond dans le jaillissement de sa vie trinitaire, engendrant éternellement le Fils, mais ad intra, à l'intérieur. Hors de cette vie du Dieu trine, Dieu jamais ne s'était ainsi donné. Par l'Esprit Saint, la fécondité divine a envahi Marie. Elle enfantera un fils, il sera grand, il sera appelé fils du Très-Haut. Le Seigneur Dieu lui donnera le trône de David, son père, il régnera éternellement sur la maison de Jacob, et son règne n'aura pas de fin. Vous lui donnerez le nom de Jésus, lui avait dit l'ange Gabriel. Voici comment la bienheureuse Élisabeth de la Trinité chanta ce mystère ineffable survenu en Marie. Son cœur, comme un cristal, reflétait le divin. L'hôte qui l'habitait, la beauté sans déclin. Elle attire le ciel, et voici que le Père va lui limer son verbe pour être la mère. Alors l'esprit d'amour de son ombre la couvre, les trois viennent à elle, c'est tout le ciel qui se penche et s'incline, adorant le mystère de ce Dieu qui s'incarne en cette Vierge Mère.
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1: Merci Sainte Vierge, merci pour ton aide, pour toute ma famille. Je te remercie beaucoup de continuer à veiller sur nous tous. Et surtout pour mon mari qui a tant besoin de toi. Merci Sainte Vierge, merci pour tout.
2: Maman Marie, je te confie Véronique, notre fille, entrée aux urgences ce matin. Pose sur elle ton regard d'amour afin qu'elle puisse rentrer très vite à la maison. Merci, Maman Marie, pour toutes les grâces déjà reçues et celles à venir. Merci à tous ceux qui prient.
3: Notre-Dame de Lourdes, chers pèlerins, priez pour ma mère afin que sa biopsie se passe le mieux possible. Merci.
4: Au nom du Père, et du Fils, et du Saint-Esprit. Chers frères et sœurs, bienvenue dans ce beau lieu de la grotte de Massabielle où la Vierge Marie est apparue 18 fois à Bernadette, un lieu de grâce, un lieu où nous pouvons recevoir aussi beaucoup de cadeaux de la part de Dieu. Et nous sommes tous réunis pour prier ensemble le chapelet. Nous avons la joie d'avoir la session famille du sanctuaire qui est réunie pour prier avec nous aujourd'hui. Nous saluons aussi tous ceux qui nous suivent par les réseaux. Nous allons prier aujourd'hui les mystères glorieux du rosaire, et je vous propose de prier tout particulièrement pour toutes les familles du monde entier, pour que l'unité règne dans ces familles. Nous prions pour les couples, l'unité de ces couples, pour la redécouverte de la beauté du sacrement du mariage, pour la prière en famille, pour le respect du quatrième commandement, tu honoreras ton père et ta mère, pour que les parents aussi n'exaspèrent pas leurs enfants, comme le dit saint Paul. Je crois en Dieu, le Père Tout-Puissant, Créateur du ciel et de la terre, et en Jésus-Christ, son Fils unique, notre Seigneur, qui a été conçu du Saint-Esprit, est né de la Vierge Marie, a souffert sous Ponce Pilate, a été crucifié, est mort et a été enseveli, est descendu aux enfers, le troisième jour est ressuscité des morts, est monté aux cieux, est assis à la droite de Dieu, le Père Tout-Puissant, d'où il viendra juger les vivants et les morts. Je crois en l'Esprit Saint, à la Sainte Église catholique, à la communion des saints, à la rémission des péchés, à la résurrection de la chair, à la vie éternelle. Amen. Et nous prions aux intentions du Saint-Père, en particulier pour sa venue ici à Lourdes. Notre Père qui es aux cieux, que ton nom soit sanctifié, que ton règne vienne, que ta volonté soit faite sur la terre comme au ciel.
5: Donne-nous aujourd'hui notre pain de ce jour. Pardonne-nous nos offenses, comme nous pardonnons aussi à ceux qui nous ont offensés. Et ne nous laisse pas entrer en tentation, mais délivre-nous du mal. Amen.
4: Je vous salue, Marie, pleine de grâce. Le Seigneur est avec vous. Vous êtes bénie entre toutes les femmes, et Jésus, le fruit de vos entrailles, est béni.
5: Sainte Marie, Mère de Dieu, priez pour nous, pauvres pécheurs, maintenant et à l'heure de notre mort. Amen.
4: Je vous salue, Marie, pleine de grâce. Le Seigneur est avec vous. Vous êtes bénie entre toutes les femmes, et Jésus, le fruit de vos entrailles, est béni.
5: Sainte Marie, Mère de Dieu, priez pour nous, pauvres pécheurs, maintenant et à l'heure de notre mort.
4: Je vous salue, Marie, pleine de grâce. Le Seigneur est avec vous. Vous êtes bénie entre toutes les femmes, et Jésus, le fruit de vos entrailles, est béni.
5: Sainte Marie, Mère de Dieu, priez pour nous, pauvres pécheurs, maintenant et à l'heure de notre mort. Amen.

0: Amen. Ô Marie conçue sans péché. Premier mystère glorieux, la résurrection de notre Seigneur Jésus-Christ. De l'évangile de Jésus-Christ selon saint Jean. Le disciple que Jésus aimait entra dans le tombeau, il vit et il crut. Jusque-là, en effet, les disciples n'avaient pas compris que selon les Écritures, il fallait que Jésus ressuscite d'entre les morts. Seigneur, donne-nous de saintes familles qui croient en ta résurrection et qui te mettent à la première place. Notre Père, qui es aux cieux, que ton nom soit sanctifié, que ton règne vienne, que ta volonté soit faite sur la terre comme au ciel.
1: Je vous salue Marie, pleine de grâce. Le Seigneur est avec vous. Vous êtes bénie entre toutes les femmes. Et Jésus, le fruit de vos entrailles, est béni.
2: Sainte Marie, Mère de Dieu, priez pour nous pauvres pécheurs, maintenant et à l'heure de notre mort. Amen.
1: Je vous salue Marie, pleine de grâce. Le Seigneur est avec vous. Vous êtes bénie entre toutes les femmes. Et Jésus, le fruit

0: Je vous salue Marie, pleine de grâce. Le Seigneur est avec vous. Vous êtes bénie entre toutes les femmes et Jésus, le fruit de vos entrailles, est béni.
1: Sainte Marie, Mère de Dieu, priez pour nous pauvres pécheurs, maintenant et à l'heure de notre mort. Amen.
0: Je vous salue Marie, pleine de grâce. Le Seigneur est avec vous. Vous êtes bénie entre toutes les femmes et Jésus, le fruit de vos entrailles, est béni.
1: Sainte Marie, Mère de Dieu, priez pour nous pauvres pécheurs, maintenant et à l'heure de notre mort. Amen.
2: Je vous salue Marie, pleine de grâce. Le Seigneur est avec vous. Vous êtes bénie entre toutes les femmes et Jésus, le fruit de vos entrailles, est béni.
1: Sainte Marie, Mère de Dieu, priez pour nous pauvres pécheurs, maintenant et à l'heure de notre mort. Amen.
2: Je vous salue Marie, pleine de grâce. Le Seigneur est avec vous. Vous êtes bénie entre toutes les femmes et Jésus, le fruit de vos entrailles, est béni.
1: Sainte Marie, Mère de Dieu, priez pour nous pauvres pécheurs, maintenant et à l'heure de notre mort. Amen.
2: Je vous salue Marie, pleine de grâce. Le Seigneur est avec vous. Vous êtes bénie entre toutes les femmes, et Jésus, le fruit de vos entrailles, est béni.
1: Sainte Marie, Mère de Dieu, priez pour nous pauvres pécheurs, maintenant et à l'heure de notre mort. Amen.
2: Je vous salue Marie, pleine de grâce. Le Seigneur est avec vous. Vous êtes bénie entre toutes les femmes et Jésus, le fruit de vos entrailles, est béni.
1: Sainte Marie, Mère de Dieu, priez pour nous pauvres pécheurs, maintenant et à l'heure de notre mort. Amen.
2: Je vous salue Marie, pleine de grâce. Le Seigneur est avec vous. Vous êtes bénie entre toutes les femmes et Jésus, le fruit de vos entrailles, est béni.
1: Sainte Marie, Mère de Dieu, priez pour nous pauvres pécheurs, maintenant et à l'heure de notre mort. Amen.
2: Je vous salue Marie, pleine de grâce. Le Seigneur est avec vous. Vous êtes bénie entre toutes les femmes et Jésus, le fruit de vos entrailles, est béni.
1: Sainte Marie, Mère de Dieu,

0: Amen. Ô Marie conçue sans péché. Deuxième mystère glorieux, l'ascension de notre Seigneur Jésus-Christ. De l'évangile de Jésus-Christ selon saint Luc. Tandis que Jésus bénissait ses disciples, il se sépara d'eux et il était emporté au ciel. Ils se prosternèrent devant lui, puis ils retournèrent à Jérusalem en grande joie. Et ils étaient sans cesse dans le temple à bénir Dieu. Seigneur, viens régner sur les familles. Apprends-leur à te bénir sans cesse dans la joie des enfants de Dieu. Notre Père qui es aux cieux, que ton nom soit sanctifié, que ton règne vienne, que ta volonté soit faite sur la terre comme au ciel.
1: Je vous salue Marie, pleine de grâce, le Seigneur est avec vous. Vous êtes bénie entre toutes les femmes et Jésus, le fruit de vos entrailles, est béni.
2: Sainte Marie, Mère de Dieu, priez pour nous pauvres pécheurs, maintenant et à l'heure de notre mort. Amen.
1: Je vous salue Marie, pleine de grâce, le Seigneur est avec vous. Vous êtes bénie entre toutes les femmes, et Jésus, le fruit de vos entrailles, est béni.
2: Sainte Marie, Mère de Dieu, priez pour nous pauvres pécheurs, maintenant et à l'heure de notre mort. Amen.
1: Je vous salue Marie, pleine de grâce, le Seigneur est avec vous. Vous êtes bénie entre toutes les femmes, et Jésus, le fruit de vos entrailles, est béni.
2: Sainte Marie, Mère de Dieu, priez pour nous pauvres pécheurs, maintenant et à l'heure de notre mort. Amen.
1: Je vous salue Marie, pleine de grâce, le Seigneur est avec vous. Vous êtes bénie entre toutes les femmes, et Jésus, le fruit de vos entrailles, est béni.
3: Sainte Marie, Mère de Dieu, priez pour nous pauvres pécheurs, maintenant et à l'heure de notre mort.
4: Je vous salue Marie, pleine de grâce, le Seigneur est avec vous. Vous êtes bénie entre toutes les femmes, et Jésus, le fruit de vos entrailles, est béni.
2: Sainte Marie, Mère de Dieu, priez pour nous pauvres pécheurs, maintenant et à l'heure de notre mort. Amen.
4: Je vous salue Marie, pleine de grâce, le Seigneur est avec vous. Vous êtes bénie entre toutes les femmes, et Jésus, le fruit de vos entrailles, est béni.
2: Sainte Marie, Mère de Dieu, priez pour nous pauvres pécheurs, maintenant et à l'heure de notre mort. Amen.
4: Je vous salue Marie, pleine de grâce, le Seigneur est avec vous. Vous êtes bénie entre toutes les femmes, et Jésus, le fruit de vos entrailles, est béni.
2: Sainte Marie, Mère de Dieu, priez pour nous pauvres pécheurs, maintenant et à l'heure de notre mort. Amen.
4: Je vous salue Marie, pleine de grâce, le Seigneur est avec vous. Vous êtes bénie entre toutes les femmes, et Jésus, le fruit de vos entrailles, est béni.
2: Sainte Marie, Mère de Dieu, priez pour nous pauvres pécheurs, maintenant et à l'heure de notre mort. Amen.
4: Je vous salue Marie, pleine de grâce, le Seigneur est avec vous. Vous êtes bénie entre toutes les femmes, et Jésus, le fruit de vos entrailles, est béni.
2: Sainte Marie, Mère de Dieu, priez pour nous pauvres pécheurs, maintenant et à l'heure de notre mort. Amen.
4: Je vous salue Marie, pleine de grâce, le Seigneur est avec vous. Vous êtes bénie entre toutes les femmes, et Jésus, le fruit de vos entrailles, est béni.
2: Sainte Marie, Mère de Dieu, priez pour nous pauvres pécheurs, maintenant et à l'heure de notre mort. Amen.

0: Ô Marie conçue sans péché. Troisième mystère glorieux, la Pentecôte, de l'évangile de Jésus-Christ selon saint Jean. Jésus ressuscité souffla sur ses disciples et leur dit « Recevez l'Esprit Saint. À qui vous remettrez ses péchés, ils seront remis. À qui vous maintiendrez ses péchés, ils seront maintenus. » Seigneur, donne-nous des familles qui aiment et qui servent l'Église, qui forment comme de petites églises dans lesquelles l'Esprit Saint souffle. Apprends aux familles le pardon mutuel dans l'Esprit Saint. Notre Père qui es aux cieux, que ton nom soit sanctifié, que ton règne vienne, que ta volonté soit faite sur la terre comme au ciel.
1: Donne-nous aujourd'hui notre pain de ce jour. Pardonne-nous nos offenses, comme nous pardonnons aussi à ceux qui nous ont offensés. Et ne nous laisse pas entrer en tentation, mais délivre-nous du mal. Amen.
2: Je vous salue Marie, pleine de grâce. Le Seigneur est avec vous. Vous êtes bénie entre toutes les femmes. Et Jésus, le fruit de vos entrailles, est béni.
3: Sainte Marie, Mère de Dieu, priez pour nous pauvres pécheurs, maintenant et à l'heure de notre mort.
2: Je vous salue Marie, pleine de grâce. Le Seigneur est avec vous. Vous êtes bénie entre toutes les femmes. Et Jésus, le fruit de vos entrailles, est béni.
3: Sainte Marie, Mère de Dieu, priez pour nous pauvres pécheurs, maintenant et à l'heure de notre mort. Amen.
2: Je vous salue Marie, pleine de grâce. Le Seigneur est avec vous. Vous êtes bénie entre toutes les femmes. Et Jésus, le fruit de vos entrailles, est béni.
4: Sainte Marie, Mère de Dieu, priez pour nous pauvres pécheurs, maintenant et à l'heure de notre mort. Amen.
2: Je vous salue Marie, pleine de grâce. Le Seigneur est avec vous. Vous êtes bénie entre toutes les femmes. Et Jésus, le fruit de vos entrailles, est béni.

0: vous salue, Marie.
1: Pleine de grâce.
0: Le Seigneur est avec vous. Vous êtes bénie entre toutes les femmes. Et Jésus, le fruit de vos entrailles, est béni.
2: Sainte Marie, Mère de Dieu, priez pour nous pauvres pécheurs, maintenant et à l'heure de notre mort. Amen.
3: Je vous salue, Marie. Pleine de grâce, le Seigneur est avec vous. Vous êtes bénie entre toutes les femmes, et Jésus, le fruit de vos entrailles, est béni.
4: Sainte Marie, Mère de Dieu, priez pour nous pauvres pécheurs, maintenant et à l'heure de notre mort. Amen.
3: Je vous salue, Marie, pleine de grâce. Le Seigneur est avec vous. Vous êtes bénie entre toutes les femmes, et Jésus, le fruit de vos entrailles, est béni.
4: Sainte Marie, Mère de Dieu, priez pour nous, pauvres pécheurs, maintenant et à l'heure de notre mort. Amen.
3: Je vous salue, Marie, pleine de grâce. Le Seigneur est avec vous. Vous êtes bénie entre toutes les femmes.
2: Et
3: Jésus, le fruit de vos entrailles, est béni.
4: Sainte Marie, Mère de Dieu,
2: priez pour nous, pauvres pécheurs, maintenant et à l'heure de notre mort. Amen.
3: Salut Marie, pleine de grâce. Le Seigneur est avec vous. Vous êtes bénie entre toutes les femmes, et Jésus, le fruit de vos entrailles, est béni.
4: Sainte Marie, Mère de Dieu, priez pour nous pauvres pécheurs, maintenant et à l'heure de notre mort.
5: Amen. Je vous salue Marie, pleine de grâce. Le Seigneur est avec vous. Vous êtes bénie entre toutes les femmes, et Jésus, le fruit de vos entrailles, est béni.
4: Sainte Marie, Mère de Dieu, priez pour nous pauvres pécheurs, maintenant et à l'heure de notre mort.

0: Quatrième mystère glorieux, l'Assomption de la Très Sainte Vierge Marie. Du psaume 44. Écoute, ma fille, regarde et tends l'oreille. Oublie ton peuple et la maison de ton père. Le roi sera séduit par ta beauté. Seigneur, nous te confions tous les deuils difficiles au sein des familles, qu'ils ne soient pas des lieux de division, mais au contraire, des occasions de pardon et de réconciliation par l'intercession de la Bienheureuse Vierge Marie et de Saint Joseph. Notre Père, qui es aux cieux, que ton nom soit sanctifié, que ton règne vienne, que ta volonté soit faite sur la terre comme au ciel.
1: Donne-nous aujourd'hui notre pain de ce jour. Pardonne-nous nos offenses, comme nous pardonnons aussi à ceux qui nous ont offensés. Et ne nous laisse pas entrer en tentation, mais délivre-nous du mal. Amen.
2: Je vous salue, Marie, pleine de grâce. Le Seigneur est avec vous. Vous êtes bénie entre toutes les femmes, et Jésus, le fruit de vos entrailles, est béni.
3: Sainte Marie, Mère de Dieu, priez pour nous pauvres pécheurs, maintenant et à l'heure de notre mort. Amen.
2: Je vous salue, Marie, pleine de grâce. Le Seigneur est avec vous. Vous êtes bénie entre toutes les femmes, et Jésus, le fruit de vos entrailles, est béni.
3: Sainte Marie, Mère de Dieu, priez pour nous pauvres pécheurs, maintenant et à l'heure de notre mort. Amen.
2: Je vous salue, Marie, pleine de grâce. Le Seigneur est avec vous. Vous êtes bénie entre toutes les femmes, et Jésus, le fruit de vos entrailles, est béni.
3: Sainte Marie, Mère de Dieu, priez pour nous
4: Je vous salue, Marie, pleine de grâce. Le Seigneur est avec vous. Vous êtes bénie entre toutes les femmes, et Jésus, le fruit de vos entrailles, est béni.
3: Sainte Marie, Mère de Dieu, priez pour nous pauvres pécheurs, maintenant et à l'heure de notre mort. Amen.
4: Je vous salue, Marie, pleine de grâce. Le Seigneur est avec vous. Vous êtes bénie entre toutes les femmes, et Jésus, le fruit de vos entrailles, est béni.
3: Sainte Marie, Mère de Dieu, priez pour nous, pécheurs, maintenant et à l'heure de notre mort. Amen.
4: Je vous salue, Marie, pleine de grâce. Le Seigneur est avec vous. Vous êtes bénie entre toutes les femmes, et Jésus, le fruit de vos entrailles, est béni.
3: Sainte Marie, Mère de Dieu, priez pour nous, pauvres pécheurs, maintenant et à l'heure de notre mort. Amen.
4: Je vous salue, Marie, pleine de grâce. Le Seigneur est avec vous. Vous êtes bénie entre toutes les femmes, et Jésus, le fruit de vos entrailles, est béni.
3: Sainte Marie, Mère de Dieu, priez pour nous, pauvres pécheurs, maintenant et à l'heure de notre mort.
5: Je vous salue, Marie, pleine de grâce. Le Seigneur est avec vous. Vous êtes bénie entre toutes les femmes, et Jésus, le fruit de vos entrailles, est béni.
3: Sainte Marie, Mère de Dieu, priez pour nous pauvres pécheurs, maintenant et à l'heure de notre mort. Amen.
5: Je vous salue, Marie, pleine de grâce. Le Seigneur est avec vous. Vous êtes bénie entre toutes les femmes, et Jésus, le fruit de vos entrailles, est béni.
3: Sainte Marie, Mère de Dieu, priez pour nous pauvres pécheurs, maintenant et à l'heure de notre mort. Amen.
5: Je vous salue, Marie, pleine de grâce. Le Seigneur est avec vous. Vous êtes bénie entre toutes les femmes, et Jésus, le fruit de vos entrailles, est béni.
3: Sainte Marie, Mère de Dieu, priez pour nous pauvres pécheurs,

0: Marie conçue sans péché.
1: Priez pour nous qui avons recours à vous.
0: Cinquième mystère glorieux, le couronnement de la Vierge Marie au ciel. De l'Évangile de Jésus-Christ selon saint Luc. Mon âme exalte le Seigneur, exulte mon esprit en Dieu, mon Sauveur. Il s'est penché sur son humble servante. Désormais, tous les âges me diront bienheureuse. Que la bienheureuse Vierge Marie, Mère de Dieu et Reine du Ciel, soit honorée dans les familles. Que les familles apprennent à la prier chaque jour avec tendresse par la récitation du chapelet en commun. Que Marie intercède pour la sainteté des familles. Notre Père, qui es aux cieux, que ton nom soit sanctifié, que ton règne vienne, que ta volonté soit faite sur la terre comme au ciel.
1: Donne-nous aujourd'hui notre pain.

0: vous salue, Marie, pleine de grâce. Le Seigneur est avec vous. Vous êtes bénie entre toutes les femmes, et Jésus, le fruit de vos entrailles, est béni.
1: Sainte Marie, Mère de Dieu, priez pour nous pauvres pécheurs, maintenant et à l'heure de notre mort. Amen.
0: Je vous salue, Marie, pleine de grâce. Le Seigneur est avec vous. Vous êtes bénie entre toutes les femmes,

0: Je vous salue, Marie, pleine de grâce. Le Seigneur est avec vous. Vous êtes bénie entre toutes les femmes, et Jésus, le fruit de vos entrailles, est béni.
1: Sainte Marie, Mère de Dieu, priez pour nous, pauvres pécheurs,
2: de notre mort. Amen.
3: Je vous salue, Marie, pleine de grâce. Le Seigneur est avec vous. Vous êtes bénie entre toutes les femmes. Et Jésus, le fruit de vos entrailles, est béni.
1: Sainte Marie, Mère de Dieu, priez pour nous, pauvres pécheurs, maintenant et à l'heure de notre mort. Amen.
3: Je vous salue, Marie, pleine de grâce. Le Seigneur est avec vous. Vous êtes bénie entre toutes les femmes. Et Jésus, le fruit de vos entrailles, est béni.
1: Sainte Marie, Mère de Dieu, priez pour nous, pauvres pécheurs, maintenant et à l'heure de notre mort. Amen.
3: Je vous salue, Marie, pleine de grâce. Le Seigneur est avec vous. Vous êtes bénie entre toutes les femmes. Et Jésus, le fruit de vos entrailles, est béni.
1: Sainte Marie, Mère de Dieu, priez pour nous, pauvres pécheurs, maintenant et à
4: Je vous salue, Marie, pleine de grâce. Le Seigneur est avec vous. Vous êtes bénie entre toutes les femmes. Et Jésus, le fruit de vos entrailles, est béni.
1: Sainte Marie, Mère de Dieu, priez pour nous, pauvres pécheurs, maintenant et à l'heure de notre mort. Amen.
4: Je vous salue, Marie, pleine de grâce. Le Seigneur est avec vous. Vous êtes bénie entre toutes les femmes. Et Jésus, le fruit de vos entrailles, est béni.
1: Sainte Marie, Mère de Dieu, priez pour nous, pauvres pécheurs, maintenant et à l'heure de notre mort. Amen.
4: Je vous salue, Marie, pleine de grâce. Le Seigneur est avec vous. Vous êtes bénie entre toutes les femmes, et Jésus, le fruit de vos entrailles, est béni.
1: Sainte Marie, Mère de Dieu, priez pour nous, pauvres pécheurs, maintenant et à l'heure de notre mort. Amen.
4: Je vous salue, Marie, pleine de grâce. Le Seigneur est avec vous. Vous êtes bénie entre toutes les femmes, et Jésus, le fruit de vos entrailles, est béni.
1: Sainte Marie, Mère de Dieu, priez pour nous, pauvres pécheurs, maintenant et à l'heure de notre mort. Amen.
4: Je vous salue, Marie, pleine de grâce. Le Seigneur est avec vous. Vous êtes bénie entre toutes les femmes, et Jésus, le fruit de vos entrailles, est béni.
1: Sainte Marie, Mère de Dieu, priez pour nous, pauvres pécheurs.

Amen. Ô Marie conçue sans péché, prions le Seigneur. Tu as voulu, Seigneur, qu'à l'annonce de l'ange, ton Verbe prit chair dans le sein de la Vierge Marie. Réponds à nos supplications, puisque nous la croyons vraiment Mère de Dieu. Fais que nous trouvions secours dans sa prière auprès de toi. Par Jésus-Christ, ton Fils, notre Seigneur, qui vit et règne avec toi dans l'unité du Saint-Esprit, Dieu pour les siècles des siècles. Amen.

Notre-Dame de Lourdes. Notre-Dame de Lourdes. Notre-Dame de Lourdes. Sainte Bernadette.

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2: Les âmes des justes sont dans la main de Dieu. Comme l'or au creuset, Dieu les a éprouvés. Mais aucun d'entre nous n'est juste. Le Christ est le premier juste, le seul saint. C'est son sacrifice qui nous justifie au moment de l'ultime rencontre. Je n'ai perdu aucun de ceux que tu m'as confiés, dit le Christ à son Père en sa dernière prière. Ils ont traversé la grande épreuve, lavé leurs vêtements et se sont purifiés dans le sang de l'agneau. Le jugement de Dieu est d'abord miséricorde et pardon. C'est l'abondance du rachat par le Christ pour toute l'humanité. Nous n'avons pas à juger. Alors, le sort des défunts ne nous appartient pas. Il faut nous libérer du négatif de leur départ qui pèse sur nos vies. Accepter de les laisser partir. Vivre l'intensité de leur présence absente, comme le départ du Christ un jour d'ascension.

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1: Vous êtes à l'écoute de Radio Vatican, amis auditeurs. Bienvenue à l'écoute de ce programme. Le pape a prononcé ce mercredi sa sixième catéchèse sur Sacrosanctum Concilium, la constitution du Concile Vatican II sur la liturgie. Il a affirmé que l'année liturgique est l'actualisation de l'œuvre du salut. Nous y reviendrons juste après les titres. À la fin de l'audience, le pape a annoncé une aide concrète à la Colombie, pays touché depuis lundi par un séisme qui a fait plus de 200 morts et de grands dégâts matériels. L'actualité de l'Église en Afrique nous conduira aujourd'hui en République démocratique du Congo où notre correspondant nous rend compte de la célébration des 100 ans d'existence de la paroisse Sainte-Thérèse de l'Enfant Jésus de Mapungu. Après l'actualité sociale et politique sur le continent africain, vous écouterez le père Boniface Boujao, prêtre jésuite et spécialiste en génie informatique. Il nous parlera des enjeux de l'IA dans le contexte éducatif africain à la lumière de Magnifica Humanitas du pape Léon XIV. À tous donc et à chacun, bonne condition d'écoute.
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1: En ce mercredi jour d'audience générale, le pape a prononcé sa sixième catéchèse sur Sacrosanctum Concilium, la constitution du Concile Vatican II sur la liturgie. Dans une basilique Saint-Pierre archicomble, Léon XIV a affirmé que l'année liturgique est l'actualisation de l'œuvre du salut. Salut que le Christ accomplit dans l'histoire, comblant tous les fidèles de sa grâce. Le compte rendu d'Augustine Asta.
2: Le cinquième chapitre de la Constitution conciliaire, Sacrosanctum Concilium, est consacré à l'année liturgique, a rappelé d'emblée Léon XIV, dont l'encyclique Mediator Dei a-t-il poursuivi. Le pape Pie XII souligne que l'année liturgique n'est pas une représentation froide et inerte de faits appartenant au passé, ni une simple évocation de réalités d'autrefois.
3: L'anno liturgico è piuttosto Cristo stesso.
2: L'année liturgique, c'est plutôt le Christ lui-même qui vit toujours dans son Église, a encore précisé le successeur de Pierre. Pour l'évêque de Rome, l'année liturgique propose ainsi, sous une forme sacramentelle, la pédagogie de l'histoire du salut, guidant les fidèles depuis l'attente du Messie jusqu'à la plénitude du mystère pascal et à l'anticipation de la gloire future. En son sein, fait-il savoir, l'Église célèbre l'actualité salvifique du mystère du Christ permettant aux croyants d'y participer toujours plus profondément. C'est pourquoi, a conclu le pape, l'année liturgique constitue le

0: principe inspirateur et le cadre de référence essentiel de toute action pastorale.
1: Il quadro di riferimento essenziale di ogni azione pastorale.
2: Augustine Asta, à l'issue de l'audience générale, le pape a annoncé une aide concrète à la Colombie, une première enveloppe de 100 000 euros versée directement à la Caritas colombienne après le séisme qui a frappé le pays lundi matin. En plus de ce don d'urgence, Léon XIV a renouvelé ce mercredi ses pensées pour les victimes et blessés du tremblement de terre qui a fait plus de 200 morts et d'importants dégâts matériels. Et dans un message vidéo adressé ce mercredi aux religieuses réunies à Floride pour le 70e anniversaire de la fondation de leur conférence des dirigeantes des religieuses, le pape Léon XIV a encouragé leur vitalité et leur mission, les invitant à opposer à la mondialisation de l'indifférence le remède de l'amour et de la miséricorde du Christ. Le Saint-Père a également insisté sur l'importance de l'accompagnement des jeunes et de l'éveil des vocations religieuses. On l'écoute.
3: L'Église a besoin de vous, avec toute la diversité et la richesse des formes de consécration et des ministères que vous représentez. Par votre vitalité et le témoignage d'une vie centrée sur Jésus, vous pouvez contribuer à éveiller le monde. Ensemble, vous pourrez affronter la mondialisation de l'indifférence et l'impuissance par le remède de l'amour et de la miséricorde du Christ afin de promouvoir l'épanouissement authentique de la vie consacrée. L'œuvre de susciter des vocations religieuses est d'une importance capitale. De nombreux jeunes et adultes redécouvrent la foi chrétienne, parfois après s'en être éloignés pendant un certain temps. Dans vos échanges avec les jeunes, efforcez-vous donc de leur faire découvrir votre mode de vie et de les aider à entendre la voix du Seigneur qui nous parle au plus profond de notre cœur. Encouragez-les à répondre avec courage à l'appel de Jésus dont la générosité est sans limite, afin qu'eux aussi puissent partager la joie qui découle de son engagement.
4: So that they too may share the joy that comes from following his call.
2: À présent, les nouvelles de l'Église nous parvenant du continent. L'évêque d'Idiofa, Monseigneur José Moko, a présidé l'Eucharistie ce dimanche 9 août pour la clôture de la célébration des 100 ans d'existence de la paroisse Sainte-Thérèse de l'Enfant Jésus de Mapangu. Une messe d'action de grâce qui a fait l'objet d'une prière pour la paix dans le pays. Jean-Baptiste Malengue.
5: Dans l'action de grâce pour le chemin de la foi, de la charité et de l'espérance, indiquée par les missionnaires des Scouts depuis 1926, puis les Oblats de Marie Immaculée depuis 1937 et plus tard par des prêtres diocésains, Monseigneur Joseph Moko a annoncé que depuis 3 ans, le processus a été enclenché par l'Église en vue du démembrement du vaste diocèse pour faire de sa partie est un nouveau diocèse avec les doyennés de Mapangu et de Banga. Monseigneur Moko a remercier les missionnaires Oblats, comme l'évêque d'Idiofa, le supérieur provincial des missionnaires Oblats, le père Constant Kienge-Kienge et ses confrères présents ont prié avec gratitude sur la tombe des missionnaires enterrés à Mapangu, semence de vocation de religieux Oblats et de prêtres diocésains. L'évêque d'Idiofa a aussi remercié pour les églises construites, pour les centres de santé et pour le développement humain en général, en héritage du centenaire d'évangélisation, les fidèles rassurés par la foi en Jésus-Christ n'ont plus à craindre les sorciers, par exemple. Et l'Église, aujourd'hui encore, éduquera au vivre ensemble dans la paix. L'évêque d'Idiofa a rappelé aux fidèles de Mapangu que la violence dont ils ont été parfois coupables contredit leur foi en Jésus-Christ et fait reculer le développement humain. Jean-Baptiste Malengue, Kalonzo pour Radio Vatican.
6: Dans quelques instants, l'actualité sociopolitique.
2: La guerre au Soudan se poursuit sans relâche entre les paramilitaires des FSR et l'armée régulière. Les principales lignes de front sont le Kordofan au centre du pays et le Darfour à l'ouest où les civils sont pris au piège des combats. Et le pays fait face à un autre problème, celui de la sécheresse et du niveau inquiétant du Nil. De nombreux habitants de Khartoum, la capitale, peinent ainsi à s'approvisionner en eau. Augustine Passili.
7: Nous n'avons plus d'eau courante, cela revient seulement quelques heures par jour, souvent la nuit, témoigne le coiffeur de rue Abdelrahman Barit depuis le nord de Khartoum. Le 3 août, l'association des médecins soudano-américains a alerté sur la crise de l'eau au Soudan, dénonçant une urgence qui se déroule sous nos yeux. La pénurie d'eau potable favorise notamment les épidémies de choléra, alors qu'une nouvelle vague a été déclarée par l'OMS fin juin. Les combats qui ont ravagé Khartoum entre avril 2023 et mars 2025 ont lourdement endommagé le réseau électrique dont dépendent les pompes à eau et les usines de traitement de l'eau. Or, les travaux de réparation tardent, puisque le budget national demeure largement consacré à l'effort de guerre, les affrontements continuant dans l'ouest du pays. Le manque de précipitations en pleine saison des pluies affecte en outre le fonctionnement des deux principaux barrages hydroélectriques soudanais. La baisse du niveau du Nil s'explique enfin par le premier remplissage jusqu'à sa capacité maximale du grand barrage de la Renaissance éthiopienne. Et ce, sans coopération avec les autorités soudanaises, la faute aux tensions diplomatiques qui divisent les deux pays ces derniers mois. Augustine Passy pour Radio Vatican.
2: Le bilan du chavirement mardi d'un bateau sur le lac Kariba au Zimbabwe s'élève désormais à 44 morts. C'est ce qu'a affirmé mercredi la police de ce pays. L'accident s'est produit quand ce ferry transportant au moins 119 personnes s'est retourné sur cette étendue d'eau séparant le Zimbabwe de la Zambie, obligeant les survivants à se réfugier sur la coque du navire. Au moins 18 personnes, dont une majorité d'adolescents, ont été tuées mardi dans un accident entre deux pick-up qui transportaient des ouvriers agricoles dans le nord de l'Égypte. Malgré les risques, les pick-up sont les moyens de transport courants pour les millions de travailleurs informels, y compris des mineurs, et sont souvent surchargés. En République centrafricaine, un parti d'opposition a réclamé mardi l'ouverture d'une enquête indépendante sur la sécurité routière après le grave accident de la route qui a fait plusieurs morts vendredi au sud de Bangui. Dans un communiqué signé par son président Martin Zinzele, le mouvement de libération du peuple centrafricain estime que la récurrence des accidents de la circulation relève de la défaillance du gouvernement en matière de sécurité routière et demande l'ouverture d'une enquête indépendante. Retour sur l'analyse du quatrième chapitre de Magnifica Humanitas qui invite à placer la personne humaine au centre des innovations technologiques. Le père Boniface Bouzao, prêtre jésuite, spécialiste en génie informatique, explique comment l'IA peut révolutionner l'éducation en Afrique, soulignant les défis en matière de réglementation, d'accès, d'évaluation et de financement dans ce continent qui n'a pas encore dompté les fortes technologies de l'intelligence artificielle.
8: Le niveau de technologie et de la recherche dans l'intelligence artificielle n'est pas encore assez développé, n'est-ce pas, dans beaucoup des endroits en Afrique.
9: Et quelles en sont les raisons?
8: Une des raisons, c'est la question de la disponibilité, n'est-ce pas, des ressources. Par exemple, la question même de l'accès à l'électricité ou de la connexion stable. Il est important de mettre en place un cadre dans lequel un tel développement pourrait se mettre en place de façon saine, en respectant l'être humain. Il y a très peu de législation en place pour encadrer l'intelligence artificielle en Afrique. Il est donc urgent de commencer à réfléchir pour mettre l'être humain au centre et non la machine ou la production au centre.
9: En se référant à l'encyclique du pape Léon XIV, quels sont les éléments de réponse que l'Afrique doit utiliser pour ne pas tomber dans la dépendance aux algorithmes?
8: Quelques éléments que j'ai pu noter qu'on peut quand même souligner. Nous devons donc faire attention à ne pas tomber dans le piège de nos jours, surtout en Afrique, la production de nouvelles formes de subordination mondiale qui contredit le principe fondamental de la dignité de la personne. Il rend irresponsable, n'est-ce pas, des personnes qui devraient être entièrement responsables. Nous risquerons donc de plonger dans des nouvelles formes d'esclavage que nous devons éviter en Afrique parce qu'il y a beaucoup de nouvelles formes d'esclavage, n'est-ce pas, de la technologie. Parce que nous devenons, je dirais, des objets de la technologie au lieu de sujets de la technologie.
9: Comment l'Afrique pourra-t-elle éviter ces nouvelles formes d'esclavage ?
8: cette nouvelle forme d'esclavage pour l'éviter et pour passer à travers sans être pris dans son piège, c'est d'abord la formation. Nous avons à former nos jeunes à faire face à cela et à considérer la technologie comme un moyen, non comme un but. À considérer la technologie comme un instrument et non comme une fin qui nous donne déjà les résultats et que nous, on ne peut plus réfléchir et de mettre à la place de notre sens de réflexion, de notre sens critique, n'est-ce pas, la technologie. Donc la technologie doit être au service de l'être humain et non l'être humain au service de la technologie. Mais pour cela, ça doit passer par la formation. À l'école, par exemple, on devrait commencer à introduire l'intelligence artificielle comme un sujet d'enseignement pour que les gens comprennent qu'est-ce que c'est. Parce que je crois que beaucoup ne comprennent pas et croient que c'est lui qui va décider à notre place et non nous-mêmes qui décidons de quel sujet elle doit traiter.
9: On peut dire que l'intelligence artificielle conduirait à l'annihilation de l'originalité et de la créativité.
8: Exactement. C'est-à-dire que nous avons mis de côté, et ça c'est un peu le danger, c'est de mettre de côté, je dirais, tout l'aspect philosophique du sens critique. Nous devons d'abord montrer à ces jeunes, n'est-ce pas, cultiver leur sens critique et ensuite aborder ces algorithmes avec beaucoup plus maintenant de liberté et de distance, de prise de distance. Parce que l'impression qu'on a, c'est que on peut se plonger dans ce monde algorithmique et croire que le monde se résume à ça. Ce n'est qu'une partie de la vérité et nous ne devons pas considérer une partie de la vérité comme la vérité.
2: Père Boniface Boujao, prêtre jésuite et spécialiste en génie informatique, il répondait aux questions de Marie-Jogé Moindo-Boaboalo.
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2: C'est donc par ici que nous mettons un point final à notre programme aujourd'hui. Merci de l'avoir suivi et à la prochaine.

Ce soir-là, c'était le Jeudi Saint. Nous venions de célébrer ce dernier repas de fête où le Christ nous annonçait son départ. Longuement, nous avons prié avant de l'accompagner vers cette dernière nuit. Je sortais de l'église. Le soir tombait. Il faisait doux et chaud. Les gens passaient, riaient, joyeux de ce premier jour de printemps. Savaient-ils seulement ce qui se recommençait ce soir-là, comme il y a 2000 ans? Non. Cette longue nuit douloureuse qui revenait chaque année, moi, je la revivais intensément. Après nous avoir laissé ce testament d'amour, de sa chair, de son sang, il s'en allait seul. Celui qui devait porter toutes les croix du monde, celui qui devait effacer toutes larmes de nos yeux, celui qui devait délivrer notre humanité de nos péchés, de nos refus d'amour, de nos crimes, celui de tous les sacrifices, de toutes les douleurs, avec tout cet amour pour nous qui ne cessera de nous donner par sa mort, crucifié jusqu'à la fin du monde. Il partait vers le jardin de souffrance, vers la nuit de l'angoisse acceptée, offerte, vers la nuit de Gethsémani.

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2: Bonjour Pascal Jacob.
3: Bonjour Jean-Yves.
2: Un philosophe d'origine russe qui a étudié Hegel, Alexandre Kojève, a écrit le paradoxe suivant. La vie est une comédie, il faut la jouer sérieusement. Alors, la vie, est-ce que c'est une pièce de théâtre ?
3: Eh bien, c'est un thème très ancien, parce que les grands stoïciens parlaient déjà du grand théâtre du monde, effectivement, et simplement parce que finalement, nous ne vivons jamais à deux, nous ne parlons jamais à deux. Jacques Lacan dit, il n'y a jamais de dialogue à deux, un dialogue est toujours à trois. Parce qu'en réalité, quand je parle à quelqu'un, je parle aussi en présence de celui qui pourrait nous écouter. Vous voyez bien, là nous sommes à la radio par exemple, nous parlons tous les deux, mais il y a des milliers d'auditeurs qui nous écoutent, suspendus à leur poste et auxquels nous pensons tous les deux. Et lorsque nous parlons avec quelqu'un, au fond, notamment sur les réseaux sociaux par exemple, lorsque nous mettons un commentaire sur Facebook, nous savons qu'il sera lu, nous espérons même qu'il sera lu. Et donc finalement, la vie est une comédie, la vie est un jeu, nous jouons un personnage, vous jouez là la personne qui interroge, je joue la personne qui répond, je joue au philosophe, voilà. Et finalement, nous sommes sans cesse en train de jouer des personnages. Le policier joue son personnage de policier, le prof joue son personnage de prof, l'élève joue son personnage d'élève. La question, c'est effectivement, il faut la jouer sérieusement, mais quel degré de sérieux faut-il avoir ? Dans quelle mesure faut-il prendre la vie au sérieux ou se prendre au sérieux ? Bien sûr que c'est une chose sérieuse, mais dans quelle mesure ? Il faut aussi savoir prendre les choses plus ou moins à la légère ou de façon grave. Et finalement, toute la difficulté, c'est de donner aux choses la gravité qu'elles méritent ou la légèreté qu'elles méritent, parce que sinon la vie serait terriblement ennuyeuse. Et ne pas oublier qu'effectivement, c'est une comédie, mais dans laquelle nous sommes tous à la fois acteurs et spectateurs. Il n'y a pas de pur spectateur, il n'y a pas de pur acteur sans spectateur d'une certaine façon. Et donc, comment nous, acteurs de notre vie, nous sommes malgré tout les vrais acteurs de notre vie, et comment est-ce que nous ne sommes pas en même temps, ou trop, de façon démesurée, les acteurs devant des spectateurs, c'est-à-dire dans quelle mesure nous ne cherchons pas à répondre à l'exigence des spectateurs. Ça s'appelle au fond la liberté personnelle.
2: D'accord. Merci beaucoup Pascal.

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1: Mon Seigneur et mon Dieu, je crois de tout mon cœur que tu es ici, que tu me vois, que tu m'entends. Je t'aime, je t'adore, je te demande pardon. Je veux prier, mais surtout te laisser prier à moi. Lise dans mon cœur tes paroles et tes silences. Marie, ma Mère Immaculée, Saint Joseph et mon ange gardien, accompagne-moi toujours en chemin. Parfois, les prophètes ne parlent pas avec des paroles, ils parlent avec des actes, avec des gestes. C'est qu'aujourd'hui, dans le milieu artistique, on appellerait une performance. Eh bien, une performance prophétique, c'est ce que le prophète Ézéchiel fait dans la lecture de l'Ancien Testament que l'Église nous propose aujourd'hui. C'est une mise en scène très curieuse qui m'intrigue depuis un bon moment. Et aujourd'hui, j'ai pris le défi et je me suis décidé à y creuser un peu. Et c'est comme toujours avec la parole de Dieu. Là où il semblait qu'il n'y avait qu'une parole ou un geste un peu bizarre et difficile à comprendre, plus on y médite, plus on y trouve. Alors un peu de contexte. Au moment de cette performance, je l'ai dit comme ça parce que performance, c'est autre chose. Au moment de cette performance, le prophète Ézéchiel se trouve en Babylone, dans l'exil. Il a dû partir avec une première vague d'exilés de Jérusalem. Il y en aura encore une autre vague, où Jérusalem sera détruite. Là, ce sera plus dramatique. Et Dieu dit à Ézéchiel, qui est là déjà dans l'exil, « Tu es entouré des gens qui ont des yeux pour voir et ne voient pas, des oreilles pour entendre et n'entendent pas. » Ça nous dit quelque chose, cette façon de dire. Isaïe va le reprendre et ensuite, bien sûr Jésus, tu vas encore le reprendre dans ta prédication. Alors déjà là, avec Ézéchiel, c'est comme si Dieu ne savait plus quoi leur dire à ces gens-là pour leur faire comprendre. Mais leur faire comprendre quoi, tu me diras? Eh bien, leur faire comprendre ce que c'est que cet exil. Déjà, pourquoi sont-ils dans l'exil? C'est pas un petit accident diplomatique. C'est pas juste un truc pour quelques mois, voire quelques années. Ils doivent comprendre qu'ils ne vont pas rentrer à la maison bientôt, que Jérusalem va être détruite et que le roi va être humilié, qu'ils seront loin pendant 70 ans, c'est-à-dire 3 générations. Parce que anciennement, les générations étaient plus courtes. Les gens vivaient moins longtemps. Donc, tu veux leur convaincre qu'ils doivent se débarrasser de toute leur sécurité. Pourquoi l'exil? Pourquoi ils doivent se débarrasser de ces sécurités? Parce que ils avaient oublié Dieu. Ils avaient les temples, ils les fréquentaient même. Ils étaient fiers d'être le peuple élu. Mais en fait, leur cœur était loin de Dieu. Ils s'y croyaient déjà sauvés. Ils n'avaient plus soif de Dieu. Ils étaient devenus des embourgeoisés. Aujourd'hui, pensons à toi et moi, parce que la Bible n'est pas là pour nous raconter des histoires passées, mais pour nous parler de nous-mêmes. Aujourd'hui, ce serait le christianisme bourgeois. La foi, ou plutôt le manque de foi, de ceux qui accomplissent une série de choses, qui se croient plus ou moins en règle avec Dieu, comme si on pouvait être en règle avec Dieu. Mais des gens dont le cœur ne brûle plus. C'est la foi des gens respectables, de ceux qui sont plus ou moins tranquilles avec leurs prières et leurs coutumes, mais qui ne sont plus des disciples. Ils sont de ceux qui n'allument plus le feu de l'amour de Dieu autour d'eux. Où j'essaie avec les incendies en cours, en France, en Espagne, au Canada et ailleurs, c'est pas drôle de parler de feu. Et on prie en ces moments pour tous ceux qui ont été touchés par ces incendies, par tous ceux qui se donnent de la peine pour les éteindre, pour aider. On est avec vous en union de prière. Mais bref, si je parle de feu, c'est parce que Jésus en parle bel et bien. Il ne s'agit pas du feu qui détruit les forêts. C'est le feu qui purifie le cœur de tout ce qui les rend autosuffisants, de tout ce qui les rend insensibles aux cris des pauvres économiquement, et encore plus important, des pauvres existentiellement. Alors le risque pour ces exilés, c'était de rester dans leur embourgeoisement. Parce que entre eux circulait déjà l'idée qu'ils allaient rentrer bientôt, que ce truc de l'exil c'était momentané, et que ces prophètes qui disaient que c'était sérieux, qu'il fallait se convertir, eh ben c'était des radicaux. Il faut quand même pas exagérer. Et c'est là, Seigneur, que tu demandes à Ézéchiel de faire sa performance. Tu lui dis de faire son sac, comme doit le faire quelqu'un qui part comme un exilé. Aujourd'hui, ce serait comme quelqu'un qui doit quitter sa maison d'urgence parce qu'il y a justement un incendie ou une autre catastrophe naturelle qui approche, un volcan, un ouragan. Donc il doit préparer son sac, c'est-à-dire ce qu'il pourra porter avec soi sur son dos. Et à l'époque, il n'y avait pas les valises avec des roulettes. Donc il prépare son sac et ensuite vient la partie la plus surréaliste de la performance. Au lieu de lui demander de sortir par la porte de la maison, tu lui demandes, Seigneur, de percer un trou dans le mur et de sortir par là. Alors, imagine-toi maintenant que tu es un voisin d'Ézéchiel, là, dans un quartier modeste de Babylone, parce que c'était des exilés, ils n'habitaient pas au 7e arrondissement. T'es là dans ta maison et tu commences à entendre des bruits de marteau. Ah bon? Quelqu'un qui est en train de clouer quelque chose? Mais au bout d'une heure, le bruit continue et encore au bout de deux heures, les gens commencent à sortir la tête par la fenêtre et finissent par se rendre sur place. Et voilà Ézéchiel avec un marteau et une pioche qui fait un trou dans les murs de sa maison. Tu fais quoi? Ézéchiel ne répond pas. Dieu lui a ôté la parole jusqu'au moment où il devra leur expliquer la chose. Les voisins respectent. Ils savent que c'est comme ça dernièrement avec Ézéchiel. Parfois, il est comme muet. Et ils savent que c'est un prophète. Il sait pourquoi il fait les choses. Oh, il ne sait pas, mais Dieu sait. Et justement, Seigneur, je trouve génial comment tu crées les suspenses. Ces gens qui étaient désabusés, qui croyaient avoir déjà tout entendu, Ézéchiel aurait eu beau leur dire quoi que ce soit, il n'en aurait pas été touché. Et pourtant, maintenant, les voici tous autour du prophète qui fait le trou dans le mur. D'abord, c'était que les voisins, mais entre-temps, la voix s'est répandue. Il y a un bon groupe de la communauté d'exilés qui se sont attroupés sur la petite ruelle où habite Ézéchiel. Ils n'ont pas de smartphone pour scroller en attendant que le prophète finisse et leur explique c'est quoi cette histoire. Donc ils parlent entre eux et à coups de marteau avant ce soir. Et c'est déjà presque nuit lorsque le trou dans le mur est suffisamment grand pour qu'Ézéchiel puisse y passer. Comme quoi, il s'enfile à travers le trou avec son baluchon. Et là, Dieu ouvre la bouche d'Ézéchiel. Là, il leur explique, de la part de Dieu, pourquoi il fait ça. Mais nous sommes presque au bout de ces 10 minutes. Et on doit laisser ça pour une deuxième partie, vers fin août. Tu peux bien sûr lire la réponse d'Ézéchiel dans la lecture d'aujourd'hui. Mais on y méditera avec calme les 26 août. Entre-temps, je te laisse avec cette réflexion pour ta prière. Dans cette histoire, Ézéchiel n'est pas quelqu'un qui donne un message. Il est lui-même le message. Et de toi et de moi, Dieu s'attend aussi que nous soyons nous-mêmes le message. Peut-être on ne devra pas commencer à creuser des trous dans le mur. Mais si nous vivons notre foi avec authenticité, ça va pas passer inaperçu. Les gens vont être chamboulés. Les gens vont se poser des questions. Les gens vont nous poser des questions. Jésus, je veux être moi-même un message. Mais aussi, ouvre mes yeux pour lire les messages que tu me donnes à travers la vie des autres. Et oui, les autres, leur vie, sera parfois pour nous prophétie, parole qui vient de Dieu, parole qui nous secoue, parole qui nous sort de notre sommeil. Par exemple, quand je vois comme l'autre parle de sa foi sans complexe, quand je vois comme il prie, comme il adore, quand je vois comme il s'occupe des autres sans penser à lui-même, quand je vois comment il patiente face à des choses que moi, elles m'énervent. Jésus, ouvre mes yeux pour te reconnaître quand tu me parles à travers la vie des autres. Même des autres qui n'ont pas la foi et qui pourtant peut-être vont me secouer parce qu'ils sont meilleurs que moi ou parce qu'ils se posent des questions que je ne me suis jamais posées. Seigneur, fais de moi un prophète qui soit aussi à l'écoute des prophètes qui l'entourent, les prophètes de la porte d'à côté. Je te remercie, mon Dieu, de tout ce que tu as semé dans mon cœur pendant ces moments de prière. Fais-les pousser et porter du fruit. Marie, ma Mère Immaculée, Saint Joseph et mon ange gardien, accompagne-moi toujours en chemin.
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3: Dans notre chronique sur l'invitation à être libéré, délivré de notre smartphone, par étapes, en reprenant le contrôle de nos smartphones, cette étape, cette semaine, c'est celle de la prise de conscience de l'influence de notre environnement numérique. Voilà. Et donc, dans cette première étape, nous nous réapproprions notre espace de vie en considérant quelle est ma place dans la société et comment je suis influencé par mon smartphone, parce que l'écran, mon smartphone peut provoquer une possible inversion de mon existence. À savoir que ce n'est pas moi qui mène mon smartphone, mais c'est mon smartphone ou mes écrans qui me mènent et qui peuvent remplir un petit peu le vide, notre vide intérieur. Et nous nous remplissons de choses qui sont finalement portées par un business, par des faiseurs d'opinion, par des gens qui ont intérêt à prendre, à capter notre attention pour nous remplir de leurs informations, nous faire acheter des choses dont on n'aurait pas immédiatement besoin, ou influencer notre opinion pour que nous puissions penser comme ils aimeraient que nous pensions. Alors l'antidote à ce vide intérieur qui satisfait à l'influence des smartphones, c'est la vie spirituelle. Alors faisons une petite méditation de la parole de Dieu pour savoir quelle gloire, quelle présence nous cherchons. Ne nous trompons pas de gloire. Gardons le cœur en paix, sans écran, et gardons le cœur en paix en présence de Dieu. L'Épître aux Romains, au chapitre 8-19, nous dit « Toute la création aspire à la révélation des fils de Dieu. L'homme veut toujours plus. » Oui, nous voulons toujours plus. Et les écrans vont jouer là-dessus. Nous voulons toujours plus. L'aspiration à la croissance est légitime. Mais laquelle? Quel progrès suivre? Celui incessant des influences numériques? Non, nous sommes destinés à la gloire. Non pas la nôtre, mais celle de Dieu. Enfants de Dieu, nous le sommes par l'action de l'Esprit-Saint, et non pas par une autre cause. Ceux qu'anime l'Esprit de Dieu sont fils de Dieu, nous dit également l'Épître aux Romains. La frénésie de toujours plus doit trouver sa porte d'entrée. toujours plus d'informations, toujours plus de remplissage du vide, toujours plus de petites vidéos, ou le remplissage du plein de la présence de Dieu, du plein de la qualité de la présence de l'autre, de belles paroles, de belles histoires. La frénésie donc de toujours plus doit trouver sa porte d'entrée, son levier, son chemin, son but. Et pour les chrétiens, il n'en est qu'un, c'est la connaissance de Dieu, révélée en Jésus-Christ. Lui, il est l'infini qui se révèle dans notre finitude, au cœur même de notre désir. Connaissance du Christ, lui seul est tout à la fois le Fils de Dieu, le Verbe créateur, le Messie, le Sauveur. Et les philosophes présentent le Christ comme l'infini qui s'est fait fini, l'universel qui s'est fait concret. Le Christ satisfait en sa personne toutes les aspirations du cœur humain. Telle est la foi chrétienne. Notre volonté, notre désir de toujours plus est satisfait. Alors que les écrans, insatisfont notre désir de toujours plus, puisqu'ils agitent notre esprit, ils agitent nos passions, ils agitent notre esprit, c'est la pollution mentale, il nous fait croire qu'en étant toujours plus rempli de petites vidéos, nous sommes apaisés. Non, la satisfaction de notre cœur profond qui nous donne la paix, c'est cette présence intérieure. Alors ne nous trompons pas. De satisfaction intérieure, de satisfaction de notre quête d'infini. Dans cette vie spirituelle entretenue, se déploie en nous une espérance. Et l'espérance est la substance actuelle des biens à venir. L'espérance que nous donne Dieu, que nourrit en Dieu, nourrit déjà notre projection sur l'avenir. Oui, ne nous trompons pas de gloire, non pas celle des puissances, des technologies, du toujours plus de clics sur les écrans, de la consultation incessante de smartphones. Non, mais remplissons-nous de la présence de Dieu d'abord.

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1: Dans notre chronique aujourd'hui, nous voulons scruter ce remplissage du plein, cette satisfaction de notre cœur profond. Nous voulons toujours plus, c'est notre désir, on pourrait dire, humain, qui aspire à un remplissage intérieur, à une satisfaction profonde, et que vient singer ce monde des technologies par des informations de toutes sortes, qui peuvent être certes très utiles, qui peuvent ouvrir notre esprit à l'altérité, à des nouveaux mondes, mais qui spirituellement, intérieurement, peuvent remplir un vide. Alors nous nous interrogeons comment remplir pleinement cet espace intérieur, et bien c'est par une vie spirituelle authentique, et elle est authentique pour les chrétiens lorsqu'elle est remplie de la présence du Christ, de sa parole. Voilà, de sa parole. Toute la création aspire à la gloire, à la révélation des fils de Dieu. Romains 8, 19, voilà, ce qu'anime l'Esprit de Dieu, ceux-là sont fils de Dieu. Alors le Christ, la présence de Dieu, l'intériorité de la parole de Dieu vient satisfaire nos aspirations et sont une antidote à cette dispersion de l'Esprit. Alors toute cette réflexion, elle est spirituelle. Dans l'Épître aux Philippiens, saint Paul écrit « Dieu comblera tous vos besoins selon sa richesse, magnifiquement, dans le Christ Jésus ». Alors je peux rester un instant sur cette phrase, je peux la méditer, j'essaie de la mémoriser pour qu'elle m'accompagne tout au long de ma journée. « Dieu comblera tous mes besoins selon sa richesse, magnifiquement, dans le Christ Jésus ». Alors, on peut méditer spirituellement, aussi on peut faire un petit exercice, un petit exercice pratique. Avant d'allumer mon smartphone, je m'interroge. Est-ce que c'est moi qui le dirige, ou bien est-ce que c'est lui qui me mène? Suis-je libre de ne pas l'allumer? Tiens, j'essaye de ne pas allumer mon smartphone. Est-il pour moi un outil au service de belles relations, d'une plus grande intériorité, ou bien un doudou, un réconfort, un objet transitionnel pour calmer mon mal-être? Est-ce que j'ai un mal-être? Comment renverser ce mal-être en bien-être? Avant de le prendre en main, je respire profondément, je me mets en présence de Dieu. Voilà. Je me mets en présence de Dieu. Si je ne suis pas croyant, je respire profondément, voilà, je respire profondément, je me mets en présence de mon intériorité. Je tourne mes sens vers l'intérieur et je respire, voilà. On peut faire l'exercice du 365, trois fois par jour. Six grandes respirations pendant 5 minutes. Voilà, je réinvestis la présence de mon être à mon corps, à mon souffle. Au lieu, et je quitte l'agitation de mes pensées. Alors je peux poser un geste concret au choix. Je ne mets pas mon smartphone dans ma poche, particulièrement à la maison, parfois durant les transports. J'essaie de ne pas avoir d'écran visuel. Je recouvre mon ordinateur d'un tissu et pose devant lui une belle image. Je mets mon smartphone éteint dans un tiroir. Je ne réponds pas immédiatement à mes appels ni à mes courriels. Je mets en spam tous les courriels accessoires. Je diminue de moitié mon temps d'écran. Combien ? Voilà, je pose un acte volontaire pour bien me repositionner vis-à-vis de mon écran et éviter l'inversion de l'existence où c'est l'écran qui me mène. Pour bien me positionner par rapport à mon écran, je réinvestis ma vie intérieure, notamment avec la parole de Dieu, ou en me réappropriant ma respiration profonde. À demain.

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2: Je vous propose de retrouver une conférence donnée sur Adévir d'Anvers, une femme libre, poète, mystique, amoureuse, visionnaire, animée par Daniel Cunin, qui est le traducteur français des œuvres de Adévir. Cette conférence était organisée par le CEDIF, le service diocésain de la formation chrétienne du diocèse de Nîmes, en partenariat avec la Commission de la vie spirituelle. Elle s'est déroulée le 9 octobre à la maison diocésaine.
3: Bon bah merci à ceux qui sont présents, on n'est pas très nombreux, je m'y attendais un petit peu j'avoue, en lançant un sujet sur Adévir d'Anvers, je ne m'attendais pas à rassembler des foules, mais c'était une tentative, donc merci d'être présent pour la conférence qui va un peu lancer notre cycle de conférences, on va faire des figures comme ça au fil de l'année. La conférence dure à peu près 45 minutes, et bah je vous laisse en bonne compagnie. Alors il se trouve que donc Daniel est le traducteur, je le prends quand même, il arrive de Bruxelles, il a traduit les chants d'Adévir

Arrêtez là. Ce n'est pas du latin, c'est du moyen néerlandais, du néerlandais médiéval. Voilà, d'abord merci d'être venu ce soir pour entendre parler d'une illustre invisible. Je vais l'appeler comme ça. Au tout début, j'avais mis un peu en sourdine quelques poèmes de cette dame, lus en traduction française par une comédienne et poète, Anna Serra. Et juste une ou deux minutes d'un de ses chants par un ensemble belge, grégorien, de Louvain. Donc, l'illustre invisible dont il va être question a vécu au XIIIe siècle, plus ou moins à l'époque de Saint-Louis. On a peu à peu redécouvert ses écrits à compter de 1838,